0: mauvaise réputation. Donc, Gual et Imor, Gual Imor, hein, ça veut dire de mauvaise humeur, de très mauvaise humeur même d'ailleurs. À dire à votre ado, à votre conjoint ou collègue, ou pas en fait, hein, sinon ça va créer la dispute. Mais maintenant, vous saurez dire, Gual Imor et des Irio, ceci est de mauvaise humeur aujourd'hui, Gual Imor et des Irio. Retenez donc pour aujourd'hui que Gual signifie mauvais en breton, Imor, l'humeur, Gual Imor, la mauvaise humeur.
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0: Et maintenant, nos Botorels. Nom de famille assez répandu. Alors, Botorel, ça sonne fortement breton, hein ? Ouais ? Eh ben non. C'est une version bretonnisée d'un nom de famille qui vient de l'ancien français. Il n'y en a pas beaucoup en breton, mais il y en a quelques-uns, comme celui-là. Botorel, ça vient de Boterel, qui avait perduré dans la langue galaise, en Haute-Bretagne. Un nom attesté au XVe siècle. On le trouve aussi chez nos voisins de Cornouailles britanniques, d'ailleurs. Mais Botorel, Boterel ou encore Botrel, comme Théodore, le célèbre chanteur de la Paimpolaise, eh bien tous ces noms viennent d'une ancienne forme française, Boterel, qui signifie le petit crapaud. Mais alors, c'est pas un petit crapaud. Ça servait surtout de surnom péjoratif, donné à une personne n'ayant pas des traits de visage des plus beaux, ou d'une personne méprisable, pas agréable du tout. Donc, même si ça semble breton, eh bien l'origine, pour le coup, vient de la partie non bretonnante de la Bretagne. Et ça a été mis ensuite à la sauce armoricaine, langue bretonne par nos anciens. Voilà, quelques mots de plus et des explications sur notre belle langue bretonne. Je vous dis à demain pour d'autres surprises. Kenmarquois.
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1: Un circuit court aujourd'hui à Saint-Pierreville. Nous sommes au nord-ouest de Privas avec Sabine Loulier pour découvrir Castanaïs.
2: J'ai décidé de créer une ligne de cosmétiques qui sont fabriqués avec les châtaignes que l'on produit sur l'exploitation. Et donc cette ligne de cosmétiques, elle est certifiée bio et nos châtaignes sont bio et AOP châtaignes d'Ardèche.
1: Et donc aujourd'hui, Sabine nous propose une crème corps et une crème visage.
2: Donc la particularité en fait de la châtaigne, elle est multiple. D'abord, la châtaigne est très riche en sucre, ce qui permet d'avoir ce côté très très hydratant de la crème. Également, la châtaigne contient du tanin, qui est issu, vous savez, de l'arbre et de la sève. Hein, c'est le châtaignier contient beaucoup de tanins. Et donc, ces tanins, en fait, ont un rôle un petit peu antioxydant qui permet de faire que la crème convienne aux peaux qui sont un peu rosacées, vous savez, des peaux un peu atopiques, des peaux un petit peu fragiles. Et puis, troisième effet, et pas des moindres quand même, ce sont les polyphénols qui sont très riches et condensés dans la châtaigne et qui en font un anti-âge naturel imparable. Pour l'instant, l'accueil est plutôt favorable, très favorable. C'est vrai que les Ardéchois sont très surpris. Ils ne connaissaient pas, évidemment, je leur dis que c'est normal parce que ça n'existait pas avant. L'usage en cosmétique est encore balbutiant.
1: Et c'est donc en profitant des 12 hectares de sa châtaigneraie multicentenaire que Sabine a décidé de se lancer dans l'aventure Castanaïs. Et donc forcément, en parallèle de ces produits cosmétiques, vous avez également toute une gamme de bonnes choses à déguster.
2: C'est une gamme qui est assez restreinte, mais qui va à l'essentiel. De la crème de châtaigne, de la crème de châtaigne saveur pain d'épices, de la farine de châtaigne et des châtaignes au naturel. Et qui fonctionne bien, quoi qu'il reçoit aussi un bon accueil de la part des clients. Donc c'est chouette, franchement, c'est une super aventure.
1: Bon, et vous savez quoi? C'est une belle aventure aussi parce qu'elle résulte d'une belle histoire d'amour.
2: J'ai rencontré mon mari donc il y a 30 ans maintenant. Et mon mari est fils de castanéiculteur. Moi, ça fait 30 ans maintenant que je vois mon mari passer énormément de temps dans ses châtaigniers. Tous les jours, il y va, il connaît les arbres, il sait ce qui se passe dans ces arbres, il suit l'évolution des arbres qui greffent. Parce qu'en fait, nous, on travaille sur une châtaignerie ancestrale et traditionnelle et nous ne plantons rien. Nous, nous greffons. C'est un travail au long cours. Mon mari fait de la taille en prévision des greffons qui vont sortir, si tout se passe bien, de cette taille. Et donc, l'année d'après, il récupère ses greffons, il regreffe, donc on choisit nos variétés. Une chose aussi importante, c'est que mon mari est un des derniers à pratiquer une greffe en flûte traditionnelle sur laquelle on n'utilise absolument pas de mastic. Voilà, c'est-à-dire qu'on utilise la sève qui sert de colle. Et donc, tout le process est super naturel. Donc moi, quand j'ai vu ça, je me suis dit, mais c'est un travail incroyable qui passe sous silence. Et donc, moi, je voulais essayer de donner à voir cette passion pour le châtaignier. Donc, c'est pour ça que j'ai aussi cherché à faire des produits qui soient élégants, qui soient vraiment de très haute qualité. C'est pour ça, d'ailleurs, que la crème que je produis, les crèmes cosmétiques, elles sont bio, mais elles sont dans des pots qui sont compostables et biodégradables, avec des étiquettes en papier, une encre, une colle qui sont non impactantes pour l'environnement. Vraiment, c'est l'essence même de l'Ardèche, sans aucun PFAS, sans aucun produit controversé. Et les produits, on peut les mettre au jardin quand on a fini de les utiliser.
1: Alors, pour en profiter, plusieurs possibilités. Rendez-vous directement ici à Saint-Pierreville, après avoir passé un petit coup de fil, ou alors sur le site internet Castanaïs. Comme d'habitude, je vous mets toutes les infos qu'il vous faut sur ici.fr Drôme Ardèche, rubrique circuit court.
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3: Bonjour à toutes et tous, bienvenue dans Affaires classées, le podcast. Nous sommes en janvier 1879. Le sympathique garde champêtre du village de Laguinge, en Haute-Soule, est poignardé de 5 coups de couteau dans une auberge. Les gendarmes arrivent et son meurtrier a disparu.
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3: Les bohémiens, ces individus migrants en groupe d'invités village à l'autre ont longtemps alimenté les conversations, les polémiques, les peurs au Pays Basque et au-delà. Les historiens situent leur arrivée dans le coin en l'an 1602. C'est le seigneur d'Urtubi à Urugne et le vicomte d'Etchaus à Baïgorry qui accueillirent en nombre ces descendants du peuple tzigane ou rome venus de Bohême grâce au sauf-conduit que le roi de cette contrée d'Europe centrale délivrait. Nombre d'entre eux vont finir par s'implanter en Soule ainsi que dans les pays de Cise et de Mix. Vivant à l'écart des villages, ils offraient leurs services aux villageois, bien contents de leur donner du travail contre très peu d'argent. Selon les saisons, ils étaient employés chez les paysans. D'autres œuvraient comme vanniers, empailleurs de chaises ou tondeurs de mulets. Leurs épouses fabriquaient des chapeaux, de la vannerie aussi. Elles ne tardèrent pas à susciter la curiosité, voire la peur, lorsqu'elle disait disposer de pouvoirs magiques, de remèdes naturels ou jurant prédire l'avenir en lisant dans les lignes de la main. Frappant à la porte des fermes, on les disait mendiants, voire chapardeurs. Dans les gendarmeries du secteur, les plaintes des villageois affluaient pour vol d'animaux, de victuailles ou de linge. Leur présence finit par agacer le préfet palois qui décide de lancer en 1802 une gigantesque rafle. 475 bohémiens sont arrêtés et jetés en prison dans l'attente de les expédier outre-Atlantique en Louisiane. Mais le projet du préfet tourne court et la plupart des rescapés de la rafle reviendra vivre au Pays Basque où ils désigneront leur propre roi.
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3: Il se nomme Pierre Aguerre. Il vit en Haute-Soule, dans le petit village de Laguinge, et partage son existence avec une femme, encore jeune, qu'il dit être son épouse, même si les registres d'état civil du secteur ne trouvent nulle trace de leur mariage. Chez les bohémiens, point n'est besoin de s'ennuyer avec les formalités. On est libre depuis des lustres, et la loi que l'on reconnaît, d'abord, est celle des traditions. La modeste masure qui lui sert de quartier général à Laguinge ne l'empêche toutefois pas de faire de fréquentes excursions ailleurs. Pour tondre les mulets officiellement, comme il le clame à ceux qui l'approchent, et peut-être aussi pour tondre les bourses et les biens des paysans du secteur. Combien de fois, en effet, son premier voisin n'a-t-il pas déploré des vols d'objets agricoles ou d'animaux dans sa propre ferme ? Le dit voisin aurait bien aimé récupérer ses biens en signalant ses méfaits aux gendarmes de Tardets. Mais Aguerre traîne une sale réputation. Maintes fois condamné pour vol, violence, il pourrait bien se venger. Aguerre sait cultiver ses relations et, pour asseoir son autorité, il va lier amitié avec un homme influent au village. Le garde champêtre, un certain monsieur Iriard. Le brave fonctionnaire est au courant de tous les potins du village. Son goût immodéré pour la bouteille fait de lui un informateur facile, de premier choix. Ce 9 janvier 1879, Aguerre accoste le garde champêtre. Il l'invite sans peine à boire ensemble dans le premier cabaret venu. Les deux larrons y retrouvent le vieux Albex, un paysan du coin, et l'instituteur du village, qui a momentanément déserté sa classe. C'est alors parti pour une série de plusieurs tournées de vin.
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3: Dans le canton de Tardets, chacun sait que le garde champêtre, Iriard, est de ces muets à qui la picole alimente surabondamment les paroles. Ce soir de janvier, la nuit tombe tôt et la conversation s'éternise. Ivre à l'excès, Iriard dévoile toutes sortes de fâcheux secrets sur tel ou tel habitant du village. Ses amis, tout aussi ivres, en rajoutent. Soudain, Iriard explose de colère. Il menace ses acolytes de comptoir en ces termes.
5: « Pour un peu, je vous battrai comme on taille le lin !»
3: À peine a-t-il fini sa phrase que Pierre Aguerre, le roi des bohémiens, se retourne. Il lui assène 4, voire 5 coups de couteau en hurlant ah, « Puisque tu le veux, c'est comme ça !» Celui qu'on surnomme le roi des bohémiens prend, sans attendre, la poudre d'escampette, sans doute en direction de son domicile. Dans le troquet, c'est la panique absolue. Le pauvre garde-champêtre hurle de tous ses poumons. Il scande des mots de peur, conscient sans doute qu'il vit ses derniers instants. Quelques secondes suffiront pour qu'il s'effondre, baignant dans son sang. On accourt des maisons voisines, le médecin de Tardets arrive peu après, mais il est trop tard. Le malheureux Iriard accuse plusieurs plaies profondes. L'une d'elles a perforé l'abdomen, causant la libération d'une partie de ses intestins. Les gendarmes rappliquent à cheval. Avant d'expirer, Iriard réussit malgré tout à leur balbutier quelques mots, dont le nom de son meurtrier. On se lance aussitôt à la recherche d'Aguerre. Voyant de la lumière à l'intérieur de sa ferme, les gendarmes l'encerclent avec prudence. Qui sait si le roi des bohémiens n'a pas encore quelques armes qu'il pourrait utiliser pour s'enfuir.
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3: Malin, Aguerre s'éclipse par la porte arrière de la demeure. Il marche à pas de loup avant de se blottir dans les broussailles, espérant tromper la vigilance des gendarmes et s'évanouir dans la nature, afin peut-être de se planquer plus tard en Espagne. Hélas, le bruit de ses pas sur les feuilles desséchées va le trahir. On le saisit avant de le coucher au sol, sous la menace d'un fusil. Les gendarmes imaginaient qu'une telle posture lui ôterait toute envie de résistance. Que nenni ! La perspective de sombre lendemain réveille son audace. Aguerre tente les plus violents efforts pour se soustraire à ses gardiens, usant de coups, de nouveaux coups de poing à dessein. Mais la vaillance des gendarmes aura raison de lui. Le voilà maintenant conduit à Tardets, où son interrogatoire commence. Et la première question qui se pose, pourquoi a-t-il tué Iriard ? Le roi des bohémiens aurait fort bien pu être en proie à des remords, formuler des regrets au besoin. Pas un instant. Il livre une fable ingénieuse à ses yeux. À l'écouter, le garde champêtre l'a d'abord frappé avec un bâton, jeté à terre et menacé de mort. C'est pour se défendre et seulement pour cela qu'il s'est emparé d'un couteau qu'il range habituellement dans sa poche. Il avoue donc son forfait, sans hésitation, mais entendez-le bien, son seul regret est de ne pas lui avoir tranché la gorge. Iriard l'avait saisi au bras et serré si fortement qu'il n'avait pas le choix, dit-il. Hélas, pour Aguerre, cette jolie fable ne convainc personne. Les piliers de comptoir présents le soir des faits démentent formellement son récit. Et le médecin venu l'examiner ne trouve sur son corps aucune trace de plaie, de contusion ou d'ecchymose. Conclusion, Aguerre ment.
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3: Le procès du roi des bohémiens s'ouvre à Pau le 21 février 1879. Une foule nombreuse a fait le voyage pour l'occasion. Des congénères venus du Pays Basque, des amis et aussi des proches du malheureux garde-champêtre que chacun appréciait en Haute-Soule. Le procès d'un bohémien n'a rien d'une première à la cour d'assises des Basses-Pyrénées, mais cette fois, on juge l'autoproclamé roi des bohémiens. Âgé de 58 ans, il a le teint cuivré, l'air astucieux et même féroce, selon l'un des journalistes parisiens présents au procès. Les préjugés contre les bohémiens ne manquent pas. Le président de la cour, par exemple, M. de Lagerie, pose en préambule, je cite, « qu'au milieu de la race noble et loyale des Basques vit la race maudite et dangereuse des bohémiens. Aguerre, selon les témoins, aurait été proclamé roi des siens à cause de ses innombrables méfaits. » Il était si redouté en Soule que même le maire du village de Laguinge en avait peur. L'élu lui délivrer son certificat de bonne vie et de bonne mœurs, non parce qu'Aguerre était vertueux, mais pour qu'il aille migrer ailleurs. Le procès vire au mauvais spectacle. Tantôt calme, Aguerre justifie sa royauté bohémienne et tente de lui donner quelque chose d'imposant. Tantôt en colère, il se dresse sur son banc. Saisissant la rampe des deux mains, il insulte, il menace les témoins qu'il dit être des suppôts du diable. Ses regards menaçants n'épargnent personne, pas même son avocat. Aucune émotion n'affecte son visage quand on lui présente les vêtements ensanglantés du défunt. Avec un tel client qui ne rêve que de représailles et de vengeance, la cour d'assises n'aura aucun état d'âme à envoyer le roi des bohémiens au bagne, à perpétuité.
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3: Le roi des bohémiens, c'était ce nouvel épisode en podcast. Merci de l'avoir écouté. Dans un prochain rendez-vous, je vous emmènerai en 2018 du côté de Pau avec une intervention policière qui va faire couler beaucoup d'encre.
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1: Observer, analyser, décortiquer, reproduire, quatre verbes qui résument le mode de fonctionnement et une bonne partie de l'enfance de Jacques de Vaucanson. Né le 24 février 1709 à Grenoble et dixième enfant d'une famille de gantiers, quand la mère de Jacques, très pratiquante, va voir son confesseur, il passe ses dimanches dans une pièce quasi vide où trône seulement une vieille et immense horloge.
2: Il est 8 ans.
1: C'est comme ça que le petit Jacques va comprendre son fonctionnement jusqu'à en reproduire une avec un couteau et quelques bouts de bois.
3: Alors il faudrait pas dire le bout de bois, mais les deux bouts d'un bois.
1: C'est le début d'un long voyage dans l'ingénierie qui mettra pourtant un moment avant de prendre son rythme de croisière. Influencé par sa famille, Jacques est pendant longtemps tiraillé entre la vie religieuse et les recherches scientifiques. Mais à l'âge adulte, l'attrait de la technologie est le plus fort.
4: J'ai fait mon choix.
5: Ouais.
4: Il est quand même trop tôt pour le faire.
1: Après plusieurs années d'études et la perte de ses économies, un de ses cousins l'envoie en Normandie pour lui faire passer l'envie de continuer dans ce domaine. Mais c'est là que Jacques va faire une rencontre qui va annihiler les espoirs de sa famille.
6: Les calculs sont pas bons, Kevin.
1: Celle du chirurgien-médecin Claude-Nicolas Lecas, superstar de la médecine à l'époque. C'est comme ça que va se confirmer l'une des ambitions de Vaucanson, recréer avec un automate les fonctions vitales humaines, comme la circulation du sang, la respiration ou encore la digestion.
7: On commence toujours par un petit jus pour bien se purifier de l'intérieur.
1: Il lui faudra une petite dizaine d'années pour présenter ce qui fera sa renommée. Nous sommes en 1738 et malgré un coût exorbitant, le tout Paris se presse pour observer le joueur de flûte traversière, l'automate de Jacques de Vaucanson.
8: Son histoire parle d'humanité et de son voyage pour trouver sa place parmi les hommes.
1: Jacques conçoit un ingénieux système stocké dans le socle, un cylindre en bois garni de picots qui entraîne des leviers, des chaînes et des câbles. Un mécanisme qui pouvait modifier le débit d'air, la forme des lèvres, le mouvement des doigts. Même l'Académie des sciences est bluffée. L'année d'après, Jacques de Vaucanson récidive non pas avec un, mais deux automates.
9: Oui, les tomates, elles restent parallèles, il n'y a aucun problème.
1: Un nouveau musicien, le joueur de tambourin, et surtout ce qui deviendra son chef-d'œuvre, le canard digérateur. Une réplique de l'animal capable de cancaner, simuler la nage, manger et digérer. Le mécanisme de la digestion était d'ailleurs laissé visible pour que chacun se rende compte de la complexité de l'œuvre. Même si l'existence d'une vraie digestion est contestée par certaines sources, elles s'accordent toutes sur la perfection technique de l'animal. C'est la consécration pour Jacques.
10: Tu vois cet homme-là ? Il est très connu. Par contre, avant ça, c'était un parfait inconnu.
1: Il se retrouve nommé par l'État français inspecteur général des manufactures de soie. La soie, à cette époque, c'est une industrie florissante mais qui a besoin d'être modernisée. Ce à quoi Vaucanson travaillera jusqu'à la fin de sa vie en développant notamment un prototype de métier à tisser.
8: Si mes calculs sont exacts, attends-toi à voir quelque chose qui décoiffe.
1: La machine, basée sur ses automates, est trop complexe et trop en avance sur son temps. Mais notons qu'elle sera reprise plus tard par un certain Jacques-Joseph Jacquard, dont le métier à tisser révolutionnera le monde. À sa mort en 1782, Jacques de Vaucanson lègue tous ses travaux et ses machines. Ce legs permettra la création du toujours actuel Conservatoire des Arts et Métiers. Voltaire disait de lui « Le hardi Vaucanson, rival de Prométhée ». L'un des plus grands génies du XVIIIe siècle était un Isérois, illustre Isérois.
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11: Dixième étage au CHRU de Nancy, service médecine légale, unité médico-judiciaire. Ah bah elle est là.
12: Bonjour
11: Élodie. D'habitude, quand on voit un médecin, bon, ça peut être qui tout double, c'est pour se faire soigner ou pour avoir de mauvaises nouvelles. Mais comme vous êtes dans les coins, vous, c'est pas bon.
12: Alors généralement, non, c'est assez mauvais signe de venir chez le médecin légiste. Ah, mais il y a des gens qui pensent qu'ils ne viennent chez le médecin légiste qu'une fois décédé,
11: oui.
12: Ce qui n'est pas vrai. Puisque là, actuellement, vous êtes dans le service de l'unité médico-judiciaire où on prend en charge les victimes vivantes.
11: On vous connaît plus en tant que médecin légiste quand vous intervenez dans les feuilletons sur les scènes de crime, par exemple.
12: On va dire du point de vue du grand public, on nous voit à travers les séries télé, dans sa salle d'autopsie, parfois un petit peu lugubre pour rajouter. Mais on intervient finalement beaucoup plus en fait auprès des victimes vivantes.
11: D'accord. Les victimes vivantes représentent plus de votre temps de travail.
12: Oui, alors sur Nancy par exemple, on voit à peu près 5000 victimes par an et on va faire 500 autopsies par an.
11: C'est qui une victime ?
12: Alors une victime, c'est une personne qui a été victime, mais de violences. Alors on pense aux violences volontaires, bien sûr, aux agressions dans la rue, malheureusement aussi des faits de violences sexuelles ou des maltraitances à enfants, mais aussi les personnes qui ont été victimes de violences dites involontaires, accidents de voie publique, accidents du travail, même un accident domestique.
11: Toutes les victimes passent par chez vous ?
12: Alors oui, sur Nancy, en fait, à partir du moment où elles souhaitent déposer plainte, elles vont au commissariat ou à la gendarmerie. Mmh. Et ensuite, l'enquêteur va prendre contact avec notre service pour prévoir un rendez-vous sur cette unité.
11: Et c'est vous qui les recevez ?
12: Et c'est les médecins légistes qui les reçoivent pour pouvoir les examiner.
11: Vous, c'est une vocation ?
12: Oui, j'ai fait médecine pour faire médecine légale. Bon, je suis de l'ancienne génération où j'avais quand même une spécialité. Je suis médecin du travail de formation, mais je n'ai exercé que dans le cadre de la médecine légale.
11: Pourquoi ?
12: C'est une excellente question, souvent posée. Pourquoi on en arrive à la médecine légale ? Donc déjà, pas du tout par rapport aux séries télé ou autres.
11: Est-ce que vous avez quel âge ?
12: Alors moi, j'ai 38 ans.
11: Ouais, donc votre génération, elle a regardé quoi comme séries télé médicales ?
12: À l'époque, c'était Urgence. Moi, j'ai connu aussi les débuts de Bones à l'époque. Et je fais, d'ailleurs, on pourra en parler, de l'anthropologie médico-légale dans mon activité.
11: Qu'est-ce que c'est, ça ?
12: Alors ça, c'est l'examen des ossements qui sont découverts, soit par exemple à l'extérieur, soit dans une habitation, dans la nature, mais ça peut être aussi l'examen d'ossements au décours d'une autopsie d'un corps qui a pu être très altéré, justement pour rechercher des lésions et aussi pour établir ce qu'on appelle le profil biologique pour essayer de comparer aux personnes disparues.
11: Oui, là on rigole, mais c'est pas drôle en fait. Hein.
12: Non, c'est pas drôle, mais c'est assez satisfaisant parce que ça permet aussi de pouvoir identifier des ossements et ça c'est toujours satisfaisant de pouvoir rendre, on va dire, un défunt à sa famille.
11: Bon, on revient au pourquoi du comment. Pas du tout inspiré par les séries, votre vocation ?
12: Non. Alors moi, de base, je pense que mon inspiration vient surtout de mon père, qui était paléontologue. Donc, depuis toute petite, j'étais bercée dans les ossements, plutôt australopithèque, hein, on était plutôt sur l'ancien humain, et beaucoup, sur l'archéologie, anthropologie, et je voulais être égyptologue quand j'étais petite, mais pour découvrir des momies. Donc maintenant, je fais des momies, mais dans un cadre plus récent que de l'Antiquité. Et je pense que c'est ce qui m'a donné en fait ce plaisir, cette curiosité vis-à-vis de l'humain, de l'humanité. Et puis après, d'autres m'ont fait découvrir en fait ce qu'était la médecine légale par le biais d'amis de mes parents qui étaient médecins légistes et médecins généralistes. Et quand j'ai assisté à ma première autopsie, quand j'étais en troisième année de médecine, j'ai su que ma place était là.
11: On peut aller visiter un peu le service ?
12: Oui.
11: Il y a des victimes à toute heure et tous les jours qui viennent ici.
12: Alors en fait, l'unité médico-judiciaire, c'est un service de consultation. Donc on est ouvert de manière fonctionnelle du lundi au vendredi, aux horaires classiques de consultation, mais on a aussi une permanence de médecine légale, c'est-à-dire que les nuits et les week-ends, un médecin légiste peut être contacté pour justement soit voir des victimes en urgence, soit aller faire des levées de corps, donc examiner des défunts sur des lieux de découverte.
11: Oui, c'est ça. De toute façon, si quelqu'un décède, on fait appel à vous. Vous vous déplacez, vous venez forcément.
12: Non. Alors, non. Si quelqu'un décède, c'est un médecin qui va faire le constat de décès. S'il y a quelque chose de suspect, si on est dans le cadre de mort violente, à ce moment-là, la justice sera informée par un obstacle médico-légal sur le certificat de décès et demandera à ce moment-là au médecin légiste de se déplacer éventuellement sur place ou décidera directement de faire amener le corps à l'Institut de médecine légale pour les autopsies.
11: Donc, les autopsies, elles ont lieu ici, au 10e étage ?
12: Non, c'est pas dans ce bâtiment. C'est un bâtiment qui est excentré au fond du CHU à côté d'une petite chapelle en continuité de la chambre mortuaire.
11: Bon, là, le service, c'est quoi ? C'est un couloir, des portes et des bureaux ?
12: Exactement.
11: Il n'y a rien à voir.
12: Donc, effectivement, ça, c'est un service de consultation. Donc, il y a des consultations classiques de bureaux. Et en fait, à l'unité médico-judiciaire de Nancy, comme dans maintenant une grande majorité de centres hospitaliers universitaires, il y a en fait un dispositif qu'on appelle audition Mélanie. Donc, ça, c'est cette salle où l'enfant va être en présence d'un enquêteur qui est formé à recueillir la parole d'un enfant victime de violence. Et pendant ce temps-là, donc, il va être à la fois filmé et puis enregistré à l'aide d'un micro. Et donc, il y a une vitre sans teint qui sépare d'une salle qu'on appelle la salle de régie où va se faire l'enregistrement et où un autre enquêteur sera également présent derrière la vitre pour voir un petit peu ce qui se passe et poser éventuellement des questions complémentaires par la suite.
11: Bon, quand vous avez choisi cette voie, vous saviez qu'il y avait cette partie-là ?
12: Oui. Oui. Quand j'ai fait médecine, je voulais faire médecine légale. Et quand j'ai fait mes stages, en fait, en tant qu'étudiant en médecine, j'ai découvert ce que je n'avais pas eu l'occasion d'appréhender, le côté victime vivante. Donc oui, j'ai choisi la voie en sachant quelle était la globalité du travail.
11: C'est un quotidien très intense, j'entends, hein ?
12: Alors, très intense et très varié surtout. Et c'est ça qui est très agréable aussi, nous, dans notre travail, je pense, pour justement même si ce sont pas des choses joyeuses dans tout ce qui se passe, mais voilà, on va être le matin auprès des victimes vivantes, on peut être l'après-midi au niveau de l'Institut de médecine légale. Ça nous arrive d'être appelés pour faire ce qu'on appelle les reconstitutions. Donc quand on a fait des autopsies ou des examens de victimes, un juge d'instruction peut demander à ce qu'on soit présent quand il va essayer de refaire ce qui s'est passé pour demander notre avis par rapport à ce qu'on avait constaté, aux déclarations de la personne qui est entendue. Et puis après, comme ça arrive, je l'ai fait ce matin, aller aux assises également, enfin devant des cours criminels pour pouvoir être entendu par rapport à nos constatations faites, et donc pouvoir apporter, en fait, suivre le dossier jusqu'au bout.
5: Ouais, c'est ça. Vous avez une vie comme dans une série quand même, j'ai l'impression. Hein.
12: Oui, on a quand même des éléments qui sont repris dans les séries télé.
5: Bon, on va refermer cette porte. Bon, souvent un médecin soigne. Il peut être porteur de mauvaises nouvelles, mais aussi de guérison. Vous êtes plutôt dans un aspect morbide, sordide, plus difficile. Comment vous le vivez finalement au quotidien ?
12: Alors moi, je ne le vois pas en tant que morbide. Je suis un médecin de constat, d'expertise, pour apporter des choses objectives à la justice. On a quand même une pierre à apporter justement aux victimes pour faire reconnaître les préjudices qu'elles subissent et apporter un éclairage factuel à la justice.
5: Bon. Bon, bah merci de nous avoir accordé un petit peu de temps entre deux autopsies. Je rigole, mais
12: c'est pas tout à fait faux.
5: Merci bien, bonne fin de journée.
12: Merci, vous aussi.
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1: Vous êtes dans un club de quelque chose, vous? Genre, vous faites du foot le dimanche matin ou du tennis le mardi soir, à moins que vous attendiez impatiemment le mercredi après-midi pour aller vous éclater au club des cheveux d'argent. Cathy, elle, son club à Bois-Guillaume, il s'appelle Invigno Meritas. Bon, je vous le dis, Cathy, dans son club, on cultive du raisin. Par contre, j'ai du mal à la trouver.
2: Ah, si on se carre pas au même endroit aussi, hein?
1: Bah oui.
2: Comment tu vas?
3: Bien, et toi?
2: T'as vu le soleil?
3: Bah écoute, regarde, l'exposition, il est
2: magnifique, hein?
1: On est au pied du conservatoire de musique de Bois-Guillaume.
3: Oui!
1: Et ici, Cathy et ses copains ont planté des vignes pour faire du vin.
3: Bah oui, le vin de Invigno Meritas.
2: Tu me les montres de plus près, là?
3: Allez, on y va.
1: Il y en a pas mal des vignes dans l'agglo rouennaise.
3: Il y en a à Bois-Guillaume, il y en a à Biorel, il y en a à Mont-Saint-Aignan.
1: Et les copains d'Invigno Meritas n'en ont pas qu'au conservatoire de Bois-Guillaume.
3: Deux arts sur le Mont-Fortin, avec 1431 pieds. Et tu peux voir les vignes de Rouen. Quand tu es en bas de la rue Jeanne d'Arc, tu lèves le nez au-dessus de la gare, tu vois les vignes.
2: Alors qu'est-ce qui vous a pris de monter cette association-là de,
3: oh, c'est une idée,
2: de viticulteurs
3: une idée
2: amateurs
3: folle de Philippe Rivals, qui est d'une famille de vignerons dans le Tarn. Et il habite à Bois-Guillaume, en face d'un terrain, et il disait ça serait bien de mettre des vignes sur ce terrain. Et avec le propriétaire du terrain, Monsieur Humann, il nous a mis à disposition gracieusement son terrain. Et puis, courageusement, les vignerons de Bois-Guillaume ont planté différents cépages. Ça fait 10 ans.
1: Elle n'est pas toute jeune, l'association.
3: Ça fait 10 ans que l'association existe. On apprend sur le tas.
2: Tu connaissais rien avant, toi?
3: Rien du tout.
1: Rien du tout.
3: Rien du tout.
2: Et là, t'es venu avec ton sécateur et tout.
3: Moi, je peux te montrer comment on taille une vigne maintenant.
2: C'est la période, en fait. Hein,
3: on va le faire. Là, ça y est, on commence. Ouais. On attend un petit peu parce qu'on voudrait pas se taper des petites gelées le mois prochain.
2: Quand t'étais gamine, tu gaulais les pommiers.
3: Oui, plutôt les pommiers que les vignes.
2: Aujourd'hui, tu tailles les vignes.
3: C'est ça.
2: Il a fallu prendre des cours ou quoi, alors? Comment vous avez appris?
3: On fait des cours ouverts à tout public. On a eu la semaine dernière une session de taille.
2: Ah, vous en donnez en
3: à
2: plus?
3: À Bois-Guillaume, les gens viennent.
1: Il y avait du monde à la dernière session de taille.
3: On était une quinzaine de personnes quand
2: même. C'était une session de
3: taille. Tu veux essayer?
2: Vas-y, mais il ne faut pas trop couper alors. Mars, ce n'est pas encore trop le moment. Là.
3: On peut commencer là. Sur le dessus, tu vois, t'as des départs comme ça. Ouais. Et à partir de là, tu comptes 1, 2 bourgeons et tu coupes.
2: Tout simplement.
3: Voilà.
2: Tu mets tout par terre.
3: Tout ce qui est mort, hop, tu coupes.
2: Combien il y a de pieds en tout à...
1: Elle te l'a dit tout à l'heure.
3: 1431. Et tu sais pourquoi?
2: 1431.
3: Ça te rappelle pas une date?
2: C'est pas Waterloo.
3: Non.
2: C'est pas...
3: C'est chez nous quand même, hein. Rouen.
2: Ah, Jeanne d'Arc.
3: Eh ben oui.
1: C'est en 1431.
2: Quelle était... est-ce que vous avez une cuvée Jeanne d'Arc au moins?
3: Pas encore.
1: Mais c'est une idée.
3: Bien vu, Fred.
1: Et il est comment ce vin?
3: Il est bon.
1: Il est bon.
3: Très très bon.
1: Il leur reste des bouteilles des premières cuvées.
3: Oui, plein. Ouais.
1: Il était pas aussi bon.
2: Vous les gardez pour la postérité, quoi.
3: Exactement.
2: Pour la collection.
3: Pour les gens qu'on aime pas.
2: Ouais. Tiens.
1: Vous savez ce qu'ils font avec les feuilles de vigne?
3: On fait des feuilles de vigne farcies.
1: Rien ne se perd.
3: C'est très très bon.
1: Tapez une vigne au Meritas sur un moteur de recherche, vous aurez toutes les infos.

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2: La politique et l'amour ne font pas bon ménage. Dans cette nouvelle histoire, on plonge dans le quotidien du premier président du Parlement de Bourgogne. Voici la légende de Giroud le Fou et Marie Baillet. Extrait de votre ouvrage, Sandra Amani, Amour et passion d'antan en pays bourguignon, aux éditions de l'Escargot Savant. Bonjour Sandra.
3: Bonjour Charlotte.
2: Nous voici en l'an de grâce 1634, sous le règne de Louis XIII. Pierre Giroud vit à Dijon et aime beaucoup les femmes.
3: Notre président a 30 ans. Il est marié à une femme de la haute société, Mademoiselle Legout de la Berchère. C'est grâce à son épouse que Pierre a si bien réussi en politique. Même s'il ne l'aime pas, pour sa carrière, il ne peut pas s'en séparer. Après plusieurs aventures sans lendemain avec des prostituées beaunoises, Pierre Giroud tombe éperdument amoureux de la femme de son cousin, Marie Baillet. Et cet amour est réciproque.
4: Grand Dieu, dire que cette femme n'est même pas jolie. Pourquoi l'amour est-il si capricieux ?
3: Quelques mois après leur coup de foudre, les amoureux ont de plus en plus de mal à dissimuler leur relation extra-conjugale. Lors des réceptions, ils s'isolent dans les petits salons où ils échangent des baisers passionnés. Ils ne peuvent plus se passer l'un de l'autre. Un soir, après une étreinte fugace dans un placard, Pierre n'en peut plus.
4: Si seulement nos deux minables conjoints étaient morts, ma tendre Marie, nous pourrions alors arrêter de nous cacher. Je te fais la promesse qu'on sera un jour réunis. Je vais d'abord m'occuper de mon cousin.
3: Aussitôt, Giroud dépêche Denis Cartaud, l'un de ses fidèles amis, et lui demande, moyennant 20 pistoles, d'éliminer l'encombrant cousin Baillet dans les bois du Val-Suzon. La première tentative échoue. Tout comme la deuxième dans la forêt de Bressay-sur-Tille. Le président est furieux.
4: Bande d'incapables ! Il va donc falloir que je me débarrasse moi-même de cette vermine. Mais en attendant le bon moment, occupons-nous de l'autre idiote. Je ne peux plus supporter sa présence chez moi. Je la déteste.
3: Justement, l'occasion est belle. Madame Giroud ne se sent pas très bien ces derniers temps. Elle se plaint de la tête, du ventre, elle vomit sans cesse. Pierre fait donc appel au docteur Rodot. Le fameux praticien s'installe chez les Giroud pour suivre au plus près l'évolution de la santé de madame. Nuit et jour, le médecin reste au chevet de sa patiente. Il lui donne des potions, non pour guérir son mal, mais pour la faire mourir à petit feu. 10 jours plus tard, l'épouse décède d'une maladie incurable, impossible à combattre. Le docteur Rodot sera grassement rémunéré.
4: Maintenant, c'est au tour de l'autre imbécile.
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2: Jusqu'où iriez-vous par amour ? En septembre 1638, Pierre Giroud, le premier président du Parlement de Bourgogne, devient complètement fou. Vous écoutez l'histoire de Sandra Amani, extraite de l'ouvrage « Amour et passion d'antan en pays bourguignon » aux éditions de l'Escargot Savant. Pierre Giroud et la femme de son cousin, Marie Baillet, sont amants. Après avoir éliminé sa propre épouse en l'empoisonnant, un dernier obstacle se dresse devant ce couple sordide.
3: Ce soir de septembre 1638, le cousin Baillet se rend gaiement chez Pierre Giroud. Il est en compagnie de sa femme, Marie.
4: Mon cher cousin, quel plaisir de vous recevoir. Prenez donc place à cette table, juste à l'endroit où s'asseyait ma tendre épouse. Oh, elle me manque terriblement, vous savez. Un peu de compagnie sera salutaire pour moi. La solitude où m'a plongé sa mort me désole.
3: Le vin coule à flot. et surtout dans le verre du cousin. Bientôt complètement ivre, le cousin Baillet perd la raison. Pierre rit avec lui mais ne boit pas. Marie tremble à mesure que s'écoule le repas. Elle est déjà prise de remords. Lorsque Baillet s'apprête à prendre congé, Giroux s'empare d'un immense couteau à viande. Le cousin, complètement saoul, ne réagit même pas. Quand le couteau le frappe en plein cœur, Baillet pousse un cri horrible, un cri de bête qu'on éventre. Il meurt estomaqué. Le cousin Baillet, après une soirée fort arrosée, aurait perdu la tête et a mystérieusement disparu. Les jours suivants, Giroux s'assure que personne ne le dénoncera. Il commence par éliminer ses complices. On n'est jamais trop prudent. 12 personnes sont ainsi victimes de la folie du tueur.
5: Mince, j'ai oublié l'avocat. Humbert doit mourir. Sinon, il ira clamer au juge que je l'ai consulté sur des questions d'héritage.
3: 2 années passent. Les corps des victimes, bien dissimulés, ne sont jamais retrouvés. Les 2 amants restent discrets et continuent de se voir en secret pour ne pas éveiller les soupçons. Mais la vieille mère du cousin Baillet ne peut croire en la disparition de son fils si talentueux. Sa belle-fille, Marie, lui suggère de porter plainte contre X sur les conseils du diabolique Pierre Giroux. Les premiers à être interrogés sont les domestiques du président. Ils cèdent après des nuits de torture et avouent l'impensable. Le corps de Baillet a été mis dans un sac et caché dans un hôtel particulier de Dijon. Le 6 mai 1643, Pierre Giroux est enfermé dans les cellules du château de Dijon. Le tribunal ne tarde pas à donner son verdict.
6: Qu'on lui coupe la tête !
3: Marie, qui a quitté la ville de Dijon avant la mise à mort de son amant, est arrêtée quelques temps plus tard et condamnée à mort. Un ami du roi sauve sa tête et obtient l'annulation de la condamnation. Marie peut alors se remarier.
2: En espérant que sa prochaine union sera moins mortelle.
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7: Je rêvais d'avoir une maison à la campagne. Cette maison, c'est comme si j'y étais née. C'est ma maison de famille.
8: Ma maison s'appelle l'Ostao de la Mar.
9: C'est une maison un peu envoûtante.
10: Eh bien, vous voyez, des livres et 3 fenêtres qui me donnent le paysage du pays, comme si c'était 3 tableaux.
11: Ils ont vécu ici.
12: Thibaut Gaudry.
13: Alain Delon, vous l'aviez rencontré sur un tournage ?
14: Non, je l'ai rencontré dans la rue. Mais on a fait un film ensemble qui était Jeff et qui était un film qu'Alain désirait faire avec moi, donc ça a été aussi une rencontre.
15: En 1968, 2 stars du cinéma français sont réunies pour la première fois à l'affiche de Jeff, un film qui ne restera pas dans les mémoires, contrairement à la grande histoire d'amour qui est en train de naître depuis quelques semaines. Mireille Darc et Alain Delon ne se quittent plus.
16: Alain Delon enchaîne les films, dont Jeff et Madly, sur lesquels il a comme partenaire l'égérie de Georges Lautner, Mireille Darc. Ils tourneront 8 films ensemble. Nouveau coup de foudre qui scellera une histoire d'amour qui le marquera à jamais. Il dira de Mireille, près de 40 ans plus tard, lors de sa disparition, « Elle était la femme de ma vie, ma moitié ».
15: 2 ans plus tard, alors que Delon est à Marseille pour tourner Borsalino et que le couple cherche un coin de soleil et de tranquillité, l'ami et agent de l'acteur, Georges Baume, leur fait découvrir Aix-en-Provence où il habite. Ils sont sous le charme et ne tardent pas à s'installer dans un hôtel particulier du quartier Mazarin, le plus ancien de la ville.
17: Pourquoi tu t'en vas ?
18: Parce qu'on est 2.
17: Je comprends pas.
18: Assis là, comprends-moi.
17: Un jour ou l'autre, il n'en restera plus qu'un de nous 2. Faut mieux que je m'en aille avant. On finira par se tirer dessus.
15: Dans l'hôtel de Boisgelin, aux belles pierres ocre, construit en 1650 et classé monument historique, ils louent le vaste rez-de-chaussée qui leur permet de profiter de l'adorable jardin avec son imposante fontaine à vasque. Ils y font même percer une porte dans l'un des murs afin de pouvoir sortir discrètement et éviter les éventuels groupies ou paparazzi, et flâner dans les rues ou aller déjeuner aux 2 garçons, la plus célèbre brasserie de la ville.
19: Tu sais où tu m'aimes ?
17: Sûr.
19: Même après que tu m'auras fait l'amour.
17: Ça dépend de toi.
15: Ils y mènent une vie paisible, en famille, dans cette ville qui est encore une belle endormie, qu'une polémique va réveiller un peu. Alain et Mireille aimeraient bien pouvoir se baigner au saut du lit et faire construire une piscine. Une faute de goût majeure pour les habitants du quartier et les défenseurs du patrimoine. Une polémique qui en créera une autre. Mireille Darc aime bronzer au bord de sa nouvelle piscine en tenue d'Ève, conduisant un voisin, dont la vue donne sur le jardin, à déposer une main courante pour offense aux bonnes mœurs. Une protestation qui n'empêche pas l'actrice de continuer à lézarder nue sous le soleil aixois.
12: Il faudra encore un peu de champagne.
19: Sommelier ?
12: Parce que vous avez besoin du sommelier pour me servir. Et doucement, le champagne c'est fragile. C'est mon père qui m'a appris ça.
19: Ah oui ?
12: Tiens, vous n'avez pas besoin du sommelier pour me tenir la main ? Vous ne voulez pas coucher avec moi en plus, là, tout de suite sur la banquette ?
15: Ils passeront 5 ans dans ce lieu dont la beauté laisse interdit, comme le dit Mireille. Et aujourd'hui, il n'y a aucune plaque pour rappeler aux nombreux touristes qui se baladent sur la jolie place des Quatre Dauphins que cet hôtel particulier a abrité l'une des plus fameuses idylles.
20: C'est un mot qu'elle m'a écrit, il doit y avoir 40 ou 35 ans, ou 35 ou 40, peu importe, qui résume à lui seul tout ce qu'est Mireille. Et c'est un mot que j'ai toujours avec moi depuis ces 40 ans et qui m'aide à vivre. Mon amour, il est 3 heures du matin et je n'arrive pas à dormir. Je pense à toi qui as tellement de mal à vivre. Je t'ai donné tout. Et j'ai simplement besoin d'un peu de calme et de tendresse et d'un sourire le matin parce que la vie est là et qu'il faut remercier le ciel d'être l'un en face de l'autre et de s'aimer.

0: Il est 3 heures.
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0: Le nouvel album de Pascal Obispo, c'est Héritage volume 2. Mais j'ai raté le volume 1, vous demandez-vous, incrédule, car normalement la carrière de Pascal Obispo n'a aucun secret pour vous. Eh bien non, les amis, Jurisprudence Star Wars, le volume 2 de ce nouvel album de Pascal Obispo vient de sortir avant le volume 1 qui arrivera à la rentrée. Mais vous en faites pas, il va tout vous expliquer.
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0: 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On file le retrouver. Il est pas loin, il est assis à côté de moi. Bonsoir Pascal.
3: Bonsoir, ça va bien.
0: Comment ça va?
3: Oui, bah ça va. L'album est sorti, c'est.
0: Oui.
3: C'est toujours, une joie, parce qu'avec depuis 2 ans et demi, c'est vrai que.
0: C'est un boulot, hein.
3: De travail, ouais, c'est beaucoup de travail. Je pense que les gens qui écoutent de la musique et qui adorent écouter des chansons, je suis pas sûr qu'ils se rendent compte à quel point on passe énormément de temps à s'écouter. C'est d'ailleurs pour ça que je ne m'écoute plus une fois que c'est sorti. J'adore écouter les autres. D'où cet album Héritage,
0: en fait. Bah oui. Ouais. Parce que c'est vraiment des chansons qui sont écrites sur mesure. En fait, c'est la haute couture. Ce que vous avez fait, Pascal.
3: C'est gentil, merci.
0: Mais c'est vrai, c'est de la haute couture, puisqu'en fait, chaque chanteur, chanteuse, et à la fois, bonjour, je parlais de Star Wars, mais c'est aussi un peu les Avengers de la chanson française qui sont là. Et donc, non seulement les textes, ce sont des textes qui leur parlent, et qui ont été associés donc à des mélodies que vous avez composées, des musiques que vous avez composées, en pensant à eux, à leur voix, à ce qui leur correspondrait. Enfin, c'est de la haute couture, et c'est aussi beaucoup d'amour.
3: D'abord, c'est le boulot d'un compositeur de pouvoir s'adapter à l'interprète.
0: Quoique, Gainsbourg, il faisait l'inverse. Hein. Il faisait exprès de taper des notes très hautes pour faire souffrir Jane Birkin.
3: Ouais, mais sauf que là, le problème, c'est que je me suis positionné en tant qu'un compositeur, sauf qu'eux, ils n'avaient pas besoin de moi. Ah. C'est le principe. Parce qu'ils sont aussi auteurs-compositeurs. Oui. En fait, c'est ça le concept, c'est rendre hommage à une stylistique un peu des années 70. Mon album est complètement organique. Un album, comme je dis pour rigoler, INA, intelligence non artificielle.
0: C'est bien.
3: Et le reste, c'est vrai que, voilà, remercier des icônes de ces années-là, et puis des héritiers aussi, comme Bruno Benabar, comme Icar. Alors, pour vous répondre à votre question, parce que, voilà, vous savez pas, peut-être pas pourquoi c'est le volume 2, c'est parce que quand vous enregistrez 26 duos, on répartit un peu en fonction.
0: On fait 2 disques.
3: Ouais. On fait 2 disques, on essaye d'équilibrer entre les plus anciens, les plus jeunes, un peu de génération, etc. Équilibre générationnel. Et puis surtout que, il faut quand même avoir un peu d'élégance, parce qu'ils sont tous venus quasiment

0: même moment, dans la période de 2 ans et demi. Ouais. Donc en fait, l'élégance, c'était que le volume qui sortait en octobre s'appellerait le volume 1,
1: oui,
0: tout simplement.
1: J'aime bien. Oui, oui, mais c'est bien, comme ça, ça fait pas « Ah bah tiens, il reste un fond du tiroir, on vous le met ».
0: Exactement.
1: Là, c'est le volume 1.
0: Ben, surtout que dans le volume 1, il y a...
1: On le dit ou pas ?
0: Ben oui, moi je à chaque fois qu'on vient...
1: Oui, c'est vrai, on balance des noms.
0: On dit... Ben, il y a Véronique,
1: Sanson, William Scheller, ouais. Eddie Mitchell, Serge Lama, donc voilà, vivement la rentrée.
0: Calogero, Robin Cerf, il y a pas mal d'artistes.
1: Santa, Adjani.
0: Ouais.
1: Ah non, ça va être beau. Mais là,
0: je suis en train de le finir.
1: Voilà.
0: Concentrons-nous sur celui-là, mais de toute façon, oui, c'est beaucoup de travail.
1: Donc effectivement, composer pour des auteurs-compositeurs qui, en plus d'habitude, ne chantent que sur leur propre musique.
0: Ils s'en foutent complètement de vous. Voilà.
1: C'est ça. Prenons l'exemple de Cabrel. Cabrel, il écrit ses paroles, il écrit ses musiques, il est tranquille, il n'a rien à personne. Il est venu chanter. Il faudrait que pleuve l'amour.

0: drague, un Cabrel. Si c'est de la drague, je sais pas.
1: Bah déjà, on se connaît depuis les restes du cœur, parce qu'il est, voilà, on s'est croisés beaucoup. Je l'avais invité déjà pour l'album pour le sida. Et puis là, grâce à l'application, parce que tout a été déclenché par mon application Obispo All Access, que vous pouvez avoir sur Apple Store ou sur Google Play, si c'est, voilà, avec
0: une sur laquelle
1: des choses, voilà, je fais une anthologie de la chanson française. Et à chaque fois que je fais une petite anthologie, c'est-à-dire je fais un album sur un artiste,
0: je lui envoie.
1: Ouais. Donc j'ai envoyé à Francis. Est-ce que ça l'a influencé? Je sais pas.
0: Bah en tout cas, ça lui a pas déplu.
1: Le truc, c'est que la qualité principale d'un compositeur, quand il décrète qu'il veut écrire pour quelqu'un, c'est qu'il faut au moins aimer d'abord l'artiste, connaître son répertoire. Donc déjà, c'est le truc. Ouais, c'est la base, quoi. C'est aimer l'artiste. Donc à partir du moment où un artiste sait que vous le respectez, vous aimez son répertoire, vous le connaissez bien, vous chantez, vous produisez pour rien. C'est-à-dire que moi, je le fais juste pour le plaisir avec mes sous. Ça, peut-être que ça fait quelque chose. Après, je pense que je suis aussi heureux que d'être reconnu par ces artistes, ces auteurs-compositeurs. C'est vrai que c'est un projet un peu ambitieux, mais finalement ils sont venus, donc je suis hyper fier et je suis hyper touché, hyper fier, et je leur dois, je leur en dois une.
0: Il y a Renaud aussi.
1: Ouais.
0: Bah oui, là encore. Alors pareil, Renaud qui chante pas des mots qu'il a écrits.
1: Ouais.
0: Ça, c'est dingue.
1: Ça n'existe pas, ouais.
0: C'est que chez Obispo qu'il y a ça. Le dernier des rugissants.

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2: Yeah. Le dernier des rugissants. Oui, oui. Oh là là, la chair de poule, Pascal.
3: Bah oui, c'est un enfant.
2: Quand il vient en studio, justement, ou quand vous allez l'enregistrer, d'ailleurs, je ne sais pas comment ça s'est passé pour Renaud spécifiquement, mais il y a aussi toute l'admiration. Il y a le Pascal, peut-être gamin, qui écoutait Renaud et tout. Il faut qu'il se taise à ce moment-là, parce que sinon, on est trop fan, on est trop impressionné, non?
3: Alors, au début, quand ça commence, on est comme ça.
2: Ouais.
3: Et après, je deviens un despote.
2: Vous avez engueulé Renaud?
3: Non, pas du tout. Bah, je rigole parce que c'est Pierre qui m'appelle comme ça. Pas du tout. Mais il me dit, on aurait dit un commandant, quoi.
2: Mais il faut en même
3: militaire.
2: Temps.
3: Et en fait, voilà, et le fan laisse place au producteur en studio. Et j'ai de la chance d'avoir un acolyte qui s'appelle Yuri Benaïs qui fait le son, qui mixe. Et puis aussi d'avoir des super musiciens avec qui j'ai fait l'album. Fred Nardin, Romain Saron, Zizou Sadki, Seb Chouard, Michel Aimé, Christophe Deschamps. J'ai eu une équipe de musiciens de folie. Donc ils sont là, donc voilà, tout va bien. Je suis pas tout seul pour dire non.
2: Ouais.
3: Et en fait, l'idée c'est que ouais, pour Renaud, je lui ai demandé de parler. Je trouvais que c'était plutôt pas mal d'entendre sa voix parler sur cette chanson, le dernier des rugissants, qui lui va bien. Plutôt ce que ça dit, c'est vraiment lui.
2: C'est Lionel Florence et Pierre-Dominique Burgot qui ont écrit des textes.
3: Ouais.
2: Les textes sont nés avant les musiques.
3: Oui, c'est-à-dire que... En fait, au début, je voulais faire un album tout simplement dans la stylistique des années 70.
2: Un peu comme l'Archipel des séquelles qu'on avait écouté avant.
3: Album, Archipel des séquelles, c'est plus un album de femmes, où on mettait en exergue le silence, un peu de jazz.
2: C'était un peu 70s aussi, moi je trouvais, le duo avec Carla Bruni.
3: Ouais, c'est 70s, mais là on utilisait beaucoup plus de piano, alors que là vraiment, c'est un 70s de 66 à 77 qui est plus basé sur les guitares, sur les 12 cordes, sur l'orgue. Voilà, c'est vraiment des éléments de langage particuliers à cette période-là, avec des solos de guitare qui sont plus près de George Harrison que de Scorpion. ou de David Gilmour, par exemple. Voilà, ah ouais. C'est vraiment des éléments de langage de cet album. Donc, je suis parti comme ça. Et puis après, de fil en aiguille, comme je faisais en même temps les chansons pour des artistes, voilà, je faisais mon anthologie à droite à gauche. Je fais des albums comme ça, enchaînés. J'ai osé... je me suis dit, oui, c'est ça. La vraie question, c'est si j'osais... leur envoyer, et j'ai osé.
2: Vous avez bien fait.
3: J'ai osé, et puis je trouve que ça fait un... Et puis c'est bien, la musique, c'est du partage. Dans un monde qui tend à se fragmenter, et se communautariser, je ne sais pas si ça existe ce mot.
2: Ouais, s'archipéliser, puisqu'on parlait de l'archipel.
3: Ouais,
2: voilà. des petits archipels.
3: Et en fait, voilà, il y a un peu... Voilà, je trouve que l'artiste est là pour faire des ponts justement entre ces communautés, et l'artiste est là pour résister et proposer comme Zazie elle dit aussi, mais il faut qu'on s'aime, quoi. Enfin,
2: ouais.
3: C'est juste ça, c'est juste le problème. Il faut qu'on s'aime tous, il faut qu'on s'entende tous. Si on s'entend pas, c'est la merde. Donc, et un artiste est là pour ça. Moi, c'est pour ça que je fais jamais je parle jamais de politique, parce que je trouve que la politique, c'est super clivant. Faut qu'on choisisse un camp. Je m'en fous de choisir un camp. Enfin, nous, on est né avec Touche pas à mon pote. On est là pour faire de la musique ensemble. Et quand tu vas travailler dans une autre communauté musicale, artistique, t'apprends des trucs puisque c'est pas ton domaine. Donc, nous, on n'est pas contre ça. On est vraiment pour chanter ensemble, pour faire de la musique ensemble. Et c'est vrai que cet album, c'est un peu ça. C'est hérité de cette appétence pour l'autre, tout simplement.
2: Alors quand l'autre, c'est Julien Clerc, et que, je vous cite, Pascal Obispo, c'est l'un des plus grands mélodistes français.
3: Ah oui, sans aucun doute.
2: Et que donc, vous proposez une chanson qui s'appelle Nénuphar. Alors, on va
3: dans la merde.
2: Vous vous rendez compte quand même qu'il n'était pas vraiment dans la merde, Pascal Obispo, parce que vous avez bien soigné votre histoire.
3: Ouais.

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1: C'est chanté après, c'est plus dur.
2: Là, quand je parlais tout à l'heure de haute couture, de sur-mesure, c'est vraiment ça. C'est-à-dire que vraiment, c'est une chanson de Pascal Obispo, c'est une chanson de Julien Clerc.
1: Mais c'est le boulot d'un compositeur.
2: Ouais, mais là, c'est un exemple criant, c'est un exemple frappant. Et personne d'autre, on peut la filer à personne d'autre, celle-là.
1: Si, on peut la chanter, mais c'est une chanson qui est faite pour Julien.
2: Mais ça s'entend.
1: Enfin, moi, je l'ai fait pour Julien, donc... Ouais. J'ai tellement de respect pour lui, c'est tellement un gars qui m'a inspiré quand j'ai commencé à faire de la chanson en français, ouais. Après ma période rock évidemment, quand j'ai commencé à mettre les mains dans de la chanson française, de la pop, ce que vous voulez, c'est vrai que...
2: Ouais, c'est lui.
1: T'écoutes Julien Clerc, tu dis, oh, ma vie, c'est compliqué quoi, parce que là il va falloir travailler un peu, et j'ai mis 35 ans.
2: Il est connu pour être intransigeant en studio.
1: Super dur,
2: racontait
1: ouais.
2: qu'il envoyait ouais. bouler Benjamin ouais. Biolay en disant « Mais enfin, c'est pas du tout la note que tu as écrite sur ta partition, c'est n'importe quoi, il faut recommencer et tout. » Très Françoise Hardy. Très,
1: ouais, ça, c'est la spécialité de Benjamin aussi.
2: Oui, peut-être. Mais alors, comment ça s'est passé en studio? Parce que c'est un rêve qui
1: il
2: vient
1: est très
2: réalité
1: précis.
2: D'être en
1: Évidemment qu'il est très précis.
2: Lui.
1: On a affaire à un musicien incroyable, avec une oreille parfaite. Donc, ouais. Comment ça s'est passé? Ben, je lui ai fait écouter une chanson, il a voulu en écouter une autre. Je lui ai envoyé par texto. Et en fait, il a gardé la première chanson. Ça tombait bien puisque c'est celle que j'avais vraiment écrite pour lui. Celle d'après, j'ai fait comme si, mais c'était
2: ouais,
1: pas celle-là,
2: c'était celle-là.
1: La première. Et le truc, c'est qu'on est aussi avec mes camarades en studio, avec Fred Nardin, avec Yuri, et en fait, ces gens-là, ces génies de la musique, comment dire, sont très, voilà, ils sont précis. C'est, ouais. c'est mathématique la musique aussi. D'abord, c'est mathématique. Puis après, il y a l'émotion. Enfin, c'est mathématique. Il y a des constructions totalement différentes. Tu peux commencer par un refrain. Ton refrain peut être après. Ou tu peux très bien ne pas avoir de refrain, juste avec des gimmicks, etc. Donc tout ça, il le sait bien, Julien. Quand il vient, voilà, il a choisi cette chanson-là. Et honnêtement, c'était un des premiers. S'il refusait, c'est vrai que je pense que j'aurais pas fait l'album. En fait, enfin, j'aurais pas continué ouais. à demander des duos. Et quand Julien a accepté, je me dis ah, c'est franchement merci, c'est une vraie reconnaissance. Et mais j'avais déjà fait une chanson en pensant à Julien. Elle s'appelait Rosa Parks. Faut l'écouter.
2: Ouais.
1: Et quand on écoute Rosa Parks et quand on met quand on écoute Rosa,
2: à la voix de Julien.
1: Et quand on pense à la voix, je ouais. l'avais dit, voilà. Et c'est vrai que bah, c'est sans doute touchant pour lui parce qu'on a envie d'être reconnu par d'autres générations. Et c'est aussi touchant pour moi, donc en fait c'est gagnant-gagnant cette histoire.
2: En fait, ça se sent, c'est exactement ça. Ça se sent dans tout l'album, dans tout ce volume 2 Héritage, que je vous recommande. Hein. C'est ça, c'est que tout le monde est heureux d'être là et tout le monde se donne des choses très positives. Vous vous tirez pas la bourre.
1: Alors non.
2: Que parfois il y a des duos que je ne citerai pas. Non, mais on sait que c'est toi qui as la plus grosse. Là, c'est pas le cas. Vois.
1: Non, mais le truc c'est que moi je suis qu'un compositeur qui chante. Donc en fait, je vais pas me mettre au niveau de ces auteurs, compositeurs, interprètes, qui sont aussi des supers interprètes. Ouais. En fait, je me mets pas au niveau. Moi, je me mets vraiment dessous et derrière. J'ai pas de souci avec ça. Moi, je veux que la chanson soit belle. Il y a pas de compète. Il y a juste, allez, on va essayer d'harmoniser nos deux voix et essayer de faire en sorte que ce soit la plus belle chanson qu'on ait écrite. À chaque fois, je fais la même chose pour chacun. Quoi, ouais. J'essaye.
2: Ah, y a pas de compète, mais moi, ma préférée quand même, je le dis, c'est Le Mur. Avec Jonas.
1: Ah.
2: Oh là là.
1: Alors, Le Mur, je l'avais écrit, j'étais en train de fabriquer avec Manu Katché et Jean-Yves D'Angelo.
2: C'est le musicien, lui.
1: La fantologie, donc sur mon application, l'album Jonas.
2: Ouais.
1: Et au moment de faire ça, je me suis amusé à faire une chanson comme si j'écrivais pour lui. Sauf que je l'ai mis sur l'album Le Beau qui pleut, déjà. Et en fait, au moment où Julien a commencé à dire oui, je dis, oh là là, il faut que je refasse une chanson pour Michel, c'est très, très, très, très compliqué, parce que Michel, et comme Julien, c'est un génie de la composition, et je me suis dit, eh ben non, j'ai qu'à reprendre la chanson que j'avais fait en pensant à lui, et quand on en a parlé, quand il est venu, on se marrait, je lui dis, bon, excuse-moi, je suis désolé, il me dit, oui, j'ai bien entendu que t'as quand même été fort. Et c'est ça qui est super beau, parce qu'il est venu quand même. Et dedans, il y a vraiment tous les éléments de langage de Michel, quoi.
2: Ah oui? C'est une chanson de Jonas. Avec Jonas.
1: Ouais, c'est ce que j'ai...
2: Fabriqué par Obispo. Mais c'est génial.
1: Non, mais c'est ce que j'ai écrit en pensant à lui. Et je l'ai partagé avec lui, voilà. Mais je me mets en retrait, parce que c'est un artiste exceptionnel.
2: Eh ben, on l'écoute. Elle trouve merveilleuse, cette chanson. Pascal Obispo, Michel Jonas, Le Mur. 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
1: Et en plus, on entend la mer. Que voulez-vous que je vous dise? C'est parfait. Le mur, Pascal Obispo, Michel Jonas sur Héritage, volume 2, qui vient de sortir la peau des chansons.
2: C'est donc, merci. Mais bon, c'est Michel, hein, c'est parce que c'est fait pour Michel en pensant à Michel. Donc il a la responsabilité de ce titre. Et avec les textes, évidemment, Pierre-Dominique Burgot. Tout à l'heure, c'était Lionel Florence, un auteur exceptionnel avec qui je travaille très très bien. Qui comprend ce que je veux, qui comprend ce que je veux dire, qui comprend les gens, qui est vraiment très très très très formidable.
1: Ouais.
2: C'est drôle parce qu'à la fin du mur, là, quand j'écoutais Michel, c'est moi qui lui ai demandé de faire ça parce que c'est ce qu'on kiffe aussi.
1: Son truc de gorge, là, incroyable.
2: C'est ce qu'on, ouais, quand il fait des petites vibes comme ça à la fin des chansons, c'est bon.
1: Eh oui, on y est complètement. Alors, il y a aussi vos fantômes bienveillants, ceux que vous avez aimés, que vous aimez encore, même s'ils sont plus là sur ce disque. Il y a Philippe Pascal, le chanteur de Marquis de Sade.
2: Ah oui.
1: Ça, c'est un de vos groupes de jeunesse, quoi.
2: C'est mon groupe
1: hyper formateur.
2: Ouais, c'est ce qui m'a construit.
1: Philippe Pascal était devenu votre ami.
2: Ouais.
1: Il n'est plus là, mais il est là sur l'album. La chanson s'appelle Les Roses.

0: c'est pas la première fois qu'on entend vos voix ensemble. Vous aviez chanté en vrai dans la vraie vie, mais là, de faire ce duo...
1: J'avais trois chansons. On avait fait un album avant qu'il refonde Marquis de Sade avec Franck. Ouais. Voilà, j'ai dû avoir une petite influence aussi, parce qu'en fait, ils se sont revenus, ils habitaient dans la même ville 15 ans après, à mon concert. J'avais fait chanter Philippe, on avait fait une reprise de Marquis de Sade et j'avais invité Franck. Donc, c'était revu, j'avais un peu déclenché tout ça. J'espère que ça n'a pas signé son départ, parce que j'ai toujours une forme de culpabilité par rapport à ça depuis qu'il n'est plus là. Mais donc on avait fait quelques chansons et puis j'en avais gardé trois où il chantait. Il en reste encore une c'est sur, qui est sur mon application, sur un poème de Charles Cros. Là c'est un texte de Lionel Bourg, parce que Philippe cultivait des roses, il adorait son rosier.
0: Voilà, c'est important pour vous de le mettre sur ce disque. Oh bah,
1: s'il n'y a pas Philippe, il n'y a personne.
0: Ouais, c'est ça. En fait, c'est la source.
1: S'il n'y a pas Philippe, s'il n'y a pas Franck. Alors, le début, quand j'ai commencé la musique, mais avant, moi, j'étais Marie-Thys Hubert Carpentier. Ouais. Et cet album, il est très comme ça. Il est très, la musique avant Rennes. Mais je ne pouvais pas faire l'album Héritage sans mettre aussi ceux qui m'ont donné envie de la faire physiquement. Donc, c'était Marquis de Sade, c'était Philippe, c'était Franck, Darcel. Et il nous manque sérieusement.
0: Ouais, mais c'est beau qu'il soit là.
1: C'est ce qui m'a construit, donc je veux pas. Moi, j'ai pas de posture. De toute façon, j'ai pas de carte. Donc, comme j'ai pas la carte, je peux pas avoir de posture. Moi, je suis de toutes les musiques. Philippe, il aimait pas tout ça. Il s'en foutait de tous ces trucs-là.
0: Les chapelles musicales.
1: Bah oui, il s'en foutait. C'était la plus grande icône du rock français indépendant des années 80 et 90. Et lui, il voulait que je vienne chanter, jouer du piano avec Marquis de Sade. Je lui dis, mais non, je peux pas. Ce que je raconte toujours, cette anecdote. Je lui dis, mais non, mais je. L'ami te dit oui, mais le fan te dit non. Tu vas pas avoir Pascal Obispo avec Marquis de Sade, Philippe, c'est pas possible.
0: Les gens vont pas comprendre.
1: J'ai quand même été chanté, il a insisté pour que je vienne chanter au festival des Inrecuptibles. Ouais. C'était chaud.
0: C'était Vanda's Loving Boy.
1: Exactement. Je me suis dit, Philippe, t'es sûr ou quoi que... Ouais. Et il faut que tu viennes et tout. Tu viens. Voilà. Donc ça, c'était Philippe. Et puis voilà. Et puis Michel Delpech. Lui, il était fan de rock. Donc tout va bien.
0: Ouais.
1: Tout va bien. Ils sont tous ensemble avec la même envie de faire de la musique avec la même culture, quoi. Quelque part. Avec des nuances, évidemment. Mais bon.
0: Et vous, ça vous procure un peu de réconfort d'avoir ces bandes-là, de travailler sur les bandes de Delpech, j'imagine, oui, vous l'avez beaucoup, beaucoup aimé, parce que là, carrément, pour l'anniversaire de sa mort, il y a carrément.
1: On a fait un album,
0: un album. Voilà, il y a Daniel Lévy aussi, ouais. Daniel Lévy, avec qui vous avez fabriqué la comédie musicale de l'an 2000. Les 10 commandements. Et Daniel Lévy, il est là, sur Héritage, la chanson s'appelle L'amour qu'il faut.

0: Daniel Lévy, il est mort hyper jeune, il avait encore plein de choses à faire. Vous aviez peut-être des trucs à faire ensemble.
1: Oui, ben c'est sûr.
0: Est-ce que c'est réconfortant de les mettre dans un disque, dans votre disque ?
1: Ce serait vraiment bizarre de ne pas considérer qu'il puisse être dedans, en fait. C'est évident que Daniel, c'était une partie de ma vie très importante.
0: Oui. Mais je ne demande pas si c'est bien, je demande si ça vous fait du bien.
1: Oui, ça me fait du bien, en même temps ça me fait du mal, mais c'est impossible qu'il ne soit pas là, quoi. Voilà, okay. J'ai des bandes, je dois le faire. C'est tout, j'ai les bandes de Philippe, j'ai les bandes de Michel Delpech, j'ai travaillé avec lui, j'ai les bandes de Daniel, c'est normal. En plus, cette chanson était sortie d'une manière différente, il y a 10-15 ans. Elle n'avait pas marché, c'est impossible que cette chanson ne marche pas. Enfin, je veux dire, c'est une super chanson. Et je l'ai refait avec justement la stylistique de cet album. Elle est un peu soul comme ça, et avec la voix de Daniel, c'est vraiment magnifique. Alors lui, pour le coup, lui c'est un chanteur. Moi, je suis vraiment un compositeur qui chante.
2: L'amour qu'il faut, vous allez l'écouter. Ouais. Nous, on va écouter J'étais un ange, avec Michel Delpech.
1: Ah, c'est sympa, ouais.
3: Ah bah, c'est sympa.
1: C'est parce que je voulais qu'il y ait Barbe-Olivien dedans aussi.
0: Pourquoi ?
1: J'ai pas mis ma chanson, parce que moi j'ai composé Sans remords ni regrets, pour Michel Delpech, que j'ai mis sur l'album Le Chanteur, et j'aurais pu mettre celle-là et la faire en duo. Et je me suis dit non, parce que comme il y a une stylistique, tu vois, 70, je trouve ça pas mal de mettre quand même un auteur qui m'a marqué aussi dans cette construction à l'époque, avant 77, avec des chansons comme Michel, quoi.
0: Ouais.
1: Michel, pour moi, c'est...
0: Oui,
1: ça me rappelle Michel. Quand j'étais petit, quoi. J'ai eu des premiers amours là-dessus. Donc, quand j'entends cette chanson, c'est compliqué pour moi. Comme les divorcés.
0: Oh là là ! Non, n'allons pas là-dedans. J'étais un ange. Pascal Obispo avec Michel Delpech. L'album s'appelle Héritage. Et c'est le volume 2.

0: et l'orgue et la guitare qui se draguent à la fin, c'est beau. Hein.
1: J'ai des musiciens extraordinaires. C'est moi en studio, avant je jouais un peu, mais je joue plus là.
0: Ah bah non, pas la peine.
1: Ah bah moi j'ai des toiles d'araignée sur mes instruments. Moi je fais que composer. Je suis un compositeur. Je suis là, je dirige un peu. Après, quand ça devient, quand on doit enregistrer et tout, on entend. Parce que tout est en direct, en fait. Il faut que les gens sachent que
0: c'est comme
1: ça.
0: Donc tous les musiciens ensemble dans le studio.
1: Ensemble, prise 1, prise 2, prise 3, prise 4. Et puis après, on les mélange, mais tout est live. Et après, il y a des re-re, donc une deuxième guitare, un solo, comme on a entendu là, ou un solo d'orgue. Mais toute la base est faite en direct. Il n'y a pas 50 pistes, en fait. Il y en a 6. Ouais,
0: c'est ce que vous appelez la musique, un album organique.
1: C'est organique, ouais. C'est super important de pas se, comment dire, tomber dans cette saloperie d'une intelligence artificielle qui n'est pas un chemin pour comment dire se construire, en fait. Je suis sûr que c'est vachement bien pour d'autres trucs, la médecine et tout, on attend des choses, des résultats,
0: mais pour la musique,
1: pour l'art, ouais. Sérieusement.
0: Héritage est disponible. Le volume 2, on a parlé des super-héros de l'album, Cabrel, Renaud, Julien Clerc, Jonas, on a parlé des gentils fantômes aussi, Michel Delpech, Daniel Lévy, Philippe Pascal de Marquis de Sade. On va parler des copains dans 2 minutes, à tout de suite.
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0: Je disais qu'il y a aussi des copains, des gens qui n'ont pas le statut de super-héros dont on parlait tout à l'heure de la chanson française, comme Jonas, comme Claire, comme Renaud, comme Cabrel, mais des gens qui sont plus contemporains, on va dire, de votre carrière à vous, Pascal Obispo. Sur
1: pas des gens des années 70, on va dire, voilà.
0: Voilà.
1: 60-70, c'est plus... on va dire, on est plus dans les 90.
0: Voilà, 90, voire 2000, comme Icar. Viens.

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1: Alors moi je suis ravie, puis on était avec Icar en direct vendredi soir depuis Marseille pour le concert Corso Mezzo Mezzo.
2: Bravo à Patrick Fiori d'ailleurs, parce qu'il a mis toute son âme pour ça, et franchement c'est... Ouais, ça c'est du gros projet, hein. C'est...
1: Bravo. Ouais, bravo. Icar, comment il débarque sur le projet?
2: En fait, je le connaissais, je l'avais vu à la télévision, je le trouvais bizarre à Nouvelle Star.
1: C'est vrai qu'il était bizarre, Nouvelle Star.
2: Il m'a interpellé quand il faisait ses yeux comme ça. Et puis après, je l'avais invité à un séminaire, et puis il n'était pas resté longtemps, séminaire d'écriture. Et puis on s'est recroisé, une émission de télé, et puis il était en pleine rédemption, donc il a écrit ce bouquin magnifique, ouais, qu'il m'a offert sur sa résilience et sur d'où il est. Il est parti, enfin il est descendu très très bas et puis là il est remonté et je trouve que il est devenu quelqu'un d'autre, quoi. Et c'est vrai que la personne qu'il est aujourd'hui, ce poète ésotérique, voilà, croyant et sportif aussi.
1: Oui, il court en priant. Essayez ça à la maison.
2: il me plaît beaucoup. Je l'ai souvent au téléphone. On s'appelle. Je l'ai appelé d'ailleurs ce matin, juste pour savoir comment il allait après ce concert. Et je vais et je serai le 8 avec lui. Je lui ai promis que j'irai marcher avec lui 10 kilomètres.
1: Ah oui, c'est vrai qu'il fait sa grande marche. Ouais. 8 juin, ouais.
2: J'espère qu'il y a un bon kiné, genre kiné vélo à la fin pour ça. Me foutre les cuisses dans bon ordre.
1: Ou un bac avec de la glace.
2: Un bac de glace, ouais, parce que là, ça va être compliqué.
1: Et tout à l'heure, on parlait de cette chaleur qui vous envahit quand Julien Clerc vient chanter, quand Francis Cabrel dit « Ah oui, ça me plaît ». Est-ce que vous réalisez que finalement, vous faites ce genre de cadeau-là aussi à Icar en lui disant « Viens ». C'est marrant, la chanson s'appelle « Viens », mais « Viens » dans cet album.
2: Non, je sais pas. C'est un truc de génération, mais en fait, s'il est là, c'est parce que je respecte son travail en tant qu'auteur et compositeur, et je trouve qu'il a un truc vraiment particulier. Et c'est
1: belle mise en lumière pour lui, n'empêche.
2: Ouais, sans doute. En fait, je lui ai fait écouter des chansons. Il a adoré celle-ci, la seule que j'ai écrite en entier. Et il m'a dit que c'est parfaitement maladroit. Et c'est pour ça que je t'aime, parce que c'est vraiment toi, quoi. Mais c'est tout cet album. Dans cet album, il n'y a que des auteurs-compositeurs, ou auteurs ou compositeurs ou les deux, et interprètes. Donc ils sont là parce que j'aime leur travail. C'est parce que je les respecte. Pour des choses différentes chacun. Quelquefois il y en a qui ont le tout, quoi, tout le package. Mais c'est vrai que je l'ai vu sur scène, je trouvais qu'il avait un côté Beko 2.0. J'étais subjugué, je l'avais jamais vu sur scène. Je trouve que la scène, c'est beaucoup mieux, encore mieux que les disques, pour le connaître. Pour ceux qui connaissent pas Icar, il faut aller le voir sur scène et vous allez voir qui est cette personne qui, entre les chansons, vous ennuyez jamais, et sur scène il est fabuleux. Donc j'aime beaucoup cet homme, aussi bien lui que Benabar.
1: Oui, qu'on aussi a entendu tout à l'heure, il y a Chico et les Gypsies.
2: Exactement. J'ai rêvé que j'étais vivant.
1: Voilà. On tape dans les mains directes.

0: y a des chansons qui donnent de l'élan. Il y a aussi des chansons qu'on connaît, comme l'archipel des séquelles avec Zazie.
1: Oui, je l'ai refait parce que je voulais lui donner une...
0: Un côté plus guitare.
1: Un style, ouais, plus 70.
0: Ouais.
1: Entre, je sais pas... Simon and Garfunkel.
2: Ouais.
1: Et
0: America.
1: Ouais. C'est là qu'il y a le solo, non? Ah ouais, faut écouter le début. Ouais, ce côté rock 70, ouais. Alors.
0: C'est rock progressif, mais avant que ça devienne chiant. Moi, je trouve que le rock progressif, ça devient chiant dans les années 80, mais dans les années 70, c'est vachement bien.
1: Ouais.
0: Et là, c'est beau.
2: Ouais.
1: Les Floyd et tout ça, ça c'est un peu ça. Enfin, on a essayé. Et le truc pour les gypsies, je voudrais dire un tout petit mot, parce que Zazie, elle a le package complet. D'ailleurs, j'adore son nouveau single, peu importe. Les gypsies, c'est parce que mon père a toujours rêvé que je fasse un truc de flamenco. Alors j'en fais plein, mon père est plus là depuis 2011, mais j'en fais plein dans mon application. Mais j'ai jamais réellement chanté de trucs un peu flamenco comme ça. Je voulais écrire une chanson, et parce que je suis espagnol aussi, je suis franco-espagnol, j'ai deux passeports. Et c'est vrai que c'est un exercice particulier pour moi, l'enfant du rock. Quand je suis avec eux, chaque fois qu'on se voyait, je buffais, j'étais là au centre, enfin je veux dire, j'étais là en train de chanter avec eux, je jouais. Je peux pas m'empêcher, à chaque fois que je les entends, à chaque fois que je les vois dans une émission de télé.
0: On peut pas rester assis, quoi.
1: Il y a toujours un buff, mais je suis un des premiers à aller.
0: Ouais.
1: Et c'est vrai que Chico, je lui ai dit, je lui ai proposé. Bon, ils étaient super contents de venir, et c'est vrai que c'est de la musique authentique de ce qu'on fait, donc c'était encore mieux, ça allait complètement dans le sens. Mais pour moi, c'était vraiment une performance. De pouvoir chanter un truc flamenco comme ça. Mais j'en rêvais depuis longtemps. J'avais pas fait un album en entier. Moi j'adorais Manitas de Platas, etc. C'était vraiment, c'est les trucs qu'aimait mon père, quoi.
0: Ouais. Et puis alors il y a le rock à guitare en français.
1: On va pas laisser l'intro en entier, elle fait 1 minute 30.
0: Axel Bauer.

0: Ça, vous avez lâché les chevaux. Mais lui aussi, c'est son dernier album d'ailleurs. Hein. Retour de la guitare ou pas? Qu'est-ce qu'on dit
1: Pour cet album, c'est que guitare, moi.
0: Ouais.
1: Donc.
0: Oui, mais dans la vie, dans la musique en général. On nous promet depuis quelques années, on nous dit retour du rock, retour de la
1: guitare. Là, en tout cas, moi, j'ai fait ce que j'ai pu de mon côté.
0: Oui, bravo. Oui, c'est vrai. La pierre a été mise à l'édifice.
1: Et Axel Bauer, lui, c'est pas une pierre qui m'a mis à l'édifice, c'est un pont. C'est-à-dire que quand on écoutait Marc Itzad et tout, on n'avait pas envie de faire de la variette, quoi. C'est, en gros. Et c'est vrai que Axel, ça a été vraiment un mec qui m'a fait un pont entre le rock et la chanson en français. Son premier album, je le connaissais par cœur. Et d'ailleurs, quand je l'ai rencontré, il était très surpris que je connaisse toutes ses chansons. Donc, en fait, on a lié amitié comme ça au fur et à mesure depuis toutes ces années. Et c'est un super gratteux. Mais au-delà de ça, c'est un mec super. C'est un mec qui aime la musique. Et ça, c'est le truc principal, quoi. Le mec, il pue la musique, quoi. C'est la folie. Et travailler avec des mecs comme ça, tu vois, bon, c'est fantastique. Quand t'écoutes Cargo, et quand t'as, je sais pas, à quel âge, c'était quelle année Cargo? 82?
0: C'était il y a 42 ans.
1: C'était quelle année? 84?
0: 84, ouais. 85,
1: un
0: truc comme ça.
1: Ouais. Quand t'entends ça, ça te vrille la tête, et tu dis, mais waouh, le mec, je ne comprends rien à cette chanson, mais on la chante, elle est efficace. Il y a pas de structure, il y a une structure complètement alambiquée. Faire un truc comme ça, c'est la preuve d'un génie, quoi. Parce que le mec est vraiment un truc incroyable avec la musique. C'est un super musicien. Je suis très heureux qu'il ait accepté. Voilà.
0: Alors, on a presque fait le tour de tous les invités de cet album.
1: Est-ce qu'on fera le tour réellement avec le prochain? On va voir.
0: Oh, bah bien sûr, j'espère bien. On va se quitter en écoutant le duo avec Gaëtan Roussel, quart d'heure
1: super.
0: D'anonymat.
1: Oui.
0: Et donc, rappeler les informations essentielles. Ce Héritage, volume 2, est disponible. Et le volume 1 paraîtra en octobre.
1: Le 23.
0: Voilà, on y attend. Véronique Sanson, William Scheller, Eddie Mitchell, Serge Lama, Santa, Calogero, David Hallyday, Gauvin Cerf, ouais. Isabelle Adjani.
1: Il y a du monde.
0: Merci.
1: C'est génial.
0: Pascal.
1: Merci. Et c'est vrai que ça fait toujours plaisir de venir ici parce que voilà les personnes qui aiment la musique dans les radios là, donc je voulais simplement te le dire parce qu'on se tutoie dans la vie.
0: Oui, c'est vrai quand le micro est éteint. Ben je te remercie.
1: Quand le micro est éteint, c'est ce que j'ai remarqué à chaque fois. Merci d'aimer la musique et merci d'écouter les chansons.
0: Merci beaucoup et merci à vous d'avoir choisi Décibel, Pascal Obispo, Gaëtan Roussel, un quart d'heure d'anonymat.
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0: de Pascal Obispo, ici en duo avec Gaëtan Roussel, un quart d'heure d'anonymat. Album qui est à gagner au Blind Test, maintenant.
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0: Didier et David sont avec nous pour jouer au Blind Test. Salut messieurs.
2: Salut Émilie.
0: Bonsoir. Alors je suis ravie de vous annoncer que vous avez d'ores et déjà gagné chacun un exemplaire de Héritage Volume 2. Voilà, l'album de Pascal dont on a parlé avec lui.
2: Le grand Pascal.
0: Voilà, depuis tout à l'heure 20h. Didier, un exemplaire. David également. Et maintenant que vous avez gagné, on peut jouer, messieurs. Allez. Cette année 1990, est-ce qu'elle vous rappelle des choses musicalement? Est-ce que qu'est-ce que vous écoutiez à l'époque? Est-ce que vous vous souvenez, Didier, par exemple?
2: Ah, ça a toujours été plus la chanson française. Donc quoi exactement? Je sais plus. J'avais 20 ans. Et voilà.
0: Et pour David,
2: c'était il y a 35 ans. Donc
0: bah voilà. Oui. David, 1990.
3: 90, moi j'avais 18 ans.
0: Ouais.
3: Non, je me rappelle pas les chansons exactement, non.
0: Alors on va voir. Moi j'ai choisi trois chansons, chacune dans un style différent. Il y a un gros tube de variette pour démarrer. Allez-vous retrouver le nom de l'interprète de cette chanson qui passait vraiment à la radio tous les quarts d'heure en 1990? Didier, David, dès que vous avez une idée du nom de l'interprète, vous me donnez d'abord votre prénom pour prendre la main, okay. Puis vous me proposez votre réponse. On y va.
2: D'accord.
0: On est en 1990.
2: Didier.
0: Didier.
2: Thierry Hazard.
0: Oui.

0: ressemble. C'était Thierry Hazard et le Jerk. En 1990, moi j'étais en CM2, on organisait des booms. Et à chaque boom, on passait ça. Didier, David, dites-moi, qui chantait ça?
1: David.
0: Oui.
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0: Premier tube rap, c'est Benny B. Vous êtes fou, 1990.
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0: Ah voilà, et c'était à peu près à la même époque aussi, le Bouche de là de MC Solar. Et Benny B représentant la Belgique. Bon, un point pour Didier, un point pour David. Et un album de 1990 qui a eu énormément de succès. Avec des guitares, tiens, on parlait guitare avec Pascal Obispo. Là, des guitares, il y en avait. David, Didier, qui chantait ça en 1990?
1: Didier. Vanessa Paradis.
0: Oui, bravo. Effectivement, un album qu'elle avait fait avec Serge Gainsbourg. Et David l'avait aussi un quart de seconde plus tard. Mais bon, j'ai bien compris que tous les deux, en fait, sous vos airs de « Oh, 1990, je me souviens pas bien », en fait, vous êtes parfait sur cette année-là. Alors, je suis contente. Ça veut dire que vous avez bien mérité l'album de Pascal Obispo. On vous l'envoie. Merci Didier, merci David.
1: Génial.
2: Bisous.
0: Merci à vous deux. Je vous embrasse. Merci d'être venu jouer avec nous. Et puis en 1990, il y avait un sacré album de la Mano Negra. Il est sorti en 89, Putas Fever, mais c'est en 1990 que cette chanson a été un tube assez improbable, finalement, mais absolument inoubliable.

0: pas assez de toi, la Mano Negra, en 1989 sur l'album Putas Fever, deuxième album de la Mano. C'est aussi l'album où il y a King Kong 5, où il y a Sidi Habibi. En fait, c'est fou, c'est un album polyglotte en français, en anglais, en arabe, en espagnol, à réécouter d'urgence.
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0: Il n'y avait pas de chanson en allemand, en revanche, sur l'album de la Mano Negra. Heureusement, Scorpion est là. Hallo ! Bah oui, on va souhaiter un bon anniversaire, enfin, à une schöne Geburtstag, au rocker allemand Klaus Meine, le chanteur de Scorpion. À 78 ans aujourd'hui, il a très bien vieilli, aussi bien que son slow qui tue, Still Loving You, ou encore la chanson qui est devenue l'hymne de la réunification et de la chute du mur de Berlin, le merveilleux Wind of Change, une chanson qui a vraiment marqué l'époque. Alors, nos petits scorpions vont venir en concert, sachez-le, ici en France, le 14 juillet à Lyon, le 17 juillet à Paris, le 20 à Strasbourg, ou Strasbourg, comme on dit là-bas. Filche passe, amusons-nous bien et écoutons Scorpion pour célébrer l'anniversaire de Klaus Meine, la chanson donc Wind of Change, qui donne envie de savoir très très bien siffler.

0: of Change, Scorpion, pour célébrer l'anniversaire du chanteur du groupe. Wind of Change, c'est sur l'album Crazy World au tout début des années 90. Bon, ben là, c'est la toute fin de l'émission, mais on revient demain. Notre invité sera Zazie. Ben oui, on, Pascal Obispo le lundi, Zazie le mardi. Comme ça, tout va bien. L'équipe de l'émission de ce soir, c'était Iris Guitoni, Iki, Elodie Bianca Maria, Oumaïma Abaz et Franck Moilier. Et vous, ben oui, merci d'avoir été là. La musique continue sur votre radio ici.
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3: Bonjour la France, bonjour, bonjour. Alors ceux qui sont évidemment le week-end prolongé, je vous déteste. Nous on est en direct avec Éric Bastien, c'est une nouvelle semaine qui commence. Qui dit nouvelle semaine dit évidemment nouveau cadeau. Bon alors la semaine dernière
4: Qu'est-ce qu'il y a? Bonjour à tous. Oui, j'ai gagné, c'est ça, vous avez
3: du
4: mal à... Vous n'avez pas passé un mauvais week-end.
3: Par contre, on a une autre candidat qui nous a envoyé des photos ce week-end. Oui. Mais merci, on a trop adoré. Il nous a envoyé des photos de lui déguisé en Dark Vador, déguisé en tout. Enfin bref,
4: c'était génial.
3: Alors cette semaine, c'est un week-end exceptionnel.
4: Ah oui.
3: Et oui, et on part à Autun, faire le roi. Et oui, parce que c'est Augusto Dunum, le rêve du roi. Et vous gagnez ce petit cadeau pour deux personnes. C'est votre radio ici et l'office de tourisme du Grand Autunois Morvan qui vous offre ce week-end du rêve du roi. Vous partez le vendredi, le transport est compris, c'est vous qui choisissez, train ou voiture. Vous posez vos valises pour deux nuits à l'hôtel de la gare. Petit déjeuner, dîner, déjeuner, tout est inclus. Et bien sûr, évidemment, la ville d'Autun, le musée, le site archéologique du Mont Beuvray et le superbe château de Couches.
4: Ah, c'est
3: tout ça, c'est évidemment à découvrir, mais le grand moment, c'est le vendredi soir, parce qu'à la nuit tombée, le théâtre antique d'Autun va s'illuminer et va devenir la scène de l'un des plus grands spectacles historique de France. C'est un show monumental, son et lumière. Et vous allez en prendre plein les yeux, mes petits chéris. Ça, c'est le premier prix. Le deuxième prix, c'est quoi?
4: Bah écoutez, le deuxième prix, c'est une machine Nespresso. Vous savez que nous, on est là pour vous régaler. 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Et vous savez, Valérie, qu'en buvant un café Malango, eh bien, on est tellement bien, on se sent tellement mieux, et ça nous va tellement bien au teint.
3: Oh là là là là, oui d'accord, teint, allez, c'est parti.
4: Voilà.
3: Bien, allez, jingle, Iki.
4: Oh, j'essaye. Hein.
3: Allez, on accueille tout de suite nos candidats, les premiers de la semaine, Serena et Thierry, comment ça va les amis?
4: Bonjour.
5: Bonjour.
3: Alors, Serena, elle a 31 ans, elle habite à Paris. Comment ça va, Serena? Est-ce que tu te sens prête à jouer avec nous et gagner ce magnifique week-end à Autun?
5: Je suis prête comme jamais.
3: Prête comme jamais. Alors, tu es illustratrice, tu fais des dessins de ci, de là. Et là, tu t'es occupée de faire un livre sur le Japon. Qu'est-ce que ça veut dire, un livre sur le Japon? Qu'est-ce que tu as fait exactement?
5: En fait, j'ai fait un voyage au Japon et j'ai fait plein d'illustrations sur mon voyage en fait.
3: Et c'est-à-dire, tu nous racontes quoi exactement?
5: Je vous raconte tout mon voyage, tout mon parcours. Il y a plein de petites adresses, d'anecdotes rigolotes, de rencontres que j'ai fait là-bas. C'est tout mon voyage.
3: Mais c'est génial ça. Alors on peut l'acheter où ce livre?
5: On peut l'acheter sur internet, sur le site de ma maison d'édition.
3: C'est magnifique. Alors, tu adores les animaux. Ça, c'est une petite passion. Quand tu étais petite, tu voulais être vétérinaire, c'est ça?
5: Ouais, exactement.
3: Et d'où te vient cette passion pour les animaux? Tu n'as pas peur de personne, d'aucun animal?
5: J'aime pas trop, par exemple, les serpents, mais sinon, ouais, tout ce qui est chien, poney, chat, j'aime tous les animaux.
4: Total.
5: J'ai été élevée dans une maison pleine d'animaux, donc j'adore les animaux, quoi.
3: Ça, c'est bien, parce que nous, on aime les gens qui aiment les animaux.
4: Bien sûr.
3: Et oui, prochainement, en juin, c'est la journée mondiale des animaux contre l'abandon. Tous les jours, on a des cas d'abandon. C'est pas bien du tout, mais Serena, elle adore les chiens, les chats et tout le monde. Et Serena, elle va tout de suite répondre à la première question. Vrai ou faux? Je te pose la question et à mon top

0: Chrono, t'auras 5 secondes pour me dire, et c'est très court, vrai ou faux. Tiens, je te mets une petite ambiance.
1: Une bonne choucroute et des patates, c'est le terroir, ouais. Rajoute du lard, de la viande, du saucisson.
2: Spécialité au Japon.
0: C'est une spécialité japonaise. Choucroute japonaise.
2: Serena, elle connaît.
0: Ah, Serena, elle adore. Alors écoute bien cette question. La choucroute est devenue l'aliment tendance, c'est-à-dire le truc à la mode aux États-Unis. C'est vrai ou faux? Top chrono, 5 secondes.
3: Je sais pas.
0: Vite.
2: Elle dit oui.
0: T'as dit oui?
2: Elle dit oui.
0: Eh ben, tu as un point, c'est vrai. La choucroute, ça cartonne aux États-Unis. Évidemment, c'est des aliments fermentés. Robert Kennedy Jr. affirme en manger tous les matins. Et ben, les producteurs alsaciens, ils ont même reçu de plus en plus de demandes des États-Unis. C'est magnifique, du la choucroute avec le café. Premier point pour Serena.
2: Oh, une choucroute avec un café Malongo, c'est l'extase.
0: Évidemment.
2: Là, c'est le sort, évidemment. Ah, Thierry est avec nous, avec ICI Provence. Et Thierry, il habite à Marseille.
4: Bonjour tout le monde.
2: Marseille, bébé, comment ça va, Thierry?
4: Ça va, et vous?
2: Ça va bien, t'étais au stade Vélodrome ce week-end avec le concert Corsou Mezzou Mezzou avec la radio ICI Provence?
4: Non, j'ai pas pu y aller en fait, parce que bah, j'avais déjà gagné un concert avec Daniel Guichard, et donc je peux pas gagner deux fois.
2: Non, bah voilà. Oui, il y avait un gros concert, hein, c'était au Vélodrome, avec Jennifer, Francis Cabrel, Patrick Fiori, on y était. Avec toute l'équipe, là, avec Émilie Mazoyer vendredi, puis toute l'équipe d'ICI Provence. Bon, qu'est-ce que tu fais dans la vie, Thierry? C'est pas en discret.
4: Alors, je suis dans la sécurité.
2: Ok, agent de sécurité depuis, a priori, pas mal de temps. Ça fait combien de temps que tu fais ça?
4: 47 ans.
2: Ah oui, bodyguard, exactement.
0: Voilà. Bodyguard,
2: 47
4: ans. J'ai fait bodyguard aussi.
2: Non mais attends, 47 ans de sécurité, mais tu dois avoir des anecdotes de fou quand même.
4: Oh là, oui, j'en ai plein.
2: La plus dingue, là, qui te vient à l'esprit? Un souvenir, un truc qui t'a marqué?
4: La plus dingue, c'était un jour, on avait été chercher Jean-Claude Van Damme à l'hôtel Georges V à Paris.
2: D'accord.
4: Et on l'a récupéré, on l'a mis dans la voiture, et arrivé à 50 mètres de l'hôtel, il nous dit, vous avez oublié mon père, ma femme et mon fils dans l'hôtel. Donc il a fallu faire demi-tour pour aller les chercher.
2: Non mais le pire dans tout ça, c'est qu'il a quand même mis 5 minutes avant de s'en rendre compte, c'est surtout ça l'histoire.
0: C'est magnifique.
4: Oui, c'est normal, c'est lui. Hein.
2: Oui, c'est Jean-Claude Van Damme, on est d'accord. T'es marié à Rosalie, depuis pas longtemps d'ailleurs. Ça fait combien de temps que t'es avec Rosalie?
4: Alors, on s'est marié en 2023.
2: 2023, ouais, mais vous êtes ensemble depuis longtemps ou...
4: Depuis 5 ans.
2: Depuis 5 ans. Rosalie, oh, c'est ça. Rosalie, ah, ben oui. Et alors, il y a deux enfants, chacun de son côté. Du coup, c'est la grande famille recomposée à la maison à Marseille.
4: Tout à fait, oui, tout à fait.
2: Et puis, il y a trois petits-enfants, comment ils s'appellent, les petits bouts de chou?
4: Alors, il y a Mathéo, il y a François et Lorena du côté à Rosa. Et moi, de mon côté, il y a... Il y a Malone, Lia et
2: Lola.
4: Et Lola.
2: Et voilà. Heureusement que je les ai sous les yeux. Bon, bienvenue Thierry. Exactement. Toute la famille marseillaise est avec nous. On a envie de gagner. Je te rappelle que j'ai gagné vendredi et que c'est de bon aloi aujourd'hui pour toi lundi. Partons à Cannes dans un premier temps.
4: Oui.
2: On a suivi un festival de Cannes, on a vu ça là, ce week-end, avant de devenir rouge. Le tapis des marges du festival de Cannes, qui vient de s'achever donc, était bleu. Est-ce que c'est vrai ou faux? Top chrono, 5 secondes. C'était pas rouge, c'était bleu.
4: Faux.
2: Tu dis faux. Eh ben, je l'apprends comme toi, mais il était bleu. De 1946 à 1949, ça a quand même duré 3 ans. Et à partir de 1950 et 1983, la montée des marches n'avait pas encore ce rituel glamour qu'on lui connaît. Et c'est Yves Mourougi qui a un peu popularisé tout ça en France à partir de 1984. Bon, ça te fait pas de points Thierry, mais ne t'inquiète pas, il y a plein d'autres points qui arrivent avant 13h.
0: Allez, un point pour Serena, pas de points pour Thierry. Et là tout de suite, un jour j'irai à New York avec toi. Hey ! Et on écoute Téléphone, New York avec toi. Vous écoutez ici, on vous

0: Côte prolongée qui nous emmène jusqu'à New York avec toi, c'était Jean-Louis Aubert.
1: Oh là là là là, c'était Jean-Louis Aubert, on l'adore, jungle là.
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0: Oh, c'était téléphone, hein, il n'était pas tout seul. Hein.
1: Il n'était pas tout seul, mais, non, mais c'est quand même seul. Lui qui chante.
0: Mais en parlant de téléphone, vous n'avez pas donné le téléphone pour participer à l'émission.
1: Mais bien sûr, puisque tout le monde nous demande comment on fait.
0: Oui.
1: Eh bien, vous faites le 0810 055 056. Et aujourd'hui, c'est Laura qui prendra vos candidatures. Ouais. Alors, je rappelle que nous sommes avec Serena qui a un point, Thierry qui n'a pas de point, Serena qui habite à Paris, qui adore les animaux, qui fait beaucoup de dessins, qui voyage aussi pas mal. Parce que Serena, il lui est arrivé une petite aventure à New York un soir.
0: Ah bah justement.
1: Et oui, il paraît que t'es sortie, t'étais avec ton chéri, tu devais aller à une soirée et au loin, tu aperçois des mecs ultra baraqués. Que s'est-il passé ?
3: Bah oui, on était à New York, on était à Brooklyn et en fait on était dans la rue et on rentrait de soirée et au loin on voit voilà des mecs avec des capuches, un peu avec une dégaine et tout, donc nous on se dit bon bah on va quand même passer devant eux, mais on n'était pas rassurés. Et en fait, l'américaine était trop sympa, ils nous ont checké, ils ont dit oh you're French et tout, ils étaient hyper sympas. Et en fait, on a fait une vidéo avec eux où on danse, on a fait un TikTok. Et c'était les meilleurs mecs du monde, quoi. Donc c'était hyper sympa comme moment. Donc finalement, on s'est fait des amis.
1: Eh ben voilà, faut pas avoir peur des mecs baraqués. Regarde, est-ce que j'ai peur d'Éric Bastien, moi ?
0: Bon, en même temps, je suis pas baraqué.
1: D'Éric Bastien ?
0: Alors, celui qui a peur de moi, qui lève la main, parce que j'aimerais bien le savoir s'il existe. Je ne fais peur à personne, Valérie.
1: Écoute, je ne sais pas, Céline vient de lever la main. Je pense que tu la terrorises, cette pauvre. Oui. Alors.
0: Je ne suis rien, je ne suis qu'une glaire de mouche coincée entre le nul et le zéro.
1: Merci. Est-ce que tu as un petit rituel le matin ? Tu fais quoi le matin quand tu te lèves ? C'est quoi ton petit rituel ?
3: Moi, j'adore boire du matcha.
1: Ah ! Mais c'est toi qui le fais ?
3: Ouais, je le fais. Je prends du lait végétal, je mélange tout et je mets des glaçons et je me bois ma petite boisson. J'essaye de mettre le nez au soleil, c'est pas facile à Paris, mais voilà, c'est mon petit rituel beauté.
1: Oh, le rituel beauté. Alors, tu as déjà eu un point. Là, c'est le deuxième point, peut-être pour toi. C'est encore une question vraie ou faux. Tiens, je te lance une petite ambiance.
4: Sous l'océan.
1: Sous l'océan.
4: Sous l'océan.
1: Et pas sous l'océan. Papi, papa, là.
4: Sous l'océan.
1: Alors, écoute bien cette question. Le squash, le sport, hein, a été créé par des ouvriers britanniques qui construisait à la base un aquarium géant. Vrai ou faux ? Top chrono, 5 secondes. Allez vite.
3: Je sais pas, je dirais vrai.
1: Et non, c'est faux. Non, le squash est inventé dans une prison anglaise de Fleet, à Londres. Des détenus auraient commencé à frapper une balle contre les murs avec des raquettes. Et voilà, ça a été codifié ensuite. Pas de point pour toi, mais tu restes avec un point.
0: Bon Thierry, ici Provence, il fait quel temps à Marseille aujourd'hui ? Fais-moi rêver un petit peu.
5: Il fait très chaud.
0: Eh ouais, très chaud, 30,
5: d'ailleurs,
0: 32.
5: D'ailleurs, je vais aller me baigner, d'ailleurs.
0: Tu vas aller où ? Tu vas aux plages du Prado ? Tu vas à David ?
5: Dans ma piscine.
0: Ah, dans ta piscine. D'accord, ok.
5: Simplement.
0: Non, mais parle-nous un peu de l'Estac, de la Côte Bleue. Fais-moi un peu rêver, Thierry, quand même.
5: Bah écoute, moi je suis pas de Marseille à la base, je suis parisien.
0: D'accord.
5: Donc je connais un peu Marseille, bien sûr, parce que bon, j'y suis depuis 96 quand même.
0: Non mais, je comprends pourquoi t'es musclé et baraqué et que t'es agent de sécurité, parce que t'es parisien et t'es parti vivre à Marseille. Mais t'es fou Thierry, t'es fou, tu prends des risques. C'est dingue.
5: Non du tout, non mais après voilà, je jouais au rugby à l'époque et donc je suis parti jouer à Marseille, à la SPTT Marseille,
0: ouais.
5: Et voilà quoi.
0: Bon, et t'as travaillé au Stade de France en protection rapprochée de personnalité, on peut savoir, on peut avoir des noms ou c'est top confidentiel?
5: Non, j'en ai fait pas mal, hein. J'ai fait, bah, comme j'ai dit, j'ai fait Van Damme, j'ai fait Brahim Asloum, j'ai fait, Michael Jackson, j'ai fait Johnny Hallyday, j'ai fait, en effet.
0: Attends, t'as été en protection rapprochée de Michael Jackson? C'est énorme.
5: Ouais, au concert, le premier concert qu'il avait fait à l'hippodrome de Vincennes à Paris.
0: Bien sûr.
5: Et j'ai même une anecdote aussi avec lui, je l'ai emmené aux toilettes.
0: Tu l'as emmené aux toilettes? D'accord.
5: Tout à fait.
0: Tu l'as accompagné. Enfin,
5: j'ai déposé devant, hein.
0: Non, mais c'est extraordinaire comme anecdote. Bon, et puis tu disais, parce que je t'ai mis Jump tout à l'heure, je t'ai mis Van Allen, puisque bah voilà, je faisais directement allusion à l'OM. Mais tu viens de le dire, toi, c'est le rugby, hein, ton truc.
5: Ah oui, moi c'est le rugby, ouais.
0: Et puis à haut niveau.
5: Je suis même allé en Nouvelle-Zélande jouer au rugby, la Coupe des Coupes du Monde du terrain.
1: Hop,
0: toi ? Toi, t'as été en Nouvelle-Zélande? Ah ouais?
5: Ouais, je suis parti à Christchurch. Je suis parti jouer la Coupe du Monde vétéran là-bas.
0: Ah, écoute, je suis admiratif. Mais il paraît qu'aujourd'hui, t'as les cervicales en vrac total, hein, qu'il n'y a plus moyen.
5: Ah là. Oui, là, maintenant, c'est fini. Bah, 62 piges, on n'a plus, ouais. plus grand-chose à faire maintenant.
0: Bon, allez, mon Thierry, on reparlera peut-être du rugby dans un instant. Je vais t'offrir sans doute un nouveau point avec la musique des vainqueurs, des winners. Les tigres, sous leur fourrure, pour un point, la peau des tigres est aussi rayée sous leur fourrure. Top chrono, 5 secondes.
5: Non. Non, non.
0: Tu dis non. Eh bien, écoute, c'est faux, parce que c'est vrai. Oui, les rayures du tigre ne sont pas seulement dessinées sur les poils, la peau est également pigmentée. En dessous, il n'y a pas de peau, bah, tu verras que c'est exactement pareil, comme un tatouage naturel, comme des empreintes digitales. Ça paraît fou, j'avais vu ça à la télévision, mais c'est vrai. Je suis désolé, Thierry, il n'y a toujours pas de points. Hein.
1: Ah, Serena, un point, Thierry, pas de points. Et là, tout de suite, oh là là, mais on adore toute ma jeunesse. Tan, tan, tan.
0: Oh, je mets mon blouson de cuir.
1: Vas-y, mets ton blouson de cuir.
0: Je mets la banane.
1: Olivia Newton-John, Summer Night, c'est gris.

0: Summer Night. Bah, c'est un peu nous deux, ça. John Travolta, Olivia Newton-John. On pourrait faire la même chose, nous. Hein.
1: Ah, bah, moi, j'ai vu 17 fois le film. Hein. Je te jure que je le connais absolument par cœur. Je peux faire toutes les répliques. Allez, jungle, hop là.
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1: Et on joue avec Serena qui a un point, Thierry qui n'en a pas. Serena, alors il paraît que tu adores, adores chanter au karaoké. Qu'est-ce que c'est ta chanson préférée que tu aimes le mieux chanter au karaoké?
3: Oh là là, j'aime tout. J'adore les chansons françaises, j'adore Johnny. Mais j'avoue que celle d'avant, la de Grise, c'est une de mes préférées. Donc j'ai chanté en même temps que vous.
1: Eh oui, t'as vu le film?
3: Ouais, j'adore le film.
1: Eh oui.
0: Est-ce qu'elle peut le fredonner, là?
1: Vas-y, chante-le, on écoute, vas-y.
3: I'm loving, I'm here blessed.
1: Nana, happened so bad. Alors, écoute-moi bien. Là, c'est le quiz musical, c'est un double mix. Tu vas écouter deux titres enchaînés, c'est deux artistes. Et donc, un point par artiste trouvé. Donc, écoute bien les deux artistes et après, tu auras 10 secondes pour me dire qui chante. C'est parti.

0: Alors, qui c'est qui chante? 10 secondes, top chrono.
1: Alors, le premier, c'est Ben, l'oncle Saul.
0: Ouais, et le deuxième?
1: Et Lara Fabian.
0: Eh bien, le premier, tu as bon, c'est Ben, l'oncle Saul. Et c'était Chimène Badi.
2: Ah oui.
1: Ah merde.
0: Et
2: ah non.
0: Bon, eh ben ça fait 2 points pour Serena, pas de points pour Thierry, qui va sûrement se rattraper.
2: Bon Thierry, il nous l'a dit tout à l'heure, il a rencontré sa chérie il y a environ 5 ans et vous êtes marié il y a 3 ans. Thierry, tu t'es marié avec Rosalie, Rosa, et vous avez été, raconte-moi un peu, filmé par M6. Il y a un lien avec ton mariage, raconte-nous. Thierry ?
3: Oui ? Allô ?
2: Oui Thierry, bah, je te disais qu'il y avait un lien entre ton mariage et M6, parce qu'il me semble que vous avez été filmé pendant le mariage.
3: Tout à fait.
2: Ouais, raconte.
3: Tout à fait. En fait, sur Facebook, Rosa a vu une demande de personnes qui se mariaient à 60 ans. Et elle a répondu à l'annonce, elle a dit nous.
2: Ouais.
3: Et puis, après, M6 nous a contactés, ils sont venus passer 3 jours à la maison pour nous filmer dans notre quotidien.
2: D'accord.
3: Et ils ont filmé notre mariage.
2: Et donc, alors, je crois savoir même que la télé a sponsorisé ton mariage, c'est extraordinaire.
3: Tout à fait, oui.
2: Ils sont occupés de quoi? De la déco, de tout le reste?
3: Tout ce qui est maquillage, déco, enfin tous ces trucs-là, quoi. Ça a été.
2: Super. Un photographe, coiffeur, maquilleur à hauteur de 11 000 euros pour le financement de ton mariage. Et t'as même un chanteur de The Voice qui est venu. Mais c'est qui?
3: Alors, c'est un petit jeune. Après, je ne me rappelle plus de son nom exactement.
2: D'accord.
3: Il a chanté à The Voice et voilà, il a chanté à mon mariage.
2: Bon, mais Valérie.
3: J'avais aussi Franck Castello, qui est chanteur gitan, qui est pas mal aussi.
2: Oh, c'est génial.
3: Et donc,
2: alors, juste un petit clin d'œil, parce que t'es passé dans un jour un doc sur M6 où. Rappelons-le, bien sûr, toi qui étais un fan de déco.
0: Middle of the street.
2: C'est bien une émission qui revient, ça, Valérie, me
0: semble. C'est une émission qui revient, ça va remaroufler sévère.
2: Mais c'est quand? Sur
0: M6? On sait pas, on vous en dira plus.
2: Mais c'est sur
0: M6. C'est sur M6, c'est
2: bien. Mais revenir en prime à l'été, là, je crois.
0: Peut-être, on verra.
2: Elle est comme ça, celle-là. Thierry, nous jouons avec ton double mix. Il y a 2 chanteurs, ça dure environ 20 secondes. Faut identifier les 2 pour 2 points. Allez, c'est parti.

0: Allez, c'est parti, 10 secondes. Qui as-tu reconnu, Thierry?
1: La première, c'est Loan.
0: Loan.
1: La deuxième, la deuxième, je sais pas.
0: Deuxième, tu sais pas. Aïe. Alors, je vais te dire, tu t'es tout planté. Pour le deuxième, forcément, tu l'as pas. Alors, écoute le premier. C'est Carla. Tu m'aimes. Carla Bruni. Et ça, ça a été un tube. Ça l'est encore. Renan Luce avec la lettre. Aïe. Thierry, depuis midi, tu n'as pas marqué un point.
2: Je sais pas freiner.

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2: Et je vous rappelle que nous jouons avec Serena et Thierry. 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
3: Un son et lumière.
2: 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Et si vous ne gagnez pas ça, vous gagnez notre bonne vieille machine à café Malongo avec les 32 dosettes et les 6 verres en verre. On reprend immédiatement la compétition avec un très joli jingle donné par la Mindiki.
3: Ah, ça change tout.
2: Ah, ça change tout. Alors, nous sommes avec Serena qui a 2, Thierry qui a 0+0, la tête à Toto.
3: Ah ouais, non, ça passe.
2: Serena qui habite à Paris, qui adore les animaux, qui fait des dessins, qui voyage, qui rencontre des baraqués dans des soirées. Et alors, moi, je voudrais savoir quel animal tu voudrais être si tu te transformais en animal.
4: Moi, j'adore les chiens, c'est mes animaux préférés, mais si je devais, moi, me transformer en animal, peut-être un oiseau, parce que ça doit être incroyable de voir les choses d'en haut. J'ai l'impression qu'on est libre, ça a l'air d'être sympa.
2: Ça a l'air d'être sympa, bon. Et quel genre d'oiseau? Un aigle ou un pigeon? Enfin, j'ai quand même, parce que c'est...
4: Ah bah non, un aigle, ça m'irait bien, je trouve.
2: Un aigle, ça t'irait bien, d'accord, ok. Alors, est-ce que tu as un porte-bonheur que t'emmènes tout le temps avec toi?
4: Peut-être mon chien.
2: Ah bah d'accord, le chien est un porte-bonheur, ok, super. Est-ce que tu l'as à côté de toi, là?
4: Ouais, c'est dodo parce qu'il fait chaud.
2: Ah bah oui, il fait chaud, c'est pas terrible pour les chiens, là, la chaleur. N'oubliez pas, hein, si vous avez des chiens, faites gaffe, hein, parce que mettez-vous pieds nus sur le bitume, vous allez voir comme il fait chaud, on sort pas les animaux quand il fait trop chaud. Alors, quel est, si tu devais, comme ça, là, d'un coup, on te propose de déjeuner avec la star dont tu rêves, avec qui tu aimerais?
3: Moi, je suis pas disponible à midi, mais bon, après, je suis quand même bon.
2: Ah d'accord, alors, ok.
3: Bon, écoutez, on est sur de l'ego avec Serena. Moi, j'ai envie de découvrir Serena.
2: Oui, bien sûr, gros ego que tu es. Alors, avec qui tu aimerais déjeuner si tu pouvais déjeuner avec une star?
4: C'est un date ou c'est juste.
3: Oh, c'est un date. Un petit personnel, c'est un date que je veux, moi.
2: Alors, écoute, donc, tu déjeunes avec ta star, après, tu fais bien ce que tu veux. Voilà.
4: Peut-être un beau gosse, alors. Moi,
3: effectivement.
4: Je trouve que Adam Driver, il est hyper beau. Alors
2: ah ouais, carrément.
4: C'est l'acteur là qui joue le nouveau méchant dans les Star Wars.
2: Ah oui, le brun avec les yeux. Oui, d'accord. Ok. Aïe.
4: Tu irais avec lui, quoi.
2: Tu déjeunerais avec lui. Bah écoute, ça serait super, ça. Et alors, si tu devais donner ton principal défaut, ça serait quoi?
4: Mon principal défaut, je pense que je suis trop perfectionniste.
2: Ah, t'es chiante, quoi.
4: Ouais, un peu chiante, peut-être.
2: Ah, c'est ça, ouais, souvent, bon. Eh là là là là là là. Alors, écoute, là, c'est la question à choix multiples. Je vais te poser la question, je vais te proposer tes choix, évidemment. Et tu auras 10 secondes pour me répondre. Alors, je te mets une ambiance.
3: Ah, c'est à Pentecôte. Hein.
2: Alors, je vais te poser une question sur, en effet, la question de la Pentecôte. Aujourd'hui, évidemment, c'est lundi de Pentecôte.
3: Oui, le Pentecôte.
2: Le Pentecôte.
3: Bah oui.
2: Est-ce que tu sais combien il y a de jours après Pâques et célébrer la Pentecôte? Après combien de jours après Pâques on célèbre la Pentecôte? Je te donne des choix. 7 jours. 40 jours, 50 jours, ou le temps que les cloches reviennent de week-end. Top chrono, 10 secondes.
4: Peut-être que je dirais 40 jours.
2: 40 jours?
4: Ouais.
2: Alors, c'était presque ça, mais non, c'est 50 jours. La Pentecôte est célébrée 50 jours après Pâques. La descente du Saint-Esprit, les apôtres, tout ça. Voilà, Pentecôte, ça signifie 50e.
3: Thierry est parisien, mais aujourd'hui il vit à Marseille, dans les Bouches-du-Rhône, avec toute la petite famille. Il est marié à Rosalie depuis maintenant 3 ans. On a vu d'ailleurs ce beau mariage sur M6. Thierry qui est agent de sécurité depuis des années, qui a connu de la star, c'est vrai. Oui, qui a été le garde du corps de Daniel Auteuil, il paraît aussi.
5: Aussi.
3: Ah ouais,
5: oh, j'en ai fait beaucoup, ouais.
3: Ah, t'as protégé Emmanuel Macron aussi sur un salon, hein.
5: Aussi, mais quand sur un salon à Paris, quand il était venu, il était ministre à l'époque.
3: Bah oui, mais c'est pas une mince affaire. Et alors, t'es une star, toi, parce que t'es à l'affiche d'un film, Les Vacances de Mr Bean. Mais raconte.
5: Bah en fait, comme je faisais de la sécurité rapprochée sur les plateaux, et en fait, on m'a demandé de faire la protection à Mr Bean sur le film Les Vacances de Mr Bean.
3: D'accord.
5: Et à un moment donné, la production m'a demandé, écoute Thierry, puisque t'as des tatouages et tout ça, ils m'ont dit, écoute, si tu veux, on te met sur une affiche, parce que Mr Bean doit faire une cascade à la fin du film. Et ils savaient pas quoi mettre sur l'affiche, donc ils m'ont mis moi. Voilà.
3: Alors t'es en train de dire que là, l'affiche Les Vacances de Mr Bean, si je la chope, t'es dessus. C'est extraordinaire. C'est
5: génial. Tout à fait, je suis sur l'affiche.
3: Ah bon, on va tous aller regarder. On va regarder ça. Tu as un petit rituel, puisque nous, on offre la machine espresso, hein, la machine Malongo. Thierry?
5: Oui, le petit rituel, c'est je me lève tous les matins avant ma femme pour lui préparer son café.
3: Qu'est-ce que c'est?
2: Mais dis donc, qu'est-ce que c'est que ça?
3: Oui, qu'est-ce que c'est romantique, ça?
2: Oh là là là.
3: Un petit peu, alors tu te rends compte.
5: Dès qu'elle bouge, je me lève, je prépare la machine et je fais un café.
3: Oh là là là. Alors tu sais que je te souhaite de gagner le très beau séjour à Autun, mais enfin là, tu peux déjà prévenir que si tu ne gagnais pas, il y a quand même la machine espresso Malongo. Là, tu pourras te régaler et à nouveau. Toi, si tu étais un animal, ce ne serait pas comme Serena qui a dit un aigle. Toi, tu serais quoi?
5: Un lion.
3: Un lion. Rugir à nouveau de plaisir. Le mâle dominant, l'animal le plus fort de la chasse.
2: Allez, ça va, pose ta question, là, parce que le temps presse.
3: Le temps presse, pourquoi on est déjà en retard?
2: Absolument.
3: Non, vous savez, c'est un coaching. C'est son coaching, elle. Essaye de mettre la pression.
2: Non, elle a juste la tête dans les horloges et elle voit Céline Laréal qui tremble.
3: C'est une horloge.
2: Icky qui a envie de te taper, donc stop.
3: Ah oui, non, il y a déjà la petite goutte de sueur sur le fond d'Icky. Voici la question et elle vaut 3 points. Extrait. Un pied devant l'autre, Jean-Pierre Madère. Écoute bien, si un homme chose du 8,5 en taille américaine, il veut des chaussures, quelle taille il doit acheter en pointure française? Est-ce que c'est du 41, du 42, du 43, du 200? Le poids accumulé de Valérie Damidot et d'Éric Bastien, on le rappelle. Mais de bonne humeur, top chrono. 10.
5: Moi, je dirais 43.
3: Si on fait 8,5 en taille américaine,
5: on
3: fait du 43.
5: Moi, je fais du 46 et c'est du 10.
3: Thierry,
5: du 11.
3: Ça me fait tellement plaisir. Parce que depuis midi, c'est 0 plus 0 plus 0. Et enfin, eh bien là, tu accumules un nouveau 0. Puisque c'est pas du tout la bonne réponse. C'était 42. 8,5 américains, c'est 42 français. Thierry!
2: Bien, alors, écoute, ça fait 2 Serena, Thierry 0.
3: On est mal là. Hein.
2: Et là, c'est une nouvelle semaine. Oh là, ça, c'est. Je ne sais pas qui n'a pas dansé ou chanté là-dessus. C'est Camaro. Oh là là, Femme Like You. Je pense que c'est ma chanson, hein, j'ai envie de te dire. Vous écoutez Camaro, Femme Like You. C'est le pied. Chia le kiff. À tout de suite, mes petits canards. Let's do this game.

0: avec ton sol, bébé.
1: Oh là là.
0: Rends-moi ton.
1: Ah bah voilà, elle est en extase.
0: Ça va, je fais exprès de chanter mal. Ah ouais. J'adore cette chanson. C'était qui?
1: Ah bah c'est Camaro avec Femme Like You.
0: D'accord, bah ça c'est ça c'est un bon, une bonne des annonces. Hein.
1: Ah oui, bah c'était Camaro, Femme Like You.
0: Femme Like You.
1: Ah, c'était Camaro.
0: Allez, jungle.
1: Oh, j'ai l'accent parisien, des fois je me rends compte.
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1: Bah écoutez, c'était Camaro, est-ce que j'ai une tête d'atmosphère, moi?
0: Alors,
1: Camaro.
0: Bah bien sûr. Ouais, alors, oui. Nous sommes avec Serena qui a deux, Thierry qui n'a pas de points. Serena qui a.
1: J'ai jamais vu ça.
0: Ouais. Paris. Alors, dis donc, qu'est-ce que ça serait? On a parlé de ton plus gros défaut. T'es perfectionniste. Ta plus grande qualité, ça serait quoi alors?
3: Je suis créative. J'aime bien faire en sorte que les moments de la vie, même les petits moments, ils soient jolis, soient sympas. Voilà.
0: Ok. Super. Et alors, ton talent inutile, ça serait quoi? Moi, par exemple, tu vois, je fais des nœuds avec les queues de cerises. Ça, c'est un talent inutile. Mmh. Toi, ça serait quoi ton talent inutile?
3: Mes doigts de pied craquent à l'infini.
0: Ah, c'est intéressant, c'est-à-dire.
3: Dès que je les bouge, ça craque et ça s'arrête jamais.
0: Ah, c'est bien ça. Ça fait dire, bah, écoute, c'est un tempo, hein, c'est un talent. Qu'est-ce que tu veux? Alors, on n'en a pas parlé, mais tu es avec ton chéri Marc depuis 10 ans. Vous vous êtes rencontrés à l'école et vous étiez d'abord copains, comme dans Premier Baiser. Et alors, comment ça s'est passé cette première fois où vous vous êtes embrassés, vous vous êtes dit, ça y est, on n'est plus copains?
1: Voilà, je crois que
0: ça a coupé.
1: Je crois que ça a coupé. Je crois qu'il a très mal vécu cette question-là.
0: Il a très mal vécu, Marc.
1: Et il a dit tu raccroches tout de suite,
0: tu
1: immédiatement, ça suffit.
0: Il lui a raccroché.
1: Racontez notre histoire, c'est notre vie privée. Serena,
0: bon,
1: raccroche.
0: Bah, le temps que Gwen rappelle Serena, tiens, on passe. Elle est là, elle est revenue.
3: Oui, je suis revenue.
0: Bah, alors,
3: ça a coupé.
0: Alors, Marc, ça s'est passé comment? La première fois, tu t'es dit ça y est, c'est fini, c'est plus mon pote. Et ça.
3: Moi, j'ai jamais considéré vraiment comme un pote. Je l'ai toujours un peu kiffé, mais c'est lui, il avait une nana, donc je devais un peu attendre, quoi.
0: Ah, comment on s'est débarrassé d'elle?
3: Bah, en fait, c'est lui qui l'a quittée et j'ai organisé une soirée exprès pour qu'on puisse se pécho. Et ça a marché au final. À la fin de la soirée, il est resté dormir, quoi.
0: C'est magnifique.
1: C'est quoi une soirée spéciale pour se pécho? Parce que j'aimerais bien en organiser. Donc comment t'organises ça, Serena? C'est quoi?
3: En fait, j'ai organisé une soirée normale. Ouais. Mais moi, mon idée, c'était que à la fin de la soirée, on s'embrasse. Donc, il y avait plein de gens. Mais en fait, c'était les figurants, quoi. Moi, je voulais.
1: Mais t'as drôlement les moyens. T'es productrice de films. T'as joué des figurants et tout.
0: Évidemment.
1: Ouais, les bougies. J'adore.
0: Alors, on va passer à la question qui peut te permettre de gagner 5 points. Tiens, je te mets une bande originale.
1: C'est stressant, ça.
0: Bah, c'est la BO de Monte Cristo. Alors, quel acteur a joué Monte Cristo dans le film sorti en 2024? Top chrono, 10 secondes.
3: C'est François Civil.
0: On les confond tout le temps.
1: Précipitation n'est pas conseillée.
0: C'est Pierre Ninet, bien sûr.
1: Là là.
0: Eh oui, on les confond tout le temps. C'était Pierre Ninet. Écoutez, c'est pas grave. Ça reste Serena, 2 points.
1: Bon, Thierry est avec nous. Thierry à Marseille. Thierry qui rumine quand ça ne lui plaît pas. Et j'imagine que quand on est à zéro depuis midi et qu'il est midi 47, ça ne te plaît pas.
4: Pas du tout.
1: On est bien d'accord.
0: Eh ben, ça va falloir secouer le plumeau.
1: Avant de se secouer.
4: Il va falloir que je me bouge un peu le boule, hein, parce que ça va pas.
0: Ça va pas bien là, le petit boule.
1: Bouge-toi le boule et ouvre le frigo. Pourquoi ouvre le frigo? Qu'est-ce que c'est que cette histoire de frigo? C'est lié à ton histoire d'amour avec Rosa.
4: Tout à fait, ouais.
0: C'est-à-dire?
4: En fait, Rosa cherchait un frigo sur Internet. Et moi, j'en avais deux parce que j'étais séparé, donc j'étais arrivé sur Marseille plutôt, avec deux frigos. Et je lui ai dit, écoutez, moi j'en ai un, si vous voulez, je vous l'amène. Et du coup, je lui ai amené, je suis arrivé avec le frigo dans les bras, je l'ai porté tout seul.
0: Mmh.
4: Et après, je suis resté.
1: Bah non, attends, c'est-à-dire qu'à un moment donné, tu l'as vu et...
0: Coup de foudre à Notting Hill.
1: Coup de foudre direct.
4: Mais alors, du coup, je suis plus reparti.
1: T'as proposé quand même de rester dormir chez elle dès le premier soir, si j'ai bien compris, non? Ou après le dîner?
4: Oui, au départ, on a été manger chez son fils, où elle m'a présenté son fils, enfin, un de ses fils plutôt. Et puis, du coup, elle m'a dit, écoute, si tu veux, tu restes à la maison. puis bah ça va. Donc on est resté et depuis on est ensemble.
1: Ah ouais ouais. Eh Serena, tu vois, on s'est dit aussi, c'est organisé des soirées pour pécho.
0: Et
1: hein.
0: Voilà.
1: Exactement, exactement.
0: Toujours les femmes qui font les premiers pas.
4: Le frigo, on l'a toujours.
0: Et voilà, c'est bien.
1: Allez Thierry, je désespère, mais je. J'ai pas d'espoir. Je me dis qu'on pourrait quand même.
0: Espérons.
1: Au moins faire un point, tu vois, au moins.
4: Espérons.
1: Parce que là, je crois que j'ai jamais vu ce scénario, là. 0-0-0-0-0. Thierry, concentration.
0: Oui. Ouais.
4: Allez, concentration.
1: Dans 10 minutes, si tu allumes la télévision, tu entendras ça. Monsieur, bonjour. De 13h.
4: Oui. Information de
1: 13h. Oui, bravo, bonne réponse, merci d'Agen.
0: Non, c'est pas la question.
1: Quelle expression anglaise désigne une fausse information diffusée sur Internet? Top chrono, 10 secondes.
4: Un fake news. Ouais.
1: Comment tu m'as dit?
4: Je suis pas anglais, moi je sais pas parler anglais.
0: Oui, bah attends,
1: tout
0: c'est
1: le monde
0: pas.
1: A entendu fake news.
0: Oui, mais moi je vais pas critiquer l'accent anglais.
1: Non, mais c'est pas la même signification. Ah, mais on va l'accorder, c'est les fake news. Les fausses informations.
0: Allez, 5 points pour Thierry, 2 points pour Serena. Il restera le bingo pour vous départager. Mais là, tout de suite, oh, c'est Miley Cyrus. Dream as one. 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
1: Miley Cyrus.
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3: Ici, nous sommes avec Serena qui a 2, Thierry qui a 5. Alors, Serena, il paraît que quand t'étais petite et que tu mettais tes dents sous l'oreiller pour la souris, tu mettais aussi du fromage pour qu'elle mange.
4: Oui.
3: Et la première fois, elle avait mangé le fromage, mais t'étais très étonnée parce qu'elle avait pas fait caca.
4: Je comprenais pas pourquoi elle faisait pas des petites crottes après avoir mangé comme les petites souris. Donc j'en avais parlé à ma mère et en fait je l'ai su qu'après bien sûr, mais en fait elle a peint des petits grains de riz en marron.
1: Mais non.
4: Et elle les a mis sous l'oreiller à la prochaine dent pour faire croire que c'était des petites crottes de souris.
3: Et donc
4: et du
3: ça.
4: J'étais trop contente.
3: T'as cru un petit peu plus longtemps à la petite souris.
1: T'as une mère extraordinaire, oui. Excuse-moi. Mais...
4: J'y crois encore.
1: Franchement.
3: T'y crois encore? Bah oui, je comprends.
1: Ça, évidemment. C'est plus grave par contre.
3: Alors, pour t'encourager, on va mettre une chanson que tu as choisie, qu'on adore. Allez!
1: Est-ce que c'est une musique pour les soirées à pécho, ça?
3: Bah, Alan Parsons Project, normalement...
1: Il y a un projet de pécho. Normal.
3: Alors, Serena, voici ton bingo. À mon top chrono, tu vas avoir 10 secondes pour me donner un maximum d'animaux toxiques ou venimeux. Top chrono, 10 secondes.
4: Voilà, les araignées, les serpents...
3: Alors le serpent seulement, l'araignée c'est un insecte, c'est pas un animal.
4: Ah mince, ok.
3: Et donc tu as un point. Donc
1: C'est un espèce de petit boulevard quoi.
3: C'est un petit boulevard pour notre ami Thierry, mais bon.
1: C'est pas gagné, attention. Mais c'est vrai que voilà, cette émission est dingue parce que tu as quand même brillé par ta nullité, Thierry, hein, jusqu'à 12h47.
5: Merci pour le compliment.
1: Bah écoute, à 12h47, j'avais toujours aucune trace de poids. Donc, à un moment donné, bon. Là, il y en a un fébrilement qui est arrivé, on ne sait de nous, on ne sait d'où.
3: D'ailleurs. Bah oui, si.
1: Cinq quand même, parce que tu as répondu à la question à 5 points.
3: Oui, bah parce qu'il a eu la chance que Serena confonde François Civil. Et Pierre Ninet,
1: c'est pas un diesel notre ami Thierry. Mais sur la fin il se réveille. Ah mon Thierry, les fans d'Eddy Mitchell.
6: Ah oui.
7: Ah bon, la ferme aux prières du soir. Boogie boogie, pas de boogie boogie.
8: Pas de boogie boogie avant de faire vos prières du soir.
1: Bon, mais alors ça c'est bien, mais il y en a une quand même que tu préfères parmi les autres, surtout pour faire plaisir à ta femme. Et comme je sais que tu aimes chanter du Eddy Mitchell, on va écouter La fille du motel. Tu chantes avec ou pas, Thierry? On y va?
5: Allez, on chante.
1: Allez.
9: Ouais. La chambre sent, réclame encore des croissants. La chambre 20 est partie, on va refaire le lit.
1: Ça, c'est génial, bravo Thierry.
3: Dis donc, ça va le roi du karaoké, hein?
1: C'est roi du karaoké.
5: On chante beaucoup dans les karaokés avec ma femme.
3: Bah, t'as bien raison, moi aussi.
1: Bah oui. Ah bon Thierry, on va y aller. Dis donc, t'as pas un peu maigri Thierry, d'ailleurs, je voulais te le dire.
3: Allez.
5: Ah si, j'ai perdu 54 kilos mon mariage.
1: Je pensais poser la question comme ça.
3: Je m'attendais pas du tout à ce chiffre.
1: Ah oui, je n'existe plus.
3: Voilà.
1: Je fais 2 grammes maintenant. Thierry, non mais je sais que c'était un compliment. Allez. Que tu avais envie d'entendre, mais on ne s'attendait pas. Voici ton bingo. Tu as 10 secondes. Alors, il te faut 2 bonnes réponses. Hein. Elle n'a fait qu'un point, ouais. Serena. Alors. Donc, 2 bonnes réponses et tu reviens avec nous vendredi. Max d'insectes qui piquent. En 10 secondes, un max d'insectes qui piquent. Top chrono.
5: Araignées, moustiques, fourmis aussi.
1: Oui.
5: Fourmis rouges.
1: Ouais.
5: Fourmis rouges. Qu'est-ce qu'il y a d'autre?
3: Eh ben, t'as fait 3.
1: Il y a la punaise, il y a la puce, il y a la tique, il y a le moucheron, il y a le frelon.
3: Bien, Serena, tu l'as compris, l'injustice totale de ce jeu.
1: Oh, c'est triste.
3: Ma chérie, tu n'iras donc pas à Autun à l'occasion d'Augusto Dunum, le rêve du roi.
1: Non.
3: Tu n'iras pas au superbe théâtre d'antique d'Autun.
1: Non, on n'ira pas.
3: Et tu n'iras pas voir le son et lumière, ni le Mont Beuvray, ni le château de Couches, le musée, tout ça, ni la machine Malongo. C'est pas grave, bravo. Merci Serena d'avoir joué. Quant à toi, Thierry.
4: Avec plaisir.
3: Bravo, on te retrouve vendredi pour la finale. Donc t'as compris, hein, t'es Serena de gagner.
5: Désolé Serena.
3: Ce jeu est d'une injustice cruelle.
1: Ah, c'est triste.
3: C'est d'une cruauté. En tout cas, nous, on vous retrouve bien évidemment demain. Je vous souhaite à tous une excellente journée. Je remercie évidemment Eric Bastien, le roi de la vanne.
1: Je vous en prie, Valérie Damido, je vous remercie.
3: Céline à la réalisation, Iki à la technique, Laura au standard, et puis évidemment, vous qui nous écoutez, on vous aime très fort, on vous embrasse. Bonne journée. Dis donc, il n'est pas un peu l'heure d'aller se coucher ?
1: Oui, parce que là, on vient de passer un bon moment avec le best-of d'Otake. Faut quand même qu'on récupère pour tout à l'heure, là.
3: Et puis surtout, c'est l'heure que Johan Guérin nous informe.
1: Il est là, Johan Guérin ?
3: Mais oui !
1: Le grand Johan Guérin ?
3: Bien sûr !
1: Il arrive tout de suite avec Ici, dès 5h.

0: Rien de mieux pour lancer la semaine que David Bowie, Life on Mars. Bonjour.
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0: Très bon réveil, on espère que vous avez passé un bon week-end en fin de la fraîcheur sur le pays. Ça va continuer cette semaine. On démarre ce mois de juin avec l'équipe des Lefto, Faustine et Laurie, Saveria, Mélodie et Cyril Ardo. Bonjour Cyril.
3: Bonjour Johan, bonjour à tous.
0: On va parler des festivités autour du PSG ce matin.
3: Énorme fête hier dans les rues de la capitale après la victoire du PSG en Ligue des Champions. 100 000 personnes sur le Champ de Mars devant la Tour Eiffel. Plus de 40 000 au Parc des Princes. Incroyable.
0: Vous allez revivre ça avec nous ce matin. Tiens, si vous pensez déjà au week-end prochain, à vous évader ou aux vacances d'été, ce matin, on vous livre un bon plan pour acheter des billets de train vraiment pas chers. Explication de Valère Correa dans 5 minutes. 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
0: Lundi 1er juin, bon début de semaine, bon réveil, il est 5h. Cyril, on commence ce journal avec une collégienne de 11 ans introuvable depuis vendredi après-midi.
3: Liana a disparu après sa sortie du

0: lycée ou les abords de l'hippodrome où se trouve Joachim.
1: Je regarde par terre, je regarde partout, il y a des hautes touffes d'herbe. Essayer de trouver quelque chose.
0: Magali est venue en voisine.
2: Pour moi, ça paraît normal de venir aider à chercher si on peut faire avancer un peu la chose.
0: Les habitants qui cherchent et qui se raccrochent pour certains à ce qu'ils peuvent, comme Chloé.
3: Qu'est-ce que vous avez dans les mains ?
4: Un chapelet, pour qu'on puisse la retrouver, qu'elle puisse aller bien. C'est ce qu'on espère de tout cœur, en tout cas.
5: Je vous salue, Marie. Pleine de grâce.
0: La journée se termine. Liana est toujours introuvable, mais ses battues citoyennes ont une vraie plus-value opérationnelle pour le colonel Philippe de La Fourcade. C'est lui qui commande le groupement de gendarmerie du Gers.
6: On a une logique de recherche technique, chirurgicale, pointue, avec de la thermie, de la cynotechnie, etc. Et puis, de façon complémentaire, on a aussi besoin de couvrir du territoire, d'avoir de l'œil humain, d'avoir de la compréhension humaine. On est tous absolument habités par le souhait de retrouver Liana et on déploie tout ce qui est possible à cet effet.
0: 130 gendarmes sont mobilisés autour de la disparition de Liana.
7: Claudia Calmel, ici Occitanie, et les recherches sont aussi aériennes avec des drones et des hélicoptères. Plus de 2 millions de travailleurs vont bénéficier d'une hausse du SMIC, plus 2,41% dès aujourd'hui en raison de l'inflation, 6 mois après la hausse de 1,18% en janvier, Laurine Benjebaria.
8: Le SMIC mensuel augmente d'environ 35 euros net pour passer à 1477 euros pour un temps plein. C'est une évolution mécanique. Dès que l'inflation dépasse les 2%, le salaire minimum doit automatiquement être revalorisé. Pour les syndicats, le compte n'y est toujours pas. Ils regrettent l'absence de coup de pouce de la part du gouvernement et évoquent une smicardisation des salaires, un tassement vers le bas, car les négociations salariales dans les entreprises se sont pour la plupart terminées avant le conflit au Moyen-Orient, donc sans prendre en compte la hausse des prix. Et avec cette valorisation, le SMIC rattrape le bas des grilles salariales dans plusieurs secteurs. 70% des branches professionnelles ont des minima inférieurs au salaire minimum. Les organisations syndicales réclament donc l'ouverture de réelles négociations et la mise en place immédiate de sanctions pour les branches non conformes.
7: Explication de Laurine Benjebria sur ICI. Et tous les changements en ce 1er juin sont à retrouver sur ICI.fr.
9: Des violences inqualifiables, dit Emmanuel Macron après les débordements suite à la victoire du PSG en Ligue des Champions.
7: Ça, c'est pas le foot, ça, c'est pas le sport, c'est pas ce qu'on aime, dit le chef de l'État, alors que le dernier bilan fait état de 780 personnes interpellées en France, des dégradations à Rennes, à Limoges, au Mans. 2 personnes sont mortes, l'une dans un accident de moto cross sur le périphérique à Paris, l'autre de noyade après avoir sauté dans la Seine. C'est à lire sur ici.fr. Et la célébration qui se poursuit encore ce matin. Hier, une grande fête populaire était organisée à Paris, sur le Champ de Mars, devant la Tour Eiffel, 100 000 personnes rassemblées. Le capitaine du PSG, Marquinhos, a pris le micro devant les supporters pour les remercier et les appeler au calme.
10: Salut tout le monde ! Faites de bruit les gars ! On est champion d'Europe partout ! Un grand merci ! Merci tout le monde ! J'espère que vous étiez sages. Comme ça, vous pouvez être encore beaucoup de titres. Vous êtes les meilleurs au monde. Regardez-moi ça. C'est incroyable. C'est incroyable. Merci beaucoup. Allez, on va fêter. Bravo. Faites du bruit.
7: Marquinhos et les autres joueurs du PSG qui ont eu un programme chargé hier après la parade au Champ de Mars. Puis une réception à l'Elysée avant une grande fête au Parc des Princes avec feux d'artifice, concerts et ambiance de folie. Plus de 40 000 supporters en tribune, dont Tiva.
11: J'ai acheté ma place 5 minutes avant de venir. Incroyable, incroyable. Tribune Borély, j'ai tout vu. L'arrivée de Marquinhos et Nasser, non mais rien à dire. Rien à dire. Franchement, le meilleur spectacle que j'ai vu de ma vie. C'était incroyable. J'ai trop kiffé du début jusqu'à la fin. Le show était incroyable. Le jeu de lumière, le fait qu'il y ait tout le monde. C'est le meilleur week-end de ma vie. J'ai d'abord été au concert d'Aya Nakamura. Samedi, après, il y a la finale. Et là, aujourd'hui, je suis là, je dors pas. Je ne dors pas.
7: La joie d'Iva, cette fan du PSG, au micro d'Hugo Marceau. Et on revient sur cette victoire en Ligue des Champions, sur sa célébration sur ici.fr et évidemment sur notre antenne. Prochain reportage à 5h30. Et c'est une journée qui s'annonce agréable sur le pays, dans le ciel.
9: Sous un ciel généreux, un soleil généreux sur le sud-est, une alternance d'éclaircies et de passages nuageux ailleurs. Ces nuages sont temporairement, alors plus nombreux, c'est vrai, sur le nord-ouest, près de l'océan et aux abords des Pyrénées ce matin, puis du bassin parisien et de la Normandie jusqu'à la frontière belge l'après-midi. Des nuages également.

0: sur les Alpes frontalières et surtout sur le relief des Pyrénées où ils conduisent là à des averses, voire un orage localement. À noter Tramontane ce matin et Mistral jusqu'à ce soir qui souffle autour de 50 km/h en rafale. Les températures ce matin à Rennes, Caen et Clermont-Ferrand 12 degrés, à Lille, Nantes et Dijon 13, nous avons à Paris, Bordeaux et Tours 15, 16 à Strasbourg, 17 à Toulouse, 21 à Nice, 23 à Marseille et pour les maximales entre 20 et 26 degrés sur le tiers nord du pays pour cet après-midi. Les maximales qui atteindront entre 25 et 30 au sud et localement 33 degrés en Languedoc-Roussillon et en Provence.
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0: 5h06, très beau réveil. Merci de choisir ici des 5h. Info, musique, bonne humeur pour lancer la journée et on démarre avec Jean-Jacques Goldman.

0: La vie par procuration, Jean-Jacques Goldman, 5h11. Bon début de semaine.
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0: Bon Cyril, on en parlait dans le journal, l'actualité du week-end, ça a été notamment la deuxième étoile pour le PSG en Ligue des Champions. Oui, mais on a trop peu parlé d'un événement dans l'événement. Un carton rouge pour la géographie. C'est la mésaventure qui affole TikTok. Un supporter du PSG pensait en fait s'envoler pour assister à la finale à Budapest en Hongrie. Problème, il atterrit où ça? À Bucarest, en Roumanie. Maillot de Paris sur le dos. Il avoue face caméra, je le cite. Bon, je pensais que c'était pareil, je me suis gouré. C'est un truc de fou. Résultat, il a regardé le match à la télé à en gros 650 km du stade. Alors si l'histoire fait sourire ce matin, le coup du Bucarest-Budapest est plutôt un grand classique parce que pendant l'Euro 2021, l'équipe de France jouait ses trois matchs de poule. Alors il y a eu Munich mais aussi à Budapest et des supporters des Bleus s'étaient alors rendus où ça ?
3: À Bucarest.
0: Bucarest. Ouais, voilà. En Roumanie. Ben voilà, en tout cas.
3: Je vous avoue que même moi, à chaque fois, je dois vérifier quelle ville se trouve en Roumanie, quelle ville se trouve en Hongrie.
0: Vous, en plus,
3: à chaque fois, je fais l'air.
0: Un grand voyageur. 5h12. Tiens, on parlait de cette chaleur des célébrations autour de la victoire du PSG. Et côté météo, un peu de fraîcheur bienvenue ce lundi, Cyril.
3: 10 degrés de moins en seulement quelques heures par endroit, comme en Mayenne, et ça fait du bien, et nous serons sur place.
0: Oh, justement, oui, ça c'est vrai que ça fait du bien. Côté musique, on démarre la semaine au son de Genesis. Et ça aussi, ça fait du bien. Invisible Touch arrive dans 5 minutes, mais avant, par ici, les économies.
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0: Bonjour Valère Correa.
5: Bonjour Johan.
0: Chaque jour avec vous, un bon plan pour notre pouvoir d'achat. Aujourd'hui, vous vouliez nous parler d'une solution pour acheter des billets de train à un prix imbattable.
5: J'ai découvert une plateforme de revente des billets de la SNCF, vraiment pas mal. Hein. Son nom, WeGoSwap, que vous retrouvez sur wegoswap.wego.com. En fait, c'est la plateforme officielle de revente de billets pour les trains Ouigo, l'offre discount de la SNCF. Alors, premier avantage, vous pouvez vendre ou acheter en toute sécurité vos billets avec toutes les arnaques qu'on voit passer en ce moment, c'est plutôt pas mal. Deuxième avantage, les prix jusqu'à 50% moins chers que les tarifs du jour. Alors évidemment, la première chose que j'ai faite, c'est de me balader sur le site pour y voir un peu plus clair. Et je reconnais que ce que j'ai vu était intéressant. Pas mal de trajets en aller simple à 10 euros par exemple. Montpellier-Lyon, Paris-Nantes, Poitiers-Bordeaux, tous ces trajets à 10 euros avec la possibilité bien sûr d'ajouter des options ou des voyageurs si besoin.
0: Et c'est facile de s'inscrire sur cette plateforme de revente de billets de train ?
5: Oui, rien de compliqué, tout est intuitif, que ce soit pour acheter ou revendre des billets. Vous saisissez votre ville de départ et d'arrivée souhaitée, puis vos dates de voyage et vous croisez tous vos doigts en espérant que la magie opère. Une fois les infos saisies, vous avez un calendrier qui vous indique les prix disponibles. Et le mieux, c'est si vous êtes flexible, bien sûr, vous indiquez le mois souhaité, le nombre de jours et vous avez des propositions de trajet. Par exemple, un aller-retour Paris-Avignon à 50 euros, c'est quand même assez imbattable comme prix. Mais il faut être flexible ou avoir de la chance. Alors, est-ce que vous aussi, vous avez des bons plans pour voyager pas cher? Pensez à m'écrire. Mon mail, c'est paricideseconomies@radiofrance.com.
0: Merci beaucoup Valère. Demain, on s'intéressera au téléphone portable reconditionné parce que là aussi, il y a de vrais bons plans à trouver. Par ici, les économies, les liens pratiques et toutes les infos sont à retrouver sur ici.fr.
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0: 5h15, vous allez le constater ce matin en sortant de chez vous, il fait nettement plus frais depuis hier.
3: Et ce n'est pas forcément pour nous déplaire après cette vague de chaleur. Par endroit, on a perdu 10 degrés en 24 heures, comme en Mayenne où 24 degrés sont attendus aujourd'hui après des records de température battus pour un mois de mai. Et pour les Lavallois que vous avez rencontrés, Stéphanie Deneveau, c'est le soulagement.
2: Au volant de sa voiture, Assia, une jeune aide à domicile, a son programme lendemain de canicule.
10: Oui, ouvrir toutes les fenêtres, changer tous les draps, sortir, me promener, me balader, et puis voilà.
2: Constance, la trentaine, promène Augustin, son bébé de 5 mois, dans un landau. Elle compte bien profiter de ces températures moins étouffantes.
11: Qu'est-ce que je vais faire ? Je pense que je vais enfin profiter de mon jardin. Et puis retourner dormir dans ma chambre avec le petit, parce qu'on était au deuxième et que là c'est invivable parce que là il faisait plus de 30 degrés dans les chambres.
2: Dans la famille de Constance, on trouve également Côme, 5 ans, mais aussi Hubert, 4 ans.
12: Est-ce que toi tu préfères quand il fait chaud ou quand il fait froid ?
13: Quand il fait chaud.
2: Parce que pendant cette canicule, il a pu manger beaucoup de glace sans se faire gronder. Comme le petit Hubert, Nicole, une retraitée hyperactive, en short violet et débardeur vert, regrette déjà les 35 degrés de la semaine dernière.
14: Excusez-moi pour ce que je vais dire, mais j'adore la canicule. Parce que moi, je suis une solaire. Et moi, j'adore ce temps-là, même si ça colle. Mais j'adore parce que l'hiver, j'ai trop froid. Mais j'adore. J'ai l'impression de revivre. J'adore.
3: Un reportage de Stéphanie Deneveau, ici Mayenne. Et vos prévisions météo pour cette semaine sont à retrouver sur ici.fr.
0: Ouais, vous pouvez aussi nous laisser vos messages sur la page Facebook ici. 5h17. Ce soir, France 5 vous invite au Brésil.
3: Sympa.
0: C'est la destination de la mission Thalassa Aventure Extrême. C'est la première saison. On embarque avec son présentateur dans 3 minutes grâce aux coulisses télé. Mais avant, Invisible Touch, c'est Genesis pour vous accompagner à l'heure du réveil. Oui. Faut peut-être pratiquer un petit peu plus l'onglet répété en même temps à 5h17.
3: Repeat after me. Brian is in the kitchen.
0: Brian is in the kitchen. Très bien, on va continuer. Bon réveil, merci de démarrer la semaine avec nous.

0: Touch Genesis à 5h20, l'éphéméride de ce 1er juin. Bonne fête au Justin. Bon anniversaire à Christine and the Queens aujourd'hui. 38 ans, 44 ans pour l'ancienne joueuse de tennis Justine Hénin. Et puis 52 ans pour Alanis Morissette. Toujours un plaisir de retrouver Alanis Morissette et son titre Ironic. 79 ans aujourd'hui pour Ronnie Wood. Qui est Ronnie Wood? Le guitariste de ce groupe.
1: Les pierres qui roulent, les Rolling Stones.
0: Avec Brown Sugar que vous entendez. Et puis on termine avec le 7e art, 1089 ans pour Morgan Freeman. 1980, pas du tout.
1: Ne le vieillissez pas trop quand même.
0: 89 ans pour Morgan Freeman. Tiens, date importante, on va rester dans la musique. 1er juin 1967, les Beatles sortent l'album Sgt. Pepper's. C'est une petite pépite.
1: C'est mon album préféré des Beatles.
0: Ah bah franchement, album qui a transformé à jamais l'histoire de la musique pop et du rock psychédélique.
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0: Retrouvons Patrice Gascon avec ses coulisses télé. Aujourd'hui, Patrice, vous avez envie de prendre le large. Et pour cela, rien ne vaut une émission culte qui existe toujours. Place ce soir à un nouveau numéro de Thalassa.
3: Je suis sûr que si je vous parle de Thalassa, vous avez tout de suite un visage et une voix qui vous viennent en tête.
4: Voilà, ces 42 années passées à bord de Thalassa ont d'abord été pour moi un immense plaisir.
3: Vous avez sûrement reconnu Georges Pernoud, le papa de l'émission Thalassa. Bon, les temps ont changé. Déjà, on a une pensée émue pour le regretter Georges Pernoud, disparu en janvier 2021 à l'âge de 73 ans. Mais désormais, c'est le grand reporter Diego Buñuel qui présente l'émission. Vous vous souvenez d'un Thalassa sur France 3? Mais non, là aussi, ça a changé. Ce soir, c'est sur France 5 que vous allez pouvoir suivre un nouveau numéro de Thalassa Aventures Extrêmes. Un numéro intitulé Brésil, rythme de l'océan. Et vous allez comprendre que dans le nouveau Thalassa, son présentateur, il se remonte le pantalon, il va sur le terrain. C'est ça l'idée, Diego Buñuel, être dans l'action?
5: Oui, tout à fait. L'idée, c'est de pouvoir accompagner en fait le téléspectateur dans des situations assez folles, assez extrêmes, dans des endroits extrêmement beaux aussi. Mais surtout, pas tellement pour que moi je fasse des choses, mais moi je vais vous présenter à des gens et à des animaux qui sont extraordinaires et partir à la rencontre de cette planète océan extrême.
3: On est d'accord quand même que la touche Diego Buñuel, c'est plutôt tendance Nicolas Hulot que Georges Pernoud.
5: Tout à fait. Et Georges, qui a quand même créé Thalassa et qui a créé cet engouement autour de la mer, aujourd'hui on perpétue cette vision qu'a eu Georges sur l'importance de parler des océans. Mais là où avant, et le monde a changé beaucoup depuis, mais là où avant on était beaucoup plus sur de la voile et de la pêche par exemple, aujourd'hui on va être beaucoup plus sur de la découverte et de l'environnement pour Thalassa Aventure Extrême.
3: Est-ce que c'est pas un peu compliqué quand même de faire revivre, on a l'impression pour la énième fois, cette marque Thalassa?
5: Oui, c'était un vrai défi de relancer, je dirais, Thalassa. Mais je pense qu'avec ce qu'on a réussi à faire là sur Thalassa Aventure Extrême, c'était de redonner, entre guillemets, les lettres de noblesse de cette émission culte, mais aussi d'apporter une fraîcheur, une énergie et une découverte essentielle.
3: Diego Buñuel, le nouveau visage de ce nouveau Thalassa Aventures Extrêmes, direction le Brésil, ce soir sur France 5, le Brésil et ses 8000 km de littoral. Je vous laisse avec cette jolie maxime brésilienne à propos de la mer. Ici, on croit en la mer comme au miracle. Ce qui n'en est pas un de miracle, c'est que je reviens demain pour de nouvelles coulisses télé.
0: Merci Patrice Gascon. 5h24, l'histoire à l'honneur ce matin. Tiens, si je vous parle d'une place royale dans les Ardennes qui a tenté d'imiter, de rivaliser avec une célèbre place parisienne, on file à Charleville-Mézières avec Stéphane Bern. Mais avant, ce sont les Enfoirés. Voici L'île au trésor, titre écrit par Gaëtan Roussel.

0: Les enfoirés, l'île au trésor, 5h27, un peu d'histoire avant l'actu. Stéphane Bern, ce matin, en voyage au temps, une petite ville des Ardennes tentait de rivaliser avec Paris à coups de briques rouges.
1: Une place des Vosges à Charleville-Mézières. Derrière cette copie très soignée, il y a un prince qui veut jouer dans la cour des grands. Aux marges du royaume de France, Charles de Gonzague regarde la carte et se dit modestement « Pourquoi pas moi ?» Alors, il fonde une ville neuve. Pas un bourg qui pousse tout seul au fil des siècles, non, non, non. Ou un camping avec deux tentes quechua et des toilettes chimiques, non. Une ville pensée et dessinée. Et pour être sûr qu'on sache à qui on doit tout ça, il règle aussi la question du nom Charleville. L'humilité fait homme, ou presque.
2: Égocentrique. Intéressé, narcissique, qui n'est occupé que par son intérêt propre.
1: Le modèle est tout trouvé. La très chic place des Vosges, vitrine du pouvoir royal, inaugurée quelques années plus tôt. Il lance donc la construction de la place ducale. Même recette, briques rouges, pierres blanches, arcades régulières, pavillons strictement identiques. Rien ne dépasse, rien ne déborde. Le bon goût, version géométrique. Un copier-coller parfait, les loyers parisiens en moins. Et autour, même logique. Rue droite, plan net, ville tracée au cordeau. À une époque où les villes ressemblent encore à des labyrinthes, ça fait son effet. Reste à attirer du monde. Gonzague déroule alors l'argument imparable. Exemption d'impôts, liberté de commerce, privilège à la clé. Dubaï, version 17e siècle, les gratte-ciels en moins. Résultat, sous les arcades, ça négocie, ça vend, ça circule. Rien à voir avec la tranquillité guindée de Paris. Ici, la place est un outil économique avant d'être un décor. Et puis, il y a ce dernier détail, presque discret. La place ducale est légèrement plus grande que celle de Paris. Copiée, oui, mais en plus grand, évidemment. Un détail capital, pour narguer la capitale.
0: Merci Stéphane Bern. À présent, tiens, prenez une inspiration. C'est vrai qu'il est plutôt simple, ce geste. Et pourtant, là, à l'instant, vous venez d'inspirer un air de milliards d'années d'équilibre invisible. Et c'est dans ce vertige que vous emmène Benoît Prospero, dans un merveilleux livre illustré que vous allez pouvoir lire tranquillement en vacances cet été. 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On vous offre donc ce livre, La boussole céleste du papillon, publié aux éditions Tana et Radio France. Nous sommes le lundi 1er juin. Dans l'info du jour, on vous emmène notamment à Paris, qui a célébré hier soir les joueurs du PSG dans une ambiance de folie. Rendez-vous dans moins de 2 minutes. Mais avant 5h30, toute l'actualité en français dans le monde, c'est le 90 secondes avec vous, Cyril Ardoux.
3: Deux morts, 780 interpellations, des débordements dans 71 villes françaises, plus d'une cinquantaine de forces de l'ordre blessées. C'est le dernier bilan des débordements samedi soir après la victoire du PSG en Ligue des Champions. Violence condamnée par Emmanuel Macron, Emmanuel Grégoire, le maire de Paris, ou encore Marine Le Pen. Liana, une collégienne de 11 ans, est introuvable depuis vendredi après-midi à Florence, dans le Gers, entre Bordeaux et Toulouse. Une battue hier après-midi a rassemblé plus de 300 volontaires. La jeune fille est montée dans la voiture du père de l'une de ses amies, selon sa mère. L'homme de 41 ans est en garde à vue depuis samedi. Une proposition de loi examinée aujourd'hui par les députés pour que les adultes qui travaillent avec des enfants présentent régulièrement un certificat d'honorabilité et pour allonger le délai de prescription du délit de non-dénonciation des violences sur mineurs. Cela fait suite notamment aux affaires Betaram et aux violences dans le périscolaire. Des changements en ce 1er juin. Le SMIC augmente de 35 euros net par mois, tout comme le salaire minimum des assistantes maternelles qui gagnent 55 centimes bruts de l'heure. Le prix repère du gaz recule, lui, de près de 5%, c'est à lire sur Récit.fr. C'est la 9e édition du sommet Choose France, aujourd'hui au château de Versailles. 200 patrons étrangers sont attendus. Une édition qui promet d'être historique, selon l'Elysée. Un data center dans les Hauts-de-France a déjà été annoncé. Un projet à 75 milliards d'euros. Et puis c'est la dernière française, toujours en lice à Roland-Garros. La tenniswoman Diane Paris, 92e mondiale, affrontera la polonaise Maja Kwalinska, 114e en 8e de finale. C'est à partir de midi 40.
0: L'info du jour, il y a les débordements, vous le disiez à l'instant Cyril, mais il y a aussi ces images de fêtes et de célébrations après la victoire du PSG en Ligue des Champions.
3: Une journée de folie hier, 100 000 personnes à Paris sur le Champ de Mars devant la Tour Eiffel, plus de 40 000 supporters au Parc des Princes, avec, en attendant les joueurs, un feu d'artifice et des concerts. Hugo Marceau, vous avez suivi cette soirée incroyable pour ici.
4: Le Parc du Parc est fait.
5: Une image pour résumer la folie furieuse de cette soirée. Quand, arrivé avec la coupe au centre de la pelouse du parc,
6: Monsieur Nasser El Khelaifi,
5: le président bâtisseur de ce PSG doublement sacré, veut prendre la parole.
7: Bonsoir.
5: La tribune Auteuil lance alors un chant et tous les joueurs une farandole autour de lui dans l'élan. La scène dure plusieurs minutes pour le plus grand bonheur d'Iva.
8: C'était incroyable, j'ai fait que chanter, j'ai relancé. Je voulais pas qu'il pense, juste que les supporters chantent pour lui montrer qu'on est les meilleurs supporters d'Europe, bien sûr.
5: Des supporters sur un petit nuage, justement récompensés pour leur soutien. Pour beaucoup plus anciens que ces deux titres européens, Antoine, 21 ans, porte le même t-shirt que les joueurs qui défilent sous ses yeux.
9: Ce soir, on réalise à peine ce qui se passe et franchement, j'ai peur de me réveiller tous les matins et que ce soit qu'un rêve tout ce qui se passe depuis 2 ans. Des clubs qui font des back-to-back, il n'y en a pas eu depuis, à part le Grand Real. Mais sur les années 2000, il n'y en a pas eu d'autres. Et il faut savourer, c'est tout.
5: Joueurs et staff aussi ont savouré à chacun sa musique d'entrée. Et pour tout le monde, un tour d'honneur. Épilogue d'une deuxième saison étoilée d'affilée.
3: Hugo Marceau sur ICI. Et vous revivez ces célébrations, cette très belle fête sur ICI. Un coup d'œil sur le ciel avec une belle journée qui nous attend aujourd'hui.
0: Oui, un soleil généreux, notamment sur le sud-est, alternance d'éclaircies, de passages nuageux ailleurs, mais ça va rester agréable. Ces nuages sont temporairement alors plus nombreux sur le nord-ouest, près de l'océan, puis du bassin parisien et de la Normandie à la frontière belge pour la fin de journée. Des nuages également sur les Alpes frontalières et surtout sur le relief des Pyrénées, où là, ça va conduire à des averses, voire des orages localement. Tramontane ce matin, Mistral jusqu'à ce soir, qui souffle autour des 50 km/h en rafale. Le mercure ce matin à Rennes et Clermont-Ferrand 12 degrés. À Lille, Nantes et Dijon 13. On a à Paris, Bordeaux et Tours 15. 17 à Toulouse, 21 à Nice, 23 à Marseille. Vos messages aussi sur la page Facebook ici. On a Frédéric qui est dans le Calvados qui a relevé 12 degrés. Même température à Rouen. On salue Nicolas. 13 à Saint-Robert, c'est en Corrèze. Merci Paul. Même température, tiens, dans le Poitou relevé par Maria. On a 15 degrés à Mulhouse. On salue Stéphane. Et puis Vladimir qui est à Villefranche-sur-Mer a relevé 22 degrés. Pour les maximales, entre 20 et 26 sur le tiers nord cet après-midi. Ça atteindra entre 25 et 30 au sud et localement 33 degrés en Languedoc-Roussillon et en Provence.
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0: 5h35, excellent réveil. On espère que vous avez passé un bon week-end. Un week-end de sport animé, vous l'avez entendu. Week-end à profiter aussi de la baisse des températures depuis hier. C'est vrai qu'on respire mieux et ça fait du bien. Autre bonne nouvelle pour démarrer ce mois de juin, c'est Florent Pagny qui s'invite à la table du petit déjeuner. Bon lundi.

0: Florent Pagny, bienvenue chez moi à 5h38, bon réveil.
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0: Info, musique et bonne humeur et un rendez-vous aussi à ne pas manquer chaque matin, c'est pas vrai, qui vous évite les pièges et les arnaques.
3: Ce matin, focus sur une vidéo truquée de Céline Dion qui circule toujours sur les réseaux. Alors que dit-elle? Réponse avec Audrazo dans 5 minutes.
0: Pour la musique du réveil, c'est avec Julien Lib.

0: Le titre Autrement arrive dans 5 minutes, mais avant on accueille Eric qui est en Mayenne. Bonjour Eric.
1: Bonjour Yoann.
0: Ravi de vous accueillir de bon matin. Comment ça va en ce lundi?
1: Eh ben fraîchement, ça va mieux.
0: Ah,
1: on respire.
0: Mais c'est vrai, on en parlait avec
2: 10 degrés de moins en Mayenne ce matin par rapport au jour précédent.
0: Ah franchement ouais.
1: C'est la Mayenne qui t'a l'honneur là ce matin.
0: Ah bah exactement. Non mais Eric, c'est vrai que ça a été compliqué les jours précédents. Quel est le programme pour vous aujourd'hui?
1: Eh ben moi je pense que je vais rester un peu au frais, faire du rangement déjà.
0: Ouais.
1: Et puis peut-être faire des mots fléchés, c'est ma passion, donc voilà.
0: Ah donc on a donc passion mots fléchés, passion sport aussi, c'est ce que je découvre.
1: Oui, j'ai fait un peu de sport pendant 4 ans et demi avec un coach à domicile.
0: Ouais.
1: Et j'ai interrompu un petit peu parce que il fallait faire une petite mi-temps, mais ça n'empêche pas que je vais reprendre quoi.
0: Ouais. Qu'est-ce que vous faisiez
1: ça
0: comme sport?
1: Bien. Ah, c'était du renforcement musculaire, du gainage et tout ça quoi. Parce qu'il fallait. À 50 ans, je me suis dit la mi-temps la deuxième mi-temps peut être très longue et très douloureuse, donc il faut être. Je fume pas, je bois pas, donc il fallait trouver une activité. Donc j'avais trouvé un coach sportif.
0: Ah, franchement, non mais c'est vrai qu'à un moment donné, quand on avance dans l'âge, on se dit ah oui c'est vrai, on sent des petites douleurs et le renforcement musculaire, c'est vrai que c'est précieux. Vous faites bien, Eric. On va suivre aussi avec Cyril ce travail.
2: On m'a fait faire des squats hier.
0: C'est vrai.
2: J'ai encore mal.
0: Ça va.
2: Oui,
0: les cuisses, ça va.
2: Oui, non, ça brûle. Ça tire.
0: C'est pour ça que vous marchez bizarrement depuis.
2: En canard.
0: Exactement. Eric, vous suivez-vous une équipe? Vous avez un sport de prédilection ou pas?
1: Moi, il y avait des boucles de la Mayenne hier.
0: Ah, d'accord.
1: Ouais. Bac gagné par mon choix, je sais plus son nom. Benoît Cosnefroy, voilà, c'est sûr, c'est nous.
0: Ouais, voilà. Et est-ce que vous avez suivi aussi la finale de Ligue des Champions?
1: Pas du tout.
0: Pas du tout. Le foot.
1: J'ai entendu le résultat en main, mais c'est les supporters qui me bagassent un peu, on va dire.
0: Est-ce que ça a klaxonné aussi chez vous?
1: Les fanatiques, donc, excusez-moi du mot, mais c'est un.
0: Ouais, mais on le voit parfois avec certains clubs. Est-ce que ça a klaxonné chez vous aussi en Mayenne ou pas? Est-ce qu'il y a des supporters?
1: Oui, je pense. Oui, il y a eu pas mal de. J'ai entendu du bruit, pas la nuit passée, mais l'autre d'avant.
0: Ouais, donc c'est
2: la nuit samedi à dimanche.
0: C'est lié donc à cette victoire. En tout cas, nous, Eric, ce matin, on vous offre le livre illustré La boussole céleste du papillon, publié aux éditions Tana et Radio France. C'est un livre de Benoît Prospero qui arrivera très bientôt chez vous en Mayenne. Eric, on vous souhaite une bonne journée.
1: Merci à vous aussi et bon courage.
0: Et merci de votre fidélité et à très bientôt.
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0: C'est pas vrai, le rendez-vous anti-arnaque. Audrey Azo, une vidéo truquée de Céline Dion, tourne donc beaucoup sur les réseaux sociaux depuis quelques jours.
8: Oui, on y voit la star dans sa voiture, lunettes noires sur le nez, vitres baissées. Celle que vous entendez chanter, là, c'est une fan. Céline Dion la regarde chanter, la fixe quelques secondes et ferme sa vitre, brutalement, sans dire un mot. On la voit même furtivement faire un doigt d'honneur à la fin. Elle est en pierre, c'est une statue glacée, commentent les internautes indignés. La vidéo, choquante, c'est vrai, a fait plus d'un million de vues en seulement 24 heures.
0: Bon alors, Aude, ce matin, rétablissons la vérité, Céline Dion n'a jamais fait ça.
8: Non, absolument pas. La vraie séquence, on la connaît, puisque la jeune femme qu'on voit et qu'on entend chanter a posté la vraie vidéo. Elle commence pareil. Mais dans cette vraie version, Céline Dion ne ferme pas sa vitre. Au contraire, elle tend la main à cette fan pour la saluer, discute quelques secondes avec elle et lui envoie même quelques baisers. Alors d'où sort la vidéo truquée ? J'ai trouvé. En fait, c'est vieux. La première fois qu'elle a été postée, c'était en 2020 sur un compte français, grand spécialiste des vidéos humoristiques. En fait, c'est assumé, c'est un montage. 6 ans plus tard, la revoilà, avec des comptes qui, cette fois, tentent de surfer sur l'actu Céline Dion et son retour sur scène prochainement à Paris. Là où c'est triste, c'est que la séquence truquée en 2020 comme aujourd'hui cumule bien plus de likes et de commentaires que la vraie triste réalité des réseaux sociaux. Bon, je me console un peu en voyant aussi beaucoup d'internautes dans les commentaires qui tentent de rétablir la vérité, navrés de voir l'image de leur idole écornée.
0: Et pour rétablir la vérité, vous êtes là chaque matin. Merci beaucoup Aude Razo. Cette chronique, c'est pas vrai, t'as retrouvé et à partager sur ici.fr. Et pour nous alerter, il y a aussi une adresse mail, ici.arnaque avec un S, @radiofrance.com. 5h45, voici Julien Lib et son titre Autrement. Bon réveil, bon lundi.
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0: Lib et son titre Autrement, un artiste qu'on aime et qu'on soutient sur votre radio ici. Tiens, on parlait de sport il y a quelques minutes justement avec notre auditeur. Bah, marcher, on le sait, c'est aussi bon pour la santé. Vous allez comprendre que c'est également bon pour le mental. Alors, est-ce qu'il faut vraiment marcher? Vous savez, les 10 000 pas qu'on préconise par jour. Eh ben, on va voir ça avec le magazine Science et Avenir dans moins de 2 minutes. Chaque matin sur votre radio ici, on parle de ce qui fait votre quotidien, l'actualité qui marque votre journée. C'est avec l'équipe d'ici matin. Bonjour.
1: Bonjour Johan, dans l'actu de l'Hérault ce lundi. Retour sur le week-end difficile pour nos handballeurs montpellierains, battus samedi soir par Kiel en demi-finale de la Ligue européenne. Battu hier aussi dans la petite finale face à Flensbourg. Quel est l'état d'esprit de Julien Daljari, le président du MHB ce matin? Il est notre invité à 8h moins le quart. Une info pratique aussi, ce lundi, si vous devez prendre le train entre Béziers et Neussargues dans le Cantal. La ligne d'Écosse est interrompue à partir d'aujourd'hui et pendant un mois, on vous dit pourquoi ce matin. Et puis c'est parti pour le printemps des comédiens jusqu'au 21 juin au Domaine d'eau à Montpellier pour du théâtre, mais pas que, du spectacle vivant au sens large. Et un seul en scène de Stéphane Echer. Son spectacle est complet partout où il passe en France, ce qui réjouit le chanteur suisse.
2: La France me donne vraiment une attention qui me met presque les larmes aux yeux de temps en temps. Voilà, 40 ans, j'ai un petit accent, on me dit. On remarque que je ne viens pas vraiment de chez vous. Mais quand même, il y a une espèce de familiarité et ça me touche profondément. Ouais. Et ça, c'est aussi le thème de cette pièce que j'ai dit, un espèce de merci. C'est quand même assez incroyable de pouvoir vivre cette vie que je vis.
1: Le seul en scène de Stéphane Echer, c'est demain et mercredi au Domaine d'eau à Montpellier dans le cadre du printemps des comédiens. La météo dans l'Hérault avec un temps bien ensoleillé sur l'ensemble du département. Léger voile nuageux aujourd'hui et des températures chaudes qui perdurent encore jusqu'à 34 degrés cet après-midi dans le Biterrois. Je vous souhaite un bon réveil, on se retrouve dans 10 minutes à 6h.
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0: 5h49, la une de la presse.
4: Anxiété, dépression, quand marcher guérit, c'est le dossier à lire dans le dernier numéro de Science et Avenir.
0: Ouais, et on est avec son rédacteur en chef. Bonjour Mathieu Novak.
5: Bonjour Johan, bonjour à toutes et à tous.
0: Un plaisir de faire un peu d'exercice ce matin avec vous, parce que marcher c'est bon pour le corps, et ce que vous nous dites aussi ce matin, c'est que c'est aussi bon pour le cerveau.
5: Oui, c'est une grande enquête qu'on a fait en interrogeant beaucoup de scientifiques. En fait, déjà pour commencer pour le corps, alors ce qui est super avec la marche, c'est que c'est l'activité physique la plus simple. Et bien que ce soit la plus simple, elle stimule les muscles, le système cardiovasculaire, la respiration, mais aussi l'équilibre ou les articulations. Et en fait, parmi les nombreux chercheurs qu'on a interrogés, il y en a un qui nous rappelle que Homo sapiens, c'est un marcheur et que la marche, elle agit comme un activateur physiologique. Alors, c'est là que ça devient vraiment intéressant. C'est que c'est pas seulement un effet mécanique de la marche, elle agit aussi sur le cerveau. Et on a découvert que le mouvement musculaire, il libère des molécules. Alors, on appelle ces molécules des myokines. Bref, ça n'a pas d'importance, mais elles dialoguent avec le cerveau et elles peuvent faciliter la plasticité cérébrale. Donc, on a un effet direct sur le cerveau. Mais on a aussi un effet très concret, du coup, sur l'anxiété, sur l'humeur, sur la pensée. Bon, on peut dire en gros que la marcher, c'est une médecine très très simple. On soigne un peu le corps, mais on remet aussi la pensée en mouvement.
0: Ouais, et ça on aime. On entend aussi souvent parler, Mathieu, de faire les fameux 10 000 pas par jour. Ça peut être à un moment donné contre-productif. Pourquoi ?
5: Ben oui, parce qu'en fait, ce chiffre de 10 000 pas, contrairement à ce qu'on pourrait croire, il n'a pas une assise vraiment scientifique. À l'origine, c'est une histoire assez marrante, il faut remonter dans les années 60 et avec l'invention du podomètre. Alors ça se passe au Japon, et ce podomètre, ça s'appelle au Japon le Mampokei, et le nom, ça signifie la jauge des 10 000 pas. Donc en fait, c'est un argument purement marketing. Mmh. Et bon, comme ça sonnait bien, c'est facile à retenir, c'est passé, et puis les médecins se le sont appropriés. Mais le problème, c'est que les 10 000 pas, en fait, c'est beaucoup. Hein. C'est beaucoup, c'est quoi? C'est 6 à 8 kilomètres, parfois 1h30, 2h de marche. Et pour des personnes qui sont très sédentaires, qui sont âgées ou simplement débordées, hein, l'objectif, il peut paraître assez inaccessible. Et donc, au lieu de motiver, ça va culpabiliser. Alors maintenant, si on en revient à la science, qu'est-ce qu'elle dit? Elle dit quelque chose de plus subtil. C'est-à-dire qu'il n'y a pas vraiment de seuil, quoi. Il y a pas un 10 000, c'est facile à retenir, mais ça ne correspond pas à grand-chose. C'est vraiment juste un chiffre. En fait, on voit que les bénéfices, ils augmentent dès qu'on marche un peu plus. Il y a une grande revue de la littérature scientifique qui dit qu'en gros 7 000 pas, c'est vraiment un objectif beaucoup plus réaliste. mais qui est aussi extrêmement efficace. En fait, le message, ça pourrait être on peut en faire un peu plus que ce qu'on fait déjà. Si vous êtes très sportif, gardez 10 000 pas en tête, c'est super. Mais là où on gagne en fait le plus, c'est pour ceux qui font par exemple 2000 pas. Si eux, ils passent à 4000, c'est eux qui vont avoir les plus grands bénéfices, quoi. Donc juste un peu plus, c'est super.
0: Et il y a un autre point passionnant que vous mettez en avant, c'est qu'en observant la manière de marcher, on peut aussi détecter des maladies.
5: Ouais, la marche, c'est une sorte de, comment dirais-je, de signature de notre état neurologique et physique. En fait, comme ça mobilise et le cerveau et l'équilibre, la vision, les muscles, les articulations, etc. Donc, pour les médecins, ça donne beaucoup d'informations sur l'état de santé. Alors, sur certaines pathologies, ça se voit. Donc, par exemple, en Parkinson, les gens qui sont atteints de la maladie de Parkinson, on voit qu'ils font des petits pas avec un tronc penché vers l'avant, des bras qui sont moins mobiles. Après un AVC, on peut avoir une raideur, une jambe qui frotte. Dans Alzheimer, il y a des troubles de coordination et de repérage dans l'espace. Alors évidemment, c'est pas un diagnostic à l'œil nu qu'on fait dans la rue comme ça. Mais pour les médecins, la marche, ça devient vraiment un biomarqueur précieux parce qu'elle dit quelque chose de notre cerveau, de nos nerfs, de nos muscles et ça, parfois avant que la maladie soit à un stade très avancé.
0: Bien sûr. Mathieu Novak, en tout cas, merci de votre présence. On vous retrouve dans le dernier numéro de Science et Avenir qui est à la une des kiosques et qui a reçu d'ailleurs le prix du magazine Passion cette année. Donc bravo à vous et à bientôt. 5h53, on se rapproche doucement de l'été, plus que quelques jours avant le 21 juin. Mais attention, mauvaises habitudes de conduite quand arrive l'été. Est-ce que vous changez de comportement au volant? Muriel Jourdan vous a posé la question, mais avant le réveil, se partage avec Kim Wilde et son titre Cambodia. Bon réveil.

0: Kimoy de Cambodia, 5h56. Chaque jour, Muriel Jordan s'arrête sur une tendance, une expression à la mode, un phénomène de société qui raconte notre époque. Et en ce moment, Muriel, la tendance est aux mauvaises habitudes de conduite.
1: Oui, quand le thermomètre grimpe, vous savez, on a aussitôt envie de ressortir ses doigts de pied, d'exposer ses orteils et de leur faire voir du pays. Pour ça, il y a les tongs, les claquettes, les sandales, mais au volant. C'est toléré tout ça? Peut-on conduire en tongs, en talons, en claquettes, voire pieds nus? Eh bien, oui et non. Moi aussi, j'ai entendu et lu tout et son contraire à ce sujet. Alors, pour y voir plus clair, je contacte par téléphone Jean-Baptiste Yoska, avocat spécialisé en droit routier. Il faut toujours avoir un avocat dans ses contacts. Ça aide.
2: Écoutez, contrairement à ce que tout le monde peut penser, il n'y a aucune difficulté à ce qu'on conduise en tongs son véhicule ou éventuellement avec des escarpins, avec des talons de 10 cm ou éventuellement pieds nus. Le code de la route ne prévoit pas ces dispositions. En revanche, il est nécessaire de rester maître de son véhicule en toutes circonstances. Ça veut dire quoi? Ça veut dire qu'en cas d'accident, éventuellement, la responsabilité, votre responsabilité pourrait être engagée si les forces de l'ordre arrivent à démontrer qu'en conduisant en tongs ou en escarpin de 10 cm, éventuellement votre pied a glissé et que vous n'avez pas eu accès directement à la pédale de frein ou d'accélérateur.
3: Qu'est-ce qu'il y a? Va marcher beaucoup moins bien, forcément.
1: Donc, si en cas d'accident, votre assureur estime que vos chaussures ont compromis votre conduite, vous pourriez être jugé partiellement fautif, ce qui réduirait, voire annulerait votre indemnisation.
4: Donc, Muriel, aucun texte législatif n'interdit de conduire en tongs, mais on peut être sanctionné. Ce qui compte, c'est de préserver une bonne conduite.
1: Vous avez tout compris, oui, un gendarme ou un policier peut considérer que porter des chaussures inadaptées nuit à votre conduite. C'est pourquoi certaines formatrices d'auto-école font des vidéos, des tutos pour mieux conduire en talons, avec des conseils, des astuces, des mises en situation.
5: Alors, le talon, il est face au frein et il bifurque sur l'accélérateur, donc tel quel, d'accord. Et si je veux changer de vitesse, je dois appuyer, donc je soulève mon pied bien sûr, j'appuie avec la pointe des pieds sur l'embrayage, donc tel quel. Et je repositionne mon pied.
6: Pose le talon au sol et fais pivoter de l'accélérateur au frein à l'accélérateur sans lever le pied.
1: En cas de contrôle, vous risquez 35€ d'amende, 22 en paiement immédiat. Et si vous n'avez pas de chaussures de rechange, votre véhicule peut même être immobilisé. Donc, conduire en tongs, en talons ou pieds nus, ok, c'est tendance quand il fait beau et chaud. Mais méfiez-vous, hein, si vous essayez de conduire en claquettes chaussettes, alors là, ce sera amende et police de la mode qui viendra vous verbaliser.
0: Merci beaucoup, Muriel Jordan. Cyril, retirez-moi ces escarpins et mettez une bonne paire de baskets, ce sera beaucoup mieux.
4: Toujours en tongs, de façon.
0: Quoi qu'il en soit, ce matin, soyez prudent si vous prenez le volant. Et comme copilote, il n'y a pas mieux que l'équipe d'ici matin qui nous rejoint en studio. Bon lundi.

0: Bonjour à vous les Héroltais, j'espère que vous allez bien, que vous avez passé un bon week-end. Nous sommes lundi, le 1er juin, terminé le mois de mai. Bonjour Anne Pinxon-Ducel.
1: Bonjour, bonjour.
0: Et si vous preniez une minute ce matin pour lever les yeux au ciel ?
2: Moi, je souris sous les étoiles.
0: C'était la pleine lune hier, pas aujourd'hui. Si vous ouvrez vos volets, vous voyez une lune qui est pleine.
1: Presque pleine.
0: Qui est presque pleine, qui illumine le ciel. Alors c'était hier la pleine lune, mais c'était mon petit conseil du matin. Regardez le ciel pour un début de journée paisible.
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0: Lundi 1er juin, nous fêtons les Justins. Il est 6h. C'est l'actu avec Anne Pinxon-Ducel. Le planning familial de l'Hérault peut souffler un peu.
1: L'association se retrouve à nouveau avec des difficultés financières. 44 000 euros de déficit sur le budget prévisionnel de l'année à venir. Le centre de santé sexuelle embauche 14 salariés, des sages-femmes, des médecins, des conseillers conjugaux ou encore une animatrice prévention. Une cagnotte lancée il y a quelques semaines a permis de récolter 20 000 euros. C'est déjà ça. Mia Ferré, administrateur

0: énormément chez les jeunes hommes. Les jeunes garçons avec qui l'on dialogue dans les animations montrent que vraiment nos actions sont nécessaires pour l'avènement d'une société égalitaire et féministe.
1: Et en 2023, le planning familial de l'Hérault s'était déjà retrouvé en déficit. Le SMIC augmente à partir d'aujourd'hui, une hausse de 2,41% qui n'est pas un coup de pouce du gouvernement, mais simplement la revalorisation mécanique qui est liée à l'inflation. Ça veut dire que le SMIC passe à 1 477 € pour un temps plein. Les syndicats réclament des négociations salariales parce que le SMIC rattrape désormais les plus bas salaires dans certains secteurs.
2: 5 personnes ont été interpellées à Montpellier après la victoire du PSG en Ligue des Champions.
1: D'après la préfecture, ce sont entre 300 et 400 personnes qui ont tenté de piller des magasins au Polygone à Montpellier entre 21h et 23h. Dans la nuit de samedi à dimanche, les vitrines de 3 boutiques ont été abîmées. Il y a aussi eu des tirs de feux d'artifice et de projectiles sur la place de la Comédie en direction pour certains des forces de l'ordre. Hier, alors que les joueurs victorieux du PSG ont été reçus à l'Élysée, Emmanuel Macron a condamné ces violences qui ont eu lieu dans la nuit de samedi à dimanche.
3: Malheureusement, on a vu, et je veux pas qu'on s'habitue à ça, et personne n'a envie qu'on s'habitue à ça. Des scènes de violence inacceptables à Paris et dans d'autres villes, hier soir, une bonne partie de la nuit. Et donc je veux remercier le ministre de l'Intérieur, le préfet de police, l'ensemble des équipes qui se sont mobilisées sur la plaque parisienne et dans beaucoup de villes de province face à ce qui est inqualifiable.
1: Une ancienne candidate aux élections législatives est jugée en appel à Montpellier aujourd'hui. Florence Médina, candidate pour le parti d'extrême droite Reconquête en novembre 2023. Elle avait mis un message sur Facebook après la mort du jeune Thomas à Crépol. Elle a écrit « Dans les années 80, il existait des ratonnades. Au risque de choquer, ça peut recommencer. » Elle a été condamnée pour ses propos en première instance pour provocation publique à la haine, condamnée à 4 mois de prison avec sursis, 3 ans d'inéligibilité et l'obligation d'effectuer un stage de citoyenneté.
2: Ici Hérault, il est 6h04. On vous emmène faire un tour ce matin à une vente aux enchères.
1: Il y en avait une hier au Casma à Castelnau-le-Lez. C'est le syndicat national des maisons de vente aux enchères qui organisait ça pour essayer de démocratiser ce genre d'événement. Tout le monde peut vendre, tout le monde peut acheter. L'authenticité des objets est certifiée par un commissaire-priseur. C'est le métier qu'a choisi de faire Romain Rouquet, qui pour l'instant est élève commissaire-priseur et collaborateur de la société Faran Enchères à Montpellier.
4: Si on dit qu'un objet est authentique, on le certifie. S'il n'est pas authentique, on remboursera l'acheteur. Mais ça arrive dans très peu de cas. Pour organiser ces ventes aux enchères, le commissaire-priseur avant va expertiser les objets, mener toute une série d'enquêtes sur un objet pour déterminer l'artiste qui l'a fabriqué, l'époque d'où il vient, s'il est authentique, quelle matière, quelle technique ont permis de fabriquer cet objet. Et ensuite, le commissaire-priseur va donner une estimation, une fourchette, en se basant sur le marché actuel des enchères. En fait, il faut être passionné d'art, il faut être surtout avant tout curieux. C'est vraiment la curiosité qui nous anime. Parce que c'est très bien de connaître tous les tableaux du Louvre par cœur, mais en fait, on prend vraiment du plaisir dans notre métier à découvrir un artiste qu'on ne connaît pas. Le plus important dans ce métier, c'est la curiosité, vraiment.
1: Et on vous emmène suivre une vente à Castelnau dans l'info d'ici. Rendez-vous dans une demi-heure. Un dur week-end pour les handballeurs montpelliérains. Hier, ils ont perdu contre Flensbourg en petite finale de la Ligue européenne. Et donc, ils terminent 4e au classement après avoir perdu samedi en demi-finale du Final Four. On va recevoir ce matin Julien Deljarry, le président du MHB, pour revenir avec lui sur cette fin de saison, sur cette Coupe de France gagnée pour le coup il y a une semaine et pour se projeter aussi sur la suite. Rendez-vous à 8h moins le quart. Alexis Lebrun ne va pas participer au championnat de France de ping. L'aîné des frères Lebrun écrit sur les réseaux sociaux avoir ressenti des douleurs, sans préciser vraiment où. Il a enchaîné les championnats du monde, la Ligue des champions, le championnat de France Pro A depuis fin avril. Il a repris l'entraînement, mais il préfère ne pas prendre de risque. Double champion de France en double, il ne va donc pas défendre son titre avec son frère Félix. Cette année, il est remplacé par Grégoire Jean, l'un de leurs partenaires de jeu au club de l'Alliance Nîmes-Montpellier. Les championnats de France de ping en simple et en double, ça se passe à Laval du 12 au 14 juin. Et puis aujourd'hui, on va suivre Diane Paris à Roland-Garros. La Française s'est qualifiée pour la première fois en 8e de finale d'un grand chelem. Elle joue cet après-midi face à la Polonaise Maya Kwalinska. La météo pour aujourd'hui, est-ce que c'est toujours un grand soleil sur l'Hérault, François ?
2: Oui, toujours du soleil sur tout l'Hérault. Un léger voile nuage d'altitude est présent et la tramontane souffle autour des 35 km par heure. Vous allez me poser la question des températures.
1: Exactement, quelles sont les températures ?
2: Toujours de fortes chaleurs sur l'ensemble de l'Hérault, cet après-midi comprise entre 26 et 34 degrés, 26 degrés le minimum pour le Kellar, 34 degrés le maximum.

0: maximum à Béziers. Pour ce matin, température entre 14 et 23 degrés. 14 degrés le minimum pour le Kellar. Vient ensuite Olonzac avec 19. Si vous habitez Bédarieux, Lodève ou Ganges, 20 degrés pour vous. Dans le Biterrois et le Clermontais, 21 degrés. À Agde, 22. 23 le maximum à Lunel, Montpellier et 7. Demain, du soleil le matin, des nuages l'après-midi et même des orages qui pourront éclater sur les reliefs avant de gagner les plaines en cours d'après-midi. Les températures, et là c'est la bonne nouvelle pour demain, seront en baisse. 29 degrés la maximale de demain à Lunel. On est au-dessus des 30 degrés ces derniers jours pour les maximales partout dans l'Hérault. Le maximum demain, 29 à Lunel. Mercredi, soleil et léger voile nuageux. Les températures seront stationnaires, donc stables par rapport à demain. De la chaleur, mais sans excès.
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0: Pas trop dur de se réveiller ce matin. Il est 6h08, le soleil est déjà levé. Depuis un quart d'heure à 5h51, il se couchera à 21h45, plus 2 minutes de soleil aujourd'hui. C'est difficile de se coucher tôt en ce moment. Voici Bandolero pour commencer la journée.

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2: Il sera en concert le dimanche 26 juillet au Théâtre de la Mer à 7. Il reste des places et je viens de vérifier. On écoute le nouveau titre de Benabar. Quoi qu'on dise dans les prochaines minutes, vous écoutez Ici Héros.
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2: Ici Héros qui vous donne la parole tous les matins entre 9h et 10h. On vous pose une question feel good qui sert de prétexte pour faire connaissance avec vous qui nous écoutez. Vivian Cuguière, un exemple.
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2: Le voici, Vivian Cuguière, pour sa question du jour.
6: Quel est ce film qui vous fait rire à chaque fois que vous le voyez? On est avec Agnès de Beaulieu. Bonjour Agnès.
7: Oui, bonjour. Mais moi, je pense que c'est Les Visiteurs, entre autres. Les Visiteurs. Pense que je ne passe pas une journée sans dire une réplique des Visiteurs.
6: Ah ouais,
7: c'est évident.
6: Ah ouais, c'est
7: la base. Oui. Ah oui. Les Visiteurs et Le Père Noël est une ordure aussi. Et
6: ouais.
7: Les Bronzés, un des trois en fait.
6: Bon, qu'est-ce que vous avez alors comme réplique culte des Visiteurs? Alors, le passage préféré ou en tout cas, je ne sais pas, ce qui vous revient en tête ou ce que vous dites le plus souvent?
7: Moi, ce qui me revient en tête, c'est Valérie Lemercier. Monsieur, pas avec votre poncho.
6: Ah oui.
7: Notamment.
6: Moi, j'aime bien le passage. Je crois qu'on l'a l'extrait. C'est l'extrait où il y a jour, nuit, là, qui se barre à éteindre et allumer la lumière.
7: Mais oui. Mais bien sûr.
6: On écoute, allez.
8: Il va continuer à faire ça longtemps, lui.
9: Jour. Nuit. Jour. Nuit.
10: Je vous en prie, allons, ça devient casse-pied. Vous êtes sûr que votre ami ne veut pas se mettre à table? C'est gênant.
6: Ça devient casse-pied. Ah bah oui, c'est casse-pied.
7: Oui. Mais bon, tellement drôle.
6: Ce qui est cool, c'est qu'il passe quand même régulièrement à la télévision, donc on a la possibilité de le revoir.
7: Oui, c'est vrai.
6: Bon, très bien, bah allez, on va noter Les Visiteurs pour vous, Agnès. C'est parfait.
7: Très bien, merci beaucoup.
6: Merci Agnès.
7: Bonne
6: merci.
7: Journée à
6: merci
7: tous
6: aussi.
7: Merci
6: de nous avoir appelé.
2: Et tiens, voici la question que Vivian Cuguière vous posera tout à l'heure après 9h. C'était la fête des voisins ce week-end. Vos voisins, ce sont des amis, des ennemis ou des inconnus? Par exemple, Anne, pour vous.
11: Alors, pas des amis, mais pas des inconnus non plus. Des entre-deux, pour l'instant.
2: Nous sommes d'accord.
11: Mais ça fait pas très longtemps que je suis installée, donc voilà.
2: On est plutôt là-dessus de mon côté aussi. Vos voisins, amis, ennemis ou inconnus, vous nous appelez 04 67 58 6000 pour participer à Bienvenue chez vous. Une question pour faire connaissance avec vous tous les matins à partir de 9h. On n'en est pas là pour l'instant, il est 6h14. Voici France Gall avec Babacar. Bon réveil.

0: Un réflexe le matin au réveil, partagez votre météo sur la page Facebook d'ici Hérault avec une petite photo de vos dernières virées dans l'Hérault, c'est encore mieux. Rémi à Murviel et Montpellier relève 20 degrés avec un ciel dégagé. Pour France, au pied de la Gardiole, 23 degrés, le ciel est aussi dégagé. Enfin pour Lully à Prades-le-Lez, 21 degrés, des températures tout au-dessus des 20 degrés. Il fait chaud ce matin. Avec ce temps d'été, il y a du monde à la plage et dans les piscines. Le reportage dans la vie des Héroletais à 6h20 suit l'air du temps. Ici, Hérault vous emmène cette semaine en immersion dans un cours de bébés nageurs à l'école de natation Aconette à Juvignac. Ils font le plein dans l'Hérault. Virginie Vives va vite comprendre pourquoi.
1: Aconette, bonjour.
2: Le tunnel est ouvert.
3: Ça, c'est pas un bébé nageur.
2: Si. C'est un pépé nageur.
3: Un pépé nageur.
4: La petite appétit, la bébé nuant, tu poisson.
3: Kenan, il est tout rouge. À tes souhaits.
5: Virginie et vous.
6: Je commence avec des chiffres pas rigolos. 1500 décès par an par noyade, dont 27% entre 0 et 6 ans. Est-ce que c'est pour ça que les cours de bébés nageurs sont remplis dans l'Hérault? Je vais aller voir. L'activité est née aux États-Unis et s'est beaucoup développée en Suisse dans les années 70. À l'époque, le papa était debout sur le bord du bassin, son enfant de 18 mois dans les bras et... attention.
7: 1, 2, 3.
6: Alors la petite va bien, hein? Et les méthodes ont beaucoup changé. Avec nos maillots de bain, Nicolas le technicien du son et moi arrivons à l'école de natation Aquanat à Juvignac. Il propose entre autres l'activité bébé nageur de 4 mois à 3 ans avec un suivi jusqu'à 6.
8: Et bonjour.
9: Manu.
6: On n'est pas du tout dans une piscine lambda avec odeur de chlore et tutti quanti.
8: Oh que c'est joli.
6: Ici, on est dans les anciens locaux d'un centre esthétique. Parqué au sol, déco soignée avec des peluches et beaucoup de photos d'enfants. Florian, un des 3 maîtres nageurs fondateurs de l'association, nous attend derrière le comptoir en bois.
10: Je voulais voir, le bassin il est assez petit, donc c'est ce qui fait que les bébés nageurs, ça fonctionne bien aussi, parce que c'est ce qu'ils apprécient.
8: 32 degrés, c'est ça?
10: 32.
8: Moi, je me déplace pas à moins de 32.
10: Pareil, maintenant, on fait pareil. ce qu'on peut faire, c'est là de vous mettre en tenue, du coup, en tenue de bain.
8: Ouais.
10: Regardez, je vais vous montrer.
8: Comme ça, c'est prêt. Ouais. Il y a des petits bureaux à droite et à gauche.
10: Donc là, il y a les vestiaires femmes, juste ici.
8: Ok, à gauche.
10: À droite et gauche. Vestiaire homme, c'est juste avant la porte battante.
8: Ok.
10: Donc là, et après la porte battante, on a un petit spa. Puis après, il y a le bassin, et je vous explique.
6: Pendant que les familles arrivent, Florian m'explique qu'il faut s'adapter à chaque enfant.
10: Ouais, on adapte et à l'âge et au niveau actuel de l'enfant. Il y en a qui, pour qui c'est, ils peuvent avoir 2 ans et c'est leur première fois, d'autres ils peuvent avoir 1 an et puis être là depuis déjà 6 mois.
8: D'où le fait qu'il faut être en petit groupe pour bien
10: c'est
8: gérer
10: ça,
8: chacun.
10: Oui. Ouais, du coup ils sont en petit groupe et comme nous on est 2 maîtres nageurs à intervenir dessus, en général on connaît les enfants, on connaît leur niveau
8: et
10: l'humeur de l'enfant du jour. Surtout le plus petit, il suffit qu'il y ait les dents qui travaillent, il suffit qu'on ait mal dormi, il suffit qu'on ait loupé la sieste, ça peut jouer sur l'humeur et sur la séance.
8: C'est génial, du coup vous êtes obligé d'être un pro en psychologie du développement de l'enfant et tout ça.
10: Les parents qui nous indiquent un petit peu là-dessus. Mais...
8: Les gens qui viennent, c'est les gens qui ont peur de ces chiffres affreux qu'on a chaque année, de les bébés, noyades, machin.
10: Il y a de tout, il y a des gens qui ont peur de ça. On est dans une région où on a beaucoup de piscines, la mer, etc. Donc c'est indispensable d'apprendre à nager. Il y a aussi juste le plaisir de se retrouver et de partager un moment avec leur enfant. Il y a eu pour certains l'effet Léon Marchand aussi l'année dernière après les JO. Donc...
8: Ah ouais, ça a même fait bébé nageur ça.
10: Ouais, pour commencer tôt, on a des gens qui nous appellent où les mamans elles sont encore enceintes, enfin qui sont pas encore mamans, qui sont encore enceintes et.
8: Elles veulent créer un futur Léon Marchand, c'est ça que vous voulez dire? Non. Un futur champion? Non.
10: Pour un Léon Marchand, mais en tout cas c'est pour amener sur du bébé nageur assez rapidement.
8: On est... C'est fini le truc des pêcheurs de 7 qui disaient que les parents ils les mettaient dans le canal pour apprendre à nager comme ça.
10: Aujourd'hui, non, on n'est plus du tout dans les mêmes méthodes.
8: Ouais. C'est plus doux.
10: C'est plus doux. Là, ce qu'on fait des enfants de 4 mois à 3 ans, on est sur des méthodes où chacun est un petit peu libre dans le bassin. Tout petit, on a peu de peur. Derrière, il y a la peur consciente qui arrive. Quand on arrive sur les 2 ans, etc., on commence à avoir peur de plus de choses. Donc du coup, là, on fait des séances un petit peu différentes et on s'adapte à l'enfant.
8: Ah,
10: les premiers arrivent. Voilà.
8: Ça va? Elle va pas chez les filles?
11: Moi
8: je vais chez les dames.
6: Les familles sortent des vestiaires et se dirigent vers le bassin à 32 degrés.
11: Allez, go.
0: Et quand Virginie dit les familles, c'est vraiment le cas. Demain, elle va rencontrer un grand-père en slip de bain avec sa petite fille. J'adore la scène. Rendez-vous demain à 6h20 et dès à présent en podcast sur ici.fr et l'application ici.
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0: Vous avez un Justin dans votre entourage, dans votre famille, dans vos amis ou comme collègue de boulot. Pensez à leur souhaiter une bonne fête aujourd'hui. Nous sommes le 1er juin, terminé le mois de mai.
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0: 6h27, c'est l'horoscope d'Ici Héros. Catherine Viguier, les lignes bougent aujourd'hui.
7: Oui, et ça ne plaît pas à tout le monde. Bélier. Il est question de bouger, de projets dans ce sens et d'un échange possible avec une personne éloignée. Taureau, Vénus, la bienveillante, réchauffe votre cœur et vous permet de relativiser côté budget. Gémeaux, une journée clé importante pour vos relations côté job comme en privé. Cancer, le ciel est presque tout à vous. Aujourd'hui, cultivez la complicité et le secret. Lion, une belle aventure vous attend prochainement et en plus, cette journée sera chouette. Vierge, ce qu'il y a de bien, c'est que vous saurez réfléchir intelligemment pour votre bien. Balance, vous n'aurez qu'une envie, prendre vos distances avec vos habitudes, et vous y parviendrez. Scorpion, belle journée qui vous fait avancer au sujet de votre budget et sur le plan psychique aussi. Cher Sagittaire, cette journée vous met en avant, mais en face, un ou une autre vous déstabilise beaucoup. Capricorne, vous avez encore du travail et pourtant vous aurez l'occasion aussi de vous distraire. Verseau, il y a quelque chose qui vous dope, un travail artistique ou une belle histoire d'amour. Poisson, ne vous laissez pas trop influencer par votre entourage, c'est vous qui agissez, faites-vous confiance. Et pour nous tous, tel le roseau, on s'adapte au courant avec sensualité bien sûr.
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0: Je vous souhaite un bon lundi avec votre média local Ici Héros à la radio et à la télé. Bonjour à vous. Bonjour Anne Pinxon-Ducel.
8: Bonjour.
0: Moi, je préfère rester toute seule. Je serai ta meilleure amie. Ça y est, c'est le week-end. Vous avez reconnu l'artiste qui est en concert
8: c'est Laurie, évidemment.
0: Ce dimanche aux Zénith de Montpellier.
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0: Est en concert dimanche au Zénith de Montpellier. Et c'est un petit événement. Tournée quasi pleine pour Laurie dans toute la France. On vous offre vos invitations avant 9h. Bienvenue à vous. Et puis dans l'info d'ici ce matin, on parle d'une vente aux enchères, Anne.
8: Oui, on va aller en suivre une à Castelnau. Elle a eu lieu hier. Le but, c'était de démocratiser l'événement et de casser quelques clichés.
0: Reportage à suivre juste après le 90 secondes. L'actu en France et dans le monde avec Cyril Ardot.
10: 780 personnes interpellées à travers tout le pays. Des débordements constatés dans 71 communes, dont Rennes, Grenoble, Clermont-Ferrand. Deux personnes tuées à Paris, une cinquantaine de policiers et gendarmes blessés. C'est le dernier bilan des violences après la victoire du PSG en Ligue des Champions samedi soir. Les dernières heures ont été bien plus calmes. Journée et soirée de célébration à Paris. 100 000 supporters du PSG rassemblés sur le Champ de Mars à Paris hier après-midi pour acclamer les joueurs. Plus de 40 000 personnes personnes rassemblées au Parc des Princes. C'est à voir en images sur ici.fr. Elle est introuvable depuis la sortie du collège vendredi. Liana, 11 ans, a disparu à Fleurance dans le Gers, entre Bordeaux et Toulouse. Les images de vidéosurveillance la montrent entrer dans la voiture d'un homme qui a été placé en garde à vue samedi. Hier, une battue a rassemblé plus de 300 personnes. Présenter un certificat d'honorabilité lors du recrutement quand on travaille avec des enfants, allonger le délai de prescription du délit de non-dénonciation des violences sur mineurs. Une proposition de loi est examinée aujourd'hui par les députés dans le sillage de l'affaire Betaram et des violences dans le périscolaire. Les prix de certains tabacs en hausse. Le SMIC augmente de 35 euros net par mois pour un temps plein. Ce sont les changements de ce 1er juin à retrouver sur ici.fr. Et puis les espoirs tricolores reposent sur elle. À Roland-Garros, Diane Perry, 92e mondiale, affrontera à 12h40 la polonaise Maya Kowalska, 114e en 8e de finale. C'est la seule française toujours en compétition.
8: Et dans l'info d'ici ce matin, on vous emmène suivre une vente aux enchères au Chiasma à Castelnau. C'était hier à l'occasion des Journées du Marteau, une journée pour démocratiser les ventes aux enchères. Clémentine Proutot, vous êtes allée suivre l'événement.
2: Et oui, c'est facile d'avoir des préjugés sur cet univers, d'après Patrick.
11: Ça semble un peu inaccessible au départ.
2: Le retraité fréquente les salles de vente depuis 15 ans.
11: On voit toujours les grands de ce monde qui se montrent, qui paradent, etc. Donc on n'est pas du même monde.
2: C'est ce qu'on se dit en tout cas.
11: C'est ce qu'on se dit et on arrive à le croire. Je pensais ne pas y avoir accès et puis j'étais piqué au jeu. On devient collectionneur comme ça.
2: Comme Patrick, des dizaines d'amoureux d'art ont fait le déplacement, catalogue à la main, suspendu aux paroles de la commissaire-priseur.
12: Passons à Paul Dardet, cet artiste de l'Odev. Et pour ce très beau dessin, nous allons débuter les enchères à 600 euros. 750.
13: 800.
12: 800. 850. Savez-vous ?
13: 900.
12: 900 contre vous.
2: Parmi les lots dans la salle, des bijoux, des tableaux, des meubles, mais aussi des vases de Chine ou encore des statues en bronze.
12: 1500 trois fois, adjugé à 1500, bravo.
2: Il y en a pour tous les goûts et Valentin Trentenaire l'assure, il y en a pour toutes les bourses.
14: Il y a une large diversité d'œuvres. Sur cette vente aux enchères, il y a des œuvres qui sont parties, je crois, à 300, 400, 500 euros. Il y a un éventail tellement large, finalement, que ça contre tous les préjugés.
2: Et acheter n'est même pas obligatoire, rappelle Claire. Elle aime venir en salle des ventes pour le plaisir des yeux.
15: C'est toujours très, très intéressant de voir les œuvres, même si ce n'est pas pour les acquérir, vous pouvez les voir. Parce que sinon, quand elles ne sont pas achetées par des musées, c'est que chez des privés. Là, il y avait une aquarelle de Dali. Il y a des bronzes aussi là qui vont être mis à prix.
2: Pour la notaire, c'est un peu le spectacle.
15: Un tableau là qui est parti de Rialto de Venise, mis à prix 30 000, parti pour 87 000. Donc c'est aussi fou aussi de voir, vous voyez, l'enjeu.
2: À ces prix, les ventes aux enchères restent avant tout le terrain des collectionneurs, mais les commissaires priseurs tentent d'y remédier. Romain Rouquia est l'un des collaborateurs de Pharan Enchères.
16: Ça se démocratise de plus en plus. En plus, il y a diverses manières d'y accéder, notamment par internet. Il faut savoir que là en salle on a 60 personnes, mais sur internet on a plus de 5000 personnes qui nous suivent actuellement en direct sur la vente. Donc on peut enchérir depuis chez soi.
2: Même pas besoin de se déplacer donc, mais attention, il faut se préparer à rivaliser avec des acheteurs venus du monde entier.
8: Et les commissaires priseurs sont aussi là pour faire des expertises. Vous pouvez leur apporter vos objets gratuitement pour savoir s'ils ont de la valeur et vous pouvez, pourquoi pas, participer vous aussi à des enchères, mais cette fois côté vendeur.
0: Bon lundi avec Ici Héros, il est 6h34. Au sommaire du journal de 7h, Anne.
8: On va aller faire un tour du côté d'une ligne SNCF qui va être fermée là pour un mois. C'est la ligne Béziers-Neussargues qui arrive dans le Cantal. Il va y avoir des gros travaux. Et côté météo, du beau, du chaud encore pour ce lundi.
0: Oui, du soleil sur l'ensemble de l'Hérault. De la chaleur aussi, entre 26 et 34 degrés cet après-midi. Ça va baisser demain, mais encore aujourd'hui, on reste sur des températures élevées. 26 degrés le minimum pour le Calard, 34 degrés le maximum dans le Biterrois. Entre les deux, Montpellier, 7 et Bédarieux avec 31 degrés. Pour Olanzac, Agde, Clermont-l'Hérault et Lunel, 32 degrés. À l'Odève et Ganges, 33 degrés, la maximale donc pour Béziers, avec 34 degrés. C'est vrai du soleil, mais un petit vent pas désagréable. La tramontane qui va souffler encore aujourd'hui, autour des 35 km par heure en rafale. Sur la page Facebook d'Ici Héros, les premières températures sont arrivées. À l'Odève, chez Pierre, 18 degrés. Colette à Saint-Chinian relève 19. Le ciel est clair et pas de vent. Pour Didier à Cournanterral et pour Joël à Saint-Bresse, 20 degrés. Le ciel est clair et bien étoilé. Christiane est à Mudaison, il y fait 21 degrés. Demain, du soleil le matin, des nuages l'après-midi, peut-être des orages, notamment sur les reliefs, avant de gagner les plaines en cours d'après-midi. Bonne nouvelle, les températures sont en baisse. Ça sera pas désagréable. 29 degrés, la maximale demain à Lunel. On passe donc en dessous des 30 degrés pour toutes les températures des communes héraultaises. Mercredi, soleil et un léger voile nuageux. Les températures sont stationnaires, donc assez agréables comme demain. De la chaleur, mais sans excès. La Méditerranée, comment est-elle aujourd'hui? Elle est belle, un peu agitée. Température de la mer encore aujourd'hui, entre 21 et 23 degrés. C'est très agréable en ce moment.
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0: Où en êtes-vous à 6h36? Encore sous les draps, en train de faire le chat, en train de faire couler votre café ou votre thé, ou sur le chemin du travail? Ici, Héros, à vos côtés, avec de la bonne musique pour bien commencer la journée. Voici Madonna.

0: nouvel album pour Madonna dans un mois, le 3 juillet. Il s'appelle Confessions 2. Deux extraits sont déjà dispo sur les plateformes d'écoute. C'est du Madonna comme on l'aime.
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0: Le Lodévois, le Clermontais, le Biterrois, on s'intéresse à l'histoire de l'héros à 7h20. Amblin Brumin, vous nous emmenez ce matin à Montpellier sur la promenade du Pérou où le roi Louis XIV observe la ville depuis des siècles.
2: À l'origine, la place est pensée comme un grand projet royal, une sorte de carte postale monumentale pour glorifier le roi Soleil. Et au centre, une énorme statue équestre de Louis XIV. Fier, droit, dominateur, bras tendu vers l'horizon. Bref, le mode « je suis la France ». En version bronze, bien sûr. Mais en 1789, la Révolution arrive. Et avec elle, une nouvelle ambiance. Les rois deviennent un peu moins populaires. Et à Montpellier, comme ailleurs, les symboles royaux ne font pas long feu. La statue est donc démontée et la petite scène assez savoureuse, le roi perd son trône, son cheval et surtout son statut. Le bronze est récupéré, fondu et réutilisé pour fabriquer des canons. Oui, Louis XIV a littéralement servi à faire du bruit pendant les guerres. On peut dire qu'il est passé de roi du royaume à matière première militaire. Recyclage avant l'heure, version Révolution française. Mais l'histoire ne s'arrête pas là. Quelques décennies plus tard, on décide que la promenade du Pérou mérite quand même un roi. Alors, on reconstruit une nouvelle statue de Louis XIV, inspirée de l'original. Sauf qu'il y a un détail important. Ce n'est plus exactement la même. Ni le même moment, ni exactement la même œuvre. C'est une reconstruction, une réinterprétation. On refait à peu près pareil, mais en plus solide. Ce qui fait qu'aujourd'hui, quand on lève les yeux, on admire un roi, qui est en réalité une version restaurée de lui-même. Un peu comme si l'histoire avait fait du montage vidéo sans conserver les rushs, vous voyez ce que je veux dire. Et les Montpelliérains aiment bien se sourire. Certains disent que le roi a déjà tout vu, d'autres qu'il est revenu parce qu'il aimait trop la vue. Il faut dire qu'il est bien placé. Panorama sur la ville, sur les Cévennes au loin, et sur les passants qui passent sans toujours savoir qu'ils regardent une statue qui a déjà été transformée en canon. Alors, bien sûr, personne ne sait si Louis XIV apprécierait ce recyclage, mais à Montpellier, cette histoire rappelle quelque chose de simple. Même les monuments les plus imposants peuvent changer de rôle, disparaître, revenir et finir par faire partie du décor, comme s'ils avaient toujours été là. Et au fond, ce roi-là a peut-être trouvé sa vraie place finalement. Ne plus régner sur un royaume, mais sur une promenade.
0: C'est la place parfaite quand on fait découvrir la ville de Montpellier à des touristes qui viennent dans le coin, l'esplanade du Pérou à Montpellier. 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
0: S'il le mange avec autant d'appétit, c'est que ça doit être bon pour lui. On a tous déjà entendu cette phrase au sujet de nos animaux de compagnie. Docteur Pierre Fabin, vous êtes le véto d'Ici Héros avec nous à 7h moins le quart. S'il le mange avec autant d'appétit, c'est que ça doit être bon pour lui. C'est un mythe, on est d'accord Pierre?
4: Et effectivement, on fait une énorme erreur d'interprétation. Nous les humains, on goûte nos aliments avec des milliers de papilles. Le chien, lui, fonctionne presque uniquement à l'odeur. S'il sent de la graisse, du sucre et une odeur un peu forte, son cerveau lui dit d'avaler tout rond, sans même prendre le temps de savourer. Il a très peu de récepteurs gustatifs comparés à nous. Donc l'équation, il aime ça, donc c'est sans danger, ça ne fonctionne pas. Un chien est un carnivore opportuniste, programmé par la nature pour engloutir tout ce qu'il trouve, que ce soit de la litière pour chat, une charogne en forêt ou votre poulet rôti. C'est un véritable aspirateur sur pattes, pas un nutritionniste.
0: Donc son instinct naturel ne le protège pas contre les poisons ou les aliments toxiques?
4: Et pas le moins du monde, et c'est justement ce qui remplit les cliniques vétérinaires. Prenez l'antigel pour voiture qui traîne dans le garage par exemple, ça a un goût très sucré. Un chien ou un chat va le laper avec gourmandise, alors que c'est un poison foudroyant qui détruit ses reins en quelques heures. Pareil pour la tablette de chocolat elle assise sur la table basse ou la grappe de raisin posée sur la nappe. Le chien va se régaler alors que le cacao attaque son cœur et le raisin détruit son système rénal. Il ne ressentira pas la toxicité avant plusieurs heures lors de la digestion. Et c'est le même problème avec les raticides qui sont en général très sucrés. Face à une odeur alléchante, son instinct de survie est tout simplement nul.
0: Et au-delà des urgences avec les poisons, il y a la quantité. S'il réclame sans cesse sa table, c'est qu'il a vraiment besoin de manger, non ?
4: Eh ben non, c'est de la pure gourmandise. Un chien n'a pas de bouton stop face aux aliments très riches. Vous lui donnez des restes de fromage, de charcuterie ou de pizza à chaque fois qu'il fait les grands yeux tristes et il mangera jusqu'à exploser. Le résultat direct de ce comportement, c'est l'obésité. Un chien obèse, c'est de l'arthrose en plus précoce et des années de vie en moins. C'est là qu'intervient votre rôle. Vous êtes l'adulte responsable. Vous êtes la seule barrière de sécurité de son estomac. L'astuce pratique, sécurisez vos poubelles, ne laissez absolument rien traîner sur les plans de travail et ne cédez jamais à table.
0: 6h47, bon début de semaine avec ici Héro, la radio qui vous offre vos invitations pour les grands événements du département. Et notamment les festivals à ne pas louper, comme le festival jazz en Pic-Saint-Loup, cette semaine dans plusieurs communes du Pic-Saint-Loup, à Assas, au Matel, à Saint-Mathieu-de-Tréviers, et aussi au Triadou, où se produiront ce samedi la trompettiste Erel Besson et l'accordéoniste Émile Parisien. Ce que vous entendez là, c'est un extrait des Victoires du Jazz l'année dernière, où les deux artistes s'étaient retrouvés. Ils avaient été applaudis comme jamais. Il faut dire que la trompettiste Erel Besson, c'est une vraie star dans le monde du jazz. La rencontre avec l'accordéoniste Lionel Suarez était très attendue. Et nous avons de la chance, ils seront tous les deux dans l'Hérault au Festival Jazz en Pic-Saint-Loup. Ce sera samedi soir dans le parc de la Plaine au Triadou. 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Samedi soir au pied du Pic-Saint-Loup, vous serez pas mal, non ? Bonne chance les amis, il est 6h48.

0: Ici Hiro, vos chansons préférées toute la journée. On écoute Étienne Daho avant 7h.
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0: Les 3 plus d'ici, héros à 7h-10, c'est des idées de sortie et des cadeaux pour bien commencer la journée. Radio, théâtre, cinéma et télévision, allez partout. Actuellement jury de l'émission Masked Singer sur TF1, Chantal Latsou sera au Zingo Zango de Béziers le samedi 17 octobre. Je vous préviens avec un peu d'avance pour être sûr que vous ayez vos places. Son nouveau spectacle, c'est du Chantal Latsou comme on l'aime, comme dans cet extrait où elle est un peu nostalgique du vieux cinéma français.
3: Les dialogues dans le cinéma de papa Jean Gabin, oh ben je vais te dire, t'as de beaux yeux toi tu sais. Ou alors Michel Simon, ouais, mémère. Peut-être le travailler un peu celui-là avant. Alors, Arletty, atmosphère, est-ce que j'ai une gueule d'atmosphère? Non, maintenant les dialogues sont plus forts, plus modernes, là j'ai reçu mon texte. C'est de l'humour lascar, là. C'est de l'humour de banlieue. Hé, tu te crois de la base, toi, gros bâtard? Sans Dieu ni maître, sauf maître Canter, bouffon de ta mère. Hé, madame, t'es une bombe, tu me ferais pas une petite gâterie, ta mère, elle suce des ours.
0: Chantal Latsou est à Béziers le samedi 17 octobre au Zingo Zango. Prix du billet à partir de 39€. Ici.fr, c'est le site internet de votre radio pour nous annoncer les événements que vous organisez dans l'Hérault. Mathieu, l'un des organisateurs de la Romeria de Moggio, nous rappelle que l'édition 2026 démarre ce vendredi jusqu'à dimanche. La Romeria, c'est une institution à Moggio, le rendez-vous hyper festif attendu par les Melgoriens, avec plein d'animations autour de la culture espagnole, spectacles équestres, spectacles de flamenco, concours de paella, sans oublier les noviadas, ces fameuses corridas opposant de jeunes taureaux à de jeunes toreros. La Romeria, c'est à partir de vendredi jusqu'à dimanche à Moggio. Et puis je vous emmène au Triadou samedi soir pour le festival Jazz en Pic-Saint-Loup avec le concert de la trompettiste Erel Besson et de l'accordéoniste Émile Parisien. Philippe à Saint-Gély-du-Fesque, quelle est la radio qui vous invite aux grands événements de l'Hérault?
4: Eh bien, ici Hérault, bien entendu.
0: Philippe, vous allez bien ce matin?
4: Je vais très bien, maintenant que je sais que j'ai gagné, c'est super et je vous remercie énormément, François, il n'y a pas de souci.
0: C'est un grand plaisir de vous offrir ces invitations. Amateur de jazz, donc Jazz en Pic-Saint-Loup, ça commence à partir de jeudi. Vous connaissiez, avant que je vous en parle, Erel Besson et Émile Parisien, par exemple?
4: Non, pas du tout. Je vais aller voir Ibrahim Malouf, mais parce que je jouais de la trompette.
0: Voilà. D'accord, très bien. Il passe où, Ibrahim Malouf?
4: Eh ben, il va passer à Montpellier, au Zénith, l'année prochaine.
0: Très bien. Bah, écoutez, du jazz avec Ibrahim Malouf, du jazz aussi avec ces deux talents de la musique jazz, la trompettiste Erel Besson et l'accordéoniste Émile Parisien. C'est pour vous samedi soir. Et ça se passe donc au Triadou. Philippe, je vous souhaite une belle journée. Quoi de prévu aujourd'hui?
4: Pas grand chose. Peut-être un petit peu de jardinage. Et puis, voilà. On verra au fur et à mesure. J'ai un peu de peinture aussi à faire et puis un petit peu de joint. Donc, ça va dépendre de la motivation, je dirais.
0: Donc, jardinage et bricolage aujourd'hui pour Philippe à Saint-Gély-du-Fesque. Belle journée, Philippe. À très bientôt.
4: Eh bien, merci, François.
0: Au revoir.
4: Bonne journée à ICRO. Au revoir.
0: Et d'autres invitations pour les grands événements de l'Hérault avant 9h. Je vous offre notamment ce matin vos invitations pour aller voir Laurie, qui est en concert dimanche au Zénith de Montpellier. Et c'est un événement. Belle journée avec ICRO. Voici Étienne Daho.

0: l'actu de l'Hérault ce lundi, une info pratique. Si vous devez prendre le train entre Béziers et Neussargues dans le Cantal, la ligne d'Écosse est interrompue à partir d'aujourd'hui et pendant un mois. On vous dit pourquoi dans le journal d'ici Hérault dans deux minutes. Mais avant ça, on se marre un peu avec Fred Ballard et ça fait du bien. Avec nous ce matin, Mathieu Madénian et Julie Conti sur l'instinct parental au lendemain de la fête de mère, évidemment.
1: Mais là, il va voir que je l'élève, ce gamin. Moi, je sais pas comment ça marche, ce truc-là. Non, mais sérieux, quand il est né, j'étais là à la naissance. On me l'a mis direct sur moi avec le câble.
2: Oui, alors, traduction cordon ombilical, ce qui ressemble à un câble, pour Mathieu Madénian, est en réalité une merveille d'ingéniosité produite par Dame Nature pour lier à jamais ce petit être à ses parents et donner du sens à leur vie.
1: Comment je vais élever ça, moi? Et à la fois, je le tenais dans mes bras, ma soeur me fait « Tu ferais un bon père ?» Ah, parce que je tiens à l'endroit, c'est ça le test? Moi, j'ai pas été élevé dans la confiance. Moi, j'ai été élevé terre à terre. Quand j'étais petit, mon rêve, je voulais être pilote de chasse, comme dans Top Gun. Tu vois, mon père, papa, je vais être pilote de chasse. Mon père, il fait, tu peux pas, t'as une cicatrice. Avec la vitesse, ça va s'ouvrir. Voilà, fin du rêve.
2: Oui, bon, bah, pardonnons à nos darons pour leur certitude comico-cinglante du temps jadis et projetons-nous vers l'avenir pour accepter d'être des parents totalement imparfaits, mais parfaitement marrants.
3: C'est pas inné d'être une bonne mère. Moi, je pensais que du moment que j'allais mettre bas, j'allais faire des trucs de maman, genre trouver beau les dessins moches des enfants. Mais non, ils ne respectent jamais la perspective. Bon, quand même, une fois, mon fils, il me dit « Oh, regarde, maman, j'ai fait un dessin de toi avec ta bouteille de vin. Ah !» C'est mon sens d'observation.
2: Voilà, ben, comme quoi, même si, comme Julie Conti, on n'est pas tout à fait sûr d'être une mère exemplaire, faut faire confiance à nos gosses, ils savent toujours comment transformer nos vices de forme en éclats de rire.
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0: Terminé le mois de mai, bonjour le mois de juin. Nous sommes le 1er, il est 7h. Le journal d'Anne Pinxon du Sel, une ligne de train complètement coupée dans l'Hérault pendant un mois.
5: C'est la ligne Béziers-Neussargues dans le Cantal. La ligne des Causses est fermée à partir d'aujourd'hui et jusqu'au 3 juillet, la SNCF fait des travaux de rénovation juste avant le début des grandes vacances. Clémentine Proutot.
6: Au programme, la sécurisation de plusieurs ponts à Luron-les-Béziers, à Bougeant-sur-Liboron et Faugères. Des parois rocheuses doivent être consolidées à Bédarieux, à Joncelles. Plus au nord, dans le Cantal, l'aqueduc de Tournemire va être renforcé, tout comme le tunnel de Campagnac dans l'Aveyron. Une grande campagne de travaux, donc, qui va durer un mois. Pas vraiment une bonne nouvelle pour les usagers. Et pourtant, c'est bon signe pour le comité pluraliste de défense et de promotion de la ligne Béziers-Neussargues. Cela montre la volonté de l'État de pérenniser cette ligne, indispensable à la vie des petites communes rurales du Massif.

0: placés en garde à vue. Les vitrines de 3 boutiques sur la place de la Comédie et au Polygone ont été endommagées. La préfecture explique que 300 à 400 personnes se sont rassemblées dans le centre-ville après la victoire, certaines pour essayer de piller des magasins au Polygone. La préfète dénonce les violences en marge de cet événement et salue le travail des policiers.
1: À 7h03, on prend de la hauteur ce matin, 400 km au-dessus de la Terre, direction la Station Spatiale Internationale.
0: L'astronaute française Sophie Adnaud doit échanger avec des élèves mercredi prochain par visio, des élèves qui font pousser des graines en même temps qu'elle pour comparer les résultats sur Terre et dans l'espace. On a des élèves montpelliérains, nous, qui font cette expérience au collège Foncarade. Mais en attendant cette séance de questions-réponses, Sophie Adnaud a donné une interview à nos collègues de France Info. Elle raconte sa vie dans la station spatiale à Jérôme Chapuis.
2: De manière générale, je suis vraiment contente d'être ici et je suis plutôt dans l'état d'esprit d'en profiter au maximum. Et pourvu que ça dure, parce que je suis bien consciente qu'un jour, je vais rentrer sur Terre. Ceci étant dit, je reste humaine aussi. Et bien sûr, il y a des moments où je me dis, avoir un peu de vent frais, d'air frais, ouvrir une fenêtre, etc. Bien sûr, ça me manque parfois. Mais je suis plutôt dans l'état d'esprit de profiter à fond, vivre le moment présent, de toutes ces choses que j'ai qui sont extraordinaires, sur lesquelles je peux témoigner et qui, je sais, quand je serai sur Terre, je ne les aurai plus. Donc, je profite de l'instant présent.
0: Sophie Adnaud, donc, dans la Station Spatiale Internationale. Les handballeurs montpelliérains ont terminé 4e de la Ligue Européenne après avoir perdu la demi-finale du Final Four samedi. Hier, ils ont été battus par Flensbourg lors de la petite finale, une défaite 32 à 30. On va recevoir le président du MHB, Julien Deljarry, à 8h moins le quart, à la fois pour revenir sur cette fin de saison et pour se projeter sur la prochaine.
1: Et puis toujours au chapitre sport, la dernière ligne droite en top 14 de rugby avant les phases finales. Le MHR est sûr et certain de jouer les premiers rôles.
0: Montpellier a conservé sa deuxième place au classement ce week-end en battant Pau 26 à 18 dans un Septéo Stadium qui était plein à craquer pour l'occasion, avec 14 500 spectateurs. Pour la 26e et dernière journée, samedi, le MHR va se déplacer à Lyon. L'objectif maintenant, c'est de garder cette deuxième place qui est synonyme d'une qualification directe pour les demi-finales. Après la victoire contre Pau, l'horizon s'éclaircit, constate le manager du MHR, Johan Codulo.
3: Et ça valide un barrage à domicile à la troisième place. Et si on fait une performance à Lyon, une demi-finale directe. Donc on est déterminé à ça. On a eu une opportunité, on avait l'effectif pour pouvoir le faire. Voilà, on l'a fait. Maintenant, on va regarder tout ce qui se passe. On va travailler demain pour savoir comment on y va à Lyon. Mais en tout cas, on va y aller avec conviction et l'envie d'être au repos la semaine prochaine. C'était un petit peu la stratégie, de faire 12 matchs d'affilée et de se reposer. Aujourd'hui, le plan marche, donc c'est intéressant pour nous, mais il nous reste une marche pour cette semaine de libre et préparer une potentielle demi-finale. Donc on va préparer ce match de Lyon avec conviction pour y faire un résultat.
0: Montpellier qui surfe sur une dynamique bluffante depuis 6 mois avec 13 victoires d'affilée. Et puis les gros chiens sont de moins en moins tendance. Ce sont plutôt des petits chiens qu'on croise dans les rues ces dernières années. Ça a des conséquences pour une entreprise de Marcillargues qui fabrique des sacs à crottes. Elle a dû revoir la taille de ses sacs. Bastien Manès travaille pour la société Animaux Concept qui fabrique et vend ses sacs à plusieurs stations balnéaires de l'Hérault, à la métropole de Montpellier aussi.
4: Ça fait au moins une bonne dizaine d'années, parce que l'avantage qu'on a, et nous, d'échanger assez régulièrement avec nos clients qui sont les directeurs de services propreté des collectivités, ces derniers ont pu nous faire des remontées en indiquant mes agents qui sont sur le terrain constatent que il y a de moins en moins de gros chiens, est-ce que c'est utile d'avoir des sachets qui soient aussi grands? De manière très standard, un sachet canin à plat qu'on enfile comme un gant, ce sachet va faire grosso modo 20 cm de large et 30 cm de haut.
5: D'accord. Un sac de grande taille, ça serait quoi par rapport aux dimensions que vous m'avez données ?
4: Un sac de grande taille, vous pouvez avoir des sacs qui peuvent faire jusqu'à presque 40 cm de long.
5: Ah oui.
4: Des sacs un peu comme les sacs de supermarché qui sont repliés sur eux-mêmes avec des ailettes. Donc ça fait que quand vous le dépliez, ça vous fait une contenance absolument énorme. Et là, c'était quelque chose de beaucoup trop grand pour l'utilité qu'on en faisait.
0: Voilà, la réduction des sacs à crottes, on vous en parle dans l'info d'ici. Rendez-vous dans une demi-heure.
1: Et bon appétit, bien sûr.
0: Côté météo, du soleil, du ciel bleu, encore pour cette journée de lundi.
1: Vous avez oublié quelque chose, la chaleur.
0: La chaleur.
1: Oui, la chaleur qui est toujours là.
0: Ça va avec.
1: Ça va se calmer demain, on fait le point dans un instant. On commence par aujourd'hui, les fortes chaleurs perdent.

0: verdure sur l'ensemble de l'Hérault, avec cette petite tramontane pas désagréable qui souffle et qui donne un petit peu de fraîcheur. Température cet après-midi comprise entre 26 et 34 degrés. 26 le minimum pour le Kellar sur le plateau du Larzac. À Montpellier, 7 et Bédarieux, 31. Si vous habitez au Lanzac, Agde, Clermont-l'Hérault et Lunel, 32. Vous êtes l'eau des voies aux Gangeois, 33 pour vous. Le maximum à Béziers cet après-midi avec 34 degrés. Ce matin, sur la page Facebook d'ici Hérault, des températures au-dessus des 20 degrés. La seule en dessous, c'est celle de Christophe à Saint-Dreziri qui relève à 19 degrés. Le ciel est bleu avec quelques nuages. Marie-Françoise est à Metz, il y fait donc 20 degrés. Pour Blandine à Villeverac, 21 degrés, le ciel est voilé. Virginie à Juvignac, Catherine à la Grande Motte et Hélène à 7 relève 22 degrés. Grand beau ce matin. Demain, toujours du soleil, des orages aussi, l'après-midi d'abord sur les reliefs et ensuite en plaine. Des températures en baisse, je le disais, 29 degrés. La maximale demain à Lunel, on va perdre quasiment 5 degrés par rapport à aujourd'hui. Même chose pour mercredi avec un soleil et un léger voile nuageux. Ces derniers temps, la qualité de l'air était plutôt mauvaise. Ça s'améliore un peu, mais elle reste dégradée à Montpellier et à Béziers. L'indice atmosphérique est autour des 3 sur 6.
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0: Comment s'est passé votre week-end? Je vous demande ça, car c'est toujours agréable de se remémorer les bons moments du week-end pour attaquer la semaine de bonne humeur. Ici Hérault, tous les jours à vos côtés, avec vos chansons préférées. Avant 7h30, Francis Cabrel et Indochine.

0: Quoi de mieux pour commencer la semaine que de réfléchir à ce que vous allez faire ce week-end? Si vous habitez le secteur de la Salvetat-sur-Agout, c'est la foire de la Salvetat ce samedi au cœur du village. Producteurs, artisans et créateurs réunis pour mettre en avant le savoir-faire d'ici. Au programme aussi des spectacles pour toute la famille, une mini-ferme pédagogique, nourrissage, brossage et traite des chèvres. La fête de la Salvetat, c'est donc samedi au cœur du village.
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0: Saviez-vous qu'on construit des voitures de course à Pézenas? Ce constructeur automobile de chez nous, c'est Vortex. Écoutez bien ses concurrents directs, Mercedes, Ferrari ou Porsche, c'est quand même la classe. Quelles compétitions ont été remportées par des voitures de la marque Vortex? Combien de voitures sortent chaque année de leurs ateliers? C'est peu, vous vous en doutez. Ici, ça marche à 7h20, ce lundi, à Pézenas.
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0: 7h15, c'est l'édito d'ici Héros avec David Ossiou. Nous sommes le 1er juin aujourd'hui, et si elle était toujours vivante, Marilyn Monroe aurait aujourd'hui 100 ans. On fait le point donc avec notre journaliste, qui s'appelle donc David Ossiou, et qui va arriver d'ici quelques instants. Je crois que c'est bon, il est arrivé. On vous écoute,
4: comme
0: David.
4: Certains seront ouverts, effectivement, la tentation sera forcément grande. Mais peut-être qu'à titre personnel, je vais plutôt me poster discrètement devant la boutique d'un de ces professionnels ouverts par dérogation pour voir qui y va. Combien de ceux qui se disent contre le travail le 1er mai passeront finalement aujourd'hui à la boulangerie ou chez le fleuriste? Combien le feront peut-être d'ailleurs juste après la manif, à la sortie du cortège dans lequel il aura été de si bon ton de dénoncer, évidemment avec force, les reculs sociaux ou encore la remise en question des acquis? Ne sommes-nous pas, nous tous consommateurs, un peu responsables de tout cela? Soyons clairs, si les boulangers activent le fournil aujourd'hui, c'est parce qu'ils y croient. Si le 1er mai était long comme un jour sans pain à vendre, pas un artisan ne prendrait le risque d'une journée à perte, surtout en doublant la paye de ses salariés. Est-ce que le problème, finalement, ce serait pas tout simplement nous, tiraillés qu'on est entre des convictions affichées et le confort que nous proposent ceux qui, volontaires ou pas, travailleront pour nous aujourd'hui? Serait-on nous-mêmes vraiment volontaires pour le faire? Et est-ce que nos principes de citoyens ne volent pas finalement un peu vite en éclats dès qu'on devient des clients? C'est ça la question qu'il faut se poser aujourd'hui en passant devant un fleuriste ou un boulanger ouvert. Comment les blâmer d'ailleurs, puisqu'ils en ont la possibilité? Et quand on a un commerce, on veut que ça marche, c'est normal. En même temps, c'est pas parce que c'est ouvert qu'on est obligé d'y aller, mais c'est sûr que s'il n'y avait pas l'espoir d'un client, il n'ouvrirait pas. Et s'il n'y avait pas de clients, il n'y aurait pas de débat.
0: Bon, petit problème sur le reportage de David Ossiou que vous retrouvez en podcast sur ici.fr et l'application ici, le reportage sur Marilyn Monroe qui aurait donc eu 100 ans ce lundi. Il est 7h17. Bon réveil avec votre radio locale ici, Héros, à la radio et à la télé. On commence la journée avec Pharrell Williams. Quoi de mieux pour commencer la journée que d'écouter Happy à 7h17?

0: Bonne route avec Ici Hérault à 7h21. Une difficulté à vous signaler dans le département de l'Hérault, c'est le bouchon qui se forme habituellement le matin pour entrer dans Montpellier en venant de Saint-Georges-d'Orque. Il y a un premier ralentissement au niveau de Juvignac sur la fin de la Nationale 109. Le matin à 7h20, on échange avec des entrepreneurs héraultais qui ont réussi dans le milieu de l'artisanat, de la santé et du sport automobile, Arthur de Plante.
1: Si on se pose deux minutes, à Pézenas, on fait quoi? On fait du théâtre, on fait des petits pâtés et on fait
2: des voitures de course.
3: Tout à fait, nous sommes constructeurs de véhicules de compétition. Alors je dis véhicules en général parce qu'on a fait aussi une moto qui a fait les 24 heures du Mans il y a une dizaine d'années et on construit des voitures de course.
1: Lui, c'est Yannick Martin, directeur de l'écurie et constructeur Vortex, basé à Pézenas. Leur dernière voiture, c'est la Vortex 2.0. On peut la voir où et sur quelle compétition?
3: Principalement du GT. Alors elles n'ont pas le droit de rouler sur la route puisqu'il faut une homologation très particulière. Bon, on peut les voir à Lédenon puisqu'on n'est pas très loin. On peut les voir à Barcelone, on peut les voir au Castellet, on peut les voir partout. Retour sur tous les circuits de France et de Navarre.
1: Mais c'est dingue ça. Quand on parle de constructeurs de voitures de course, moi je pense à Alpine, Audi, BMW. J'imagine pas un constructeur héraultais indépendant à Pézenas.
3: C'est un pari un petit peu fou. C'est des voitures qui sont quand même relativement puissantes, puisqu'elles font aux alentours de 600 chevaux pour 1000 kilos. Donc c'est un rapport poids-puissance qui est très intéressant. Nos concurrents, ça va être prétentieux, mais c'est quand même Porsche, Ferrari, Mercedes, c'est nos concurrents principaux.
1: Ah oui, quand même!
3: On n'a pas de débit, si vous voulez. Nous, on va construire 3-4 voitures par an.
1: Avec 14 salariés.
3: On a bien sûr des mécaniciens, on a un service com, on a un service comptabilité, enfin tout l'administratif, et on a aussi un département chaudron et soudure, puisqu'on fabrique nos châssis en interne, et on a aussi un centre d'usinage, puisqu'on fabrique pratiquement 75% de nos pièces. À part moteur, boîte et carrosserie extérieure, tout le reste est fabriqué en interne.
1: Pour la petite histoire, Yannick et sa femme Patricia viennent du milieu du karting, et les enfants de Patricia, Arnaud et Olivier Gomez, ont été biberonnés à l'automobile.
3: Les deux sont pilotes, mais il y en a qui était surtout pilote puisqu'il a fait la filière au Mans, et l'autre qui était ingénieur, et les deux réunis fait que la création d'une voiture.
1: Et depuis 11 ans d'existence à Pézenas, Yannick, ça marche pour Vortex?
3: Faut pas trop se plaindre, on a gagné ces deux championnats, il y a le Middle-Est et il y a le championnat d'Europe. On a gagné les deux.
1: Waouh! Retenez ce nom, Vortex, constructeur automobile indépendant et écurie de voitures de course implantée à Pézenas. Cette entreprise familiale héraultaise rivalise avec les plus grands noms du sport auto parce qu'ici,
3: ça marche.
0: Bon lundi avec Ici Hérault, la radio qui vous invite aux grands événements près de chez vous à 7h20. Parfois un concert, parfois un spectacle de danse ou d'humour et parfois une rencontre sportive que les supporters attendent avec impatience. Ce sera le cas samedi soir pour les Blue Fox, le club de supporters du Montpellier Handball qui reçoit Nîmes samedi. Et pas n'importe où, à l'Arena de Pérols, l'enceinte choisie pour les grands matchs de la saison. MHB Nîmes, c'est la rencontre des frères ennemis, le match de hand attendu des deux côtés du Vidourle. Bon, soyons chauvins, Montpellier est quand même favori, actuel 3e de la Star League, l'USAM est 11e. Le MHB qui retrouve le championnat après sa défaite en demi-finale de la Ligue Européenne, et c'était samedi, d'un tout petit point face à Kiel, c'est très rageant. Montpellier-Nîmes, c'est donc samedi soir à l'Arena de Montpellier pour le retour au championnat. Ici, on vous offre vos billets là tout de suite. 04 67 58 6000, c'est Dominique qui vous offre vos invitations. Bonne chance à vous.

0: Un bon Cabrel pour démarrer la journée. La Dame de Haute-Savoie sur votre radio locale ici, Hérault. Il est 7h28.
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0: MHB Nîmes, c'est samedi à l'Arena de Montpellier. Ici Hérault vous offre vos invitations. Bonjour Omar.
2: Bonjour François.
0: Vous êtes au CRES.
2: Tout à fait.
0: Et vous galérez un peu en ce moment au niveau du boulot. Racontez-nous ce que vous faites dans la vie, Omar.
2: Ben, je suis technicien dans la climatisation. Donc du coup, ben, on fait beaucoup de maintenance, de réparation, dépannage. Et malheureusement, avec les chaleurs, ben, on est des fois amené à monter dans les combles pour des dépannages sur les galables. Du coup, on a une forte chaleur qui sont ressenties, donc beaucoup plus que ce qu'on ressent à l'extérieur, vu que la chaleur est concentrée, donc ça devient plus complexe, on va dire.
0: Du coup, il doit faire très chaud dans les combles, Omar, effectivement, j'en doute pas. Bon, la bonne nouvelle, c'est que vous transpirez, vous éliminez, on va dire.
2: Ouais, mais si c'est la bonne chose qu'on élimine, ça va, mais là, c'est que de l'eau, donc du coup, ça devient plus compliqué. Mais dommage, mais après, on fait avec, on s'habitue.
0: On n'a pas trop le choix, de toute manière. Et merci à vous de vous plier en quatre pour qu'on n'ait pas trop chaud cet été. Vous serez donc samedi soir à l'Arena, pas au FDI Stadium, à l'Arena. Ce seront donc les meilleurs matchs que l'on découvre à l'Arena de Montpellier, les meilleurs matchs du Montpellier Handball qui affronte Nîmes. C'est le match des frères ennemis, on peut le dire. Il y a toujours un petit peu de concurrence entre les deux.
2: Exactement, c'est un peu comme au foot à l'époque, mais bon, moins au hand quand même.
0: On rentre quand même un petit peu, mais c'est vrai qu'au foot, c'était plus marqué.
2: Le travail n'est pas autant que le foot. Quand même.
0: Et moins sympathique, effectivement, au niveau du football, on est d'accord, Omar. Profitez bien donc de ce match de handball au sommet entre Montpellier et Nîmes. C'est donc samedi à l'Arena, ici. On vous offre vos invitations. Je vous dis à très bientôt, Omar.
2: Merci beaucoup et merci pour ce que vous faites tous les jours pour nous.
0: Avec grand plaisir et merci de le dire. À très bientôt.
2: Les infos, le professionnalisme, tout ce qui va avec.
0: Vous avez tout dit. À très bientôt, Omar. Belle journée.
2: Merci beaucoup, au revoir.
0: Et à suivre l'info d'ici, Anne Pinxon du Sel.
3: On va parler de sac à crotte pour les chiens, puisque les chiens sont de plus en plus petits, et les sacs à crotte aussi. Alors une entreprise de Marciargues s'adapte. Voilà, vous saurez tout dans quelques minutes.
0: Juste après le 90 secondes, l'actu en France et dans le monde, avec Cyril Ardo.
4: La fête immense dans les rues de Paris hier au lendemain de la victoire du PSG en Ligue des Champions. 100 000 personnes rassemblées sur le Champ de Mars pour acclamer les joueurs, puis 40 000 supporters au Parc des Princes, avec en plus un concert et un feu d'artifice. C'est à revivre en images sur ici.fr. Le dernier bilan de la soirée de samedi, 780 personnes interpellées à travers tout le pays. Des débordements constatés dans 71 communes, dont Rennes, Grenoble, Clermont-Ferrand. Une cinquantaine de policiers et gendarmes ont été blessés. Une collégienne de 11 ans introuvable depuis vendredi dans le Gers. Une enquête est ouverte pour enlèvement et séquestration de mineurs. Layana, 11 ans, a disparu à Florence, entre Bordeaux et Toulouse. Les images de vidéosurveillance la montrent entrée dans la voiture d'un homme qui a été placé en garde à vue. Cela fait suite à l'affaire Betaram et au scandale dans le périscolaire. Les députés examinent une proposition de loi aujourd'hui qui prévoit d'allonger le délai de prescription du délit de non-dénonciation des violences sur mineurs. Les personnes qui travaillent avec des jeunes devront régulièrement présenter un certificat d'honorabilité. Une lettre ouverte adressée au gouvernement, signée par les médecins libéraux. Ils tirent la sonnette d'alarme sur la pollution chimique de l'eau potable. 30% des Français ont, selon eux, consommé une eau non conforme au moins une fois en 2024. Et puis la vue sur notre Terre est splendide, époustouflante, inimaginable. Depuis la Station Spatiale Internationale, l'astronaute française Sophie Anneau donne une interview exceptionnelle. Elle est en orbite depuis 3 mois et demi, c'est à lire sur ici.fr.
3: Et dans l'info d'ici ce matin, une info insolite qui concerne donc les chiens. Dans le département à Marciargues, il y a une entreprise qui fabrique des sacs pour des déjections canines, des sacs à crottes en clair. Elle fournit plusieurs stations balnéaires, la métropole de Montpellier aussi. Eh bien, figurez-vous qu'elle a dû s'adapter à une tendance. Les grands chiens n'ont plus tellement la cote. Et donc, elle a revu cette entreprise à la baisse, la taille de ses sacs. C'est une tendance qui se vérifie dans les rues de Montpellier, Salam Daoui.
5: Pas la peine de parler d'avoir un grand chien à Géraldine, elle en a peur.
6: Quand j'étais petite, enfin, les gens ne les attachaient pas. Et dans mes voisins, il y en avait qui avaient des chiens méchants.
5: Rien à voir évidemment avec son petit Shih Tzu.
6: Quand je vais dans les restaurants, quoi, en général je suis acceptée parce qu'il est gentil, mais je veux dire, la taille fait que effectivement les gens n'ont pas de réticence envers lui. Quoi.
5: À deux pas, un joli spitz blanc qui répond au nom de...
6: Pilou.
5: Ellie, sa propriétaire, l'adore bien sûr, mais... Ouais. mais elle lui trouve un défaut, un petit défaut.
7: Pour moi, il est un peu grand, on ne peut pas prendre l'avion. Voilà. Il faut le mettre en soute et moi, je prends pas l'avion. Quoi. J'ai un fils à l'étranger, je peux pas. Heureusement qu'il y a les visios. Mais c'est vrai que c'est quand même plus pratique et puis c'est surtout, ça revient moins cher aussi, hein, au niveau des croquettes. Quoi.
5: Ça, c'est Bluey, un berger australien un peu excité. Classé parmi les moyens ou parfois grands chiens, il appartient à Margot pour qui, eh bien, la taille n'est pas un sujet.
8: Ça veut rien dire en fait. Beaucoup de gens pensent qu'un grand chien, il faut un jardin, alors que pas du tout. Eux, ce qu'ils aiment en fait, c'est être avec leur maître, qu'on s'occupe d'eux tout simplement.
5: Direction la SPA de Villeneuve-les-Maglones.
9: On a des petits chiens, ils partent dans la semaine, et des gros chiens, ils mettent beaucoup plus longtemps à partir.
5: Experte parmi les experts, l'emblématique directrice du refuge, Annie Benezech.
9: Je pense que les gens veulent de plus en plus des choses faciles. Et donc les petits chiens sont plus pratiques, entre guillemets. On peut les emmener partout, on peut avoir une voiture pas très grande. Pour aller dans la rue, c'est moins encombrant. Pour aller n'importe où, c'est moins encombrant. Même chez les personnes, parce que un gros chien, ça prend plus de place, puis ça fait moins peur. Alors que quand même, les petits chiens sont souvent assez aboyeurs, assez hargneux, voilà, ce qui est drôle. Hein. Enfin, c'est assez paradoxal, mais voilà, ça, c'est plus fun d'avoir un petit chien. En gros, sur les réseaux sociaux, ça fait mieux.
5: Conséquence inattendue de cette tendance, la taille des sacs à déjection. Et oui, puisque celle des grands chiens sont plus importantes.
10: Plus importantes, non pas en termes de quantité journalière, mais évidemment en termes de volume et en termes de poids qu'on ramasse.
5: Bastien Manès, de la société Animaux Concept, qui fabrique et vend des sachets canins.
10: Est-ce que c'est utile d'avoir des sachets canins avec une contenance absolument énorme ?
5: La réponse est non.
10: Et ça évite aussi que ces sachets-là puissent être utilisés pour autre chose, vu que c'est quand même des sachets en distribution sur la voie publique. Donc là aussi, ça permet d'éviter le gaspillage, parce que ça reste de l'argent public dans tous les cas. Donc, il y a une bonne cohérence avec ça.
5: Présentés sous forme de rouleau ou en liasse, avec ou sans poignée, les sachets canins ont donc vu leur taille réduite.
0: Bon lundi avec Ici Héro, il est 7h34, au sommaire du journal de 8h, Anne Pinxon-Dussel.
3: On va parler du planning familial de l'Héro qui se retrouve à nouveau en difficulté financière, c'était déjà le cas en 2023. Un petit peu d'air frais quand même pour l'association qui vient de réussir à récolter 20 000 euros grâce à une cagnotte, mais il manque encore des sous pour que ce soit stable et facile à vivre pour tout le monde, les salariés comme les gens qui sont accompagnés par le planning familial. Il fait toujours chaud dans l'Hérault aujourd'hui, François.
0: Je vous confirme, écoutez plutôt ces températures cet après-midi. Certes, moins chaudes que la journée de jeudi dernier, qui était la plus chaude de la semaine, mais ça reste chaud, 34 degrés le maximum aujourd'hui à Béziers, 26 le minimum pour le Quélard. Entre les deux, Montpellier, 7 et Bédarieux avec 31 degrés. Si vous êtes à Olonzac, à Agde, à Clermont-l'Hérault et Lunel, 32. Pour l'Odève et pour Ganges, 33 degrés. Du soleil aujourd'hui sur l'ensemble de l'Hérault. Léger voile nuageux par endroit. Et la tramontane qui souffle autour des 35 km par heure. Sur la page Facebook d'Ici Hérault, à Cessenon-sur-Orbe chez Julien, 18 degrés ce matin. Le soleil est déjà bien présent. 18 degrés aussi pour Josie à Sauvian. Martine est à Saint-Laurent-le-Minier. Marie est à Bessan. Elle relève toutes les deux 19 degrés. À Lunel chez Christophe, 20 degrés. Le ciel est voilé. 20 degrés aussi pour Roselyne à Marseillan. On respire mieux ce matin, nous dit Roselyne à Marseillan, on est bien d'accord. Pour Marlène Amoguio, 21 degrés, le ciel est légèrement voilé. Jacqueline est à Montpellier, il y fait 22 degrés. Demain, du soleil le matin, des nuages l'après-midi, peut-être des orages sur les reliefs avant de gagner les plaines en cours d'après-midi. La bonne nouvelle, c'est que les températures sont en baisse demain. 29 degrés la maximale demain à Lunel, soit une perte de 5 degrés. On ne dit pas non avec les températures chaudes de ces derniers jours. Mercredi, du soleil et un léger voile nuageux avec des températures qui resteront respirables autour des 30 degrés au maximum pour la journée de mercredi.
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0: À Pézenas, à Marcillargues, à Clermont-l'Hérault, Ici Héros, votre radio partout dans l'Hérault. On est ravis de vous réveiller ce matin pour démarrer la semaine à 7h37 avec Jean Schultheis dans les prochaines minutes. On écoute ce souvenir des années 80. Confidence pour confidence à 7h37. Bienvenue.

0: 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L'appli Ici, vous pouvez consulter le prix des carburants près de chez vous en temps réel. À 7, le carburant le moins cher se trouve aujourd'hui à la station du Total du boulevard de Verdun. 1,94€ le litre de sans-plomb 95. 1,96€ le litre de gasoil, histoire de faire quelques petites économies avant de faire votre plein.
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0: Une rencontre avec un comédien, un nouveau film tourné chez nous et parfois une session replay avec Vivian Cuguière en mode langue de vipère. L'actu télé de l'Hérault, c'est à 8h20.
3: Dans les écrans d'ici aujourd'hui, c'est le retour de l'été, donc forcément à la télé, on y a droit.
4: C'est l'une des destinations phares de la Méditerranée, le Cap d'Agde.
3: Appel d'urgence ce soir sur TFX à 21h10, Cap d'Agde, un été chaud dans la station de tous les excès. Et comme dirait Nicolas le policier...
5: Ouh, je me fatigue les gens aujourd'hui.
6: Qu'est-ce que ça tourne ?
7: Action !
8: Au bord de la Méditerranée, le Cap d'Agde, dans l'Hérault.
3: Ah, c'est chez nous.
8: 30 000 habitants hors saison et chaque été, une population multipliée par 10.
3: Et il va parler des comme ça tout le reportage, lui.
8: Sur ses plages pour se reposer ou faire la fête dans une ambiance parfois osée.
3: Ah, on y vient.
9: Le plus beau c'est Raymond, le plus fort c'est Raymond.
3: Il sait mettre l'ambiance, hein, Patrick, hein, quand il vient chez nous. Bon, il n'est pas dans le reportage.
8: Pour veiller sur ses vacanciers, 110 policiers qui se battent sur tous les fronts.
3: Ça va être énorme.
8: Avec l'arrivée de cette voiture noire, son conducteur semble hésiter à s'arrêter.
3: Contrôle des papiers, arrêtez le véhicule, s'il vous plaît.
10: Ne bouge pas. Vous êtes alcoolisé, monsieur.
3: Donc les flics, ils arrêtent le mec, et le premier truc que le mec bourré, il dit, c'est « Ah, mais je vous connais, vous ». À mon avis, il fait une erreur là.
10: Pourquoi ? Rappelez-moi.
11: Je suis rentré cet hiver pour. Je suis rentré en prison pour. Enlèvement, séquestration.
3: Ouais, bah t'as bien fait de le dire.
8: Comme il refuse de souffler, il sera d'office considéré en état d'ivresse.
3: Alors il y a son pote aussi qui est bien.
8: C'est ensuite son passager qui fait des siennes.
3: Alors lui, je vous préviens, il a une drôle de voix.
8: Il se présente comme influenceur et il est furieux. Il n'a pas le permis et son téléphone n'a plus de batterie. Il ne sait pas comment rentrer chez lui.
12: Je vais rentrer chez moi, je vais rentrer chez moi. Comment ?
13: Mais vous savez pas marcher, monsieur ?
12: Eh ben, je serai baisé. Je marcherai baisé, moi.
13: Mais vous avez pas un téléphone, non ?
12: Mais mon téléphone, il est bien. Mettez-moi la charge, je me trouve comme un gamin, quand même.
3: Attends, tu vas aller jusqu'où ?
12: Eh ben, je serai baisé. Je serai baisé.
3: Bah, justement, tiens, Béziers, parlons-en.
8: Béziers, dans le sud de la France. Vu d'ici, la ville ressemble à une jolie destination de vacances. Mais dans l'un des quartiers sensibles, les habitants vont vivre une scène d'une rare violence.
3: Appel d'urgence, deux épisodes ce soir à la télé. 21h10, Cap d'Agde. Un été chaud dans la station de tous les excès. 23h25, Béziers, police tout terrain contre la délinquance. C'est sur TFX et en replay sur TF1+. Allez, pour le plaisir, tu vas où ?
12: Eh ben, je suis abusé.
3: Eh ben, vas-y, à pied.
0: 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Dans l'actu sport de l'Hérault, week-end difficile pour nos handballeurs montpelliérains, battus samedi soir en demi-finale du Final Four de Ligue Européenne, c'était face aux Allemands de Kiel. 29-28, c'est ballot, ça s'est joué à un petit point. L'invité d'ici matin à 8h15, Julien Deljarry, le président du Montpellier Handball. Comment vit-il ce nouvel échec dans le dernier carré de la Ligue Européenne ? Quel jugement porte-t-il sur cette saison qui se termine ? Il est notre invité juste après Michael Jackson qui arrive dans 30 secondes.
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0: Je vous emmène tout de suite dans les années 80 avec un des plus grands tubes de Michael Jackson. On écoute Billie Jean à 7h45. Bon réveil les Héroltais.

0: Prendre l'air dans l'Hérault sans bouger de chez soi grâce à Ici Hérault à la télé et sur l'application Ici pendant Michael Jackson. Vous êtes passé par le pont d'Octon au bord du Salagou, par les plages de Frantignan, par les gorges de Colombière et par le port de Marseillan. C'est quand même sympa de vivre dans l'Hérault, vous êtes d'accord?
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0: Et dans l'actu de l'Hérault, Antoine Zonducel, les week-ends se suivent et ne se ressemblent pas pour les handballeurs montpelliérains.
3: Une Coupe de France remportée il y a une semaine et là, deux défaites ce week-end en Ligue européenne. Le MHB s'est d'abord incliné en demi-finale du Final Four de Ligue européenne samedi, 28 à 29 face aux Allemands de Kiel. Puis, pour la petite finale, ça c'était hier, défaite 32 à 30 face à Flensbourg. Bonjour Julien Deljarry.
4: Bonjour.
3: Vous êtes le président du club de hand de Montpellier, du MHB. Dans quel état d'esprit vous êtes ce matin suite à ce week-end un peu mouvementé?
4: Malgré le résultat, plutôt fier parce que on est allé en Allemagne essayer de rivaliser avec les meilleures équipes du monde, toutes allemandes, face à une salle qui était remplie d'Allemands. Mais il y avait une centaine de supporters de Blue Fox qui sont venus derrière nous et puis. On n'a pas démérité, on a joué tous nos matchs jusqu'au bout. La demi-finale aurait pu basculer dans un sens comme dans l'autre. C'est une réelle performance, même s'il n'y a pas la victoire au bout.
3: Qu'est-ce qu'il a manqué, d'après vous, à vos joueurs pour terminer un peu plus haut que la quatrième place?
4: Je pense qu'il a manqué un peu de précision, en fait, parce que cette demi-finale, on la gagne dans le jeu. Mais là où on la perd, c'est sur les tirs parce qu'on loupe 6 pénaltys et qu'on fait 5 ou 6 poteaux. Donc si la moitié de ça était rentrée, on aurait largement gagné notre match qu'on a perdu de moins 1. Malgré ces échecs, on est resté collé à l'équipe de Kiel. Et la fin de match a été très incertaine puisque ça s'est joué à la dernière seconde. Donc il nous a manqué un peu de précision et donc peut-être un peu d'expérience sur... Beaucoup de joueurs, je le rappelle, cet été, on a quand même la moitié de l'équipe qui a changé, 9 nouveaux joueurs au Montpellier Handball. Donc voilà, il a manqué peut-être un peu d'expérience et surtout de la précision.
3: Et alors la saison n'est pas finie, grosse semaine à venir là, puisque mercredi, le MHB affronte Toulouse, samedi, le MHB affronte Nîmes, c'est loin d'être terminé. Mais quel bilan vous tirez pour l'instant de cette saison en championnat aussi?
4: Cette saison est très belle. On est le seul club en France à avoir gagné 2 titres. On a gagné le Trophée des Champions et la Coupe de France. On est vraiment... alors oui, en championnat, on n'a pas bataillé pour le titre jusqu'au bout. Malgré tout, on se bat pour aller voir la Ligue des Champions l'an prochain et donc du coup garder cette troisième place. Et on a fait un nouveau Final Four européen, même si on l'a pas gagné. Les joueurs n'ont pas démérité. On a vraiment, c'est vraiment battu. On a montré un très beau visage du Montpellier Handball. Encore une fois, avec une équipe qui a été remaniée de moitié pour cet été, avec des joueurs qui avaient peut-être pas l'expérience de jouer tous les 3 jours dans un championnat de très très haut niveau. Aujourd'hui,
3: en gros, vous dites la mayonnaise va continuer de prendre et on y va vraiment à fond pour l'année prochaine, quoi.
4: Exactement, l'année prochaine, on n'a que 2 changements dans l'équipe. Alors des changements.
3: Diego Simonet qui s'en va.
4: Puisque Diego Simonet s'en va. Mais dans tous les cas, c'est une équipe qui s'est construite cette saison, qui s'est construite déjà avec 2 titres et qui se construit aussi avec des grands moments européens comme on l'a fait hier soir et puis qui apprend à jouer tous les 3 jours. Donc à la fois, je suis très heureux de cette saison où, encore une fois, je le répète, on est le club français qui a gagné le plus de titres et qui est allé le plus loin dans toutes les compétitions dans lesquelles il était engagé. Et puis surtout de bonnes augures pour la saison prochaine.
3: Et sur des supporters qui vous suivent, évidemment, vous l'avez répété, hein, les Blue Fox qui étaient encore avec vous en Allemagne aujourd'hui. Quels sont vos objectifs pour la saison prochaine?
4: Les objectifs, bon, déjà, il va falloir se reposer un petit peu, je pense, cet été.
3: Ouais, ça va être pas mal.
4: Et puis, surtout, les objectifs, ce sera, comme chaque année, de faire aussi bien, voire mieux, puisque aussi bien en Coupe de France, en étonnant du titre, aussi bien en France, parce qu'il va falloir même être peut-être deuxième, peut-être premier, sachant qu'il y a la nouvelle formule de championnat avec les play-offs à la fin, donc tout est possible pour le championnat dès la saison prochaine. Et puis j'espère qu'on aura cette troisième place pour aller en Ligue des Champions et donc très bien figurer en Ligue des Champions la saison prochaine. Mais en attendant, il faut quand même qu'on aille chercher cette troisième place, un peu de repos, et puis surtout continuer jusqu'à la fin de partager avec nos Blue Fox, nos supporters qui ont été exceptionnels cette saison. On n'a jamais été autant être monté sur Paris avec 700 personnes derrière nous.
3: Pour la Coupe de France, effectivement, la semaine dernière. Ouais.
4: C'est ça, on a un public exceptionnel et donc il faut aller jusqu'au bout de cette saison pour aller chercher cette troisième place et fêter avec eux.
3: Eh bien, très bien. Prochain match, Julien Deljarry, donc face à Toulouse. Mercredi, il y aura aussi un match face à Nîmes. Samedi, on fait gagner des places sur Ici Héros. Merci beaucoup, Julien Deljarry, d'avoir été avec nous ce matin.
4: Merci à vous.
0: 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Il est 7h55.
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0: Deux minutes quotidiennes sur les meilleurs festivals à venir dans l'Hérault, c'est à 8h05 avec Frédéric Le Ternier, avec un spectacle événement demain et mercredi au Domaine d'Eau à Montpellier.
5: On vous parle théâtre avec le Printemps des Comédiens qui fête ses 40 ans et nous sommes avec Eric Barr qui est directeur artistique de la Cité Européenne du Théâtre Domaine d'Eau à Montpellier. C'est pas facile de choisir des spectacles qu'on a envie de mettre en lumière, mais il y a un seul en scène de Stéphane Escher, Eric, qui vous tient à cœur.
6: Oui, parce que Stéphane, pour nous, c'est vraiment un artiste majeur. Et c'est la première fois depuis plus de 25 ans, nous avions toujours réfléchi ensemble de faire un spectacle de théâtre ensemble. On n'a pas réussi, mais grâce un peu à mon entremise, il a décidé de faire pas un concert, pas un spectacle musical, une chose à part, qu'il faut vraiment découvrir. Mm-hmm. Et donc ce spectacle-là est un ovni, une chose à part. C'est vraiment... la présence d'un artiste majeur qui vient raconter un peu son cheminement artistique. Comment une chanson naît, comment on est en scène, comment l'intimité naît d'une chanson et ainsi de suite. Et c'est d'une poésie incroyable. Et en plus, on est content de pouvoir présenter ce spectacle à Montpellier. Lui qui a vécu tellement longtemps dans le sud de la France, notamment à Aigues-Mortes. Et donc... c'est vraiment pour nous un événement.
5: Oui, alors vous l'avez dit, un théâtre, concert, presque performance seul en scène. Et si on est fan, mais si on découvre Stéphane Escher, c'est aussi l'occasion de passer un bon moment.
6: Ah oui, oui, c'est vraiment un moment de grâce absolue. Il y a des spectacles qui restent dans la mémoire. Je pense qu'on ne peut pas dire qu'un spectacle est bon ou mauvais, mais je pense qu'à un moment donné, il y a des spectacles qui vous restent, comme une émotion. Ça veut dire qu'il y a des spectacles réussis, qui ont un triomphe, qui ont un succès, mais il y a des spectacles qui ont la grâce. Et je pense que ce spectacle a la grâce.
5: Et ça fait très envie, en tout cas. Ce sera à l'amphithéâtre du Domaine d'Eau, au Grand Air, de et avec Stéphane Escher, mis en scène par François Grémaud. Et ce sera le 2 juin à 22h, ainsi que le 3 juin à 22h. Merci beaucoup, Eric. Bonne journée.
6: Merci à vous.
0: Vous savez à qui je pense quand j'entends cette chanson ?
3: Non.
0: Je pense à Thierry Ardisson parce qu'il diffusait cette chanson à peu près 10 fois dans sa émission quand il était aux côtés de Laurent Baffy, son meilleur ami. Voilà, un petit moment de nostalgie ce matin grâce à Stéphane Escher qui est donc en concert demain et après-demain au Domaine d'Eau à Montpellier. C'est complet, Ici Héros vous a offert vos invitations. Il faut nous écouter le matin.
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0: Dans l'actu de l'Hérault, le planning familial en difficulté financière. Explication à suivre dans le journal de 8h. Avant ça, 2 minutes d'histoire pour se coucher moins bête le soir. Stéphane Bern, on compte sur vous. Bonjour Stéphane.
8: Bonjour François, bonjour l'Hérault.
0: Ce lundi, direction les Ardennes.
8: Une place des Vosges à Charleville-Mézières. Derrière cette copie très soignée, il y a un prince qui veut jouer dans la cour des grands. En 1606, aux marges du royaume de France, Charles de Gonzague regarde la carte et se dit modestement « Pourquoi pas moi ?» Alors, il fonde une ville neuve. Pas un bourg qui pousse tout seul au fil des siècles, non, non, non. Ou un camping avec 2 tentes quechua et des toilettes chimiques, non. Une ville pensée et dessinée. Et pour être sûr qu'on sache à qui on doit tout ça, bah, il règle aussi la question du nom Charleville. L'humilité fait homme. Ou presque.
9: Égocentrique, intéressé, narcissique, qui n'est occupé que par son intérêt propre.
8: Le modèle est tout trouvé. La très chic place des Vosges, vitrine du pouvoir royal, inaugurée quelques années plus tôt. Il lance donc la construction de la place ducale. Même recette, briques rouges, pierres blanches, arcades régulières, pavillons strictement identiques. Rien ne dépasse, rien ne déborde. Le bon goût, version géométrique. Un copier-coller parfait, les loyers parisiens en moins. Et autour, même logique. Rue droite, plan net, ville tracée au cordeau. À une époque où les villes ressemblent encore à des labyrinthes, ça fait son effet. Reste à attirer du monde. Gonzague déroule alors l'argument imparable. Exemption d'impôts, liberté de commerce, privilège à la clé. Dubaï, version 17e siècle, les gratte-ciels en moins. Résultat, sous les arcades, ça négocie, ça vend, ça circule. Rien à voir avec la tranquillité guindée de Paris. Ici, la place est un outil économique avant d'être un décor. Et puis, il y a ce dernier détail, presque discret. La place ducale est légèrement plus grande que celle de Paris. Copiée, oui, mais en plus grand, évidemment. Un détail capital pour narguer la capitale.
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0: Lundi 1er juin, bonne fête au Justin, il est 8h. Le journal d'Anne Pinxon-Ducel. Le planning familial de l'Hérault peut souffler un peu.
3: L'association se retrouve à nouveau avec des difficultés financières. 44 000 euros de déficit sur le budget prévisionnel de l'année à venir. Le centre de santé sexuelle embauche 14 salariés, sages-femmes, médecins, conseillers conjugaux, animatrices prévention. Une cagnotte lancée il y a quelques semaines a permis quand même de récolter 20 000 euros. Elisa Barthès, c'est déjà ça.
10: Aurore, bénévole au planning familial, se réjouit du montant atteint dans la cagnotte.
11: On est hyper heureuse de ça. Enfin, ça fait du bien, en fait, de voir qu'il y a plein de gens qui se mobilisent, que ça fait écho.
10: Sa collègue, Mia Ferret, en parle aussi avec le sourire. Mais l'administratrice de l'association aimerait pouvoir compter sur des dons réguliers.
12: Souvent, les gens donnent en pic quand il y a une crise. Là, on le voit avec la cagnotte de 20 000 euros. On a besoin de fidélisation du don. Donc, des personnes ou des entreprises qui s'engagent de manière un peu plus constante avec une mensualisation.
10: Mia Ferret veut revoir le modèle économique de l'association parce que les subventions de la ville ou de l'agence régionale de santé sont elles aussi incertaines.
12: C'est un problème de volatilité de l'argent puisqu'en fait on n'est pas sûr d'avoir les subventions d'année en année et des fois il y a des projets qui s'arrêtent pour de multiples raisons et là on se retrouve avec un déficit cumulé.
10: Des discussions entre le planning familial et la mairie de Montpellier ont commencé autour d'un financement régulier.
3: Et en 2023, le planning familial de l'Hérault s'était déjà retrouvé en déficit.

0: À Neussargues, dans le Cantal, elle ferme à partir d'aujourd'hui et elle va rouvrir le 3 juillet. Il faut sécuriser plusieurs ponts à Lieurent-les-Béziers, à Bougeant-sur-Libron ou encore à Faugères, et puis sécuriser des parois rocheuses à Bédarieux, à Joncelles. Jacky Tellot est le président du comité pluraliste de défense et de promotion de la ligne SNCF Béziers-Neussargues.
1: C'est une ligne qui traverse le massif central, qui relie tous les territoires ruraux et les différents départements comme la Lozère, l'Aveyron, le Cantal, la Haute-Loire et voire le Puy-de-Dôme, ces territoires qui sont essentiellement ruraux et agricoles. L'utilité d'avoir un outil ferroviaire qui soit à disposition et qui traverse ces territoires-là est extrêmement important, d'autant plus qu'en ce moment, avec l'augmentation du prix du pétrole, des carburants et la guerre au Moyen-Orient, on voit bien qu'il y a nécessité d'avoir des mobilités propres. Et l'idée d'électrifier la France, ça passe aussi par l'électrification des lignes ferroviaires dans notre pays.
0: La ligne rouvrira donc le 3 juillet après un mois de travaux. Une ancienne candidate aux élections législatives est jugée en appel à Montpellier aujourd'hui. Florence Médina, candidate pour le parti d'extrême droite Reconquête en novembre 2023. Elle avait mis un message sur Facebook après la mort du jeune Thomas à Crépol. Elle a écrit « Dans les années 80, il existait des ratonnades au risque de choquer. Ça peut recommencer. » Elle a été condamnée en première instance pour provocation publique à la haine à 4 mois de prison avec sursis, 3 ans d'inéligibilité et l'obligation d'effectuer un stage de citoyenneté.
2: Ici Hérault, 8h05, on vous emmène faire un tour ce matin à une vente aux enchères.
0: Il y en avait une hier au CASMA à Castelnau-le-Lez, c'est le syndicat national des maisons de vente volontaires qui organisait ça pour essayer de démocratiser ce genre d'événement. Tout le monde peut vendre, tout le monde peut acheter et l'authenticité des objets est certifiée par un commissaire priseur. C'est le métier qu'a choisi d'exercer Romain Rouquet. Il est pour l'instant élève commissaire-priseur et collaborateur de la société Pharan Enchères à Montpellier.
3: Si on dit qu'un objet est authentique, on le certifie. S'il n'est pas authentique, on remboursera l'acheteur. Mais ça arrive dans très peu de cas. Pour organiser ces ventes aux enchères, le commissaire-priseur, avant, va expertiser les objets, mener toute une série d'enquêtes sur un objet pour déterminer l'artiste qui l'a fabriqué, l'époque d'où il vient, s'il est authentique, quelle matière, quelle technique ont permis de fabriquer cet objet. Et ensuite, le commissaire-priseur va donner une estimation, une fourchette, en se basant sur le marché actuel des enchères, en fait. Il faut être passionné d'art, il faut être surtout avant tout curieux. C'est vraiment la curiosité qui nous anime. Parce que c'est très bien de connaître tous les tableaux du Louvre par cœur, mais en fait, on prend vraiment du plaisir dans notre métier à découvrir un artiste qu'on ne connaît pas. Le plus important dans ce métier, c'est la curiosité, vraiment.
0: Et on vous emmène suivre une vente à Castelnau dans l'info d'ici. Rendez-vous dans une demi-heure. Un dur week-end pour les handballeurs montpelliérains. Hier, ils ont perdu contre Flensbourg en petite finale de la Ligue européenne. Et donc, ils terminent quatrième du classement après avoir perdu samedi en demi-finale du Final Four. Une grosse semaine attend nos handballeurs montpelliérains puisqu'ils vont encore jouer en championnat face à Toulouse mercredi et face à Nîmes samedi. Alexis Lebrun, lui, ne va pas participer au championnat de France de ping. L'aîné des Lebrun explique sur les réseaux sociaux qu'il ressent des douleurs, sans préciser où. Il a enchaîné les championnats du monde, la Ligue des champions et le championnat de France Pro A depuis fin avril. Il a repris l'entraînement, mais il préfère ne pas prendre de risques. Double champion de France en double. Il ne va donc pas défendre son titre avec son frère Félix. Il est remplacé par Grégoire Jean, l'un de leurs partenaires de jeu au sein du club de l'Alliance Nîmes-Montpellier. Les championnats de France de ping en simple et en double, ça va se passer à Laval du 12 au 14 juin. Côté météo, chaleur et soleil encore au programme de ce lundi.
2: Vous avez tout dit. Je vais quand même donner quelques précisions.
0: Allez,
2: je suis là pour ça.
0: Je vous laisse cette place.
2: Température entre 26 et 34 degrés cet après-midi. 26 est respirable sur le plateau du Larzac. À Montpellier, 7 et Bédarieux, 31 degrés. Si vous êtes Lunellois, Clermontais ou Agatois, 32 pour vous. Dans le Lodévois et en Pays Gangeois, 33. Le maximum pour Béziers avec 34 degrés. Ce matin, sur la page de Facebook, d'ici Hérault à Vias, chez Geneviève, 19 degrés. Le ciel est strié de blanc. Demain, des orages annoncés sur l'ensemble de l'Hérault. D'abord sur les reliefs en cours d'après-midi, avant de gagner les plaines en cours d'après-midi. Et qui dit orage, dit peut-être baisse des températures. On va vérifier ça avec notre expert météo dans 3 minutes qui nous donne la météo très précise tous les matins, après les infos de 8h.
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2: Comment se présente votre lundi ? Boulot ou repos ? Votre radio locale est à vos côtés avec Clara Luciani. On écoute Respire encore à 8h08.

0: Deux jours de rire, de musique et de bonne bouffe. La fête de l'été, c'est ce week-end à Saint-Félix-de-l'Odez, près de Clermont-l'Hérault. Des concours de pétanque, des peignas et des soirées musicales. Vendredi, soirée années 80. Et samedi soir, soirée DJ. Vous allez passer donc un bon week-end à Saint-Félix-de-l'Odez, entre l'Odez et Clermont-l'Hérault. Ici Hérault, seul média, radio et télé, à vous proposer 2 minutes de décryptage sur la météo de l'Hérault à 8h10. Bonjour Loïc Spadafora.
1: Bonjour François, bonjour à tous.
0: Jusqu'à 30 degrés à l'ombre aujourd'hui dans l'Hérault.
1: Oui, on va même dépasser les 30 degrés localement avec des températures qui seront toujours bien chaudes pour la saison, jusqu'à même 33, peut-être même 34 degrés du côté de Béziers cet après-midi. Donc on parle évidemment toujours de forte chaleur, puisqu'en météorologie, le seuil de forte chaleur, il est fixé à 30 degrés.
0: Bon, les températures vont-elles enfin baisser ces prochains jours ?
1: Oui, ça va baisser dès demain, mardi, avec des températures qui seront plutôt comprises entre 26 et 29 degrés. Et du coup, on va avoir même le retour des passages nuageux, peut-être même quelques averses orageuses pour cette journée de mardi. Et puis dans les jours suivants, les températures resteront assez similaires à mardi, avec des maximales bien souvent comprises entre 25 et 29 degrés.
0: Beaucoup de soleil, des températures élevées. La pluie s'annonce bientôt dans les roues. Vous avez commencé à parler d'orage pour demain. Il faudrait un petit peu de pluie en ce moment avant l'arrivée de l'été.
1: Oui, ça serait pas mal, parce que ça fait mine de rien quelques temps qu'il n'a pas plu. Donc même s'il y a quelques petites averses prévues demain, elles seront quand même les bienvenues.
0: Eh bien, c'est noté. Merci Loïc Spadafora, notre expert météo, tous les matins à 8h10. Si vous avez des enfants en bas âge autour de vous ou qu'un bébé arrive bientôt dans votre famille, le reportage en immersion de 8h20 va particulièrement vous intéresser cette semaine. Virginie Vivès a enfilé son maillot de bain pour assister à un cours de bébé nageur à Juvignac. Pourquoi est-il conseillé d'inscrire vos enfants au bébé nageur ? Dans 5 minutes, vous allez entendre le chiffre des noyades des plus petits. Ça fait froid dans le dos.
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0: L'actu des arnaques, c'est à 8h15. Anne Pinxon du Sel aujourd'hui, une vidéo truquée de votre artiste préféré.
7: Une vidéo de Céline Dion, Aude Raso, qui tourne beaucoup sur les réseaux sociaux depuis quelques jours.
8: Oui, on y voit la star dans sa voiture, lunettes noires sur le nez, vitres baissées. Celle que vous entendez chanter, là, c'est une fan. Céline Dion la regarde chanter, la fixe quelques secondes et ferme sa vitre, brutalement, sans dire un mot. On la voit même furtivement faire un doigt d'honneur à la fin. Elle est en pierre, c'est une statue glacée, commentent les internautes indignés. La vidéo, choquante, c'est vrai, a fait plus d'1 million de vues en seulement 24 heures.
7: Et alors, Aude, rétablissons la vérité, Céline Dion n'a jamais fait ça.
8: Non, absolument pas. La vraie séquence, on la connaît puisque la jeune femme qu'on voit et qu'on entend chanter a posté la vraie vidéo. Elle commence pareil. Mais dans cette vraie version, Céline Dion ne ferme pas sa vitre. Au contraire, elle tend la main à cette fan pour la saluer, discute quelques secondes avec elle et lui envoie même quelques baisers. Alors d'où sort la vidéo truquée ? J'ai trouvé. En fait, c'est vieux. La première fois qu'elle a été postée, c'était en 2020 sur un compte français, grand spécialiste des vidéos humoristiques. En fait, c'est assumé, c'est un montage. 6 ans plus tard, la revoilà, avec des comptes qui, cette fois, tentent de surfer sur l'actu Céline Dion et son retour sur scène prochainement à Paris. Là où c'est triste, c'est que la séquence truquée en 2020 comme aujourd'hui cumule bien plus de likes et de commentaires que la vraie triste réalité des réseaux sociaux. Bon, je me console un peu en voyant aussi beaucoup d'internautes dans les commentaires qui tentent de rétablir la vérité, navrés de voir l'image de leur idole écornée.
0: Anne Paxon du Sable, on est à 3 mois du concert, je crois, de Céline Dion.
7: Septembre, je sais pas.
0: C'est septembre, donc juin, juillet, août, septembre, donc on est à peu près à 3 mois. Vous avez vos places, vous faites partie des privilégiés. Vous avez lutté pour ça.
7: Oui, on est rentré dans la bataille.
0: Et vous y êtes arrivé. Autre concert attendu cette fois ce dimanche au Zénith de Montpellier. C'est celui de Laurie. Vos enfants sont fans, peut-être vous aussi. Moi, ça me rappelle toute mon adolescence. Invitation pour le concert de Laurie dimanche au Zénith de Montpellier, juste après Alain Souchon avec Je veux du cuir à 8h16. Bonjour et bienvenue, vous écoutez Ici Héros.

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Je serai ta meilleure amie, toute seule, sous un air latino. 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

0: La coqueluche des jeunes au début des années 2000, vous la connaissez peut-être aussi comme comédienne dans la série de TF1 Demain nous appartient, tournée à 7. Sa tournée des Zéniths cartonne en France, tournée qui passe par celui de Montpellier ce dimanche. 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
0: Avec ce temps d'été, il y a du monde à la plage et dans les piscines. Le reportage dans la ville des Héroltais à 8h20 suit l'air du temps. Ici Hérault vous emmène cette semaine en immersion dans un cours de bébés nageurs à l'école de natation Aquanet à Juvignac. Ils font le plein dans l'Hérault. Virginie Vives va vite comprendre pourquoi.
3: Aquanet, bonjour.
4: Le tunnel est ouvert.
5: Ça, c'est pas un bébé nageur.
4: Si. C'est un pépé nageur.
5: Un pépé nageur.
6: Et petit à petit, il est devenu un petit poisson.
5: Kenan, il est tout rouge. À tes souhaits.
7: Virginie et vous.
8: Je commence avec des chiffres pas rigolos. 1500 décès par an par noyade, dont 27% entre 0 et 6 ans. Est-ce que c'est pour ça que les cours de bébés nageurs sont remplis dans l'Hérault ? Je vais aller voir. L'activité est née aux États-Unis et s'est beaucoup développée en Suisse dans les années 70. À l'époque, le papa était debout sur le bord du bassin, son enfant de 18 mois dans les bras et... attention !
9: 1, 2, 3.
8: Alors la petite va bien, hein, et les méthodes ont beaucoup changé. Avec nos maillots de bain, Nicolas le technicien du son et moi arrivons à l'école de natation Aquanat à Juvignac. Il propose entre autres l'activité bébé nageur de 4 mois à 3 ans avec un suivi jusqu'à 6. Et bonjour.
10: Bonjour Manu.
8: On n'est pas du tout dans une piscine lambda avec odeur de chlore et tutti quanti.
5: Oh que c'est joli.
8: Ici, on est dans les anciens locaux d'un centre esthétique. Parqué au sol, déco soignée avec des peluches et beaucoup de photos d'enfants. Florian, un des 3 maîtres nageurs fondateurs de l'association, nous attend derrière le comptoir en bois.
11: Vous voulez voir, le bassin il est assez petit, donc c'est ce qui fait que les bébés nageurs ça fonctionne bien aussi, parce que c'est ce qu'ils apprécient.
5: 32 degrés, c'est ça.
11: 32.
5: Moi, je me déplace pas à moins de 32.
11: Pareil, maintenant, on fait pareil. ce qu'on peut faire, c'est là de vous mettre en tenue, du coup, en tenue de bain.
5: Ouais.
11: Regardez, je vais vous montrer.
5: Comme ça, c'est prêt. Il y a des petits bureaux à droite et à gauche.
11: Donc là, il y a les vestiaires femmes, désolé, juste ici.
5: Ok, à gauche.
11: À droite et gauche. Vestiaire homme, c'est juste avant la porte battante.
5: Ok.
11: Donc là, après la porte battante, on a un petit spa. Puis après, il y a le bassin et je vous explique.
8: Pendant que les familles arrivent, Florian m'explique qu'il faut s'adapter à chaque enfant.
11: Ouais, on adapte et à l'âge et au niveau actuel de l'enfant. Il y en a qui, pour qui c'est, ils peuvent avoir 2 ans et c'est leur première fois. D'autres, ils peuvent avoir 1 an et puis être là depuis déjà 6 mois.
5: D'où le fait qu'il faut être en petit groupe pour bien gérer chacun.
11: Ouais, du coup, ils sont en petit groupe. Et comme nous, on est 2 maîtres nageurs à intervenir dessus, en général, on connaît les enfants, on connaît leur niveau et l'humeur de l'enfant du jour. Surtout le plus petit, il suffit qu'il y ait des dents qui travaillent, il suffit qu'on ait mal dormi, il suffit qu'on ait loupé la sieste. Ça peut jouer sur l'humeur et sur la séance.
5: C'est génial, du coup, vous êtes obligé d'être un pro en psychologie du développement de l'enfant et tout ça.
11: Les parents qui nous indiquent un petit peu là-dessus.
5: Mais... les gens qui viennent, c'est les gens qui ont peur de ces chiffres affreux qu'on a chaque année, de les bébés, noyades, machin.
11: Il y a de tout, il y a des gens qui ont peur de ça. On est dans une région où on a beaucoup de piscines, la mer, etc. Donc c'est indispensable d'apprendre à nager. Il y a aussi juste le plaisir de se retrouver et de partager un moment avec leur enfant. Il y a eu pour certains l'effet Léon Marchand aussi l'année dernière après les JO. Donc...
5: ah ouais, ça a même fait bébé nageur ça.
11: Ouais, pour commencer tôt, on a des gens qui nous appellent où les mamans elles sont encore enceintes, enfin qui sont pas encore mamans, qui sont encore enceintes et qui...
5: elles veulent créer un futur Léon Marchand, c'est ça que vous voulez dire? Non. Un futur champion? Non.
11: Ouais, Léon Marchand, mais en tout cas c'est pour amener sur du bébé nageur assez rapidement.
5: C'est fini le truc des pêcheurs de Sète qui disaient que les parents ils les mettaient dans le canal pour apprendre à nager comme ça.
11: Aujourd'hui, non, on n'est plus du tout dans les mêmes méthodes.
5: Ouais. C'est plus doux.
11: C'est plus doux. Là, ce qu'on fait des enfants de 4 mois à 3 ans, on est sur des méthodes où chacun est un petit peu libre dans le bassin. Tout petit, on a peu de peur. Derrière, il y a de la peur consciente qui arrive. Quand on arrive sur les 2 ans, etc., on commence à avoir peur de plus de choses. Donc du coup, là, on fait des séances un petit peu différentes et on s'adapte à l'enfant. Les premiers arrivent. Voilà.
5: Ça va? Elle va pas chez les filles? Moi je vais chez les dames.
8: Les familles sortent des vestiaires et se dirigent vers le bassin à 32 degrés.
11: Allez go.
0: Et quand Virginie dit les familles, c'est vraiment le cas. Demain, elle va rencontrer un grand-père en slip de bain avec sa petite fille. Trop mignon, Virginie et vous en immersion, c'est le cas de le dire, dans un cours de bébé nageur à l'école de natation Aquanet à Juvignac. 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
0: 8h27, si vous êtes sur la route, trois difficultés dans l'Hérault ce matin. Les principales en tout cas, ce sont des bouchons habituels entre Mirval et Saint-Jean-de-Védas quand vous passez devant la prison de Villeneuve-les-Maglones, à Saint-Jean-de-Védas quand vous venez de Fabrègues, et aussi entre Juvignac et Montpellier quand vous êtes sur la fin de l'A750, sur le début de la Nationale 109. La dernière difficulté dans le Mont-Polyrin, entre Vendargues et Castries, partout ailleurs, c'est globalement fluide. Vous nous appelez 04 67 58 6000 si vous constatez des difficultés sur votre trajet. Ici Héros, votre radio qui vous offre vos invitations pour les grands événements de l'Hérault, et notamment pour le concert de Laurie, dimanche au Zénith de Montpellier. Bonjour Manon.
12: Bonjour François.
0: Vous êtes à Vendargues.
12: C'est ça.
0: Et donc vous êtes fan de Laurie, on peut le dire Manon.
12: Ah oui, j'ai grandi avec Laurie et je serais très heureuse de l'avoir sur scène.
0: C'était quoi votre adolescence, Manon, quand vous écoutiez Laurie, c'est ça?
12: Oui, oui.
0: Et alors vous allez y aller avec une cousine qui est de la même génération que vous, je suppose?
12: Exactement, on a à peu près le même âge. Et donc on ira toutes les deux, je suis ravie.
0: Oui, vous allez passer un chouette moment, c'est quasiment complet, il reste quelques invitations, j'ai regardé encore ce matin, enfin quelques places, mais globalement c'est un concert qui affiche quasiment complet, vous allez profiter donc de ce spectacle de Laurie dimanche aux Zénith de Montpellier. Avant ça, ce lundi, c'est repos pour vous Manon.
12: C'est ça, et donc ce sera une petite séance cinéma cet après-midi.
0: Vous allez voir quoi au Cinoche?
12: Allez, je vais aller voir La Vénus électrique, c'est le film qui a fait l'ouverture du Festival de Cannes.
0: Alors, j'avoue que je n'en avais pas trop entendu parler, je suis pas un ultra cinéphile, mais j'ai vu que l'affiche était plutôt alléchante, le casting.
12: Oui, on dit que c'est un univers particulier, un petit peu, ça fait penser un peu à Amélie Poulain, c'est un petit peu décalé.
0: Avec en acteur, en tête d'affiche, Pio Marmaille, Anaïs Demoustier, Gilles Lelouch, un petit ciné alors qu'il fait très chaud à l'extérieur. Vous ne perdez pas le Nord, Manon, en tout cas.
12: Oui, c'est prévu, c'est le plan.
0: Manon, profitez bien donc de cet après-midi cinoche, de cette journée de repos et donc de ce concert de Laurie dimanche au Zénith de Montpellier. Manon, quel est le nom de votre radio qui vous invite aux grands événements de l'Hérault?
12: C'est ici Héros, et merci beaucoup.
0: Excellente réponse. Merci à vous Manon et merci de votre fidélité. À bientôt.
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0: Et oui, il va faire chaud aujourd'hui. Confirmation avec ces températures jusqu'à 34 degrés dans le Biterrois, 33 à Lodève et Ganges, 32 à Olonzac, Agde et Clermont-l'Hérault, 26 degrés, c'est le minimum sur le plateau du Larzac. À suivre l'info d'ici, Yann Pinxon-Ducel.
13: On va aller à Castelnau-le-Lez pour suivre une vente aux enchères. Elle était organisée hier au Chiasma avec l'idée de déconstruire tout un tas de préjugés sur ces ventes aux enchères.
0: L'info d'ici, le reportage d'ici Héros à suivre à 8h30, juste après le 90 secondes. L'actu en France et dans le monde, c'est avec vous Cyril Ardo. Le bilan du soir de la finale de la Ligue des Champions augmente une nouvelle fois. 890 interpellations, 178 blessés chez les forces de l'ordre, dit Laurent Nunez, le ministre de l'Intérieur. Des débordements constatés dans 71 communes, dont Rennes, Grenoble ou encore Clermont-Ferrand. Après-midi et soirée plus calme, hier, 100 000 personnes rassemblées sur le Champ de Mars à Paris pour acclamer les joueurs, puis 40 000 supporters au Parc des Princes avec en plus un concert et un feu d'artifice. C'est à revoir en images sur ici.fr. Elle est introuvable depuis la sortie du collège vendredi. Liane, à 11 ans, a disparu à Fleurance dans le Gers, entre Bordeaux et Toulouse. Les images de vidéosurveillance la montrent entrée dans la voiture d'un homme qui a été placé en garde à vue. Hier, une battue a rassemblé plus de 300 personnes. Une proposition de loi devant les députés aujourd'hui, dans le sillage de l'affaire Betarame et des scandales dans le périscolaire. Le texte prévoit d'allonger le délai de prescription du délit de non-dénonciation des violences sur mineurs. Les personnes qui travaillent avec des jeunes devront, elles, régulièrement présenter un certificat d'honorabilité. Des changements en ce 1er juin. Le SMIC augmente de 35 euros net par mois, tout comme le salaire minimum des assistantes maternelles qui gagnent 55 centimes bruts de l'heure. C'est à lire sur ici.fr. Et puis en tennis, elle est la dernière Française toujours engagée à Roland-Garros. Diane Paré, 92e mondiale, affrontera à 12h40 la Polonaise Maya Kowalska, 114e mondiale, en 8e de finale.
13: Et dans l'info d'ici ce matin, on vous emmène suivre une vente aux enchères au Chiasma à Castelnau. C'était hier à l'occasion des journées du marteau, une journée pour démocratiser ces ventes aux enchères. Clémentine Proto, vous êtes allée suivre l'événement.
14: Et oui, c'est facile d'avoir des préjugés sur cet univers, d'après Patrick.
15: Ça semble un peu inaccessible au départ.
14: Le retraité fréquente les salles de vente depuis 15 ans.
15: On voit toujours les grands de ce monde qui se montrent, qui paradent, etc. Donc on n'est pas du même monde.
14: C'est ce qu'on se dit en tout cas.
15: C'est ce qu'on se dit et on arrive à le croire. Je pensais ne pas y avoir accès et puis j'étais piqué au jeu. Et on devient collectionneur comme ça.
14: Comme Patrick, des dizaines d'amoureux d'art ont fait le déplacement, catalogue à la main, suspendu aux paroles de la commissaire-priseur.
16: Passons à Paul Dardet, cet artiste de l'Odev. Et pour ce très beau dessin, nous allons débuter les enchères à 600 euros. 750.
17: 800.
16: 800. 850. Salez-vous.
17: 900.
16: 900 contre vous.
14: Parmi les lots dans la salle, des bijoux, des tableaux, des meubles, mais aussi des vases de Chine ou encore des statues en bronze.
16: 1500 trois fois. Adjugé à 1500, bravo.
14: Il y en a pour tous les goûts et Valentin, un trentenaire, l'assure, il y en a pour toutes les bourses.
18: Il y a une large diversité d'œuvres. Sur cette vente aux enchères, il y a des œuvres qui sont parties, je crois, à 300, 400, 500 euros. Il y a un éventail tellement large, finalement, que ça contre tous les préjugés.
14: Et acheter n'est même pas obligatoire, rappelle Claire. Elle aime venir en salle des ventes pour le plaisir des yeux.
19: C'est toujours très, très intéressant de voir les œuvres, même si c'est pas pour les acquérir, vous pouvez les voir. Parce que sinon, quand elles sont pas achetées par des musées, c'est que chez des privés. Là, il y avait une aquarelle de Dali. Il y a des bronzes aussi là, qui vont être mis à prix.
14: Pour la notaire, c'est un peu le spectacle.
19: Un tableau là, qui est parti, le Rialto de Venise, mis à prix 30 000, parti pour 87 000. Donc, c'est aussi fou aussi de voir l'enjeu.
14: À ces prix, les ventes aux enchères restent avant tout le terrain des collectionneurs, mais les commissaires-priseurs tentent d'y remédier. Romain Rouquia est l'un des collaborateurs de Pharan Enchères.
20: Ça se démocratise de plus en plus. En plus, il y a diverses manières d'y accéder, notamment par internet. Il faut savoir que là en salle on a 60 personnes, mais sur internet on a plus de 5000 personnes qui nous suivent actuellement en direct sur la vente. Donc on peut enchérir depuis chez soi.
14: Même pas besoin de se déplacer donc, mais attention, il faut se préparer à rivaliser avec des acheteurs venus du monde entier.
13: Et les commissaires priseurs sont là aussi pour faire des expertises. Vous pourrez leur apporter vos objets, c'est gratuit, pour savoir s'ils ont de la valeur et pourquoi pas participer vous aussi à des enchères côté vendeur.
0: Ici, Héro, 8h34, à suivre le journal de 9h. On parlera de quoi, Anne?
13: On va revenir sur des travaux sur une ligne SNCF, la ligne des Causses qui relie Béziers au Cantal.
0: On voit très bien cette ligne qui est très agréable. Je ne sais pas si vous l'avez déjà prise. Petite ligne, c'est vrai, mais petite ligne très agréable pour découvrir le patrimoine d'ici. 8h34, la météo aujourd'hui avec du soleil sur l'ensemble de l'Hérault. Des températures élevées malgré la tramontane qui souffle encore aujourd'hui autour des 35 km/h. Elle est très agréable cette tramontane avec ses températures. comprise aujourd'hui entre 26 et 34 degrés, 26 sur les hauteurs, 34 degrés sur le littoral. Sur la page Facebook d'ICI Hérault, les dernières températures relevées au Cap d'Agde et chez Pirette, 14 degrés avec un ciel bleu et du soleil. À Metz et chez Yvonne, 15 degrés avec là aussi du soleil. Maguelone et Jacou relève 22 degrés. Vous aurez donc relevé la différence entre le Cap d'Agde, 14 degrés, et le Jacou avec 22 degrés. Ça va donc remonter cet après-midi jusqu'à 34. Demain, la bonne nouvelle, c'est la baisse des températures. 29 degrés la maximale demain à Lunel, c'est beaucoup moins qu'aujourd'hui, je rappelle. 34 degrés la maximale. Du soleil demain matin, des nuages l'après-midi et même des orages qui pourront concerner les reliefs ainsi que les plaines en cours d'après-midi.
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0: 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Bon lundi les Héroltes, et voici Jean-Jacques Goldman. Encore

0: Direction les arènes de Béziers dans 10 minutes où Roberto Alagna, le ténor, sera en concert le 13 juin. Spectacle caritatif au profit de l'association Belize qui accompagne les femmes touchées par le cancer du sein. La fondatrice de l'association est avec nous dans 10 minutes. Comment a-t-elle fait pour faire venir Roberto Alagna pour ce concert caritatif? En échange avec elle dans 10 minutes.
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0: Le Lodévois, le Clermontais, le Biterrois, on s'intéresse à l'histoire de l'Hérault à 9h20. Amblyne Brumain, vous nous emmenez ce matin à Montpellier sur la promenade du Pérou où le roi Louis XIV observe la ville depuis des siècles.
2: À l'origine, la place est pensée comme un grand projet royal, une sorte de carte postale monumentale pour glorifier le roi Soleil. Et au centre, une énorme statue équestre de Louis XIV. Fier, droit, dominateur, bras tendu vers l'horizon. Bref, le mode « je suis la France ». En version bronze, bien sûr. Mais en 1789, la Révolution arrive. Et avec elle, une nouvelle ambiance. Les rois deviennent un peu moins populaires. Et à Montpellier, comme ailleurs, les symboles royaux ne font pas long feu. La statue est donc démontée. Et la petite scène assez savoureuse, le roi perd son trône, son cheval et surtout son statut. Le bronze est récupéré, fondu et réutilisé pour fabriquer des canons. Oui, Louis XIV a littéralement servi à faire du bruit pendant les guerres. On peut dire qu'il est passé de roi du royaume à matière première militaire. Recyclage avant l'heure, version Révolution française. Mais l'histoire ne s'arrête pas là. Quelques décennies plus tard, on décide que la promenade du Pérou mérite quand même un roi. Alors, on reconstruit une nouvelle statue de Louis XIV, inspirée de l'original. Sauf qu'il y a un détail important. Ce n'est plus exactement la même. Ni le même moment, ni exactement la même œuvre. C'est une reconstruction, une réinterprétation. On refait à peu près pareil, mais en plus solide. Ce qui fait qu'aujourd'hui, quand on lève les yeux, on admire un roi, qui est en réalité une version restaurée de lui-même. Un peu comme si l'histoire avait fait du montage vidéo sans conserver les rushs, vous voyez ce que je veux dire. Et les Montpelliérains aiment bien sourire. Certains disent que le roi a déjà tout vu, d'autres qu'il est revenu parce qu'il aimait trop la vue. Il faut dire qu'il est bien placé. Panorama sur la ville, sur les Cévennes au loin, et sur les passants qui passent sans toujours savoir qu'ils regardent une statue qui a déjà été transformée en canon. Alors, bien sûr, personne ne sait si Louis XIV apprécierait ce recyclage, mais à Montpellier, cette histoire rappelle quelque chose de simple. Même les monuments les plus imposants peuvent changer de rôle, disparaître, revenir et finir par faire partie du décor, comme s'ils avaient toujours été là. Et au fond, ce roi-là a peut-être trouvé sa vraie place finalement. Ne plus régner sur un royaume, mais sur une promenade.
0: L'histoire de Louis XIV dont la statue trône fièrement sur l'esplanade du Pérou à Montpellier. 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

Faut-il s'inquiéter d'avoir des veines sur le front? La question m'intéresse parce que je suis moi-même concerné. Le conseil santé du docteur Kirzek, à suivre avant 9h.

0: Je ne sais pas si vous vous souvenez, mais en septembre dernier, le ténor Roberto Alagna devait se produire dans les arènes de Béziers. Événement qui avait été annulé à cause de la météo. Bonne nouvelle, Roberto Alagna a bien voulu revenir. Ce ne sera pas ce samedi, celui d'après, toujours dans les arènes de Béziers. Concert caritatif au profit de l'association Biterroise Belize, qui accompagne les femmes touchées par le cancer du sein. Bonjour Hélène Armand.
1: Bonjour.
0: Vous êtes médecin à Béziers, fondatrice de l'association Belize. Vous avez accompagné jusqu'à aujourd'hui plus de 200 femmes atteintes par le cancer du sein. Le chiffre est assez impressionnant. Quelques chiffres, Hélène, pour se faire déjà une idée de ce que représente le cancer du sein dans l'Hérault.
1: Oui, le cancer du sein est le premier cancer de la femme. Et en France, on a 61 000 nouveaux cas chaque année.
0: Donc, en France ?
1: En France, oui. Okay. Mais la bonne nouvelle, c'est que si ce cancer est dépisté suffisamment tôt, il est de bon pronostic et on a un taux de survie de 88% à 5 ans.
0: Oui.
1: Donc, on en guérit majoritairement lorsqu'il est dépisté précocement.
0: Donc, évidemment, c'est le dépistage, on va en parler, qui est essentiel. Vous avez créé, Hélène, l'association Belize à Béziers il y a bientôt 7 ans. L'idée étant, on le disait, d'accompagner les femmes atteintes par le cancer du sein. Ce qui veut dire qu'avant ça, les femmes étaient livrées à elles-mêmes.
1: Alors, le cancer du sein, c'est un véritable parcours du combattant. Et les femmes se sentent souvent désorientées, en perte de repères, avec la sensation de faire les choses toutes seules. Avec Belize, on les maintient dans leur bassin de vie en leur permettant de rester en lien avec leur structure familiale, notamment leurs enfants, leurs maris, et également parfois même de leur permettre le maintien à l'emploi.
0: Oui, vous dites parcours du combattant, pourquoi ?
1: Le parcours du combattant, parce qu'elles se sentent souvent isolées, avec des difficultés à trouver des repères pour savoir à qui elles peuvent s'adresser lorsqu'elles ont des questions particulières. L'équipe médicale qu'il y a sur le Biterrois est une équipe qui leur permet d'avoir un accompagnement adapté et professionnel. Pour autant, elles ont des besoins spécifiques que nous avons identifiés et qui leur permettent d'être beaucoup mieux accompagnées dans leur parcours de soins dans le cancer du sein.
0: Ces besoins spécifiques, ce sont lesquels ?
1: Alors, Belize propose un parcours coordonné, gratuit, autour au moment de l'annonce et pendant toute la période du traitement, notamment jusqu'au lit de chimiothérapie, avec des soins de support, des soins de bien-être, un accompagnement social et une écoute. Elles ont la possibilité de bénéficier d'une patiente partenaire.
0: Qui a connu ça donc, c'est ça ?
1: Voilà, qui a déjà connu ça, qui est une patiente experte, qui peut identifier un certain nombre d'éléments dont elles ont besoin pour pouvoir continuer à se faire soigner. Et puis, elles ont une coordinatrice qui répond, qui les accompagne et qui les guide pour qu'elles puissent être entendues et soutenues pendant cette période-là.
0: Qu'est-ce qui est le plus dur dans le cancer du sein pour les femmes concernées ? Par vos propos, j'ai eu l'impression que la solitude était peut-être un des problèmes. Quel est le plus dur pour les femmes ?
1: Alors, le plus dur, c'est pas ce qu'on imagine spécifiquement. C'est pas nécessairement que la chimio ou la chirurgie ou la radiothérapie. C'est surtout pour ces femmes l'après-cancer. Où là, la fatigue est là. Il y a la nécessité de se réapproprier l'image de soi. Et puis surtout, il y a la sensation de vide lorsque le suivi se desserre un petit peu. Et là, elles se sentent souvent, elles sortent un peu du cocon du traitement et elles ont un sentiment de perte de repère. Et c'est là spécifiquement, précisément, que Belize est là pour pouvoir faire un écho à leurs besoins, les accompagner, les écouter. Elles se retrouvent entre femmes, elles échangent et elles peuvent bouger, danser. Et spécifiquement, l'association Belize leur propose des activités de danse, d'éducation sportive et surtout l'activité de Dragon Boat qui permet à plusieurs femmes, notamment 20 femmes, d'être sur un bateau drakkar et de rééduquer, de réarmer leurs bras lymphatiques, d'éviter les effets secondaires, mais surtout d'avoir le sens du collectif et de faire ensemble. Elles se sentent soutenues et mieux accompagnées.
0: Belize, comme toutes les associations, a besoin d'argent pour fonctionner, évidemment. Vous organisez donc Ce concert caritatif avec Roberto Alagna passe samedi, celui d'après, dans les arènes de Béziers. Comment vous avez été mis en contact avec Roberto Alagna? Ça s'est fait comment?
1: Alors, Roberto Alagna est un ténor de renommée internationale, profondément méditerranéen et très populaire, capable de remplir des arènes. Et effectivement, Bernard, qui est le directeur opérationnel de l'association Belize, l'avait rencontré dans le cadre de son activité professionnelle il y a quelques années. Et ça lui a paru évident, et ça a paru évident à ces deux hommes de pouvoir être là pour accompagner ces femmes et permettre, dans le cadre de ce concert caritatif, de lier à la fois le Bel Canto et le boulevard des Italiens avec l'accompagnement de ces femmes et de leur permettre d'aller plus loin et de pouvoir être mieux accompagnées.
0: Et précision importante pour le prix, parce que c'est dans les arènes de Béziers, on peut se dire que ça va être très cher. Les prix des billets, c'est entre 25 et 45 euros. L'idée, c'est que ça reste accessible.
1: Voilà, accessible et attractif pour permettre aux plus nombreux de pouvoir venir, soutenir Belize et surtout, n'oubliez pas cette date, le 13 juin 2026 aux arènes de Béziers, venez nombreux.
0: Pour le concert de Roberto Alagna, samedi 13 juin, non pas ce samedi, celui d'après, dans les arènes de Béziers. Merci Hélène d'avoir passé quelques minutes avec nous et on croise les doigts pour ce bon concert et que les arènes soient pleines. Belle journée.
1: Merci à vous.
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1: ici Hérault, premier sur l'actu de l'Hérault, à suivre le journal de 9h. Juste avant, on vous retrouve au docteur Kirzek pour votre conseil santé. Question pratique ce matin, faut-il s'inquiéter d'avoir des veines sur le front ?
2: Bonjour à tous. Oui, on va parler d'un petit souci esthétique qui embête pas mal de monde, surtout quand on commence à, disons, prendre un peu de bouteille. Je veux parler de ces veines visibles sur le front, c'est ces petites lignes bleutées qui se dessinent au-dessus des sourcils et qui vous donnent l'air parfois d'une carte routière. Alors d'abord, rassurez-vous, dans l'immense majorité des cas, ces veines frontales sont totalement bénignes. Ce ne sont pas des varices du cerveau, rien à voir. C'est juste que votre peau, avec l'âge, elle s'amincit, elle perd en collagène. Du coup, les petits vaisseaux sanguins qui étaient dessous et qui étaient discrets deviennent plus visibles. C'est un peu comme si votre front passait en mode transparent. Ajoutez à ça une peau claire, une exposition au soleil, ça fragilise les vaisseaux, ou encore un coup de chaud ou d'émotion qui les fait gonfler temporairement, et voilà votre front décoré de ces racines de la vie, comme on dit gentiment. Mais attention, si la veine devient soudainement très grosse, dure, douloureuse, ou si elle bat de manière un peu pulsatile anormalement, là bien sûr faut consulter. Ça peut être une thrombose ou un anévrisme artério-veineux superficiel, mais rassurez-vous, c'est rarissime, on parle de quelques cas par an, donc pas de panique.
1: Est-ce qu'on peut les faire disparaître sans chirurgie?
2: Il existe des traitements très efficaces et peu invasifs. Le plus courant, c'est le laser vasculaire. Le principe, on envoie un flash de lumière, un peu comme l'épilation définitive, ça va chauffer la veine, elle se rétracte et disparaît en quelques semaines, ça picote un peu sur le moment, mais pas de gros bobos. Ensuite, on met de la crème solaire, très haute protection pendant plusieurs mois, car le soleil peut faire revenir les veines. Autre option, plus rare, la sclérothérapie. On injecte un produit qui colle la veine, donc c'est à l'intérieur de la veine, elle va se transformer en un filament inoffensif et elle se fait absorber par le corps finalement. Sur le front, c'est plus délicat, mais on peut faire ça dans les jambes. Mais sur le front, c'est possible aussi et c'est réservé aux cas un peu rebelles. Et bien sûr, il y a des solutions préventives. Protéger son front du soleil. Oui, il y a la crème solaire, mais il y a aussi le chapeau. C'est le meilleur moyen de protéger contre les rayons ultraviolets. Bien hydrater sa peau et éviter les écarts de température trop brusques, genre sauna suivi de la douche glacée. Là, vos vaisseaux n'aiment pas du tout. Et maintenant, un petit conseil. Si ces veines ne vous gênent pas vraiment, ne les traitez pas, elles font partie de votre histoire finalement. C'est votre corps qui raconte sa vie avec ses petites rides, ses petits réseaux bleutés. Et franchement, mieux vaut un front bien veiné qu'un front lifté façon ballon de baudruche, non, vous savez, sans expression aucune. Allez, d'ici là, portez-vous bien.
1: Merci docteur Kirzek. 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
1: Dans un instant, le journal de 9h avec Anne Pinxon Ducel. Et juste après, bienvenue chez vous avec Vivian Cuguière. Bonjour Vivian.
11: Bonjour François, bonjour Anne. Est-ce que vous avez fait la fête pendant le week-end alors?
1: Je n'ai pas. J'ai découvert ça ce matin que c'était la fête des voisins.
11: Ouais, voilà, vous auriez pu faire la fête des voisins vendredi. Alors bon, la question qu'on se pose, c'est justement vos voisins. Ils sont cool, vous les aimez bien, vous pouvez compter sur eux, vous les voyez régulièrement. Vous ne les connaissez pas, juste un bonjour de temps en temps, ou bien vous ne les supportez pas, le ton monte très rapidement. Alors on est plutôt dans quelle catégorie pour vous?
1: Juste un petit bonjour, ça va bien, ouais, tout ça, ouais, machin. Ouais. Pas beaucoup plus, j'avoue.
11: Bon, ouais, mais en même temps, vous venez de déménager aussi, c'est pour ça.
1: Oui, mais c'était pareil.
11: Ah oui, d'accord.
1: Lorsque j'avais vécu.
12: Juste pas parler
1: à mais c'est ça, c'est à peu près pareil.
11: Anne, vous?
12: Moi, je les connais pas très bien, mais ceux que je connais sont sympas, mais voilà, on est pareil sur le petit bonjour.
11: C'est pas la guerre. C'est pas la guerre.
12: Pas du tout.
1: Et vous?
11: Non plus, c'est pas la guerre non plus.
1: Un petit
11: juste
1: bonjour.
11: Un petit bonjour, voilà, c'est vrai que voilà. J'ai pas fait la fête avec les voisins, vous voyez?
1: Moi non plus.
11: Sinon, ça aurait été l'occasion de faire connaissance, cela dit. Bon. On en parle juste après les infos de 9h. Il y a un super cadeau, je peux pas tout vous dire tout de suite, mais je vais tout vous raconter juste après les infos de 9h. Super cadeau, lorsque vous participez à cette émission, vous allez être vraiment ravis.
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1: Terminé le mois de juin, bienvenue. Terminé le mois de mai, bienvenue le mois de juin. Il est 9h. Le journal avec Anne Pinzon-Dussel, une ligne de train complètement coupée dans l'Hérault pendant un mois.
12: C'est la ligne Béziers-Neussargues dans le Cantal. La ligne d'Éco s'est fermée à partir d'aujourd'hui et jusqu'au 3 juillet. La SNCF fait des travaux de rénovation juste avant le début des grandes vacances. Clémentine Proutot.
13: Au programme, la sécurisation de plusieurs ponts à Luron-les-Béziers, à Bougeant-sur-Liberon et Faugères. Des parois rocheuses doivent être consolidées à Bédarieux, à Joncelles. Plus au nord, dans le Cantal, l'aqueduc de Tournemire va être renforcé, tout comme le tunnel de Campagnac dans l'Aveyron. Une grande campagne de travaux, donc, qui va durer un mois. Pas vraiment une bonne nouvelle pour les usagers. Et pourtant, c'est bon signe pour le comité pluraliste de défense et de promotion de la ligne Béziers-Neussargues. Cela montre la volonté de l'État de pérenniser cette ligne, indispensable à la vie des petites communes rurales du Massif central, et ça malgré le vieillissement de ses équipements et sa fréquentation relativement limitée.
12: Et ça va coûter au total 4,2 millions d'euros, majoritairement financés par l'État, 92%, et par la région. D'autres travaux entre Béziers et Millau sont planifiés cette fois d'ici l'automne. Le planning familial de l'Hérault vient de récolter 20 000 euros grâce à une cagnotte lancée il y a quelques semaines. Un petit peu d'air pour l'association qui s'occupe de santé sexuelle et qui emploie 14 salariés. Comme en 2023, le planning familial se retrouve en déficit. Il manque 44 000 euros sur le budget prévisionnel de l'année à venir. L'association dépend entièrement des dons et des subventions. Après la victoire du PSG en Ligue des Champions, 5 personnes ont été interpellées à Montpellier et placées en garde à vue. Les vitrines de 3 boutiques sur la place de la Comédie et au Polygone ont été abîmées. La préfecture explique que 300 à 400 personnes se sont rassemblées dans le centre-ville. Après la victoire, certaines pour essayer de piller les magasins du Polygone. La préfète dénonce des violences en marge de cet événement sportif et salue le travail des policiers. On prend un peu de hauteur ce matin, 400 km au-dessus de la Terre, direction la Station Spatiale Internationale. L'astronaute française Sophie Adnaud doit échanger avec des élèves mercredi prochain. Des élèves qui font pousser des graines en même temps qu'elle pour comparer les résultats sur Terre et dans l'espace. On a des élèves montpelliérains d'ailleurs qui font cette expérience au collège Foncarade. Mais en attendant cette séance de questions-réponses, Sophie Adnaud a

0: toutes ces choses que j'ai qui sont extraordinaires, sur lesquelles je peux témoigner et qui, je sais, quand je serai sur Terre, je ne les aurai plus. Donc voilà, je profite de l'instant présent.
1: Et Sophie Adnaud, donc en direct de la station, en direct, elle était en direct avec Jérôme Chapuis, mais là elle n'était pas en direct avec nous ce matin, de la Station Spatiale Internationale. Les handballeurs montpelliérains ont terminé quatrième de la Ligue Européenne après avoir perdu la demi-finale du Final Four samedi. Hier, ils ont été battus par Flensbourg lors de la petite finale 32-30. Deux matchs de championnat à venir cette semaine. Mercredi, ce sera contre Toulouse. Samedi, ce sera contre Nîmes, avec comme objectif celui de garder la troisième place du classement pour décrocher une place en Ligue des Champions. La dernière ligne droite en top 14 de rugby avant les phases finales. Le MHR est sûr et certain de jouer les premiers rôles. Montpellier a réussi à conserver sa deuxième place au classement ce week-end en battant Pau dans un Septéo Stadium qui était plein à craquer samedi soir. 14 500 spectateurs. Pour la 26e et dernière journée samedi, le MHR va se déplacer à Lyon. L'objectif, c'est de garder cette deuxième place qui est synonyme d'une qualification directe pour les demi-finales. Après la victoire contre Pau, l'horizon s'éclaircit, constate le manager du MHR, Johan Codulo.
2: Et ça valide un barrage à domicile à la troisième place. Et si on fait une performance à Lyon, une demi-finale directe. Donc on est déterminé à ça. On a eu une opportunité, on avait l'effectif pour pouvoir le faire. Voilà, on l'a fait. Maintenant, on va regarder tout ce qui se passe. On va travailler de même pour savoir comment on y va à Lyon. Mais en tout cas, on va y aller avec conviction et l'envie d'être au repos la semaine prochaine. C'était un petit peu la stratégie de faire 12 matchs d'affilée et de se reposer. Aujourd'hui, le plan marche, donc c'est intéressant pour nous, mais il nous reste une marche pour cette semaine de libre et préparer une potentielle demi-finale. Donc on va préparer ce match de Lyon avec conviction pour y faire un résultat.
1: Au championnat de France de tennis de table, il n'y aura qu'un seul Lebrun. Alexis Lebrun n'ira pas, il a des douleurs. Il préfère donc ne pas prendre de risques. Félix Lebrun, lui, va bien participer au championnat de France à Laval. Ça démarre vendredi de la semaine prochaine. Et puis s'il y a des fans de Céline Dion à l'écoute, la star annonce qu'elle ajoute 10 nouveaux concerts à Paris. Ce sera en mai 2027. Les ventes vont se faire à partir de mercredi et jusqu'à vendredi. Alors a priori, c'est pour ceux qui s'étaient déjà inscrits sur les listes d'attente. Vous savez, quand c'était la guerre, là, il y a quelques semaines, pour ceux qui sont déjà sur les listes d'attente, vous allez peut-être recevoir par mail un nouveau créneau, donc vente entre mercredi et vendredi pour 10 nouvelles dates qui auront lieu au mois de mai 2027. Côté météo pour aujourd'hui, du chaud, du beau encore dans l'Hérault.
3: Ouais, du soleil, un petit peu de vent. La tramontane souffle autour des 35 km/h en rafale et puis les températures maximales entre 26 et 34 degrés cet après-midi dans le département de l'Hérault, 26 au Quélard, 28 à Palavas, 29 vers Saint-Pons-de-Thomières, 31 degrés à Sète, à Lodève, à Bédarieux, 32 à Montpellier, au Cap d'Agde, à Lunel, à Clermont-l'Hérault, à Olonzac aussi, il fera 32 degrés. Et puis Ganges, aux portes des Cévennes, 33 degrés. Et dans le Biterrois, à Béziers, 34 degrés pour aujourd'hui. Encore une chaude journée dans le département de Léon. Voilà. Voilà comment on commence ce mois de juin, ce lundi en tout cas.
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3: Vos circulations, si vous êtes en voiture, il y a quelques perturbations, il y a quelques embouteillages ce matin du côté de Montpellier. Si vous devez prendre le train aussi, des retards, 25 minutes, 30 minutes, allez sur le site de la SNCF, sncf.com pour en savoir un petit peu plus. On a quelques petites perturbations, voilà. Mais sinon, tout va bien, on passe la matinée ensemble avec la musique de Michel Sardou pour commencer. Dans un...

0: Un classique, être une femme, la chanson de Michel Sardou.
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0: Bon alors comment ça va? Est-ce que vous avez passé un bon week-end? Pas trop chaud? Ça s'est bien passé? Est-ce que vous avez fait la fête vendredi soir? Vendredi c'était la fête des voisins. Ah les voisins.
3: J'ai toujours préféré aux voisins les voisines.
0: J'adore cette chanson de Renan Luce, les voisines. Les voisins, les voisines, est-ce qu'ils sont cool? Est-ce que vous les aimez bien? Est-ce que vous pouvez compter sur eux? Vous vous voyez régulièrement? Ouais c'est bien, bonne ambiance tout ça. Ou bien non, vous ne les connaissez pas. Juste un bonjour de temps en temps, voilà, pas de quoi faire une fête non plus. Ou alors carrément, c'est la guerre. Vous ne les supportez pas. Le ton monte très rapidement. Oh là là là là là là là, les voisins. Une horreur, une horreur. 04 67 58 6000, on parle des voisins. Est-ce que vous les aimez bien? Vous nous appelez tout de suite. Et on discute ensemble dans quelques instants. Qu'est-ce qu'on gagne cette semaine lorsqu'on participe à cette émission? Alors là, attention, direction l'Italie. Ah, alors là. 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C'est pas loin, ça va être dépaysant, ça va être parfait. Puis surtout, vous allez vous régaler. Ah bah oui, oui, faut y aller avec le ou la chérie, hein, bien sûr. 04 67 58 6000. Vous nous appelez, si vous êtes un petit peu chanceux, vous repartez avec ce beau cadeau cette semaine. Parlons juste des voisins. Est-ce que vous les aimez bien? Est-ce que vous les détestez? Ouf, vous n'avez pas d'avis? Vous nous appelez, allez hop!
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0: Elle est de retour. Elle est de retour. Oui, oui, vendredi, elle est arrivée avec une nouvelle chanson qui s'appelle À qui le tour. L'album est attendu pour la rentrée. C'est le retour de Mylène Farmer, celle que vous préférez, la chanteuse préférée des Français en 2025. On l'écoute.

0: C'est à qui le tour, nouvelle chanson pour Mylène Farmer sur votre radio Ici Héro. Il est 9h16.
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0: Les questions des voisins aujourd'hui, est-ce que vous les aimez bien vos voisins? Moi j'ai envie de savoir parce qu'il y avait la fête des voisins vendredi, alors peut-être que vous en avez profité pour faire connaissance aussi, vous venez d'aménager, vous ne les connaissez pas encore bien, est-ce que ça s'est bien passé? Est-ce que vous les aimez bien? Est-ce que vous pouvez compter sur eux? Est-ce que c'est un peu compliqué? C'est un peu tendu quand même, hein, les relations avec les voisins, il y a le chien aussi qui aboie tout le temps en permanence, donc forcément ça aide pas. 04 67 58 6000, Corinne de Servion est avec nous, bonjour Corinne.
3: Bonjour France Bleu.
0: Alors comment ça va? Alors c'est Ici Héro hein, désormais, on a changé de nom.
3: Oui, c'est vrai, je reste à la méthode ancienne.
0: Ouais, mais c'est pas un souci quand même, ça va bien. Alors dites-moi, est-ce que vous avez des voisins cool vous?
3: Eh bien ça va, mais bon, c'est vrai qu'avec les fenêtres ouvertes, quand les uns les autres rentrent à 3h du matin, ça devient compliqué.
0: Disons qu'ils sont sympas, mais l'hiver quoi, quand la fenêtre est bien fermée.
3: Voilà, l'hiver, quand les fenêtres sont fermées, sinon il faut mettre la clim.
0: Alors vous, bon, vous habitez dans une maison, dans un appartement, comment ça se passe?
3: Une maison.
0: Maison, ok. Maison mitoyenne ou quand même il y a jardin? C'est juste pour savoir, pour que je me rende compte, est-ce qu'ils sont
3: vraiment
0: proches?
3: Oui, mitoyenne, jardin, oui.
0: Ah oui, d'accord, oui. Donc vraiment, ils sont quand même bien à côté, quoi.
3: Et exactement, oui.
0: Est-ce que vous, quand même, vous dites plus que bonjour, vous vous connaissez un petit peu, vous pouvez vous entraider s'il y a un souci ou on n'en est pas encore là?
3: Ah, ben il y en a avec qui on a plus d'affinité qu'avec d'autres.
0: Ah ouais.
3: Hein.
0: Ah ouais, c'est clair.
3: On n'est pas à Paris, mais métro, boulot, dodo, il y en a qui font ça,
0: ouais. Ouais, bon, après, chacun fait comme il veut. Tant qu'il vous embête pas au final, c'est pas grave.
3: Exactement, c'est vrai. Chacun, comment c'est qu'on dit, chacun chez soi et les moutons seront bien gardés.
0: Oui, ou les vaches, ou je sais pas quel animal. Ouais. Si vous voulez les moutons, c'est les moutons, il y a pas de problème. Est-ce que vous êtes une voisine cool aussi, ou est-ce que quand même dans le quartier vous êtes détestée ou adorée, ou pas l'une ou l'autre?
3: Ça va, moi je fais ma vie et puis je laisse faire chacun ce qu'il veut et puis il suffit qu'on me dérange pas trop quoi quand même.
0: Bon, il n'y avait pas la fête en tout cas des voisins vendredi si je comprends bien. Ou alors vous n'étiez pas invité?
3: Eh bien non.
0: Ouais, voilà,
3: non, ça. Du tout, il n'y avait pas de fête vendredi.
0: Ouais. Bon, bah écoutez, chacun chez soi et c'est très bien. Effectivement, vous avez raison, pourquoi pas. Tant qu'il n'y a pas de conflit de voisinage, parce que alors quand on commence à rentrer dans des conflits de voisinage, je peux vous dire que ça devient vite l'enfer. C'est horrible, hein, mais bon.
3: C'est vrai.
0: Ça se passe bien pour vous, tant mieux. Merci de nous avoir appelé. Corinne, c'est quoi le programme aujourd'hui pour vous?
3: Aujourd'hui, ben, c'est travail et puis après repos. Hein.
0: Vous êtes dans quel domaine, vous?
3: La restauration.
0: Ok. Ah, vous avez un restaurant à vous?
3: Non.
0: Non, vous travaillez dans la restauration, d'accord.
3: Exactement.
0: Bon, bah écoutez, bon courage alors, et puis je vous dis à très bientôt, peut-être à vendredi. Alors vendredi, 10h-10, Maëlle va peut-être vous appeler, ce sera donc pas France Bleu, mais Ici Héro. Et dans ce cas-là, bah, si vous décrochez, vous repartirez peut-être avec le séjour Dolce Vita à l'hôtel 19 à Béziers. Ça, ce sera cool, vraiment, parce que c'est magnifique, très joli.
3: J'espère que les voisins seront agréables.
0: Oh oui, je vous embrasse. À bientôt Corinne.
3: Au revoir, bonne journée.
0: 04 67 58 6000, et vous alors, vos voisins, est-ce que vous les aimez bien? Non, vous ne les connaissez pas plus que ça? Vous ne les supportez pas. On en parle dans un instant. Merci d'écouter Ici Héro. C'est Molly qui vous accueille au standard d'Ici Héro. Je ne l'ai pas dit, mais c'est Mathieu qui réalise l'émission aujourd'hui. Mais oui, le son cristallin, c'est ça.

0: On passe la matinée ensemble, vous écoutez ici Hérault, merci d'être là.
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0: Puisque vendredi c'était la fête des voisins, vous avez peut-être fêté ça. Je me suis dit, tiens, on pourrait faire une émission et parler des voisins. Est-ce qu'ils sont cool? Est-ce que vous les aimez bien? Est-ce que vous les voyez régulièrement? Est-ce que vous ne les connaissez pas? Juste un bonjour de temps en temps, vous ne les supportez pas? Le ton monte très rapidement. Hein. 04 67 58 6000, vous en êtes où avec vos voisins? Sabine de Saint-Pargoire est là. Bonjour Sabine.
3: Oui, bonjour, bien.
0: Vous allez bien? Vous voilà. Êtes en forme?
3: Ah oui, très bien, tout va bien.
0: Bon, ben voilà. Alors ça c'est parfait. Et tout va bien avec les voisins aussi ou pas alors?
3: Oh, j'ai des voisins à Nord.
0: Oh là là. Expliquez-moi, racontez-moi un peu.
3: Je ne changerai pour rien au monde, Voilà, alors je disais à Dominique, donc j'avais été hospitalisée là au mois de septembre-octobre. Et ils m'ont téléphoné pratiquement tous les jours. Enfin, je veux dire, ils ne savaient pas quoi faire pour moi. Quoi.
0: Voilà. Ah ouais. Ah oui, vous pouvez vraiment compter sur eux, quoi, j'ai l'impression. C'est ça, hein?
3: Comment?
0: Vous pouvez compter sur eux, quoi, en fait.
3: Ah oui. Ça, je sais que je peux compter sur eux. Ça. Alors, ils peuvent compter sur moi aussi, parce qu'il m'arrive, comme certains travaillent, bon, mais s'il faut prendre un colis, je le prends sans problème. Quoi.
0: Ouais,
3: on se rend service mutuellement, et je peux dire que j'ai aucun conflit de voisinage.
0: Eh voilà. Ben ça, c'est bien, hein, parce que c'est quand même plus agréable quand c'est comme ça, hein, parce que quand c'est la guerre, hein, franchement.
3: Tout à fait. Bon, je précise que c'est bon, j'habite les maisons quittées à mes parents, donc ça remonte à des années, parce que j'ai quand même plus de 70 ans, mais donc c'est quand même. Les trois cas, ce sont quand même des personnes qui sont implantées là aussi depuis des années. Mais même quand il y a des nouveaux, là, comme dernièrement, là, il y en a qui sont arrivés, là, qui habitent en face de chez moi. Bon, mais moi, je suis allée me présenter. Bon, mais c'est pareil, ça se passe très, très bien.
0: Tant mieux.
3: Les personnes, il suffit des fois de ne pas se contenter d'un bonjour, de leur parler. Enfin, moi, je vais vers les autres. Voilà,
0: ouais.
3: C'est ça.
0: Oui, oui. Ouais. Eh bien, si tout le monde y met un peu du sien, en général, ça se passe bien aussi, hein, c'est ça. Hein,
3: voilà. C'est exactement ça, parce que là, j'ai un voisin, le vendredi soir, donc il a dû faire la fête des voisins, mais je ne sais pas. Bon, à un moment, j'étais sorti sur le balcon, lui aussi, bon, il me dit bonsoir, puis il me dit, bon, ça va, on ne fait pas trop de bruit. Ah, ben, j'ai dit, mais non, vous ne faites pas trop de bruit. Voilà, je veux dire, c'est une question de respect aussi. Voilà.
0: Ouais. Bon, ben, c'est bien, si ça se passe bien, moi, je suis content, parce que là, vraiment, sinon, c'est l'horreur.
3: Il y a un proverbe qui dit, bon voisin, c'est bon matin.
0: Ah ben, je ne connaissais pas celui-là, tiens. Ah
3: ouais, voilà.
0: Ouais.
3: C'est vrai, parce que vous ouvrez les fenêtres le matin, si vous voyez votre voisin, s'il vous fait la tête, c'est pas agréable.
0: Voilà. Des fois, on aime bien regarder quand même un peu chez les voisins ce qui se passe un peu quand même. On aime bien, non? Si, on aime bien.
3: Non, moi j'aime bien.
0: Moi, je fais exprès de faire des trucs un peu bizarres pour que les voisins se disent qu'ils sont bizarres.
3: Ça ne m'étonne pas de vous.
0: Je trouve ça rigolo.
3: C'est rigolo, oui.
0: Pourquoi il s'est mis un masque d'Indien sur la tête? Ben, c'est comme ça, j'aime bien, voilà. Oh, ils doivent faire une fête? Non, c'est juste pour vous faire parler, amis voisins, pourquoi pas. J'aime bien de temps en temps.
3: Voilà.
0: Ça brouille les pistes et c'est très bien. Ouais,
3: exactement,
0: Bon, ben alors je le sais, ça veut dire qu'il y a une bonne ambiance à Saint-Pargoire. Si jamais je dois déménager, je viendrai dans votre quartier, ça a l'air sympa.
3: Ah ouais, là vous pouvez venir. On sera accueillis avec joie.
0: Ah ouais, on fera les trucs bizarres. Vous aussi, des fois vous mettrez des masques et tout, ça sera
3: bien. Voilà. Donc à Saint-Pargoire, moi je suis rue de la Trésorerie.
0: Je suis rue de la Trésorerie. Voilà, très bien. Donnez pas le numéro quand même, parce que sinon on va arriver pour l'apéro, faites attention quand même.
3: Oh, mais il n'y a pas de souci, j'ai tout ce qu'il faut pour boire.
0: Eh bien, parfait, c'est noté. Sabine, gros bisous, merci d'avoir appelé.
3: Merci, à bientôt.
0: À vous, 04 67 58 6000, bonne ambiance avec les voisins ou pas alors? Bon, j'imagine qu'il doit y avoir quelques conflits de voisinage dans notre département de l'Hérault. Ben voilà, si vous voulez vous exprimer, il n'y a pas de problème. Si ça se passe bien, ben tant mieux. Oh là là, on n'est qu'amour, hein, donc allons-y. Hein. 04 67 58 6000.
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0: Les week-ends se suivent et se ressemblent dans notre département de l'Hérault. Il y a toujours quelque chose à faire. On ne s'ennuie jamais. Une nuit où l'art déborde dans un village de l'Hérault, où les frontières entre public et création s'effacent, c'est l'expérience que propose Nuit Blanche. Nuit Blanche, c'est samedi. C'est à Puy-Salicon. Artistes, performeurs et public se rencontrent autour d'un parcours dans les lieux emblématiques du village pour une traversée nocturne hors du commun. Voilà. C'est Daniel qui nous laisse ce petit message. Elle nous dit, cette année, nous valorisons les artistes créateurs en art textile avec donc des artistes et leurs œuvres présentées dans différents lieux magiques du village, des scénettes, de la musique, un grand final dans la piscine. Ça se passe samedi, c'est à Puy-Salicon et c'est du côté de Béziers. Merci en tout cas pour le message, Daniel. Message aussi de Loïc à l'occasion de la 29e bourse moto de Frontignan Plage. Alors samedi, à partir de 18h, il y a un concert de Wild Karma et de DJ Adrunner. Et puis dimanche, à partir de 7h du matin, donc la bourse d'échange moto plus l'expo moto vintage. C'est au centre des Mouettes, avenue Vauban, à Frontignan-Plage. Loïc nous a laissé le message, donc c'est noté. Si vous aussi, vous avez des manifestations à nous signaler, vous voulez qu'on en parle à la radio, 04 67 58 6000, mais surtout le mail icihero@radiofrance.com. icihero@radiofrance.com.
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0: Il est question des voisins ce matin. Selig, l'humoriste, il a un sketch sur les voisins, lui.
11: C'est chelou, les voisins. Le voisin, arrête bien, c'est pas ta famille, c'est pas ton ami, c'est pas ton pote. C'est voisin. Moi, je me souviens, le premier immeuble qu'on habitait avec ma femme, on avait des voisins super sympas, vraiment. Quand t'avais plus de sucre, t'allais chez eux. Quand ils avaient plus de sel, ils venaient chez toi. On faisait la fête des voisins, tout le monde amenait un truc. Regardez, j'ai amené un cake aux olives et des madeleines, ça m'a pris l'après-midi. Là, bah, moi, j'ai amené des tucs. C'est vraiment sympa. Jusqu'au jour où ma femme, elle m'a dit « Ouais, c'est pas un peu chelou, toute cette bonne ambiance. Je suis sûr qu'ils vont nous demander de faire des trucs avec eux. »
0: Il y avait la fête des voisins, c'était vendredi. Est-ce que vous avez fait la fête avec vos voisins? Est-ce que vous les aimez bien? Est-ce que ça se passe bien entre vous? 04 67 58 6000. Ah non, c'est un peu compliqué. Les relations sont un peu tendues. On va en parler dans quelques instants avec Ophélie de Tézan-les-Bains.

0: Alors là, c'est parfait. Niveau programmation musicale, on est bien. Les voisines, Renan Luce.
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0: C'est parfait puisqu'on parle des voisins aujourd'hui, des voisins, des voisines. Est-ce que vous les aimez bien? Est-ce que ça se passe bien? Est-ce que vous pouvez compter sur eux? Est-ce que vous les connaissez? Est-ce que vous leur faites juste un petit coucou là comme ça lorsque vous sortez? Bonjour, bonjour, voilà, mais pas plus. Ou alors non, voilà, c'est la guerre. La guerre, on a un problème avec les voisins. Non, non, ça monte très rapidement là, le ton là, oula, c'est chaud. Bon, on va voir comment ça se passe pour Ophélie de Thézan-les-Béziers. Bonjour Ophélie.
3: Bonjour.
0: Ça va Ophélie?
3: Ça va, ça va.
0: Vous êtes dans quelle catégorie, vous? Ça se passe bien, moyen, ça se passe pas bien, on en est où?
3: Bah, en fait, j'habite un immeuble.
0: Ouais.
3: Et dans l'immeuble, bah, on va dire, c'est du 50-50.
0: Ah ouais.
3: Mais alors, vrai, par, ouais. Contre, par contre, le 50 avec qui ça se passe pas bien, ça se passe pas bien.
0: Ah, mince.
3: Du tout.
0: Mais alors, ça se passe pas bien du tout, du tout. On le dit pas trop fort, parce que si jamais il écoute la radio, oh non. Alors, pourquoi ça se passe pas bien, pas. Non, pour de vrai? Qu'est-ce qu'il fait, ce voisin, alors?
3: En fait, c'est des voisines, mais qui... en fait, on n'a pas la même culture, je pense. On n'a pas le même fonctionnement.
0: Ouais.
3: On n'a pas la même vision de la vie.
0: Ouais.
3: Et donc, du coup, en fait, mais dès le début, hein, quand on arrive dans l'immeuble, on est mal accueilli, on est... enfin, voilà. Et ouais. Puis après, ça a tourné au carnage quand les soirées, à partir du mois de mai-juin, elles sont plus longues, les journées sont chaudes. Et là, c'est... En fait, j'habite juste au-dessus d'un parc pour enfants.
0: Ouais.
3: Et alors la première année où je suis arrivée, à partir de 22h, elle sortait avec les mômes.
0: Ah oui, d'accord.
3: Dans le parc.
0: Ouais.
3: Donc, moi, je travaille.
0: Et ouais, voilà, c'est ça le problème.
3: Voilà, c'est ça. Et donc je vois à elle si elle travaille pas, mais c'est pas mon cas. Et donc je leur disais, s'il vous plaît, aller au parc jusqu'à 22h, mais pas à partir de 22h, quoi. C'est abusé.
0: Ouais, ouais.
3: Et puis surtout les enfants, des enfants, quoi. Ça crie. Et en fait, ce que je leur ai expliqué, c'est que le son monte. Donc, plus vous laissez les enfants hurler, et plus moi, qui étais juste au-dessus du parc, c'est l'anarchie, quoi.
0: Oui, bien sûr. Oui, je comprends. Et alors, du coup, lorsque vous leur parlez, elles comprennent un petit peu ou non? Ou même presque, elles le font exprès pour vous embêter?
3: Ah non, mais du coup, c'était pire en pire.
0: Ah oui, voilà, c'est ça.
3: Et que ça jouait la provocation. Moi, ouais. J'appelais les gendarmes. Mais en fait, j'étais pas la seule. On était plusieurs dans le quartier à dire « mais c'est pas possible, quoi, ouais. En fait ».
0: Faut faire quelque chose.
3: Sauf que, en fait, les autres, ils se terraient chez eux, ils s'enfermaient et tout ça. Je sais pas, ils avaient peur ou quoi, et moi je suis allée les voir, et puis j'ai appelé la gendarmerie, et puis après du coup j'ai lancé un mouvement du genre non, on veut plus ça, et du coup c'est parti en sucette complet, bref, voilà.
0: Et alors là on en est toujours là, on est toujours à ce niveau-là, ou ça s'est un peu arrangé?
3: Alors l'année dernière ça a quand même atteint un sacré seuil, et alors du coup cette année, elles ont une parmi elles, a voulu faire une fête des voisins, que tout le monde s'apaise, qu'on parte sur quelque chose de plus cool.
0: Ouais.
3: Alors, j'y suis pas allée. Je leur ai dit, pour moi, c'est trop tôt. Je leur ai dit, là, vraiment. Alors, elles se sont réunies entre elles, comme elles le font tout le temps.
0: D'accord.
3: Et après, lundi, j'y suis allée parce qu'elles sortaient à nouveau. C'est ce que je craignais. Non, pas lundi, on est lundi. Samedi, j'y suis allée parce qu'à nouveau, elles sortaient, ça recommençait comme avant. J'y suis allée, je leur ai dit, franchement, comment ça se passe? On repart comme chaque année? Ça va être à nouveau la guerre? Ou est-ce qu'on s'apaise? Vous faites un pas vers nous? On fait un pas. Enfin, tu vois, tout le monde est tranquille, ouais. Un peu, quoi. Et donc, on se dit non, c'est bon, on n'a pas envie. Donc, j'étais, ce serait bien. Moi non plus, je n'ai pas envie. Parce que vraiment, la guerre avec les voisins.
0: Ah non, mais après,
3: c'est lourd, quoi.
0: Ah, bien sûr, c'est lourd. C'est insupportable, c'est stressant, c'est tout. Non, non, il ne faut pas.
3: Ah ouais, on parle de ça, mais il y avait plein d'histoires. Parce que du coup, c'est crescendo.
0: Mmh.
3: Oui, je suis là.
0: Ah voilà, ça y est, encore. Elles interviennent en plus.
3: De quoi? Qui?
0: Ah non, c'est pas les voisins. C'est les voisines?
3: Non.
0: Allô, bonjour. Qui est là? La voisine.
3: Oui,
0: c'est pas la voisine.
3: Oui, pardon. Je suis au travail.
0: Vous êtes au travail. Vous nous appelez pendant que vous êtes au travail. Les relations au travail seront pas bonnes non plus. Hein. Déjà qu'à la maison, c'est pas fou. Si au travail, ça se passe pas bien non plus, vous imaginez. Oh là là là là. Bon, en tout cas, c'est cool de nous avoir appelé, Ophélie. Je vous embrasse. Vendredi 10h-10, si jamais ça appelle, c'est pas la police, c'est pas les voisins, c'est peut-être ici Héron. Et dans ce cas-là, décrochez parce que vous repartirez avec le séjour. D'accord?
3: Ça marche.
0: Bon,
3: ça marche.
0: Allez.
3: Merci beaucoup.
0: Courage. L'été ne fait que commencer. Là là. Aïe, aïe, aïe.
3: Et au revoir.
0: À bientôt. 04 67 58 6000. De quel séjour parle-t-il? Alors, c'est un séjour Dolce Vita à l'hôtel 19, boulevard Jean Jaurès à Béziers. Je ne sais pas si vous connaissez l'hôtel 19. C'est un coffret cadeau pour deux personnes avec d'abord le dîner italien au restaurant Cochi. Alors là, vous allez voir l'ambiance italienne, trop belle, trop bien. Et ensuite, la nuit. en chambre supérieure, avec le petit déjeuner le lendemain au réveil, avec l'atmosphère chic de l'hôtel Café 19, vous allez vous régaler. Voilà. Le mieux, c'est quand même d'y aller avec son chéri ou sa chérie, hein, clairement. Hein. De toute façon, c'est un coffret cadeau pour deux personnes qu'on vous offre cette semaine lorsque vous participez à cette émission. Et pour y participer, il suffit de nous appeler au 04 67 58 6000 et de nous dire comment ça se passe avec les voisins. Bien, pas bien, moyen, c'est la guerre, on vous attend.
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0: Trop bien, Joby Joba, Gypsy King sur votre radio, bienvenue.
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0: Ne me dites pas que Gisèle est là, ce serait génial.
3: Mais si, si.
0: Mais pas, c'est pas vrai, Gisèle. Alors Gisèle.
3: Il y a longtemps qu'on ne s'est pas parlé.
0: Mais bien sûr, c'est pour ça que je suis content. Mais là, sur le coup des voisins, je me suis dit ça peut la toucher. Et voilà, et voilà, et voilà, et voilà.
3: Et oui.
0: Et
3: oui,
0: voilà. Parce qu'on parle. Alors attendez, Gisèle. On parle des voisins et des voisines. Je le rappelle pour ceux qui viennent juste de nous rejoindre, c'est le thème aujourd'hui parce qu'il y avait la fête des voisins. C'était donc vendredi. Alors vous, Gisèle, vous nous appelez. Alors parfois vous êtes à Frontignan, parfois vous êtes en Bourgogne. Moi, je sais pas où on en est là au niveau du calendrier. On en est où là?
3: On est encore en Bourgogne. On a un petit léger différé. Nous allons venir le 15 juin, mais on reste jusqu'à août pour laisser la maison aux enfants ensuite.
0: Ouais.
3: Voilà. Alors d'accord. Donc, on va bien profiter. Mais des deux côtés, nous avons des amis formidables.
0: Ah ben voilà, donc les voisins sont devenus des amis, carrément, vous alors?
3: Moi, c'est même ma famille.
0: Ah ouais, carrément. Ah non, mais vraiment ou pas?
3: Continuant, là, les Sables d'Or. Non, mais il faut que vous veniez un jour aux Sables d'Or.
0: Oui, je sais, à chaque fois, vous me dites de venir, à chaque fois. Mais voilà, je veux bien venir, mais vous êtes en Bourgogne. Bien. Vous êtes en Bourgogne à chaque fois qu'on se parle aussi.
3: Oui.
0: Bon, et ben alors.
3: Oh non, mais là, je viens bientôt. Je vous envoie un message et je vous attends.
0: Voilà, le 15 juin, j'ai noté. Voilà. Alors, bon, alors, qu'est-ce qu'ils ont de bien, ces voisins? Alors, qu'est-ce qu'ils sont? Ils sont chouettes?
3: Alors, ben, formidables, depuis on a tissé des liens, et vraiment, souvent, l'été, on passe de terrasse en terrasse pour l'apéro.
0: Ah, ben, c'est bien, ça.
3: Voilà. C'est vraiment comme une famille. Moi, j'ai eu des soucis de santé. Mes copines venaient avec une quiche, l'autre un dessert. L'autre m'avait fait un potage. Enfin, voilà, c'est une famille.
0: Ah ouais, ça c'est bien. Ah ben quand ça se passe comme ça, c'est chouette. Hein. Ça c'est cool. Ça, c'est
3: bien. C'est formidable. Alors, quand on vient justement, on se téléphone, parce qu'on vient un petit peu de partout, on se téléphone, à quelle date tu descends? Bon, ben c'est bon, je vais.
0: Le 15 juin. Je reviens le 15 juin. Quand est-ce que tu reviens, Gisèle? Le 15 juin. Voilà, il y a un petit différé.
3: Formidable. D'accord. Formidable. Ouais,
0: bien. Et alors, ils vous gardent la maison quand vous n'êtes pas là? Quand vous n'êtes pas là, ils gardent la maison, du coup, comment ils font alors?
3: Oui, alors, donc, il y a un voisin qui arrose les plantes.
0: Ouais, d'accord.
3: Et puis, j'ai un petit voisin, quand il sait que j'arrive, et il nettoie ma terrasse. J'arrive, la terrasse est nickel.
0: Parce que nous, pendant que vous étiez partis en Bourgogne, là, depuis quelques mois, on se fait des grosses teufs chez vous, là, on fait des grosses fêtes et tout. Et c'est très sympa avec les voisins. Oh, on se régale, hein. Elle est bien, la maison.
3: Hein. Ils ont la clé pour un cas de coup dur, ils peuvent faire comme ils veulent.
0: Ouais. On vous en repeint les murs, vous allez voir, c'est sympa. C'est chouette. Hein.
3: Des voisins de confiance, c'est formidable.
0: Ouais. Bon, c'est bien. Eh bien, tant mieux.
3: C'est bien d'être comme ça, parce que je pourrais pas bien être autrement.
0: Bon, eh bien, Gisèle, que ce soit en Bourgogne ou à Frontignan, là. Bah de toute façon, moi, je vous fais un bisou, bien sûr. Et puis,
3: Moi aussi, je vous en fais deux, d'ailleurs.
0: Ah ben, deux? Ah ben, c'est deux. Ah ben,
3: j'ai
0: si
3: le
0: c'est...
3: droit, j'ai le droit.
0: Ah ben, deux, allez, allons-y.
3: Allez, hop, allez, ça marche. Personne n'a rien entendu.
0: Non, c'est bon. Gisèle, gros bisous, à bientôt. Merci d'avoir appelé, à très vite.
3: À bientôt, voilà. Bonne continuation.
0: Merci. 04 67 58 6000, vous aussi, vous avez des voisins top? Ou au contraire, oh là là, non, vous ne les supportez pas. Vous ne les supportez pas. Ils font tout pour vous embêter, ceux-là. 04 67 58 6000. Un duo, tiens, Slimane et Claudio Capeo, avec Chez Toi sur votre radio, ici Héros.

0: Slimane et Claudio Capéo sur votre radio ICO. Dali de Montarnon est avec nous. Bonjour Dali.
1: Bonjour.
0: Ça va Dali?
1: J'étais concentrée sur les paroles de cette belle chanson.
0: Ouais, oui, bah moi aussi j'ai écouté la chanson, là, ça
1: bien,
0: va.
1: C'est bien.
0: Ouais, c'est bien, c'est voilà. bien.
1: Oui.
0: Bon, alors dites-moi, vous, alors les voisins, les voisines, c'est vos copains, vos copines ou pas du tout?
1: Alors nous, nous avons de très très bonnes relations avec les voisins.
0: Ouais.
1: Au point où l'année dernière, j'ai eu un chiffre rond pour mon anniversaire.
0: 20. Ah, 20. Ouais, pour les 20
1: Pourtant,
0: ans.
1: Pourtant, j'ai une famille nombreuse, mais bon, ça a été les voisins, c'est ceci.
0: D'accord.
1: Et voilà, donc une très belle fête. Et j'ai même une voisine. Bah écoutez, on se voit une fois par semaine parce que on fait des jeux de société avec les autres. Et ben on fait de la gym douce dans le village. Voilà, donc on a quelques activités les uns les autres. Et puis figurez-vous que récemment, il y en a une qui m'a dit. Il y a 2 ans que j'habite le village. J'habitais à côté de Béziers. Eh bien, j'avais une maison immense, mais j'étais obligée de venir dans ce petit village. D'accord. Elle m'a dit j'avais peur de ne pas m'y faire. Et bien, finalement, grâce à mes voisins, j'adore l'endroit où j'habite. J'aime maintenant même ma maison, elle m'a dit, parce que même si elle est petite, j'ai des voisins super.
0: Ah ben, c'est bien, voilà. Ça, trop bien.
1: J'ai entendu ça récemment, ça m'a beaucoup touchée. Alors, le fait qu'on appelle pour les voisinages, c'est vrai que j'ai beaucoup d'émotions. Vraiment, c'est formidable d'entendre comme ça. C'est quand j'entends un repas chez l'un, un repas chez l'autre. Et voilà, sans que ce soit figé à des dates, etc. Hein, je veux dire, on peut rester 3 mois sans faire de repas, mais je veux dire que bon. Et puis, il y a l'entraide. Hein, si il y a un souci ou une autre, on est là, on est présent. Voilà, c'est mon mari qui est très bricoleur. S'il y avait un souci, bon, voilà, ils savent qu'ils savent.
0: D'accord.
1: Ils peuvent compter sur nous et inversement.
0: Ah ben ça c'est bien. Alors
1: voilà,
0: ça se passe bien comme ça, c'est parfait.
1: Un beau voisinage.
0: Bon, voilà. Ben trop bien, trop bien. Ça se passe bien, c'est cool. Tant mieux pour vous. Vous avez beaucoup de chance, Dali. Et puis les voisins aussi beaucoup de chance de vous avoir.
1: Je reconnais.
0: Bon, eh ben tant mieux.
1: Très bien.
0: Eh ben, voilà. Écoutez, moi je vous fais un gros bisou. Merci de nous avoir appelé.
1: Et puis bonne continuation, Ici Héro.
0: Voilà. Peut-être à vendredi 10h-10, Maëlle vous appellera pour vous offrir un beau séjour. Je vous souhaite une bonne journée. On va accueillir aussi Cathy qui est à Saint-Chinian, trop bien. Bonjour Cathy.
2: Bonjour.
0: Ah, Saint-Chinian, c'est chouette. J'aime bien quand je passe à Saint-Chinian, j'aime bien. Bon, bref, voilà.
2: Oh oui, il y a plein de choses à faire. Et puis on a la rivière, on a les vignes, on a les champs d'oliviers, c'est
0: Ah, j'adore les oliviers quand ils chantent, là. Ouais, les champs d'oliviers, j'adore ça, moi. Voilà.
2: Les champs d'oliviers.
0: Sur le coup, j'avais pas capté les champs d'oliviers, je voyais les champs qui... Enfin, bref. Alors, comment ça se passe avec les voisins? C'est bien?
2: Alors, il y en a un genre avec qui c'est très bien.
0: Ouais.
2: J'adore ma voisine qui est aussi ma dentiste.
0: Ah, ben ça, c'est pratique. Ça, c'est pratique.
2: Voilà, c'est pratique.
0: Ouais.
2: Nous nous entendons bien.
0: Ouais.
2: Après, il y a une voisine avec qui je me suis chamaillée, on s'est réconciliée.
0: Ouais, bon, ça va.
2: Et après, il y en a d'autres avec qui on se dit juste bonjour, bonsoir. Et voilà. La politesse, sans plus.
0: Oui, voilà, c'est ça. Mais bon, du coup, il n'y a pas d'animosité, tout va bien, quoi, quand même. On n'est pas non plus, voilà. La voisine, là, c'est bon, la chamaillerie, c'est terminé, donc c'est bon, maintenant.
2: Ah oui, bien sûr, on se voit, on se dit bonjour, on discute un peu. Oui, bien sûr.
0: Ouais, bon, c'est bien. C'est
2: voilà,
0: quoi,
2: voilà.
0: C'est une maison que vous avez, vous? C'est quoi, un appartement? Vous avez quoi?
2: Un appartement.
0: Appartement,
2: oui.
0: Ouais.
2: Je suis locataire.
0: Ben, en plus, dans les appartements, c'est encore plus. On a plus de voisins, forcément. On en a à droite, à gauche, en dessous, au-dessous. Alors bon, forcément. Ouais.
2: Non, c'est même pas ceux-là qui m'ont embêté, c'est plutôt à côté.
0: Ah, c'est à côté.
2: Voilà.
0: Bon, ben, si ça va mieux, tant mieux. Voilà. Et vous, est-ce que vous faites attention aux voisins? Vous ne faites pas trop de bruit? Vous êtes sympa aussi?
2: Ah oui, j'essaie de faire très attention parce que, en fait, voilà, je sais que mes voisins y bossent. Moi, je suis adulte handicapée, donc je ne bosse pas.
0: Ouais.
2: Et donc, le week-end, j'essaie de ne pas faire de bruit avant 10h. Pour qu'ils puissent se reposer, hein, c'est normal. Hein.
0: Ouais.
2: J'ai eu travailler, je sais ce que c'est le travail. Hein. J'ai travaillé en 10 heures ou en 12 heures, j'étais aide-soignante.
0: Ouais. Donc, voilà.
2: Je sais ce que c'est le travail, donc j'essaie de les respecter.
0: C'est bien, vous êtes une gentille voisine, ça c'est cool.
2: Des fois, non.
0: Ah, faut pas trop l'embêter quand même, Cathy de la Saint-Chinian, attention.
2: Voilà,
0: c'est ça, ouais.
2: Être gentil,
0: oui,
2: mais il faut pas me prendre pour une andouille.
0: Non, ça c'est sûr, ça se sait dans le village, hein, de toute façon, tout le monde le sait. Bon, très bien.
2: Voilà.
0: Eh bien, c'est noté, moi je vous fais un bisou, je vous embrasse, Cathy, alors.
2: Merci beaucoup, moi aussi. Bisous à toute votre équipe.
0: Ah bah c'est gentil. Merci à pareil, vous. Pareil. Merci. Se joignent tous à moi pour vous faire un bisou. On est 50, ça va vous faire beaucoup de bisous, hein, je vous le dis. Hein. Bon.
2: Ouh.
0: Ouais, beaucoup d'amour, beaucoup d'amour. À bientôt.
2: Allez, merci beaucoup.
0: Bon, si vous aussi vous voulez nous appeler, c'est terminé pour aujourd'hui. Oh mince, zut, mais ça recommencera demain. Entre 9h et 10h, vous prenez la parole tous les jours. Merci à tous.
3: Savoir sur.
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0: On est pas mal là, on est pas mal. On est lundi, on est le 1er juin. L'été approche, les vacances aussi peut-être, j'en sais rien, je sais pas ce que vous avez prévu. On écoute à bas, juste après on a les infos de 10h qui arrivent.

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1: Vous écoutez Ici Hérault, nous sommes lundi le 1er juin, bienvenue chez vous, il est 10h. Infos en pinçant du sel et après la victoire du PSG en Ligue des Champions, 5 personnes ont été interpellées à Montpellier et placées en garde à vue.
2: Les vitrines de 3 boutiques sur la place de la Comédie et au Polygone ont été endommagées. La préfecture explique que 300 à 400 personnes se sont rassemblées dans le centre-ville après la victoire, certaines pour essayer de piller dans des magasins au Polygone. La préfète dénonce les violences en marge de cet événement sportif et salue le travail des policiers. Le planning familial de l'Hérault vient de récolter 20 000 euros grâce à une cagnotte lancée il y a quelques semaines, un petit peu d'air pour l'association qui s'occupe de santé sexuelle et qui emploie 14 salariés. Comme en 2023, le planning familial se retrouve en déficit. Il manque 44 000 euros sur le budget prévisionnel de l'année à venir. L'association dépend entièrement des dons et des subventions.
1: Le SMIC augmente à partir d'aujourd'hui.
2: Une hausse de 2,41% qui n'est pas un coup de pouce du gouvernement, mais simplement la revalorisation mécanique liée à l'inflation. Ça veut dire que le SMIC passe à 1477 euros. Pour un temps plein, les syndicats réclament des négociations salariales parce que le SMIC rattrape désormais les plus bas salaires dans plusieurs secteurs. Les handballeurs montpelliérains ont terminé quatrième de la Ligue européenne après avoir perdu la demi-finale du Final Four samedi. Hier, ils ont été battus par Flensbourg lors de la petite finale 32 à 30. Deux matchs de championnat à venir cette semaine, mercredi contre Toulouse, samedi contre Nîmes, avec comme objectif celui de garder la troisième place au classement pour décrocher une place en Ligue des champions. Il n'y aura qu'un seul Lebrun au championnat de France de tennis de table. Alexis Lebrun n'ira pas. Il a des douleurs et préfère donc ne pas prendre de risques. Félix Lebrun, lui, va bien participer au championnat de France à Laval. Ça démarre vendredi de la semaine prochaine. Et puis Céline Dion annonce ce matin 10 nouvelles dates à Paris. Ce sera en mai 2027, toujours à la Défense Arena. Les places seront mises en vente entre mercredi et vendredi et elles seront proposées à des fans déjà inscrits aux préventes précédentes. La météo pour aujourd'hui, du beau, du chaud. Alors je disais du ciel bleu, mais pour l'instant il est plutôt gris le ciel.
1: Oui. Bah, ça dépend des moments. Enfin dans l'ensemble c'est quand même une belle journée. On va voir, de toute façon, soleil. C'est quand même annoncé, un petit peu de vent, la tramontane qui souffle autour des 35 km/h, mais surtout les températures. On est entre 26 et 34 degrés. 26 au Quélard cet après-midi, 28 à Palavas, 29 degrés à Saint-Pons-de-Thomières, 31 degrés à Sète, Lodève et Bédarieux, 32 degrés à Montpellier, au Cap d'Agde, à Lunel, à Clermont-Léron et au Lonzac, 33 degrés à Ganges et 34 degrés à Béziers. Alors effectivement, il y a peut-être un peu moins de soleil en ce moment à Montpellier, ou alors les vitres aussi, parce que
2: c'est peut-être ça.
1: On a un problème de lavage de vitres.
2: Les nettoyer.
1: C'est-à-dire qu'à un moment donné, on croit qu'il fait pas beau, alors qu'en fait, il fait super beau. Hein. C'est juste qu'on a un souci, quoi. On n'y voit pas à travers. Bon, en tout cas, merci.
2: Je vais sortir, puis je vous dirai.
1: Oui, prenez une raclette. Allez, dehors.
2: C'est trop. Il faut une échelle, des cordes et un harnais aussi. Donc ça va commencer à.
1: Laissez tomber. Ouais. Prenez pas de risque. Allez, hop.
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1: Merci d'écouter Ici Hérault. On passe la matinée ensemble. Le retour de Léopoldine Dufour dans un instant. C'est cool. Juste après Julien Clerc et Cœur de Rocker pour la musique.

0: Cœur de rocker, Julien Clerc sur votre radio. Ici Héro.
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0: Léopoldine Dufour est de retour.
3: Mais oui.
0: Ça me fait plaisir.
3: Non, mais moi-même, j'en suis étonnée. Vous m'avez manqué.
0: Ah, ben c'est vrai.
3: Ouais.
0: Ben appelez-moi, n'hésitez pas. Vous avez mon numéro.
3: J'ai failli témoigner plusieurs fois. Non.
0: C'est vrai.
3: Mais oui, non, mais voilà, je me suis dit.
0: Ah oui, on avait fait une émission sur l'alcoolisme, tout ça, vous voulez.
3: Ah, mais vous faites des sujets vachement sérieux maintenant, dis donc. Des problématiques de société.
0: N'hésitez pas à nous appeler lorsque vous sentez que vous êtes dans le thème. N'hésitez pas, quoi. Je veux dire, il n'y a pas de problème.
3: Il y avait
0: la chirurgie esthétique aussi la semaine dernière.
3: Vous avez bien fait
0: d'appeler, bien sûr. Bon, allez. Alors, on va parler cuisine encore, j'imagine, hein, parce qu'on n'a pas changé le concept.
3: Oh, ben
0: l'invité gourmand, c'est dans 3 minutes.
3: Vous aimez la paella?
0: Ah, ben oui.
3: Qui n'aime pas la paella? On va parler avec Anthony et Manon Carmona, qui, depuis une dizaine d'années, se sont fait cette spécialité de vous venir dans des événements, dans des grands rassemblements, des mariages par exemple, préparaient la paella. Alors, je dis la paella, c'est les paellas, parce qu'il y a plein de versions possibles. Mais la base, c'est quand même la recette de la abuela, la grand-mère.
0: D'accord, ok. Donc ça, c'est dans quelques minutes.
3: Mais ils arrivent, ils sont là dans le couloir, ils trépignent d'impatience.
0: Ah oui, ça veut dire qu'une énorme pour la paella ou pas, non?
3: Non, ils sont venus sur la poêle, ça prenait trop de place.
0: C'est pas pratique hein, pour se déplacer
3: non,
0: avec une énorme
3: surtout
0: pour la paella. Ah ben surtout avec. Alors ensuite on aura donc Valar Correa, c'est le spécialiste des économies. Il a trouvé un bon plan pour acheter des billets de train vraiment pas chers. Et je peux vous dire que c'est une pince. Hein. Donc vraiment, ça doit être vraiment un bon plan.
3: Mais dis donc, ça balance aujourd'hui. Qu'est-ce qu'il a?
0: Valère, c'est une pince. C'est pour ça qu'il fait la chronique par ici les économies.
3: D'accord.
0: Et c'est d'ailleurs pour ça qu'on l'a appelé le spécialiste. Hein, voilà. Si on met quelqu'un de dépensier, on n'y arrivera pas.
3: Il a testé et approuvé tous ses bons plans en fait.
0: Ambeline va nous emmener à Minerve, un des plus beaux villages de notre département de l'Hérault et même de France.
3: Tout à fait.
0: Donc ça, ce sera l'escapade tout à l'heure à 10h45.
3: Et Muriel?
0: Alors Muriel Jourdan, elle s'intéresse aux tendances, et la tendance en ce moment, c'est d'avoir des mauvaises habitudes de conduite.

0: En ce moment.
1: Ouais, mais apparemment, on est en ce moment dans une période.
0: Pire que d'habitude.
1: Pire que d'habitude, apparemment.
0: Oh,
1: donc, on parlera de tout ça avant les infos de 11h. Pour la musique, qu'est-ce que j'ai prévu ? Vanessa Paradis.
0: Très bien.
1: Ouais, ça vous va ?
0: Je vote pour. J'adore.
1: Si c'est validé, on l'écoute. Si elle ne valide pas, Léopoldine, on met autre chose.
0: Chiche.
1: Les épines du cœur, tout de suite.

0: Les épines du cœur, Vanessa Paradis, qui sera en concert dans 10 jours au Festival de Nîmes, dans les arènes de Nîmes, avec Gaëtan Roussel.
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0: Alors aujourd'hui, Léopoldine, on va parler d'un sujet extrêmement sensible en France, la paella. Oui, parce qu'entre ceux qui mettent du chorizo, ceux qui disent jamais de la vie, ceux qui mettent des petits pois, ceux qui crient au scandale, là, franchement, la paella, c'est presque un débat présidentiel, quoi.
3: Ah ben oui, c'est un vrai sujet. On a plein de spécialistes, hein. C'est comme au foot. À Moguio, on fait carrément un concours de paella pendant la Romeria. Ça aura lieu le week-end prochain. Alors on va en parler avec notre spécialiste ce matin, Anthony Carmona. Bonjour.
4: Bonjour.
3: Et Manon qui est là aussi. Bonjour Manon.
5: Bonjour.
3: Alors vous êtes traiteur, vous proposez donc de venir sur des événements faire des paellas géantes, on pourrait dire. Paella del Pueblo. Alors j'ai pas fait espagnol première langue ni deuxième, mais Pueblo c'est le village.
4: El Pueblo fait référence au village, absolument, ouais.
3: Alors dans pourquoi vous l'avez appelé comme ça?
4: Parce que pour faire référence au village d'où on vient, voilà, du côté de mon père. Village de Molatay, et du coup on a trouvé intéressant de le mettre dans le nom de notre entreprise, voilà, Paella del Pueblo.
3: Qui a été créée il y a 10 ans maintenant.
4: Une dizaine d'années, ouais, ouais. Absolument.
3: C'est pas du tout votre métier au départ de faire de la cuisine et les paellas.
4: Et non.
3: C'est familial, voilà. La paella, mais vous partiez dans une autre carrière tout autre.
4: On pensait, ouais, et puis finalement on est tombé là-dedans, voilà.
3: Ça fait 10 ans que ça marche.
4: Donc on est assez content et fier de ce qu'on propose. Donc
3: voilà. Donc tout va bien. Il y a pas mal de jolies choses qui se sont passées sur ces 10 années, puisque vous êtes parti de vraiment la toute petite entreprise à aujourd'hui combien de personnes qui travaillent avec vous?
4: On est une équipe de 4 personnes, 5 ouais. personnes, ouais.
3: Donc vous avez des chefs qui sont dédiés vraiment sur les événements pour faire ces fameuses paellas, mais les recettes de base, c'est vous qui avez décidé de les faire en fonction de la recette familiale et de ses variantes.
4: Voilà, donc on s'est appuyé sur une recette familiale au départ pour commencer, quand on a commencé à faire nos premières ouais. recettes de paella. Et puis par la suite, après, on a créé plein de recettes, différentes catégories de recettes, que ce soit qu'à la viande, qu'au poisson, des mixtes, des végétariennes aussi, puisqu'on a énormément de demandes pour s'adapter un peu à tous les régimes alimentaires. Ouais. Parce que voilà, quand on cuisine sur de gros événements, tout le monde ne mange pas la même chose. Donc en fait, on a aimé l'idée de proposer des bars à paella. Mmh. On va cuisiner 4 à 5 recettes sur un même événement, puisque comme on le disait, c'est un plat qui fait débat.
3: Ouais.
4: Au moins, on essaye d'apaiser le débat en disant qu'on, nous, on s'adapte et que ça reste de la cuisine. Donc, qu'avant tout, le but, c'est de s'éclater et voilà, qu'il n'y a pas de limite et de partager, ouais. justement.
3: Est-ce que la paella, on en mange partout en Espagne? Ou est-ce que c'est une idée reçue?
4: On en mange, je pense. Ouais, on en mange partout en Espagne, ouais. Après, elles vont être plus ou moins bonnes, ça dépend, hein, puisque c'est un plat qui se vend plutôt bien. Donc, tous les restaurateurs vont proposer de la paella. Après, elle n'est pas systématiquement de bonne qualité.
3: Ouais.
4: Donc voilà, il faut faire attention où on met les pieds. Bon, c'est comme partout, hein, dans les zones touristiques ou autres. On peut trouver des produits de bonne qualité comme pas du tout. Et donc voilà, il faut faire attention. Mais oui, globalement, dans toute l'Espagne...
3: Avec, j'imagine, des spécificités alors d'une région à l'autre.
4: Exactement.
3: Et d'une famille à l'autre. Aussi.
4: Tout à fait.
3: Ça en fait des possibilités, tout
4: voilà.
3: ça.
4: Donc les recettes vont varier selon les régions d'Espagne. Voilà, la paella catalane sera différente de la paella de Valencia, qui est une des références à l'espagnol, la paella valenciana. Donc voilà, puis c'est un plat qui est quand même l'emblème, je pense, de l'Espagne, de la gastronomie espagnole. Donc, faut faire attention quand on parle de paella.
3: Avec des Espagnols.
4: Avec des Espagnols.
3: Des descendants d'Espagnols qui sont venus s'installer en France, mais qui ont gardé les recettes traditionnelles de plusieurs générations en arrière.
4: Exactement.
3: Et j'imagine que vous avez souvent des commentaires ou des gens qui viennent vous raconter leur histoire.
4: Tout à fait.
3: Ouais.
4: Tout à fait. Systématiquement, sur chaque événement, on a le spécialiste de la famille en paella.
0: Qui arrive, voilà. Qui me dit, c'est comme ça qu'il faut faire. Ce serait mieux si vous mettez ça. Et moi, ma grand-mère, elle mettait ça. Et voilà.
4: Donc voilà, faut laisser dire. Et puis, on attend la dégustation. Et en général, ils reviennent nous voir en nous disant qu'ils ont apprécié.
0: Bon, ça va.
4: Voilà.
0: Et alors, si ça fait 10 ans que vous êtes là-dedans, vous en mangez encore régulièrement ou
4: j'en mange même,
0: bon.
4: Non, j'en mange. Ouais.
3: Et Manon, moi, je voudrais bien savoir, Manon, c'est parce que Manon, elle veut pas parler, mais elle va quand même dire un petit mot, parce que figurez-vous qu'aujourd'hui, elle est officiellement entrée dans l'équipe.
5: Oui.
4: Son premier jour.
5: Voilà, c'est mon premier jour. Eh oui, ça commence bien.
3: C'est son premier jour officiel parce que vous avez accompagné l'aventure.
5: Voilà,
3: depuis bien longtemps.
5: J'avais mon travail à côté et puis donc je l'ai accompagné quand même à côté de ça tout le long jusqu'à maintenant. Et là, c'était temps que je rejoigne l'équipe.
3: C'est laquelle votre paella préférée ?
5: Alors moi,
0: j'aime pas la paella.
5: pour la petite histoire, je n'aimais pas du tout la paella parce que moi, je viens de Bourgogne et en Bourgogne, on mange pas des paellas qui sont forcément très très bonnes.
0: Mange des ormerettes.
5: Voilà. Donc voilà. Quand j'ai rencontré Anthony, j'ai goûté à la paella de la famille et c'est là que j'ai vraiment apprécié ce plat. Et je pense quand même que je préfère la fideuà. Voilà. C'est comme de la paella mais avec des pâtes. C'est très très bon aussi, mais je pense que c'est ça que je préfère. Après, sinon, en paella, elles sont toutes très bonnes. Peut-être une préférence pour la paella mixte, viande et poisson, c'est très bien.
3: Alors, la base de la paella, ne vous en déplaise Manon, c'est le riz.
0: Si vous voulez manger les pâtes, on fait une émission spéciale Italie, donc vous
3: on en parlera dans un instant, parce que vous allez nous donner des petits conseils, Anthony, justement, quel riz on va choisir pour faire sa paella à la maison, hein, si on reçoit un petit peu de monde, qu'on s'est offert la poêle, là, parce qu'on en trouve en ce moment, hein, dans
4: c'est la période, faut y aller
3: les grandes
4: après,
3: surfaces, en ce moment, c'est plancha, barbecue et les grandes poêles pour la brazuca de la paella.
4: Parfait.
3: Vous nous aiderez à la réussir.
4: Avec grand plaisir.
0: On vous retrouve dans un instant.
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0: Vous écoutez Ici Héros avec la musique de Pierre Bachelet. Là, c'était 20 ans, il est 10h25.
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0: Aujourd'hui, on est avec Anthony Carmona et Manon de Paella. Faut dire Paella, j'ai entendu. Hein,
3: Paella.
0: On dit Paella, en fait, mais en fait, en
4: Paella del Pueblo.
5: Bravo.
0: Eh ben oui.
5: Et vous êtes basé à Saint-Georges-d'Orque, et c'est là que vous préparez donc le matériel, tout ce qu'il faut, et les ingrédients lorsque vous allez sur des événements. Le maximum de personnes que vous ayez servi lors d'un événement, c'était combien ?
3: 750 personnes.
5: Oh,
3: voilà.
5: Combien de kilos de riz ?
3: Plus ou moins 70 kilos.
0: La taille de la poêle ? Non, mais ça va être énorme.
5: Donc il y en a plusieurs dans ces cas-là.
3: Il y avait plusieurs plats, ouais, on était sur une quinzaine de plats.
5: Ah. Anthony, le riz qu'il faut utiliser pour la paella, le riz incontournable, c'est quoi ?
3: Ça va être du riz rond, ouais. Du riz rond traditionnel. Donc après, dans le riz rond, il y a plusieurs qualités de riz, hein, des riz AOP, etc. Mais déjà, si on ne veut pas se tromper et faire une paella traditionnelle, du riz rond, arroz redondo, comme on dit, on en trouve facilement au supermarché en France, ouais. Hein, de qualité correcte, donc... C'est ce riz qu'il faut utiliser.
5: Vous pouvez nous dire dans l'ordre, si on fait une paella à la maison, hein, pas pour 750 personnes, à la limite une dizaine de copains qui sont là, dans quel ordre on va mettre les choses ?
3: Bah alors c'est très simple. On commence avant tout par faire cuire les viandes. Voilà, donc moi je mets l'huile d'olive, je saisis mes viandes, je mets de l'ail pour qu'il enrobe bien, on va dire, toutes les viandes dès le départ. Après on y met le poisson, donc nous si on parle d'une paella mixte, on va y mettre un peu de sèche. Après on y ajoute les légumes, on va laisser à feu doux mijoter un petit quart d'heure, 20 minutes. Et après c'est très rapide, hein, on y met ce qu'on va appeler le caldo. Le caldo c'est de l'eau avec un mélange d'épices que nous on va composer un peu sur mesure selon... les différentes recettes qu'on a. C'est très important, ça va être vraiment la liaison du plat et ce qui va donner le goût au riz. Et après, si on veut une méthode simple de cuisson, moi c'est ce que j'appelle la cuisson en 7-7. 7 minutes à fond, 7 minutes à feu doux, et à nouveau 2 minutes à fond pour justement bien saisir le riz et essayer de créer ce qu'on appelle le fameux socarrat, le gratiné, voilà, le carabiné que les gens apprécient en fin de repas, venir gratter à la cuillère.
5: Alors là, c'est très bon ça.
3: Voilà, ouais. C'est du riz caramélisé, pas brûlé.
5: Ouais.
3: Voilà, mais en général, avec cette méthode, on doit pas avoir de mauvaises surprises. Voilà.
5: Et là, on garde ça dans la poêle pour garder la chaleur, le temps de servir. Mais j'imagine
3: absolument.
5: Quand il y a des centaines et des centaines de personnes, ça recuit pas encore le riz ? Il devient pas tout mou ?
3: Non, ça recuit pas. Après, il faut quand même assez rapidement servir, puisque le riz, c'est un produit qui évolue. Hein. Il va continuer l'absorption tout le long, justement à partir du moment où il est chaud, il va continuer d'absorber le bouillon.
5: Oui.
3: Donc il y a un timing pour la servir. C'est pour ça que nous, on est très à cheval sur les événements au niveau des horaires. Donc voilà, puisqu'une paella qu'on va manger sur le moment n'aura pas forcément le même goût trois quarts d'heure après, où elle aura un aspect plus pâteux et c'est moins bon.
5: Vous faites un peu le show sur les événements, parce que voilà, il y a le matériel, il y a ces immenses poêles et tout, c'est un petit côté spectacle aussi.
3: On fait toujours le show sur ouais. Les événements.
0: Il y a une chorégraphie qui va avec et tout, ouais, c'est sympa.
3: Voilà.
0: Ça,
3: ouais. Non, c'est quand même impressionnant, puisqu'on les plats qu'on utilise sont quand même assez imposants.
5: Ouais.
3: On parle de entre 90 et 1 mètre, 90 centimètres, 1 mètre, jusqu'à même 1,20 m de diamètre.
5: Ouais.
3: On a des plats qui permettent de cuisiner jusqu'à 120 personnes. En capacité max. Donc voilà, on monte notre cuisine éphémère sur les événements, on arrive, on sort tout le matériel, et quand les clients voient 4 à 6 plats, voilà, c'est assez impressionnant, donc ils sont assez admiratifs, et du coup, c'est plaisant, ouais.
5: On a parlé de chorizo et de petits pois au tout début. Dans les différentes propositions de recettes que vous avez, il y a ces ingrédients ?
3: Le chorizo, oui.
5: Ouais.
3: Les petits pois, non.
5: Non.
3: Donc pour je ne sais pas pourquoi, voilà, je n'ai pas pris l'habitude d'en mettre.
0: Ah, c'est pas fou, de toute façon, le petit pois.
3: Voilà, selon moi, je ne vois pas ce que ça apporterait. Donc, voilà, mais bon, peut-être un jour, pour la texture, la coloration du plat.
5: Est-ce que les recettes et les demandes, donc les recettes évoluent depuis que vous avez commencé ?
3: Bien sûr, les recettes évoluent. Au début, on n'avait pas du tout la même offre. Puisqu'on proposait une seule recette de paella. Puis ouais. Par la suite, on a développé des catégories de recettes. Donc voilà, quand on a des demandes aussi, on les étudie et on voit un peu ce que ça pourrait donner. Et si c'est intéressant, on teste. Et si c'est concluant, on les référence. Ouais.
5: Alors maintenant, vous nous disiez, il y a des demandes de plus en plus de gens qui sont véganes ou sans gluten, oui, ou ceci ou cela. Oui. Paella végane, c'est possible?
4: Oui, c'est possible. D'ailleurs, elle est à la carte. Donc nous, on l'a appelée la paella végane.
5: Tout simplement.
4: Et tout simplement.
5: Il y a
4: voilà.
5: quoi dedans,
4: et donc,
5: alors?
4: Il y a des légumes, donc aubergines, pois chiches, poivrons, tomates, de l'ail. On met, qu'est-ce qu'on met?
3: Haricots coco et haricots plats.
4: Voilà, c'est... Et aussi, bah, des épices, on accentue un petit peu les épices sur celle-ci pour qu'il y ait vraiment du goût, voilà.
5: Et tout, il y a beaucoup de choses qui viennent d'Espagne dans ce que vous proposez?
3: Oui, énormément. Donc, toute la charcuterie ibérique qu'on propose pour nos événements est importée d'Espagne. Mmh. Voilà, on a fait un gros salon au mois en mars dernier. Sur Barcelone, où on est justement parti chercher des producteurs et des nouveaux fournisseurs pour importer nos produits. Jusqu'à présent, on travaillait essentiellement avec des grossistes. Donc, on n'avait pas ce besoin d'aller en Espagne. Et puis bon, maintenant, on a décidé de franchir le cap et on importe nos produits d'Espagne. Donc, le riz vient d'Espagne. Quoi d'autre? Nos viandes, les viandes ibériques qu'on va utiliser pour les nouvelles recettes qui vont arriver prochainement à la carte. Ces viandes viennent d'Espagne. Donc voilà, on a toujours rêvé de travailler avec l'Espagne, d'importer des produits. Aujourd'hui, c'est quelque chose qu'on fait de plus en plus souvent. Donc
5: il est encore temps, si on veut, là, si on a un événement dans les semaines ou les mois qui viennent, où on veut réunir du monde, de réserver pour
3: ici dans les studios, pour les studios,
5: alors, peut-être ici dans personnel. Les studios, dans le patio, pourquoi pas, mais pour nos auditeurs, ou est-ce que vous êtes archi booké pour la saison qui vient?
3: Il y a toujours un peu de place pour des livraisons. Après, voilà, les créneaux pour les événements se font de plus en plus rares. Mais après, pour tout ce qui va être livraison, on a encore des petits créneaux par-ci, par-là, voilà. Après, c'est vrai que la période du 15 juin au 15 juillet, on est quasi complet.
5: C'est plein pot. Ouais.
3: Voilà, c'est plein pot. Donc, mais oui, pour vous, on fera l'effort avec grand plaisir.
0: Je suis en train de regarder les photos sur Facebook. Là, je n'étais pas invité à ce mariage à la Sommière, mais ça avait l'air bien. Hein. Ça avait l'air bien.
3: On vous invitera au prochain.
0: Ouais, ça avait l'air cool.
5: Paelladelpueblo.com.
0: Paella.
5: Votre site internet. Paella.
3: Paella del Pueblo.
5: Ça, les évêques. Vous écrivez comme vous faites paella d'habitude, del Pueblo. Tout attaché pour solliciter Anthony Carmona, Manon également, qui réceptionnera votre commande et puis mettra tout ça au point depuis Saint-Georges-d'Orque. Merci d'être passé nous voir.
3: Merci à vous.
4: Merci beaucoup.
3: Bonne journée.
0: L'invité gourmand, c'est tous les jours entre 10h et 10h30. 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

0: La Rubette avec Sugar Baby Love sur la radio ici au Roi, 10h35. On va rester un peu dans l'ambiance. Il y a la Chispa qui célèbre la 5e édition de son festival Flamenco à Ganges. C'est du 4 au 6 juin, donc à partir de jeudi, vendredi, samedi, avec à l'honneur l'essence du flamenco sous toutes ses formes, avec cette année un éclairage particulier sur le chant. Et pour les aficionados, pour les curieux, bah voilà, 3 jours de fête, de musique, de danse, d'exposition, d'animation, de gastronomie.
1: Ah, il y aura de la paella ?
0: Il y aura peut-être de la paella, oui, j'imagine. Au cœur de la ville de Ganges, donc au pied des Cévennes. 3 soirées événements, dont une soirée gratuite en plein air, des artistes locaux internationaux. Et puis en journée, des ateliers et masterclass, des animations, des expositions, des projections. Le programme est à retrouver sur www.la-chispa.com. Voilà, ça c'est pour Ganges. L'AT Loisirs et Culture organise son exposition annuelle de ses activités arts plastiques, des activités sculpture, peinture, objets décoratifs, bijoux. Le vernissage, c'est à 11h samedi et dimanche, donc de 10h à 12h30 et de 15h30 à 18h30. C'est à l'espace Latara. Place de l'âtre de Tassigny à Latte et l'entrée est libre.
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0: Ah, j'ai oublié de vous dire, on a une adresse. Alors c'est iciero@radiofrance.com. Vous pouvez nous écrire par exemple pour envoyer un message pour dire bah tiens, il y a cette manifestation qui est organisée à côté de la maison où j'ai envie de parler de ce qui se passe dans mon village, il y a pas de problème. Donc vous pouvez nous écrire pour ça. Vous pouvez aussi nous écrire pour proposer des idées de balades, de sorties, hein, puisque l'escapade c'est tout à l'heure à 10h45. Donc là comme ça on transmet le message à Léopoldine Dufour et ensuite voilà, ça va vous permettre de nous parler du coin que vous aimez bien, voilà par exemple.
1: Tout à fait. Puis vous pouvez aussi écrire à Valère Coréard.
0: Ah oui, ça c'est pour les économies, si vous avez un bon plan économique. Bon, vous pouvez nous écrire pour tout. Hein. Donc voilà, iciero@radiofrance.com.
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0: Justement, par ici les économies, c'est tout de suite.
1: Oui, tous les jours, il nous propose un bon plan pour notre pouvoir d'achat, Valère Coréard. Et aujourd'hui, Valère, vous avez trouvé une solution pour acheter des billets de train à un prix imbattable.
4: J'ai découvert une plateforme de revente des billets de la SNCF vraiment pas mal. Hein. Son nom, WeGoSwap, que vous retrouvez sur wegoswap.wego.com. En fait, c'est la plateforme officielle de revente de billets pour les trains WeGo, l'offre discount de la SNCF. Alors, premier avantage, vous pouvez vendre ou acheter en toute sécurité vos billets avec toutes les arnaques qu'on voit passer en ce moment, c'est plutôt pas mal. Deuxième avantage, les prix jusqu'à 50% moins chers que les tarifs du jour. Alors évidemment, la première chose que j'ai faite, c'est de me balader sur le site pour y voir un peu plus clair et je reconnais que ce que j'ai vu était intéressant. Pas mal de trajets en aller simple à 10€ par exemple, Montpellier-Lyon, Paris-Nantes, Poitiers-Bordeaux, tous ces trajets à 10€ avec la possibilité bien sûr d'ajouter des options ou des voyageurs si besoin.
1: Et c'est facile, Valère, de s'inscrire sur cette plateforme de revente de billets de train ?
4: Oui, rien de compliqué, tout est intuitif, que ce soit pour acheter ou revendre des billets. Vous saisissez votre ville de départ et d'arrivée souhaitée, puis vos dates de voyage et vous croisez tous vos doigts en espérant que la magie opère. Une fois les infos saisies, vous avez un calendrier qui vous indique les prix disponibles. Et le mieux, c'est si vous êtes flexible, bien sûr, vous indiquez le mois souhaité, le nombre de jours et vous avez des propositions de trajet. Par exemple, un aller-retour Paris-Avignon à 50€, c'est quand même assez imbattable comme prix. Mais il faut être flexible ou avoir de la chance. Alors, est-ce que vous aussi, vous avez des bons plans pour voyager pas cher ? Pensez à m'écrire. Mon mail, c'est parisidéseconomies@radiofrance.com.
0: Eh ben, c'est super, c'est noté. Merci Valère Coréard. Donc, rendez-vous tous les jours à 10h35 sur la radio ici en haut. Évidemment, c'est dispo sur notre site internet. Vous vous en doutez bien, vous pouvez réécouter tout ce que vous entendez. C'est dispo sur le site et sur l'appli aussi. L'appli ici que vous devez télécharger sur votre smartphone. Donc, on va partir là dans un instant en excursion. En balade, en escapade, voilà.
1: Dans un magnifique village, très ancien.
0: Ah oui.
1: On va aller à Minerve.
0: Minerve, j'ai toujours peur que le rocher il tombe un peu quand même.
1: Alors quand on est au fond des gorges du Briand regarde au-dessus, c'est vrai que parfois c'est un peu.
0: Je me dis, oh là là, ma maison, s'il était là, je sais pas, quand il y a un orage, je serais peut-être pas tranquille et tout, mais qu'est-ce que c'est beau. Voilà, Minerve, on y va dans quelques minutes. Pour l'instant, c'est Bernard Lavillier et Nicoletta avec la chanson Idées Noires. 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

0: Bernard Lavillier et Nicoletta avec Idée Noire sur la radio ici en 10h43. On part en escapade dans 30 secondes, promis.
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6: Et pour l'escapade aujourd'hui, c'est Tombeline Brumain qui nous emmène dans un village où chaque ruelle ressemble à une carte postale. Bienvenue à Minerve.
7: Dans l'escapade, aujourd'hui, direction un des plus beaux villages du coin, et on va parler de Minerve. Et pour en parler justement, Jean-Christophe Mailleux de l'Office de Tourisme du Minervois. Bonjour Jean-Christophe.
8: Bonjour.
7: Alors déjà, Minerve, c'est vraiment le genre d'endroit où quand on arrive, on a immédiatement envie de sortir le téléphone pour prendre 48 000 photos tellement c'est beau. Hein. Faut dire qu'il est quand même perché sur un éperon rocheux, donc déjà niveau vue, on est pas mal. Mais moi, ce que j'ai envie de savoir, c'est les meilleurs spots. C'est où? On veut des bons plans, Jean-Christophe.
8: Oui, des bons plans. Bon, évidemment, à l'intérieur de Minerve, il y a de terribles endroits près de la Candela, donc c'est les vestiges de l'ancien château, où on a des vues sur les gorges et aussi à l'endroit qu'on a appelé le Belvédère, où il y a la vue sur les deux rivières qui se rejoignent, hein, puisqu'il y a la Cesse et le Brian qui se rejoignent et qui forment la continuité des gorges. Donc ces deux endroits sont vraiment formidables. Mais après, oui, j'ai un petit endroit secret à vous proposer. Donc en fait, il y a un promontoire qui est bien sûr en dehors de Minerve. Et il y a moyen de faire une boucle. Alors pour venir à Minerve, vous venez ou bien d'un village qui s'appelle La Connette ou bien d'Asianais. Mais quoi qu'il arrive, un petit peu avant Minerve, d'un côté ou de l'autre, vous allez avoir une route et c'est quand même indiqué, il y a un point panorama mais qui est assez discret. Et donc vous suivez ce panneau et en fait cette route va faire une boucle vers le haut, bien sûr. Et à un endroit, vous allez avoir un petit parking avec un petit parapet. Et c'est la plus belle vue pour prendre des photos de Minerve, en fait.
7: Oh, wow. Là, vous avez un amas de touristes et même de locaux hein, qui connaissent pas, qui vont y aller. Du coup, on y va en voiture, à pied, en vélo? Comment ça se passe?
8: Bah, on y va en voiture et puis alors moi je connais des gens qui font de l'accompagnement à vélo électrique notamment pour faire des petits tours dans le coin qui passent systématiquement par là, et avec un vélo électrique c'est tout à fait abordable aussi, et même pour un cycliste avec de bons mollets hein, c'est pas non plus l'escalade du mont Ventoux.
7: C'est vrai que quand on parle là de village perché, forcément, on se pose la question, est-ce que là on va gravir un Mont Blanc ou alors c'est accessible vraiment à tous?
8: Dans le village, il y a quand même pas mal de points qui sont difficiles pour les personnes qui ont des difficultés à marcher. Il faut quand même faire attention. On peut très bien profiter de Minerve, de ses ruelles médiévales et de la balade des remparts, par exemple, qui est tout à fait accessible. Par contre, se rendre au pont naturel, donc les tunnels là, qui tunnels grottes qui sont en bas du village, sont quand même difficiles d'accès. Donc, on peut les admirer de plusieurs endroits en hauteur. Et pas forcément y descendre. Après, y descendre, ça vaut bien sûr la peine aussi.
7: Et après la balade, question existentielle, Jean-Christophe, qu'est-ce qu'on mange? Où est-ce qu'on mange?
8: Oh, il y a ces tout petits Minerve. Je dis toujours qu'il y a trois rues, mais il y a quand même des restos pour toutes les bourses, du plus gastronomique et on vient de loin pour y manger, jusqu'à un snack où on peut manger des bruschetta, des salades, on peut manger des pizzas. Il y a un restaurant familial en bord de rempart. Il y a un beau bar bien aéré. Enfin voilà, il y a énormément d'endroits où manger.
7: Merci beaucoup d'avoir été avec nous, Jean-Christophe, dans Escapade. Donc, on vous conseille clairement d'aller découvrir Minerve, hein, vous avez entendu, avec les spots de Jean-Christophe. Merci beaucoup.
8: Plein de photos. Avec plaisir. Et bonne journée.
7: À bientôt.
0: Bah, trop bien, on va y aller. Et puis, il y a la route là, qui monte et qui descend. On ne sait pas si elle monte, si elle descend, pas loin de Minerve aussi.
9: Ah, L'Oriole. Cool, ouais, L'Oriole. La curiosité de L'Oriole.
0: Chaque fois, j'y vais, je suis là.
9: À chaque fois, vous testez?
0: Oui,
9: j'ai avec la bouteille, la canette.
0: Si elle tombe, si elle descend. Ensuite, je prends toujours un double décimètre pour mesurer. mesurer, pour voir si ça monte, si ça descend. Je passe un temps fou, je fais bouchonner tout le monde, c'est génial. Allez-y donc.
9: Non, et vous expliquez du coup aux gens qui se demandent mais qu'est-ce qu'il fait ce gars là couché sur la chaise.
0: Oui, mais c'est pas facile à expliquer. C'est une route qu'on croit compliqué. Qu'elle descend, mais en fait elle monte. C'est sûr que c'est pas évident, c'est pas évident. Ben, c'est à côté de Minerve. Bon, les escapades, c'est tous les jours vers 10h45. Vous allez sur le site internet ici.fr, l'application ici. Dans un instant, on va parler des problèmes de conduite là. Des
9: mauvaises conduite. Les gens qui s'arrêtent n'importe où sur la route.
0: Très bien.
9: Pour regarder si ça monte, si ça descend.
0: Passé, le message est passé. Très bien, je conduis mal. Alex Warren, Ordinary. Heureusement que je parle bien anglais au moins.
9: Yes.

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2: C'est tendance, parce que là, il est 11h10, Léopoldine.
3: Oui, c'est l'heure de retrouver Muriel Jourdan, qui tous les jours nous aide à décrypter les tendances, les expressions à la mode, les phénomènes de société qui racontent notre époque. Et Muriel, en ce moment, la tendance est aux mauvaises habitudes de conduite. Bah alors ?
4: Oui, quand le thermomètre grimpe, vous savez, on a aussitôt envie de ressortir ses doigts de pied, d'exposer ses orteils et de leur faire voir du pays. Pour ça, il y a les tongs, les claquettes, les sandales, mais au volant. C'est toléré tout ça ? Peut-on conduire en tongs, en talons, en claquettes, voire pieds nus ? Eh bien, oui et non. Moi aussi, j'ai entendu et lu tout et son contraire à ce sujet. Alors, pour y voir plus clair, je contacte par téléphone Jean-Baptiste Yoska, avocat spécialisé en droit routier. Il faut toujours avoir un avocat dans ses contacts. Ça aide.
5: Bah, écoutez, contrairement à ce que tout le monde peut penser, il n'y a aucune difficulté à ce qu'on conduise en tongs son véhicule ou éventuellement avec des escarpins, avec des talons de 10 cm ou éventuellement pieds nus. Le code de la route ne prévoit pas ces dispositions. En revanche, il est nécessaire de rester maître de son véhicule en toutes circonstances. Ça veut dire quoi ? Ça veut dire qu'en cas d'accident, éventuellement, la responsabilité, votre responsabilité pourrait être engagée si les forces de l'ordre arrivent à démontrer qu'en conduisant en tongs ou en escarpin de 10 cm, éventuellement votre pied a glissé et que vous n'avez pas eu accès directement à la pédale de frein ou d'accélérateur.
6: Qu'est-ce qu'il y a? Bah, maintenant, elle va marcher beaucoup moins bien, forcément.
4: Donc, si en cas d'accident, votre assureur estime que vos chaussures ont compromis votre conduite, vous pourriez être jugé partiellement fautif, ce qui réduirait, voire annulerait votre indemnisation.
3: Ouais, donc Muriel, aucun texte législatif n'interdit de conduire en tongs, mais on peut quand même être sanctionné. Ce qui compte, en fait, c'est de préserver une bonne conduite.
4: Vous avez tout compris, oui, un gendarme ou un policier peut considérer que porter des chaussures inadaptées nuit à votre conduite. C'est pourquoi certaines formatrices d'auto-école font des vidéos, des tutos pour mieux conduire en talons, avec des conseils, des astuces, des mises en situation.
7: Alors, le talon, il est face au frein et il bifurque sur l'accélérateur, donc tel quel, d'accord. Et si je veux changer de vitesse, je dois appuyer, donc je soulève mon pied bien sûr, j'appuie avec la pointe des pieds sur l'embrayage, donc tel quel. Et je repositionne mon pied.
8: Pose le talon au sol et fais pivoter de l'accélérateur au frein à l'accélérateur sans lever le pied.
4: En cas de contrôle, vous risquez 35€ d'amende, 22 en paiement immédiat, et si vous n'avez pas de chaussures de rechange, votre véhicule peut même être immobilisé. Donc, conduire en tongs, en talons ou pieds nus, ok, c'est tendance quand il fait beau et chaud, mais méfiez-vous, hein, si vous essayez de conduire en claquettes chaussettes, alors là, ce sera amende et police de la mode qui viendra vous verbaliser.
2: D'accord, ok, bon ben... Moi, de toute façon, je pense qu'il faudra interdire les pieds nus, donc d'une manière générale...
3: Les pieds nus dans la vie, vous voulez dire, ou au volant ?
2: C'est pas très beau un pied, d'une manière générale, donc dans une chaussette, c'est mieux, je trouve. Non ?
3: Oui. Bah oui, mais quand... quand il fait... Regardez, j'ai pas de chaussettes. Hein.
2: Oui.
3: Quand
2: oui.
3: Il fait 35 degrés, vous aimez mon vernis sur les orteils ? C'est joli, hein ?
2: Ah oui, c'est pas mal, ça, c'est pas mal.
3: Vous voyez, comme quoi,
2: vous avez des beaux pieds.
3: Essayez, ça vous conseillera avec les pieds.
2: C'est ça, je vais me vernir les ongles cet après-midi. Bon alors, vous retrouvez ces tendances sur le site internet.
3: Oui.
2: Ici.fr et l'application ici.
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2: Du coup, vous êtes revenu aujourd'hui, vous serez là tous les jours cette semaine ?
3: Ouais.
2: Ah cool, donc ben, demain à 10h alors.
3: Demain à 10h, on parlera brochette de volaille avec la ferme Fabiole de Maroussan.
2: Ben ça c'est bien, ça c'est un bon plan, très bien. Merci Léopoldine d'avoir passé cette heure avec nous.
3: Avec plaisir, à demain.
2: À demain, voici Axel Red avec ma prière. Ensuite les infos de 11h. Et après avec Vivian, c'est gagnant. Il y a encore des cadeaux à gagner. Ça ne s'arrête jamais, c'est fou ça. C'est fou.

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1: Vous écoutez Ici Hérault, quelle heure est-il? Il est 11h déjà, bienvenue chez vous. Mathias Kern, plusieurs villes en France ont fait l'objet de violences après le deuxième sacre du PSG en Ligue des Champions.
2: Oui, c'était le cas à Montpellier, notamment 5 personnes interpellées samedi soir et placées en garde à vue à cause de magasins vandalisés. Les vitrines de 3 boutiques sur la place de la Comédie au Polygone ont été cassées. La préfecture explique que des individus ont essayé de piller ces magasins, notamment de sport. La préfète de l'Hérault dénonce ces violences, salue également le travail des policiers, les forces de l'ordre qui ont été la cible de jets de projectiles. Ces violences qui animent le débat politique ce matin, la porte-parole du gouvernement Maud Bréjon qui dénonce des violences extrêmes d'une minorité et pointe un problème avec l'éducation d'une partie de nos enfants. Le patron du Rassemblement National, Jordan Bardella, ne mâche pas ses mots également en parlant de guerre civile après avoir vu les images ce week-end un peu partout en France. Le SMIC augmente à partir d'aujourd'hui, 1er juin, une hausse de 2,4% qui n'est pas un coup de pouce mais simplement la revalorisation mécanique liée à l'inflation. Les syndicats réclament des négociations sur ce SMIC parce qu'il rattrape désormais les plus bas salaires dans plusieurs secteurs. La ligne de train Béziers-Neussargues dans le Cantal est fermée à partir d'aujourd'hui et ce pour un mois jusqu'au 3 juillet. La SNCF fait des travaux d'envergure, de rénovation avant les grandes vacances. Investissement total de 4 millions d'euros financés majoritairement par l'État. D'autres travaux vont suivre ensuite entre Béziers et Millau, mais là ce sera pour cet automne. Les handballeurs Montpellier-Rhin ont terminé 4e de la Ligue européenne ce week-end en Allemagne après avoir perdu la demi-finale samedi du Final Four. Ils ont aussi perdu la petite finale hier face à Flensburg. 2 matchs de championnat sont à suivre cette semaine pour boucler ce championnat et cette saison. Mercredi contre Toulouse, samedi contre Nîmes, avec comme objectif de garder la 3e place au classement pour décrocher une place en Ligue des Champions la saison prochaine. Il n'y aura qu'un seul Lebrun au championnat de France de tennis de table. Alexis Lebrun n'ira pas, il a des douleurs, préfère ne pas prendre de risques. Félix Lebrun, lui, va bien participer à ces championnats de France à Laval. Ça démarre vendredi de la semaine prochaine. La météo, du beau, du chaud encore pour aujourd'hui, Vivian.
1: Ouais, du soleil, un petit peu de vent quand même, la tramontane qui devrait souffler autour des 35 km/h en rafale et puis des températures. Toujours très élevées entre 26 et 34 degrés encore aujourd'hui. Sur le plateau du Larzac, on est à 26. À Palavas, les Flons, on est à 28. Saint-Pons de Thomières, 29. Pour les Sétois, les Lodévois, si vous êtes vers Bédarieux et Répion, la Malou, vous aurez 31 degrés. À Montpellier, au Cap d'Agde, à Lunel, à Clermont-Léron et au Lonzac, 32 degrés. J'ai 33 pour Ganges et 34 pour Béziers. Et évidemment, tous ceux qui sont autour de Béziers, hein, Thézan-les-Béziers aussi, Cazoul-les-Béziers, Murviel-les-Béziers, Lioran-les-Béziers, bref. Et si vous avez des infos à partager concernant le trafic, vous pouvez aussi nous appeler au 04 67 58 6000. Qu'est-ce que je vois sur les routes héraultaises? Le trafic semble normal. Voilà, on est sur un trafic fluide de lundi. Ouais. Et si vous devez prendre le train, alors il y a quelques retards, quelques petits

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1: Alors oui, j'allais continuer en cas où non. Alors évidemment, puisque nous sommes là, on n'a qu'à jouer ensemble, parce que j'ai des cadeaux à vous offrir, et puis parce que j'ai préparé des petits jeux, chez nous, pas chez nous. Et il paraît que DJ Cagette sera là dans quelques minutes. On aura aussi Patou Mouette, on aura le jeu L'Intrus. Ah, vous connaissez L'Intrus, ce nouveau jeu? Ouais, je viens de l'inventer ce matin. Et puis il y a des cadeaux à gagner, alors ça c'est important. On a des invitations à vous offrir pour le match de hand. MHB Nîmes. Ça ne se rate pas là, MHB Nîmes. C'est samedi, ce samedi, à la Sud de France Arena, donc à 20h. Vous voulez des places? C'est maintenant qu'il faut nous appeler au 04 67 58 6000. Ça, c'est la première possibilité, et c'est pour ceux qui aiment le sport, pour ceux qui aiment le hand. Sinon, ambiance. J'ai aussi des invitations pour aller dans les arènes de Béziers, l'Amérique aux arènes.
2: L'Amérique
1: aux arènes, c'est vendredi, samedi et dimanche. Avec donc Far West, Rodeo, Country, Food Truck US. Il y aura aussi des chevaux, de la musique live, il y aura aussi des danses, des spécialités américaines. Bref, vous allez vous régaler. Vous serez un petit peu comme si vous étiez en Amérique, mais vous n'avez pas à prendre l'avion, quoi. Vous y allez en voiture et c'est à Béziers. Sauf si vous êtes Biterrois, vous irez en bus. Bon, écoutez, moi, j'en sais rien. Vous nous appelez, vous repartez avec des invitations. Alors, c'est soit vendredi, soit samedi, soit dimanche. C'est vous qui voyez, vous choisissez le jour. Et il y a 4 invitations, donc, pour vous. 4 invitations, comme ça, vous y allez en famille, d'accord? Donc, l'Amérique aux arènes, ou bien MHB Nîmes, le match de hand, samedi, la Sud de France Arena. Vous avez fait votre choix, mais maintenant, il ne reste plus qu'à tourner la roue, alors. Pour savoir combien de jeux il faut, combien de jeux gagnants, combien de victoires,

0: Pas de surprise. Deux victoires, ok.
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0: Allez, c'est parti. Vous nous appelez tout de suite. Molly, Domi, vous l'appelez comme vous voulez, mais elle vous accueille au standard d'ici. DJ Cagette est déjà arrivé ou pas encore?
2: Ok, test, test, micro, test. Ouais.
0: Alors, on est à l'antenne. Hein.
2: Ah.
0: Ouais, ça c'est le problème de DJ Cagette, qui est toujours à côté de la plaque. Ouais. On a un bon avec nous. Je peux vous dire qu'on a un bon aujourd'hui.
2: Ouais.
0: Voilà. Et puis en plus, il est moderne.
2: Ouais.

0: Non, alors pas tout de suite, DJ Cagette, on attend un petit peu. On va jouer avec vous dans quelques minutes, on n'y est pas encore. Patience, s'il vous plaît.
1: Ouais.
0: Vous, voilà. Il ne sait dire que ouais et hi-hi, donc ça va quoi.
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0: Annick, bonjour Annick.
3: Bonjour Vivian.
0: Alors comment ça va?
3: Ah bah très bien, hein, il fait beau, le soleil brille, un peu de vent.
0: Oh ouais, j'ai l'impression, vous avez l'air en forme, ça c'est cool, ça c'est bien, ça c'est chouette. Bah très bien.
3: Voilà, le retour de chez la belle-mère.
0: Allô
3: de, la fête des mères.
0: Bonjour. Allô. Qu'est-ce qui se passe?
3: Mince, qu'est-ce qui se passe? Plus de réseau. Allô? Allô?
0: Allô?
3: Ça a coupé.
0: Ah bah voilà, vous êtes là. Bah, je vous avais perdu. J'étais très inquiet. Qu'est-ce qui vient de se passer?
3: On
0: a eu un petit problème.
3: Je ne sais pas du tout. J'étais en voiture, en fait. Je me suis arrêtée sur un petit chemin, là. Mais je ne crois pas que c'est ça. Hein. Je suis arrêtée en attendant Michael, là.
0: Ah ouais, d'accord. Bon, bon, bon, allez.
3: Voilà.
0: On fait comme si tout allait bien. Ouais, c'est bon, c'est bon. Je vous entends, Annick.
3: C'est bon ?
0: Oui, oui, ça va, très bien. Bon, alors attention, c'est parti, je vous mets dans l'ambiance. Musique country dans un instant. Peut-être pour vous, puisque vous voulez repartir avec des invitations pour aller aux arènes de Béziers, dans les arènes de Béziers, puisque l'Amérique débarque dans l'Hérault, vous savez ça ?
3: Oui, bah oui, j'ai vu ça. Comme je fais de la danse en ligne, je me suis dit, oh, je pourrais aller m'éclater là-bas.
0: Ah, trop bien. Ah ouais. Et ça a l'air chouette, ça, la danse en ligne. À chaque fois qu'on en parle à la radio et tout, on sent qu'elle est passionnée et tout. Et puis, ça fait des connaissances. Et puis, vous vous amusez
3: et
0: bien, j'ai l'impression.
3: C'est sympa quand on va à des petites fêtes. Ça rassemble les gens, en fait.
0: Ouais, ouais, ça, c'est voilà. Bien. Alors, il va nous falloir deux victoires, deux jeux gagnants, d'accord, Annick. Donc, vous allez voir, c'est pas très compliqué. Mais il nous faut quand même deux victoires parce que c'est un beau cadeau qui se mérite. Alors, on commence avec le premier jeu qui s'appelle Patou Mouette. Ah, est-ce que vous connaissez Patou Mouette?
3: Ah, Patou Mouette, non,
0: ah,
3: souvent,
0: ah, bah alors, je vais vous dire qui est Patou Mouette. Patou Mouette, c'est une mouette, c'est un oiseau qui se promène dans le département de l'Hérault. Voilà, comme ça. Alors,
3: bon,
0: alors donc Patou Mouette est à Béziers. Elle est à Béziers et elle part pour un vol de 58 km 870. C'est précis. 58 km 870. À votre avis, où va se poser Patou Mouette? Est-ce qu'elle va se poser à Palavas? Où est-ce qu'elle va se poser? À Ganges. Évidemment, les distances sont à vol d'oiseau puisque c'est une mouette. C'est rigolo. Ça m'a fait rire à chaque fois. C'est parce que quand je l'ai inventé, Patou Mouette, dès le début, ça m'a fait rire. Alors que c'est pas foufou, mais ça me fait rire. Bon, alors, Patou Mouette, elle est à Béziers. Elle part pour un vol de 58 km 870. Est-ce qu'elle va se poser à Palavas-les-Flots ou est-ce qu'elle va se poser à Ganges, selon vous?
3: Alors, bah, je dirais comme ça, à Palavas.
0: Eh ben voilà, très bien. Alors là, paf, ça c'est réglé. Premier jeu gagné. Je veux dire, vous avez le compas dans l'œil. Vous connaissez le département par cœur, visiblement.
3: Enfin, on va dire ça comme ça.
0: D'accord. Bon, alors, Palavas-les-Flots, c'est à 58 km 870 de Béziers. Et si elle était allée à Ganges, alors là, il fallait un petit peu plus de temps, hein, parce qu'il faut 74 km 360.
3: Ah ouais, quand même. Ah, d'accord. Ouais.
0: Ben, on ne se rend pas compte comme ça, parce que comme c'est pas à côté, de toute façon, on ne voit pas bien, mais...
3: Là, vous avez... plus souvent pas la vache qu'à Gand, je dirais.
0: Ah, vous, vous allez... Ah oui, oui, oui. Mais vous n'y allez pas à vol d'oiseau, cela dit.
3: Non,
0: mais... Et non, vous prenez la route, comme tout le monde. Eh oui, vous prenez la route comme tout le monde, parce qu'on ne sait pas voler, parce qu'on n'est pas un oiseau, nous. Et voilà, c'est ça le problème. Bon, ça nous fait une première victoire, il nous faut une deuxième victoire et dans un instant, il y a DJ Cagette qui arrive, c'est un DJ du département de l'Hérault qui n'a pas beaucoup de boulot en ce moment et qu'on a accueilli ici, nous, à la radio, parce qu'on aime bien faire dans le social de temps en temps. Il est bon, mais le problème, c'est qu'il remixe les chansons et on ne les reconnaît pas trop du coup. Donc voilà, ça ne va pas être évident, évident.
3: DJ Cagette.
0: Bon. DJ Cagette, vous connaissez? Bah, tout le monde le connaît, c'est une star, c'est une star. Dites bonjour à Annick.
1: Non, salut Annick.
3: Bonjour DJ Cagette.
0: Vous l'imaginez comment alors ce DJ Cagette? Selon vous, il est comment? Il est grand, il est petit, il est blond, il est brun, il est comment?
3: Taille moyenne, bien bronzé.
0: Bien bronzé, ouais, ça colle.
3: Des cheveux plutôt blonds.
0: Alors, plutôt balèze, bien musclé ou tout charlette, tout maigre?
3: Ah non, bien balèze, musclé.
0: Ouais, c'est ça. Il a des muscles. Mais c'est que de la gonflette, hein. Oh, non, après.
3: Dans la voix.
0: Pour autant, il n'est pas capable de soulever un pack de 6 litres. Hein, mais par contre, il y a du muscle. Hein, ça, c'est.
3: Ben, ouais. Ah ouais.
0: De la protéine. Allez, d'accord, on joue dans un instant, Annick, avec DJ Cagette, juste après Oria, qu'on écoute avec Soirée Mondaine. C'est une nouvelle chanson, c'est dans la playlist Ici Héros. A tout de suite, Annick.
3: Tout de suite, merci.

0: Soirée mondaine, ça c'était Oria sur la radio. 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
0: Eh ben voilà, on va jouer le deuxième jeu, allons-y.
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0: Ben là, attention parce que j'ai l'impression qu'on a affaire à une Annick déchaînée, elle est forte. Hein. Alors là, le premier jeu s'est passé mais vraiment à merveille, vous avez trouvé tout de suite, pas tout mouette, ça a été vraiment une formalité. Et là, j'ai l'impression que hein, là, vous êtes à fond.
6: Ah, oui.
0: Bonjour DJ Cagette.
7: Salut Cédric.
0: Alors, c'est Vivian. Ouais. C'est Vivian, mon prénom. Je comprends pas pourquoi Annick, depuis des années, il m'appelle Cédric, parce que je veux dire, ça ressemble pas à Cédric Vivian. Mais non, il m'appelle Cédric à chaque fois. Bon. Alors, Annick, pour repartir avec ses invitations pour aller donc en immersion aux arènes de Béziers en Amérique, deuxième jeu et je l'espère une deuxième victoire. Alors voilà ce qui va se passer. On va écouter notre DJ Cagette nous remixer une très belle chanson française.
7: What?
0: À vous de retrouver de quoi il s'agit, de quel titre il s'agit. Soit l'artiste, soit le titre de la chanson. Ça me paraît assez facile, Annick, il suffit juste de se concentrer un petit peu. Voilà, ça va aller. D'accord?
6: Allez, je vais me concentrer de tomates.
0: Vous êtes prête? Attendez, vous m'avez dit quoi? Concentrer de tomates?
6: Bah oui.
0: Ouais. Ah ben celle-là, on me l'avait pas encore faite, celle-là, elle est bien, celle-là.
7: Ouais.
0: Ah oui, est-ce que vous êtes concentré? Oui, je suis concentré de tomates. Ah oui, c'est bien ça. Ça marche aussi avec, oui, lait concentré. Le lait concentré, ça marche aussi.
6: Ah oui, là,
0: ça pourrait marcher. Tiens, j'en trouve d'autres, c'est bien ça. Bon, ben c'est cool. Allez, on y va, c'est parti.
7: Allez, Cédric, pose-moi ce...

0: Non. Voilà, tant pis.
1: Oh,
2: oh, dis donc, il m'a fait un truc spécial. Hein.
1: Ah bah là, franchement, vous l'avez reconnu ou pas?
2: Oui, je l'ai reconnu.
1: Ah oui, on a l'impression qu'elle a bu un peu trop. Hein, et un peu...
2: Au début, elle était un peu partie dans les... Je sais pas où. Hein.
1: Au début, c'était trop dur. Après, il s'est amélioré, mais au début, c'était trop dur.
2: Ouais,
1: elle est gentille, DJ Cagette. Oh, ouais. Ça y est, il se passe quelque chose entre vous.
0: Ouais.
1: Ah, oh, et Annick, quand vous allez présenter à la famille, eh bien, ça y est, désormais, je suis en couple avec DJ Cagette.
2: Ah, il y en a qui ne va pas être d'accord.
1: Qui c'est, votre mari?
2: Non.
1: Il est à côté?
2: Oui, il est à côté.
1: Il s'appelle comment? Il s'appelle comment?
2: Il rigole bien, c'est Loïc.
1: Loïc? Eh bien, Loïc, oui, Loïc, il va se faire remplacer par DJ Cagette. Hein.
0: Salut, Loïc. Comment il va?
2: Il est tout vide. Allez, on y va.
1: Bon.
2: Donc, c'est Voilà, Voilà de Barbara Pravi.

0: Ah, si vous voulez que je vous bousille les chansons, vous m'appelez, moi. Un quart de tour, hop là, ça y est. Qu'est-ce que je l'aime, cette chanson?
1: Elle est belle. Oui, bah, samedi, il y avait... Les sélections The Voice à Sérignan.
0: Ouais.
1: Et en fait, elle a été interprétée plusieurs fois.
0: Ah ouais, c'est vrai. Ah là là, trop bien.
1: Ouais,
0: bon, c'est cool. Alors, on a des talents qui se préparent là pour The Voice la prochaine fois. Vous avez vu des beaux chanteurs, des bons chanteurs. C'était cool.
1: Ah oui, il y avait chez les kids, j'ai préféré moi chez les kids. Après, c'est vrai que c'est difficile. Hein. Je pense même pour les jurys. Parce qu'en fait, ils ont tous du talent. Il n'y a rien à dire.
0: Hein. Ouais, non, ça,
1: après, il y a beaucoup. Ce qui me déçoit un peu, c'est qu'il y a beaucoup de chansons anglaises. Donc,
0: ah oui, puis je ne parle pas anglais, moi non plus.
1: C'est une question de génération. Hein, c'est toujours pareil.
0: Ouais, c'est pareil.
1: Tant qu'on vieillit. Hein.
0: C'est pareil. Chansons anglaises, moi, je ne comprends pas ce que ça dit. Cela dit, il y a des chansons françaises, on ne comprend pas non plus. Hein. Très franchement, il y en a quelques-unes. Je suis là, je me dis, mais qu'est-ce qu'il veut nous dire, hein. Bon. Alors, bon, attention. Annick, Loïc, oui. Attention, on se met en ligne, danse en ligne.
1: Ouais. On est dans la voiture,
0: ça a dit. Ah ben bah, écoutez, faites un effort. Happy Mary, long time ago. Ouais. Where did you come from? Where did you go? Where did you come from? Ça paraît ça, c'est bon. Alors, c'est gagné. Vous repartez avec vos invitations pour aller à l'Amérique aux arènes, soit vendredi, soit samedi, soit dimanche, vous choisissez, mais en tout cas, c'est 4 invitations. 4 invitations pour vous.
1: Ah, c'est magnifique.
0: Ouais, super. Ouais. Ça va être super, ouais. Ça va être bien, vous allez passer un bon moment. Bon, je suis très content, vraiment, ça m'a fait plaisir de me parler avec vous, parce que vous avez l'air cool, Annick, hein, franchement. Hein.
1: Merci.
0: Et Loïc aussi, d'ailleurs, il a l'air sympa, Loïc.
1: Ouais, on est cool tous les deux.
0: Il est beau, Loïc, ou pas?
1: Cool.
0: Vous l'avez choisi parce qu'il est beau ou parce qu'il est sympa?
1: Ah, oh, pour tout.
0: Oh là là, bonne réponse. C'est pas tombé dans le piège. Je vous embrasse, Annick. Je vous dis à très bientôt.
1: Allez, ben moi aussi, merci beaucoup. Et puis, ben, à la prochaine.
0: Au revoir. Bon, alors, qu'est-ce qu'on fait maintenant? Ben, j'ai des invitations à vous offrir pour le match de hand. Toujours, bien sûr, MHB Nîmes. Ça, c'est samedi à la Sud de France Arena. Et oh, MHB Nîmes, là, ça va être le fight. Ça va être rigolo, ça va être bien. On va suivre ça. On va suivre, évidemment, les aventures du MHB. Parce que quand même... On supporte Montpellier, c'est normal, mais vous supporterez qui vous voulez, il n'y a pas de problème. On a aussi les invitations pour le pack famille, pour vous, pour Fiesta Park avec la gardiole. Ça, si vous voulez y aller avec les enfants, 2 adultes, 2 enfants, pour aller profiter du parc d'attractions. Il y a toute une partie aussi aquatique avec les chaleurs, là, en ce moment, ça va être parfait. Et puis, j'ai aussi des invitations pour le musée parc des dinosaures à Metz. Tiens, par exemple, 2 invitations pour vous. Oh, il y a l'embarras du choix, hein. Donc il suffit de nous appeler. Moi, je vous dis tout de suite, pour gagner, il faut gagner combien de jeux alors?
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0: 2 victoires, il faut 2 jeux, 2 victoires, ok.
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0: Lipstick Polychrome, ça fait partie des tubes de Daniel Balavoine. Sur la radio ici, on Élodie de Castelnau-le-Lez, normalement, est avec nous. Bonjour Élodie.
1: Oui, bonjour.
0: Vous allez bien Élodie, vous êtes en forme?
1: Oui, bonjour Vivien. Oh, ça va très bien.
0: Moi, je suis sur un petit 15, 16 sur 20, on est pas mal. Hein. Vous êtes à combien? Vous êtes plus que ça? Plus que 15, 16 ou plus moins ou...
1: Plus.
0: Ah ouais, vous êtes à plus, vous êtes à 17, 18 sur 20, vous êtes en pleine forme, vraiment, alors ça va bien, c'est cool. Ah, c'est
1: oui,
0: bien.
1: Il fait moins chaud, donc ça va.
0: Ah ouais, voilà. Oui, la chaleur nous a fait perdre quelques points quand même, hein. Effectivement, j'avais trop chaud moi l'autre jour, donc
1: c'est ça.
0: Ouais. On va jouer dans un instant pour repartir avec des invitations. Alors vous voulez aller à Metz au parc des dinosaures?
1: Oui.
0: D'accord.
1: Okay. Ouais, ça serait cool pour le petit.
0: Ouais, ben ça marche. On va faire ça. Deux victoires, deux jeux gagnants. J'ai préparé un jeu qui est un peu... je sais pas si j'en suis fier, mais on va quand même y jouer dans un instant, d'accord? Donc ne bougez pas, j'arrive dans une minute. Faut juste que je dise qu'on a reçu un mail de Daniel pour nous dire qu'il y avait la Nuit Blanche qui se préparait à Puy-Salicon. Ça c'est samedi, avec des artistes, des performeurs, avec des parcours. Vous allez voir des scénettes, de la musique. Il y a même un grand final dans la piscine. Ça se passe dans des lieux magiques du village avec des artistes et leurs œuvres. Donc voilà, c'est samedi à Puy-Salicon. C'est la Nuit Blanche et c'est grâce à un message envoyé par Daniel que nous l'avons su. Donc faut pas hésiter vous aussi, hein, si vous avez des événements, vous voulez qu'on en parle à la radio, eh bien vous nous écrivez à ici-hero@radiofrance.com. Loïc l'a fait aussi, Loïc il nous a dit bah tiens, à l'occasion de la 29e bourse Moto de Frontignan Plage, sachez qu'il y a samedi à partir de 18h déjà un concert Wild Karma et DJ Adroner. Et puis dimanche, à partir de 7h du matin, la bourse d'échange donc commence. Bourse d'échange moto plus expo moto vintage. Voilà, ça se passe au centre des Mouettes. C'est avenue Vauban. C'est à Frontignan Plage. Merci Loïc pour le message.
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0: Bon, allez, il faut y aller.
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0: Ah, je sais pas si je commence par le jeu qui est un peu... Ou si j'en fais un autre d'abord et on fera le jeu un peu après. Je sais pas, qu'est-ce que vous en pensez? Vous préférez qu'on commence par ça, on est débarrassé, ou on attend un peu?
1: Ça dépend.
0: Ouais, je sais pas. Pour ma carrière, peut-être qu'il faudrait que j'attende un peu. Disons que je puisse en profiter encore un peu. Ouais, on va faire l'autre d'abord. Et après, on fera le jeu un peu... voilà, parce que je sais pas si j'en suis fier. Et voilà, je préfère attendre un peu. Alors là, on va commencer avec un jeu qui s'appelle Chez nous, pas chez nous. Alors, vous êtes dans le département depuis combien de temps, vous, Élodie?
1: Je suis née à Montpellier.
0: Ah bon, ça va. Bon, mais il n'y a pas longtemps, le problème. Donc, je sais pas si vous connaissez toutes les communes du département de l'Hérault. Ouais, pas sûr, pas forcément. On va voir.
1: Peut-être pas toutes.
0: Je vais vous donner 5 communes. Il y en a 3 qui sont dans le département de l'Hérault. Il y en a 2 qui ne sont pas dans le département de l'Hérault. Et elles commencent toutes par coup. Voilà. Alors, je vais vous les donner par ordre alphabétique. Et puis après, on va réfléchir ensemble. Je vous propose Courniou, Coulobre, Coustouge, Cournonsec et Courroux. Alors non, au punaise, elle n'y est pas, la commune au punaise. Je sens que vous êtes un petit peu en galère. Hein. Bon, alors Cournonsec, c'est bon, c'est chez nous. Ça, c'est réglé. Bon.
1: Oui.
0: Courniou, Coulobre, Coustouge et Coury. Alors, qu'est-ce que vous en pensez? Qu'est-ce qui est chez nous, qu'est-ce qui n'est pas chez nous, là?
1: Je sais pas, au hasard, hein. On va faire du hasard, déjà, au hasard, pour voir.
0: Au hasard, qu'est-ce qu'on mettrait chez nous? Courniou, chez nous ou pas chez nous, Courniou?
1: Ça me semble pas, mais...
0: Coulobre, chez nous ou pas chez nous, Coulobre?
1: Oui.
0: Ah ben, Coulobre, allez, c'est bon, on met... Coulobre et Cournonsec pour l'instant. Il nous en faut donc un troisième.
1: Un troisième.
0: Est-ce qu'on met Courniou, Coustouge ou Coury? Attendez, mais regardez-moi dans les yeux. Regardez-moi dans les yeux, Élodie. Est-ce que vous avez déjà entendu parler dans les roues de Coustouge? Franchement.
1: Coustouge, non.
0: Non, ben non, ben alors, dis, voilà. Non, ben c'est pas dans les roues alors, Coustouge.
1: Non, ça me dit rien.
0: Coustouge, c'est dans l'Aude, donc c'est bon, on l'enlève. Il nous reste Courniou ou Coury. Alors, il y en a une commune qui est dans l'Hérault et une autre qui est dans le Gard, à côté d'Alès. Alors, est-ce que c'est Courniou qui est dans l'Hérault ou est-ce que c'est Coury?
1: Courniou. On va dire... Je sais pas. Courniou?
0: Eh ben voilà, ben très bien, voilà, c'est bon, c'est bon.
1: Ah, c'est bon.
0: Alors, Courniou, c'est dans le département de l'Hérault. Coulobre, c'est dans le département de l'Hérault. Cournansec, c'est dans le département de l'Hérault. Coustouge. Ben, c'est très joli, sûrement, Coustouge. Mais c'est pas chez nous, ouais. Enfin, Coustouge, c'est dans l'Aude, on n'a jamais entendu parler de Coustouge. Et Coury non plus, d'ailleurs, c'est dans le Gard, côté d'Alès, apparemment, donc voilà. Bon.
1: Okay.
0: Eh ben, voilà, ça, ça nous fait. Ouais, ça nous fait une première victoire, ça, c'est bien. Ce qui veut dire qu'il y aura un deuxième jeu. Et là, c'est le jeu qui est pas. Alors, je vais vous dire, ça porte sur les dinosaures, du coup. Vous vous y connaissez en dinosaures ou pas ?
1: Non, c'est pour ça que j'y vais, là-bas.
0: Ah, vous ne connaissez pas bien le nom des dinosaures ?
1: Non, pas tous, non.
0: Alors, bon, je vous laisse 3 minutes pour, éventuellement, si vous en avez envie, regarder quand même un petit peu les noms des dinosaures. Ça peut vous aider, parce que le jeu, non seulement il n'est pas... Mais en plus, il est un peu dur. Donc...
1: Ok.
0: Voilà, ok, super. Ouais, ouais, super. Pas cool, ça tombe sur moi. Ben oui.
1: C'est ça, voilà.
0: Bougez pas, Elodie, on écoute Womack and Womack avec Teardrops. Juste après, on joue. Vous allez voir, en fait, c'est super facile. Ouais. Mais il est un

0: Ça, c'était Teardrops du groupe Womack & Womack sur la radio ici. Elodie, on la retrouve dans 30 secondes. Juste 30 secondes, le deuxième jeu arrive. Le fameux jeu qui est pas...
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0: Et voilà, voilà, voilà, voilà, voilà.
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0: Des invitations pour aller au Parc des Dinosaures, Musée Parc des Dinosaures à Metz. C'est peut-être pour Elodie dans quelques instants. Elodie de Castelnau-le-Lez. Ça va, Elodie ?
5: Je suis là.
0: Bon. Bon, ils s'appellent comment les petits ou le petit ? Il y en a combien ?
5: Il y en a un seul.
0: Un seul.
5: Andro.
0: Ok. Mm-hmm. Ah, trop joli le prénom, trop bien. Et du coup, là, il est à l'école ?
5: Oui, il est à l'école.
0: Bon.
5: Oui,
0: très bien. Oui, oui. Et vous faites quoi dans la vie ? Vous avez quoi comme travail ?
5: Je suis AESH dans un collège.
0: Ah d'accord, ok, très bien. Aujourd'hui, vous travaillez pas ?
5: Non, ils sont en brevet d'oral.
0: Ah bah ça tombe très bien, ça vous permet de jouer à la radio, ça c'est nickel.
5: Bon,
0: eh ben, c'est parfait. Bon alors écoutez, c'est pas compliqué, le jeu est très simple. Il est pas... mais il est très simple. Mais okay. Bon, alors je vais vous donner 5 noms de dinosaures, d'accord ?
5: Oui.
0: Il y en a un qui n'existe pas. Alors, je vais d'abord vous donner la liste des dinosaures, là, les 5, et puis ensuite on réfléchit ensemble. Alors, je vous propose le Tyrannosaurus, le Stegosaurus, le Carnotaurus, l'Allosaurus ou le Gemalalanus. Alors, voilà, vous avez les 5 dinosaures. Ça peut être évident, ça peut ne pas l'être, je ne sais pas.
5: Ok.
0: Alors attendez.
5: Donc.
0: Je vais vous redonner le nom des dinosaures.
5: Okay.
0: Écoutez bien. Ça peut peut-être vous mettre un peu sur la voie quand même si vous écoutez bien. Il y en a un qui n'existe pas. Est-ce que c'est le Tyrannosaurus, le Stegosaurus, le Carnotaurus, l'Allosaurus ou le Gemalalanus ?
5: Bah, je crois que c'est le dernier, non ?
0: Ah, oh, bah écoutez, vous êtes sûr ?
5: C'est un peu bizarre.
0: C'est un peu bizarre. Hein.
5: Mais ça rime.
0: Ça rime. Je vous l'avais dit, le jeu, il est un peu. Hein. Ouais, c'est une belle fin de carrière.
5: C'est une question
0: d'optimisme. Ouais. Bon, ben c'est bon, laissez gagner, c'est bon.
5: Heureusement.
0: Ouais, oui. Eh ben non, il existait. Et toute sa vie, il a eu mal. Pouh, là, c'était horrible pour lui, c'était vraiment horrible. Bon, les invitations sont pour vous. Vous irez donc à Metz, au Musée Parc des Dinosaures. Eh ben, c'est parfait, je suis content.
5: Ben,
0: voilà, je suis très content.
5: Merci beaucoup.
0: C'est passé.
5: Bon, c'est merci cool. beaucoup.
0: Eh ben, profitez bien de cette journée off, alors, et puis
5: oui.
0: À bientôt. On fait ça ?
5: Ben, merci.
0: Ah,
5: merci
0: ça marche ?
5: Merci beaucoup.
0: À bientôt. Merci d'avoir joué avec nous.
5: Au
0: bon, ben voilà, pour Elodie, ça s'est bien passé aussi. Et franchement, on est sur une bonne lignée, là. On est sur une bonne lancée. On a le temps de faire un dernier jeu. On fait vite, par contre, hein. 04 67 58 6000. Vous pouvez soit repartir. Alors, qu'est-ce que je peux vous proposer? Soit le pack famille pour aller à Fiesta Park à Vic-la-Gardiole. Voilà, 2 adultes, 2 enfants, un parc d'attractions avec aussi un parc aquatique. Donc ça, c'est nickel avec les fortes chaleurs et tout ça, c'est bien. Puis sinon, vous irez pendant l'été, je pense qu'il n'y a pas de date limite. Sinon, j'ai les invitations pour le match de hand MHB Nîmes. Voilà, samedi, à la Sud de France Arena, c'est à 20h. Bon, on fait vite, alors vite, c'est une victoire. Hein. Si c'est pas une victoire, je relance la route aussi.
3: Une victoire.
0: Ça tombe très très bien, allons-y alors.
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0: Alors, on fait un dernier jeu avec DJ Cagette. S'il veut bien, vous voulez bien ? Il est pas là, il est parti, au téléphone, il est en train de gérer les trucs.
6: Ouais !
0: Passer une commande ?
6: Ouais !
0: Des pizzas ? Vous voulez des
6: pizzas ?
0: Ouais ! Il est au téléphone, le mec.

0: Ça, c'était Francis Cabrel, encore et encore, sur la radio Ici et Roux. On joue.
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0: Ah, non seulement je suis là, mais alors en plus de ça, donc DJ Kajet est là. Et puis en plus, il y a Sabine aussi de Salasque qui est avec nous. Bonjour Sabine.
2: Oui, bonjour.
0: Ah, ben ça va Sabine?
2: Oui, très bien.
0: Bon, qu'est-ce qui vous ferait plaisir comme cadeau? Alors, vous voulez repartir avec quoi, vous, alors?
2: Ben, pour le parc, pour mes petites filles.
0: Ah, trop bien. Pour aller à Fiesta Park, à Vic-la-Gardiole. Trop bien.
2: Voilà.
0: Ouais. Deux adultes, deux enfants. L'endroit est chouette, ça va leur plaire, ça. Elles s'appellent comment?
2: Judith et Clémence.
0: Ouais, elles sont grandes, elles sont petites, elles ont quel âge?
2: Elles ont 9 ans et 5 ans.
0: Ah ben, c'est parfait. Ah ben, c'est l'âge parfait pour aller à Fiesta Park. Là, franchement, ça va être trop bien. Bon, alors on va jouer. On va jouer avec DJ Kajet.
2: Pas trop dur. Je suis la seconde de Sabine ce matin.
0: Mais oui, on l'a entendu tout à l'heure déjà. J'ai dit à Molly au standard, j'ai dit, ça fait deux Sabines aujourd'hui. Est-ce que c'est pas trop?
2: Hein, donc. Il faut ce qu'il faut.
0: Alors Sabine, vous vous y connaissez en musique un peu quand même? Rassurez-moi.
2: Pas trop en musique. Oh, je suis plutôt du terroir, moi.
0: Ah oui, mais je peux pas vous faire une question de terroir. Je vais vous faire une question musique avec DJ Kajet. Alors on va remixer une chanson de chez nous. D'un groupe de chez nous. Alors, il n'y en a pas des millions. Peut-être que c'est plus facile à trouver. Alors, concentrez-vous et on y va quand vous voulez. D'accord? Dites-moi.
2: Allez, c'est parti.
3: Allez, au revoir.

0: Oh, ça va, c'est facile, non?
1: Ben, je suis pas très une grande.
0: Ah mince.
1: Je m'y connais pas trop en musique. Bon, c'est.
0: Vous la connaissez pas cette chanson là?
1: Si, je la connais. C'est mais de lui le petit homme.
0: Eh ben alors, ben c'est bon. Il suffit d'avoir le titre ou le. C'est bon, sachant que vous en avez donné même plus que ce qu'il faut, hein, parce que le titre c'est Mets de l'huile. Mais c'est bon, c'est bon, c'est bon, c'est
1: ah, bon,
0: bon, c'est
1: voilà.
0: bon. Mets de l'huile. Mets de l'huile.
2: Mets de l'huile.
0: Eh ouais, c'était le ouais. groupe Réglisse.
2: Mets de l'huile.
1: Et voilà, c'est Réglisse. Voilà.
2: Mets de l'huile. What?
0: Mets de lui le petit homme dans la vie, il faut que ça glisse. De lui le petit homme, écoute, écoute. Ah, j'aimais bien cette chanson, ça me fait plaisir de la réécouter.
1: Moi aussi,
0: ça,
1: j'aimais bien. Bien.
0: Ouais, ouais, ouais. Bon, ben c'est bon, c'est gagné. Hein. Les places, elles sont pour vous. Vous irez donc à Fiesta Park. Ben c'est cool, ça, voilà.
1: Ah, ben je vous remercie beaucoup, Vivian.
0: Ben, de rien, ça m'a fait plaisir. Ça m'a fait plaisir. Et puis, ben, je vous fais un gros bisou, Sabine. Vous avez bien fait d'appeler.
1: Bon,
0: voyez.
1: Moi aussi, je vous fais un bisou du bord du lac du Salagou.
0: Ah, ben c'est gentil, ça. Ça, c'est gentil, c'est cool. Bon, ben, voilà. À bientôt. Merci d'avoir joué
1: Merci.
0: Avec nous. À bientôt, à bientôt, à bientôt. Bon, ben, DJ Cagette, ça s'est bien passé?
3: Bon, super.
0: C'était super. Bon, ben, qu'est-ce qu'on écoute maintenant, alors?
3: Roger Glover.
0: Roger Glover.
3: Love is hard.
0: Roger Glover.
3: Roger Glover.
0: Love is hard.

0: Ça, c'est la chanson parfaite. Voilà la chanson qui met de bonne humeur. En plus, avec ce soleil, ce lundi, c'est cool. Merci d'avoir joué avec nous encore aujourd'hui entre 11h et midi. C'est tous les jours avec Vivian, c'est gagnant. Mais ça continue dans un instant. Deuxième jeu avec cette fois-ci Valérie Damido, Eric Bastien. Ça s'appelle Au Taquet. Et en ce lundi, forcément.
1: Lundi au soleil, ça redémarre et j'ai encore gagné. Vendredi, c'est pareil. Cette semaine, c'est pour moi aussi.
2: Ouais, c'est ça. Tu vas pas gagner du tout parce que moi, je vais vous le faire version théâtre. C'est un orage au désespoir. Parce qu'on va à Avignon cette semaine.
1: Exactement.
2: Et la rage, je vais gagner. Là.
1: Allez, à tout de suite, mes petits canards.
0: Bon, bah, à tout de suite. À dans 5 minutes, juste après les infos de midi.
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0: Merci d'écouter ici Hérault, bienvenue chez vous, il est midi. Les infos, Mathias Kern, et le planning familial de l'Hérault se retrouve à nouveau avec des difficultés financières.
4: Oui, 44 000 euros de déficit sur son budget prévisionnel. Le centre de santé sexuelle embauche 14 salariés, sages-femmes, médecins, conseillers conjugaux ou encore animatrices prévention. Une cagnotte a été lancée il y a quelques semaines et ça fonctionne. Ça a permis de récolter 20 000 euros déjà. Elisa Barthès, c'est déjà ça dans ce budget.
5: Aurore, bénévole au planning familial, se réjouit du montant atteint dans la cagnotte.
6: On est hyper heureuse de ça. Enfin, ça fait du bien, en fait, de voir qu'il y a plein de gens qui se mobilisent, que ça fait écho.
5: Sa collègue, Mia Ferret, en parle aussi avec le sourire. Mais l'administratrice de l'association aimerait pouvoir compter sur des dons réguliers.
7: Souvent, les gens donnent en pic quand il y a une crise. Là, on le voit avec la cagnotte de 20 000 euros. On a besoin de fidélisation du don. Donc, des personnes ou des entreprises qui s'engagent de manière un peu plus constante avec une mensualisation.
5: Mia Ferret veut revoir le modèle économique de l'association parce que les subventions de la ville ou de l'agence régionale de santé sont elles aussi incertaines.
7: C'est un problème de volatilité de l'argent puisqu'en fait on n'est pas sûr d'avoir les subventions d'année en année et des fois il y a des projets qui s'arrêtent pour de multiples raisons et là on se retrouve avec un déficit cumulé.
5: Des discussions entre le planning familial et la mairie de Montpellier ont commencé autour d'un financement régulier.
4: Et en 2023, déjà, le planning familial de l'Hérault s'était retrouvé en déficit. Les violences après le deuxième sacre du PSG en Ligue des Champions dans plusieurs villes en France, dont Montpellier, samedi soir, 5 personnes interpellées, placées en garde à vue ce week-end, 3 mineurs et 2 majeurs à cause de magasins vandalisés, en particulier les vitrines de 3 boutiques sur la place de la Comédie et au Polygone ont été cassées. La préfecture explique que ces individus ont essayé de piller ces magasins, notamment de sport, sans pouvoir rentrer. La préfète de l'Hérault dénonce ces violences, salue le travail des policiers, les forces de l'ordre qui ont aussi été la cible de jets de projectiles. Ces violences qui animent désormais le débat politique également. La porte-parole du gouvernement, Maud Bréjon, qui dénonce des violences extrêmes d'une minorité. Le patron du Rassemblement National, Jordan Bardella, ne mâche pas ses mots également en parlant de guerre civile. On y reviendra tout à l'heure dans le journal de 13h. Un homme d'une vingtaine d'années percuté par un train intercité hier soir dans le Gard, sur la commune de Vergèze, à une centaine de mètres en amont d'un passage à niveau. La victime est morte sur le coup. Le train s'est immobilisé sur la voie. Un important dispositif engagé. Les 280 voyageurs de ce train reliant Cerbère à Paris sont restés à l'intérieur le temps de l'intervention. La circulation a, elle, été interrompue pendant plusieurs heures. Sur les rails aussi, circulation interrompue sur la ligne Béziers-Neussargues dans le Cantal. La ligne des Causses fermée jusqu'au 3 juillet prochain pour des grands travaux. D'autres travaux entre Béziers et Millau sont d'ailleurs prévus sur cette ligne à l'automne.
0: En handball, Montpellier termine 4e sur 4 après avoir perdu la petite finale de la Ligue européenne.
4: Oui, après avoir déjà perdu samedi en demi-finale de ce Final Four, il reste désormais 2 matchs de championnat cette semaine, mercredi et samedi. Mercredi contre Toulouse, samedi contre Nîmes. Mais déjà, un bilan, premier bilan de cette saison qui se termine le week-end prochain, qui est plutôt positif aux yeux du président du club, Julien Delgary.
8: On est le seul club en France à avoir gagné 2 titres. On a gagné le Trophée des Champions et la Coupe de France. On est vraiment... alors oui, en championnat, on n'a pas bataillé pour le titre jusqu'au bout. Malgré tout, on se bat pour aller voir la Ligue des Champions l'an prochain et donc du coup garder cette 3e place. Et on a fait un nouveau Final Four européen, même si on ne l'a pas gagné. Les joueurs n'ont pas démérité. On s'est vraiment battu. On a montré un très beau visage du Montpellier Handball. encore une fois avec une équipe qui a été remaniée de moitié pour cet été, avec des joueurs qui avaient peut-être pas l'expérience de jouer tous les trois jours dans un championnat de très très haut niveau. Dans tous les cas, c'est une équipe qui s'est construite cette saison, qui s'est construite déjà avec deux titres, et qui se construit aussi avec des grands moments européens comme on l'a fait hier soir, et puis qui apprend. À la fois, je suis très heureux de cette saison, puis surtout, surtout de bonnes augures pour la saison prochaine.
4: Et l'objectif, cette saison encore avec ces deux matchs, hein, c'est de garder la troisième place au classement pour décrocher une place en Ligue des Champions la saison prochaine. Donc mercredi face à Toulouse au FDI Stadium et samedi contre Nîmes. Là, ce sera délocalisé à la Sud de France Arena. On voit les choses en grand, donc, pour le handball. On voit du soleil aujourd'hui, quoique légèrement voilé par endroits.
0: Non, c'est la vitre qui est sale, mais il y a du soleil. Il y a du soleil, sinon il y a un peu de vent. Il y a la tramontane qui souffle autour des 35 km/h en rafale, mais c'est du grand beau temps tout au long de la journée, sur tout le département de l'Hérault. Il y a quelques nuages. Allez, ok, peut-être il y a quelques nuages. Ok, allez, ça va. Température maximale entre 26 et 34 degrés, ça dépend où vous êtes. 26 au Keller, 28 à Palavas, 31 degrés à Sète-et-Lodève, 32 à Olonzac, Montpellier, Agde et Lunel, 33 à Ganges, et même 34 degrés à Béziers.

0: avec deux chambres doubles réservées à l'hôtel Le Chardonnay.
1: Waouh.
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1: C'est pas fini?
0: Non.
1: En plus du Festival d'Avignon.
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1: Oh là là.
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1: Valérie, on a encore des cadeaux, bien sûr. On parlait de la Cité des Papes.
0: Oui.
1: Est-ce que vous savez que c'est la grande dynastie Malongo, Joe, le père fondateur, qui alimente en café l'ensemble de la papauté, à l'époque où les papes étaient en Avignon. C'est la famille Malongo qui a donné le meilleur des cafés aux papes. 32 dosettes, 6 verres en verre, tous les papes s'en souviennent.
0: Magnifique.
1: Joe Malongo, c'est le pape du café.
0: Allez, jingle. On accueille nos deux candidats du jour, Virginie et Laurent. Comment ça va? Bonjour.
2: Bonjour à tous. Bonjour Valérie, bonjour Eric.
1: Bonjour Virginie.
0: Alors,
3: bonjour à vous.
0: Ah, Laurent,
1: salut,
0: il est
1: Laurent.
0: Là. Je ne t'aime pas.
2: Bonjour Laurent.
0: Il est au fond.
3: Bonjour.
0: T'es au fond du couloir, Laurent. Alors, Virginie, tu as 44 ans, tu habites à Valognes dans la Manche.
2: Oui, c'est ça, avec un super soleil aujourd'hui.
0: Ah bah ça, oui, il fait beau.
2: Eh ben oui.
0: Eh oui, après, de toute façon, quand on est dans la Manche, on n'est pas loin de la mer, le temps n'est jamais le même.
2: C'est ça.
0: Alors, tu es mariée à Gilles et tu as deux enfants, comment s'appellent tes enfants?
2: Alors, Lucas, qui va avoir 19 ans, et Gabin, qui va prendre 12 ans.
0: Oh, bah dis donc, t'es pas sortie de l'auberge avec les crises d'adolescence, toi.
2: Ça se passe pas trop mal. Si ça fait comme avec le premier, c'est pas trop mal.
0: Ah, pas mal. Alors, tu as un chien qui s'appelle Reine. Qu'est-ce que c'est, ce chien?
2: C'est un petit York tout petit.
0: Oh, et tu as un chat qui s'appelle Oups.
2: Alors lui, par contre, c'est un gros, gros pépère.
0: Ah, mais il s'entend bien avec le chien?
2: Chien et chat.
0: Ah, d'accord.
1: Là, c'est l'expression, hein.
2: Voilà.
0: Bon, moi, mes chiens...
1: Chien et chat.
2: Voilà, chien et chat. Ils sont tout le temps en train de se sauter l'un sur l'autre, de donner des petits coups de patte et tout. C'est rigolo. Mais c'est amical,
0: Non, parce que moi, mes chiens s'entendent très bien avec mon chat. Je suis désolée. Alors, tu es famille d'accueil pour trois enfants, en plus des deux enfants.
2: Oui,
0: Et il paraît que tu as ouvert une boutique chez toi, dans ta véranda.
2: C'est ça. Je peux dire le nom ou pas?
0: Ah bah, bien sûr.
2: Ah, donc c'est le dressing de Lou Gab.
0: Ouais.
2: Donc, Lou Gab, parce que Lucas, on l'appelle Loulou, et Gab, Gabin, donc Lou Gab. Donc voilà, j'ai une petite boutique en fait qui est installée dans ma véranda, donc je reçois des clients tous les jours.
0: Bah, dis donc, ça fait combien de temps?
2: Ça va faire 7 ans.
0: Bah, dis donc, c'est pas mal ça.
2: Ouais. Bah,
0: voilà.
2: Je suis ravie, c'est trop bien.
0: Bon, bah écoute, c'est super. Bah,
2: d'ailleurs, je remercie toutes mes petites clientes, je leur fais un petit coucou, s'il y en a certainement qui m'écoutent.
0: Eh bah voilà, les petites clientes de Lou Gab. Allez, on va tout de suite marquer, j'ai envie de te dire, le premier point avec la première question, vrai ou faux. Alors, tiens, je t'emmène en Corée. Alors, figure-toi, Virginie, qu'en Corée, il existe des œuvres d'art qui n'apparaissent que lorsqu'il pleut. Est-ce que c'est vrai ou faux qu'en Corée, il y a des œuvres d'art qui n'apparaissent que quand il pleut? Top chrono, 5 secondes.
2: Je dirais vrai.
0: Eh bien, tu fais bien parce que c'est vrai.
1: Tu vois cette histoire.
0: Parce qu'il y a des artistes coréens qui ont créé des œuvres urbaines qui n'apparaissent qu'au contact de l'eau grâce à une peinture spéciale qu'on appelle l'hydrochromique. Donc voilà, bah, écoute, un point pour toi.
1: Et bon, ce début de semaine, on accueille Laurent avec ici, Pays de Savoie, la Balme de Sillingy. Est-ce que c'est comme ça qu'on prononce l'endroit où tu vis, Laurent?
4: C'est parfait.
1: Ah, écoute, je suis content. La Balme de Sillingy, je ne saurais pas dire comment on appelle les habitants, mais tu vas me le dire peut-être, Laurent, toi.
4: Balnéen.
1: Ah, ok, sympa, Balnéen. On vous salue, c'est en Haute-Savoie. T'es de la Haute-Savoie, t'es né là-bas ou
4: non, pas
1: t'es
4: du
1: d'ailleurs
4: tout. Non, je suis du Nord.
1: Ah, t'es du Nord, d'où ça? Où ça, dans le Nord?
4: Valenciennes.
1: Ok, Valenciennes. Dis-moi, tu connais Avignon? T'as envie d'aller au festival?
4: Ouais, ça a l'air sympa.
1: Ah bah, c'est sympa, le festival d'Avignon, le théâtre. T'aimes le théâtre? Vaut mieux, hein, quand même.
4: Oui, pourquoi pas,
1: c'est plus sympa, quand même. Avec un bel hôtel à gagner, là, pour le off d'Avignon en juillet. T'es en couple? Tu vis avec qui, Laurent?
4: Avec Michel.
1: Michel. Ça fait longtemps que t'es avec Michel?
4: Bon, ça fait une quinzaine d'années.
1: Ah ouais, d'accord, ok. Bon, belle histoire. Marié, pas marié, paxé?
4: Non, on vit dans le péché, nous.
1: Dans le péché, mais c'est ce qu'on aime,
0: c'est
1: le péché.
0: Bien,
1: mais le péché. Ouais, c'est

0: qu'il faut. T'as une princesse japonaise, c'est-à-dire ?
1: Oui. C'est mon petit chien, il s'appelle Ime.
0: Ime, c'est ce qui veut dire donc princesse en japonais. Alors Valérie, elle aime bien savoir, c'est quoi comme chien ?
1: Oh, c'est un mélange de bichon caniche, bichon frisé caniche, ouais, entre les deux, entre porte et la fenêtre.
2: Ah, bah bichon. Voilà, oui, bon.
0: Bon. On t'appelle Lolo, bien sûr, les potes t'appellent comme ça, puisque t'appelles Laurent, mais aussi Charlie. Pourquoi on t'appelle Charlie ? Ça n'a rien à voir avec Laurent pour le coup.
1: Non, c'est vrai. Bon, j'aime bien ce prénom. J'avais un chien avant ça qui est parti et qui s'appelait Charlie.
0: D'accord. Donc il y a encore des potes qui t'appellent Charlie, l'ancien nom de ton chien.
1: Oui,
0: très
1: bien. C'est vrai.
0: Laurent, t'es chauffeur-livreur. T'as travaillé dans l'hôtellerie, t'as fait plein de trucs. T'as même été dans la pâtisserie. On va se régaler avec toi dans les prochaines minutes. Mais là, on a envie de t'envoyer en Avignon et on va t'offrir peut-être un premier point. Attention, ça fait mal aux dents. Un peu de fringues, un peu de fringues. Vous souvenez de la pub ? C'est marrant, il y avait un type-ci, un type, je crois, qui sur un plongeoir, il plongeait forcément sur un plongeoir dans une piscine, il perdait son slip à la fin.
2: Ok, d'accord.
0: Vous souvenez pas de cette pub là, le carambar ? Bon. Ok, c'est pas grave. Avant 1950, les blagues carambar, on connaît tous les blagues carambar, elles étaient rédigées par des bonnes sœurs, par des religieuses. Est-ce que c'est vrai ou faux ? Top chrono, 5 secondes. Les blagues carambar.
1: Bon, moi je dirais... Allez, vrai.
0: Eh ben non, les blagues carambars n'ont jamais été écrites par des religieuses. D'ailleurs, à l'origine, les carambars ne contenaient même pas de blagues. Elles n'apparaissent qu'à partir des années 60 et ça a été tout simplement imaginé par une équipe de marketing pour fidéliser les pots de choux. Désolé, Laurent.
2: Alors, Virginie, un point. Laurent, pas deux points. Et là, tout de suite, 5 heures du match, j'ai des frissons. Ah. Je claque des dents et je monte le son. Seul dans mes lunettes, l'insomnie.
0: Il faut y aller.
2: Non, il faut y aller. Vous écoutez ici, chagrin d'amour.
0: Il faut manger.
2: Chagrin d'amour, chacun fait ce qui lui plaît, vous écoutez ici.
0: Oui, c'est mieux.

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2: Nous sommes avec Virginie qui joue avec Ici Cotentin, qui a marqué un premier point. Alors, il paraît que... Attends, t'as quand même... quand t'étais petite, tu voulais être coiffeuse. Mais d'accord.
3: Oui, c'est ça. Tout à fait.
2: Il paraît que tu voulais tout sauf famille d'accueil parce que ta mère faisait ça.
3: C'est ça, c'est ce que je disais tout le temps. J'ai dit, non, mais moi, c'est sûr, je ne serai jamais famille d'accueil.
2: Ah oui, bah, c'est raté,
3: et
2: non
3: ben oui.
2: Et oui. Bah,
3: comme quoi, voilà, on change d'avis.
2: Oui, mais
3: et je suis comblée, ravie, et je ne me verrai pas faire autre chose.
2: Bah, et puis oui, et puis en plus, tu ne fais pas que ça, puisque tu as ta boutique aussi.
3: Voilà, c'est ça.
2: Donc ça te permet aussi de t'occuper un petit peu, de faire d'autres trucs.
3: Oui, de voir du monde, ouais, c'est surtout ça, de pouvoir parler, parce que je suis un petit peu bavarde, donc il me faut du monde.
2: Ah bon, t'es bavarde? Non, pas du tout. Alors, il paraît que tu adores repeindre ta maison.
3: Oui.
2: Ouais, voilà. Ça maroufle?
3: C'est ça, carrément.
2: Ah, et alors tu changes souvent la peinture, c'est
3: oui, je repeins les meubles, je les change de place. Enfin voilà, faut qu'il y ait de la déco tout le temps qui change, qui voilà. J'aime bien changer.
0: Pardon, excusez-moi de m'immiscer, comme je le fais régulièrement, mais vous savez que dès que j'entends ce générique, excusez-moi, mais il se passe des choses en moi.
2: Oui.
0: C'est bien le générique de Déco,
2: oui.
0: L'émission que vous avez animée longtemps.
2: Oui.
0: Vous êtes la cultissime animatrice.
3: J'aurais aimé que vous veniez à la maison, je me suis inscrite plusieurs fois.
0: Mais on a mieux que ça. Elle revient sur M6. Moi, je l'ai lu dans la presse.
2: Oui, vous l'avez lu dans la presse.
3: Voilà, écoutez.
0: Alors, c'est vrai ou pas ?
3: Quelqu'un, je suis là.
2: Oui, Virginie, je garde ton contact via Maître Coupez, t'inquiète.
0: À la rentrée.
2: Voilà. Alors, on va parler tout de suite. On va tout de suite marquer un deuxième point sur. Tout. Tiens, je te mets une petite ambiance. Alors moi, j'ai pas pris allemand hein, à l'école parce que, comment te dire, je crois que mes grands-parents n'auraient jamais voulu. L'allemand, figure-toi que l'allemand est une langue officielle de la en Belgique. Est-ce que c'est vrai que l'allemand est une langue officielle en Belgique? Top chrono, 5 secondes.
3: Je dirais vrai.
2: Eh ben, t'as bien raison, parce que la Belgique a trois langues officielles, le néerlandais, le français et l'allemand, parce que la Belgique se situe à la frontière historique de plusieurs grandes aires culturelles européennes. Le nord, la Flandre, on parle le néerlandais, le sud, la Wallonie, on parle le français. Et puis bon, le reste, on parle en allemand. Bravo, 2 points.
0: Laurent, tu parles combien de langues?
4: Un peu d'anglais quand même,
0: Ah, d'accord, ok, c'est bien. Je suis très admiratif des gens qui parlent
2: anglais.
0: Qui parlent anglais,
4: en général.
0: Ah, yes, of course.
2: Ah, t'as remarqué qu'il parlait bien? Je comprends.
4: Oui, souvent.
0: J'ai progressé toute la saison quand même. Je passe dans la classe supérieure, non, Valérie?
2: Laurent, qu'est-ce que t'en penses? On le fait passer en classe supérieure ou pas?
0: Pléase.
4: Ouais, demi-supérieure.
0: Ouais, oh là là là.
2: Demi-supérieure, voilà, c'est pas moi qui dis, c'est nos auditeurs.
0: Alors, comme ça, t'as eu un CAP de pâtissier, mais t'as jamais travaillé dans la pâtisserie. Mais qu'est-ce que c'est, Laurent?
4: En fait, je suis pas très bon.
0: Ah oui, d'accord. Donc, tu passes un CAP, mais tu y vas pas. Après, tu as été cuisinier, mais tu n'as jamais été dans une cuisine? Ou tu as été quand même?
4: Si. Quand même.
0: Et tu as été ce qu'on appelle groom. Alors, les grooms, c'est quoi les grooms? C'est dans des palaces, il me semble. Hein.
4: Oui, c'est ça, ouais. Exactement.
0: Et
4: ça,
0: ils font quoi, les grooms?
4: Ils font, par exemple, on ouvre la porte. On aide les gens à monter dans l'ascenseur.
0: D'accord.
4: On les accompagne jusqu'à la chambre. On va porter des messages.
0: Ah, on fait tout, quoi.
4: Touche à tout.
0: Ah, c'est l'homme à tout faire. Je me souviens, c'est dans Spirou, on les voit. Il y a de tenues, puis dans Tintin aussi. Ils sont tout en rouge, généralement, avec un chapeau, c'est ça. Ben oui.
4: Tout à fait.
0: Et toi, t'as fait ça. Ben écoute, c'est cool. Hein. Et puis, petit, tu voulais être Indiana Jones. Ah oui, comme tous les petits-enfants, les garçons, souvent.
2: Bah toi, t'aurais jamais pu, hein, t'es hypochondriaque, Indiana Jones, voilà les aventures que tu nous aurais fait.
0: Moi, j'ai fait le fouet.
2: Bien sûr.
0: Laurent, puisque tu es aventurier, voici l'aventure d'un point qui arrive tout de suite pour toi. Tu as encore mal aux dents, le carambar t'est resté au travers de la gorge. Il est temps de te rattraper.
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0: Eh ben dis donc, sympa ça. Les vaches de race Primolstein sont des vaches à viande. Top chrono, vrai ou faux, 5 secondes, les vaches de race Primolstein. Est-ce que c'est des vaches à viande ? T'as raison, la Primolstein, c'est une race exclusivement laitière originaire des Pays-Bas. On lui doit 80% de notre production de lait. C'est pas du tout comme la charolaise ou encore la limousine. Et ben voilà un point, Laurent.
1: Allez, 2 pour Virginie, 1 pour Laurent. Et là maintenant, rappelez-vous. Ah, oh, c'était magnifique. Vous êtes sur la plage au Brésil.
0: Ah oui, on y est là.
1: Et là, vous avez des corps musclés et vous avez tout un univers. Et là, Essamos a ta diferente. Allez, Chico Buarque, Essamos a ta diferente.
0: 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Caliente.

0: Essa moça, ta diferente. Chico Buarque. Je vous le fais bien avec l'accent quand même, je suis ici. Chico Buarque.
1: Buarque.
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4: Non, mais de toute façon, on va pas se mentir.
0: C'est peine perdue.
4: T'es pas foudre de guerre sur les langues étrangères. Déjà, ouais. Au niveau de la culture générale française, on n'est pas sur un.
0: C'est limité. Voilà. Ouais.
4: Donc l'anglais et l'espagnol.
0: En termes de vitesse, par contre, pendant le week-end, vous êtes resté sur du 33 tours.
4: Oui, bah écoute, elle a toujours mal au dos, elle est toujours vieille. Alors, dis donc, il y a un truc qui m'a fait beaucoup rire, Virginie. Il paraît que, bon, vous adorez, avec ton mari et tes enfants, la 7e compagnie.
5: Oui, c'est ça.
4: Et que ton frère ressemble à Tassin, alias Jean Lefebvre.
5: Exactement, aussi bien physiquement que pour les bêtises, quoi.
4: D'accord. Et donc, il lui ressemble tellement.
5: Il a compris.
4: Eh oui, il lui ressemble tellement qu'il a même appelé son bateau Oétassin.
5: C'est ça. Le bateau de pêche s'appelle Oétassin.
4: Est-ce qu'il pêche bien avec Oétassin ?
5: Il pêche super bien, que des bonnes choses de la pêche. On se régale à chaque fois.
4: Bon, bah d'accord. Mais donc,
5: il est allé ce week-end. Voilà, c'était très, très bien.
4: Ok. Vous pêchez quoi quand vous pêchez ?
5: Alors, eh ben, on pêche du homard, beaucoup de maquereau. Là, ce week-end, on a eu une belle raie. Voilà, on pêche beaucoup d'araignées aussi, des araignées de mer.
4: Eh ben ça, grâce à Jean Lefebvre.
5: Des beaux petits plateaux de fruits de mer sont à disposition.
0: J'ai glissé, chef.
4: Bah oui, c'est la sœur de Jean Lefebvre. Je joue avec la sœur de Jean Lefebvre.
5: Exactement ça.
4: Alors, on va jouer au quiz musical. Je t'explique, tu vas écouter deux titres enchaînés avec deux chanteurs différents.
5: Ouais.
4: Et à la fin, tu auras 10 secondes pour me dire qui chantait, qui sont ces deux chanteurs. On écoute.
5: Ok. La musique parfois a des accords.

0: Allez, qui est le premier, qui est le deuxième?
1: J'en ai aucun. Je les connais, hein, mais.
2: Mais oui.
1: Sacha Distel, non, le deuxième?
0: Le deuxième, Sacha Distel.
1: Non.
2: Véro. Désolé.
0: Véro, le premier, c'est Bernard Lavillier.
1: Ouais, voilà.
0: Ouais. Et alors le deuxième, c'est Freddie Mercury du groupe.
1: Oui, je suis nulle.
0: C'est que bon, là, si Sacha Distel était en vie, je pense qu'il pourrait prendre un bon fourrier.
2: Qu'est-ce qu'on a fait des tuyaux, quoi.
0: Allez, la grande échelle.
2: Ouais, tout ça.
0: Bon, bah, tu restes à deux points.
2: Bon, Laurent est avec nous, avec ici, Pays de Savoie. Laurent qui a un point. Laurent qui, qui a été pâtissier, mais qui n'a jamais exercé finalement, qui a fait plein de choses, qui a été groom dans les palaces et qui a un petit côté Charles Ingalls. T'as la même chemise ou c'est encore autre chose, le point commun?
3: Non, je crois que ça doit être autre chose.
2: Bah, tu coupes du bois, comme lui, comme Charles.
3: Ah oui,
2: ben
3: ouais,
2: oui.
3: C'est vrai.
2: Bah oui. Bah si, tu coupes du bois pour la cheminée, c'est une de tes passions.
3: Oui,
2: bah,
3: t'adores exactement.
2: Ça.
3: Bien sûr. Ouais.
2: Tu bricoles un peu, tu fais de la peinture, oui. Tu maroufles, oui. Tu jardines aussi.
3: Oui.
2: T'as un petit peu des légumes, là, d'été, en ce 1er juin? Qu'est-ce qu'il y a dans ton jardin?
3: Non, j'ai que des fraises.
2: Ah,
3: ouais, des fraises, j'ai beaucoup d'aromates, mais en ce moment, c'est que des fraises. Les tomates, c'est un peu trop tôt.
2: Ok, t'as de la menthe, du thym, de la ciboulette?
3: Oui.
2: Ah, ça, c'est bien. Ben oui.
3: Oui.
2: On a faim, là, écoute. Et du laurier? Ah, ça, c'est bien aussi.
3: Ouais, aussi.
2: Ok, qui cuisine à la maison? C'est toi ou c'est Michel?
3: C'est madame aussi.
2: Madame aussi. Et qui est le spécialiste des desserts?
3: C'est madame aussi.
2: Ben alors, mais tu fais quoi, toi? T'es doué dans quoi?
3: Laurent. Un peu de ménage, quand même.
2: Ouais. De quoi?
3: Ménage.
2: Ah, t'es doué dans le ménage?
3: Je suis pas mauvais.
2: Ah ben je sais pas, je découvre, donc d'accord, ta qualité à toi, c'est le rangement, le ménage. Bah, elle doit être contente, Michel.
3: Ben voilà.
2: Bah oui, c'est très bien. Dis-moi, malgré ta formation, donc Michel cuisine, ça on a compris, t'es passionné par les appareils photo?
3: Oui, ouais, j'adore ça depuis l'Argentique, depuis tout petit.
2: T'en as combien à la maison?
3: J'en ai 6 ou 7, ouais.
2: Ouais, ouais. Avant de jouer, quelle est la photo la plus dingue que t'es faite? Et dont t'es très fier?
3: En photo, j'ai Johnny Depp, par exemple.
2: Ah oui, que t'as pris en photo, donc tu l'as approché.
3: Elle est belle, ouais.
2: Ah ouais, bon, tu nous le diras, parce que t'as rencontré des stars,
3: oui.
2: Effectivement.
3: Oui.
2: Allez, passons tout de suite à ton quiz, ton double mix à toi, deux artistes que l'on connaît tous. Allez, s'il te plaît, fais honneur, il y a deux points à prendre. Et

0: Ça fait tellement de la peine parce que Valérie peut pas danser alors que d'habitude elle aurait dansé sur ce truc-là.
1: Ah, Valérie, elle est immobile.
0: Allez, envoyez le chrono. Qui chante, Laurent?
2: Et Renaud, c'est sûr.
0: Oui. Et allez, tente.
2: C'est pas Rayana, non, c'est l'autre.
0: Rayana.
2: Non, c'est l'autre.
0: C'est l'autre. Ah, je sais pas qui tu penses. Si c'est pas de la Barbade, bah c'est Rihanna.
2: Non, pardon.
0: Bon, alors vérifions. C'est Marche à l'ombre. Effectivement. C'est Renaud.
1: Et Marche à l'ombre. Ça fait un point.
0: Et alors c'est plutôt du côté de l'Amérique de l'autre côté. Hein. C'est la Colombie même. C'est Shakira.
2: Oui.
0: Rihanna, c'est la Barbade, c'est les Antilles britanniques.
1: Alors ça fait 1.1 pour Laurent, ça fait 2 pour Virginie et 2 pour Laurent. Égalité. Et là tout de suite, mes petits chéris, c'est la réclame, mais pas que. C'est aussi l'actualité dans toutes vos régions grâce à 44 locales de votre radio.
0: Ah oui, il y en a 44.
1: Ici, à tout de suite.
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1: 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Alors, Virginie, elle adore cuisiner. Oh là là, Virginie, elle adore. Il paraît qu'on te... On te réclame ton chili con carne.
6: Oui, c'est ça. Mon mari, les enfants, ils en raffolent, on va dire.
1: Eh oui, mais parce qu'il paraît que donc, t'improvises, tu ne suis pas les recettes, toi. Tu fais de la créa.
6: C'est ça, voilà. J'ai horreur de suivre une recette, donc.
1: Donc
6: j'improvise, je change tout le temps quelque chose. Voilà, j'ai horreur de suivre les mesures, les machins, c'est pas pour moi.
1: Bah oui, mais t'as raison. Il paraît que tu fais des délicieuses génoises à la crème de citron.
6: C'est ça. J'ai fait pour l'anniversaire de mon fils un énorme gâteau comme ça pour ses 18 ans. J'en ai fait un au citron et un au chocolat. Ils étaient tous les deux excellents. J'étais ravie, très contente de moi.
1: Et voilà. Et
6: parce qu'avant, je n'aimais pas du tout faire de la pâtisserie. Donc là, je me suis lancée dans ça et en fait, ça me plaît beaucoup.
1: Eh ben c'est bien parce
6: que Laurent pourra peut-être me donner des conseils du coup.
1: Bah Laurent apparemment il est pâtissier.
0: Il a pas pâtissé, hein, je vous rappelle. Que...
1: Laurent, il est mort de rire quand tu lui dis ça parce que Laurent, je crois qu'il pâtisse.
0: Le ménage, il aime le ménage.
1: L'aspirateur.
0: Voilà, l'aspirateur.
1: Alors, il paraît que t'aimes la pêche à pied ou en bateau, t'adores ça.
0: Bah sur le tassin.
6: C'est ça.
0: Sur le bateau tassin.
1: Sur le bateau de Jean-Lefebvre.
6: Voilà, pour aller pêcher des coques.
1: Eh ben ça, c'est bien. Les coques, ouais.
0: Pêcher des coques.
6: Oui, excellente en ce moment.
1: C'est bon, les coques.
0: D'accord. Les coques de bateau.
1: Allez, une fois de plus, la culture générale, ah oui, c'est pas son fort.
0: Ah non, maritime, pas trop.
1: Nous allons gagner 3 points de plus grâce à la question à choix multiples. Je te pose la question, je te propose des choix et tu me donneras à 10 secondes au top chrono la réponse après. Quel instrument, okay. Écoute bien, quel instrument de musique possède en général 47 cordes? Écoute bien, le piano, la harpe, le clavecin, la colonne vertébrale d'Éric Bastien.
0: Elle va mieux que la vôtre.
1: Ah, c'est sûr. Ah. Allez, quel instrument de musique possède 47 cordes? Le piano, la harpe, le clavecin ou la colonne vertébrale d'Éric Bastien?
6: Et pourquoi pas le piano?
0: 47 cordes.
1: Et non, c'est cet instrument-là. C'est la harpe. Eh oui, c'est la harpe. Voilà, bon bah pas de points ma chérie.
0: Bon Laurent ici Pays de Savoie, Laurent à la Balme de Sillingy en Haute-Savoie, Laurent qui a été groom quand même dans des palaces. Alors du coup t'as rencontré, on l'a un peu évoqué tout à l'heure, pas mal de gens connus, t'as photographié Johnny Depp. Qu'est-ce que tu as rencontré encore?
2: Johnny Hallyday.
0: Ouais.
2: Jeanne Moreau.
0: Ouais.
2: Oh, Sharon Stone.
0: Ah, Sharon Stone. Ah oui.
2: Ouais.
0: Alors, ça tombe bien parce que si tu pouvais déjeuner avec quelqu'un là dans les prochaines minutes à 13h, ça serait justement Sharon Stone.
2: Ouais, je la trouve parfaite.
1: Ouais, tu voudrais rejouer Basique Instinct, ouais.
0: Hein? Faudrait se faire un petit revival de la scène, là, hein. Attends. Bon, en tous les cas, voilà, t'as rencontré beaucoup de gens. Et alors, ça va même plus loin, parce que quand tu habitais sur la Côte d'Azur, même si t'es du Nord, t'as participé à un casting pour un film avec Meg Ryan. Raconte.
1: Bah, t'as failli pas le dire.
0: Il y a le truc. Je suis aussi doué de la langue que vous de votre dos en ce moment.
1: Comme Laurent et Virginie n'ont pas la vision, au moment où il a dit Meg, il y a l'intégralité de sa bouche, sa langue, les dents.
0: Il a été se promener, là.
1: Il a été au milieu du studio. Ouais. Bon,
0: voilà. J'ai ramassé ma gorge et je l'ai eu, finalement. Voilà. Meg Ryan. Bah alors.
2: Oui, eh ben ils font beaucoup de films sur la Côte d'Azur, donc c'est vrai que je vais essayer quand même de faire un petit casting et un petit peut-être au moins de la figuration. Donc je me suis présenté, donc j'ai été pris, j'ai fait de la figuration et j'ai super, ça s'est bien passé, voilà. Et j'ai regardé le film ensuite et je me suis pas vu. Donc
0: voilà.
2: Je pense que j'ai été coupé au montage.
0: Coupé au montage de French Kiss.
1: Ça c'est un petit peu, c'est souvent.
0: Ah, c'est la mauvaise. Ça. Voilà, sorti en 95, n'allez pas le voir, vous le verrez pas. Enfin, allez le voir le film, mais vous verrez pas Laurent quoi. Bon, allez, on est le 1er juin, on a envie de partir loin, en Polynésie. Alors, tu connais déjà, a priori?
2: Moi, non, j'aimerais.
0: Ah, t'aimerais? C'est ton rêve, les îles polynésiennes.
2: Ah oui.
0: Pourquoi? Parce que c'est loin quand même, 24 heures de vol.
2: Oui, justement.
0: Bah, faut
2: non, mais t'as l'air paradisiaque.
0: Oh ouais, mais c'est loin. Hein.
1: Bah, moi, je préfère aller à Tahiti que... voilà, je ne dirai pas de nom.
0: Ah, vous n'avez pas osé. Bon, bah, je te souhaite de vivre ce beau voyage et de retourner aux États-Unis. Ça fait partie des pays que tu as découverts, comme la Suisse, l'Italie ou encore l'Espagne. Il est temps de jouer avec cette question à choix multiples. Extrait. C'est de la guimbarde, ça, non? C'est ça, hein, c'est de la guimbarde. C'est Inuit. Comment s'appelle ce phénomène lumineux, coloré, que l'on retrouve dans le ciel autour du pôle Nord? Est-ce qu'il s'agit d'une pluie stellaire, d'aurore boréale, d'une éclipse polaire ou d'un limbago mido? Un mélange, comme tu l'as compris, d'un lumbago et de Valérie Damidot. La pluie stellaire, 10 secondes, l'aurore boréale ou l'éclipse polaire ou le lumbago mido.
2: L'aurore boréale.
0: Ce que l'on voit dans le ciel autour du pôle Nord, en Islande par exemple, au Groenland, oui, c'est l'aurore boréale évidemment. C'est provoqué par la rencontre entre des particules émises par le soleil et l'atmosphère terrestre. Est magnifique à voir une fois dans sa vie.
1: Magnifique. 5 pour Laurent, 2 pour Virginie. Et là tout de suite, nous allons faire une petite pause musicale.
0: Ah bon, d'accord.
1: Tout en ASMR.
0: Ok.
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0: Super.
1: On vous aime. On vous écoute. Et on vous aime. Musique.

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1: Ici, nous sommes avec Virginie qui a 2, Laurent qui a 5. Virginie qui est un petit peu notre Pierre Richard de la semaine. Alors. Comme ça, une fois on va dans un parc aquatique, on descend en toboggan et quand on arrive en bas, qu'est-ce qui s'est passé?
2: Eh ben, c'était très drôle, je rigolais beaucoup parce que mon frère était mort de rire. Mais en fait, j'avais un sein qui était passé par-dessus le maillot de bain.
1: Bien sûr.
2: Et je ne m'en étais pas aperçue, donc lui, il trouvait ça très très drôle. Mais moi, de le voir rire comme ça, c'était vachement drôle. Sauf que j'avais un sein tout blanc qui était passé par-dessus. Voilà.
1: Ben voilà.
2: Ben oui.
1: Mais ce n'est pas tout. Ben non, c'est pas tout. Alors, il paraît qu'on part à la pêche à pied, ma petite Virginie.
2: Oui.
1: Et on laisse ses sandalettes sur le sable.
2: Ben ouais.
1: Et alors, qu'est-ce qui s'est...
2: très belle, donc bah, je les ai pas revues. On les a piquées.
1: Oui, et ?
2: Et du coup, bah, mon mari voulait me payer le restaurant, donc bah, j'ai eu une paire de chaussons chez mes parents, il y avait une vieille paire de chaussons roses. Donc bah, je dis, ouais, non, ça serait trop dommage de rater le restaurant, donc j'y suis allée en chaussons roses. Et puis les enfants marchaient devant moi pour essayer de me cacher au maximum mes petits pieds.
1: Tu as été dîner dans un restaurant amoureux avec des chaussons roses, je trouve ça...
3: Très, c'est romantique.
1: Moi, je trouve ça romantique. Voilà,
2: Oui, bah après, je pense que des gens ont vu parce que, voilà, assise quand même à table, les gens ont dû voir. Mais bon, bah, j'ai bien mangé quand même.
1: Bah voilà, à un moment donné, c'est pas de ta faute si on t'a volé tes petites sandalettes.
3: Bah, ouais. Au bord de la mer.
2: Non, c'est pas sympa. D'ailleurs, c'est un avis de recherche.
3: Ah, le gang des requins, ils sont pas sympas. Hein.
1: Alors, il paraît que. Elle est mignonne parce qu'elle a dit que si elle devait déjeuner avec quelqu'un de connu, elle déjeunerait avec moi. Voilà, c'est tout.
2: Oui, c'est vrai.
1: Bon, voilà.
2: Ouais, je confirme.
1: Bon, oui, on mangerait des génoises avec de la crème de citron, ce serait magnifique.
2: Non, je ferai tout ce que vous voulez.
1: Oh, mais qu'elle est mignonne celle-ci, mais je t'adore. Ah là là, bon allez, il faut que tu gagnes. Tu vas me gagner tout de suite les 5 points. Tiens, je te mets la BO de E.T.
3: Oh, elle fait des gestes, c'est de l'à peu près.
1: Bah fous-toi de ma gueule, j'ai tellement mal, j'ai envie de mourir. J'ai l'impression de prendre des coups de poignard dans le dos.
3: Vous serez pas comme ça à l'entrée sur M6?
1: Ah, je ne sais pas. Alors, quel réalisateur a créé E.T. l'extraterrestre? Top chrono.
2: Je sais pas, c'est Spielberg. Steven Spielberg.
1: Voilà, tu vois quand tu veux. Évidemment, c'est Spielberg en 1982, mon petit E.T. Bravo, ça fait paquet, 7.
3: Bien, alors, Laurent, est-ce que tu t'amuses bien? Est-ce que tu passes un bon moment avec nous?
4: Oui, on rigole bien.
3: Bon, on rigole bien. Est-ce que tu as envie d'aller au Festival d'Avignon quand même cet été au mois de juillet? C'est sympa ça.
4: Yes.
3: Croise des artistes, on voit des spectacles cool, il fait beau, il fait chaud, on mange des glaces, c'est la cité des papes quand même, c'est pas rien ça. Et puis j'y présente mon spectacle quand même, cet été, vous le savez,
1: c'était beau.
3: Je l'ai répété toute l'année à l'antenne. Alors t'as une histoire avec le café toi, et on va en parler un peu parce que déjà ta rencontre avec Michel, il y a une histoire de café dans tout ça.
4: C'est vrai, c'est pas très romantique. Hein.
3: Bah vas-y quand même, raconte.
4: Oui, c'est une rencontre en fait, c'est via les réseaux sociaux.
3: Oui, vous êtes inscrit sur un site de rencontre. Bon, ok.
4: Voilà, on se donnait rendez-vous, mais bon, moi je suis pas trop. Ouais, il n'y a pas d'originalité. Je lui ai donné rendez-vous dans une galerie marchande.
3: D'accord. Bon, pourquoi
4: pour
3: pas.
4: Pour aller boire un café.
3: D'accord.
4: Voilà. Bah ouais, c'est pas très romantique, je trouve, pour un premier rencard.
3: Bah tu t'en fous. L'affinité était là. Ça a roulé quand même. Ça fait 15 ans que t'es avec.
4: Ouais, voilà, exactement.
3: Bah ouais. Bon, tu veux que je parle? Non, mais j'ai compris. Tu veux qu'on mette le café vraiment à l'honneur. Une fois, Laurent, t'as acheté un paquet de café à 2 euros. C'était sans doute du café de Malongo, j'en sais rien. Qu'est-ce que ça t'a permis, ce café à 2 euros?
4: De gagner un voyage aux États-Unis.
3: Un road trip américain de 15 jours, tout frais payé, grâce à un paquet de café. Non, mais c'est énorme.
4: C'est vrai.
3: C'est énorme.
4: C'est super.
3: T'as visité Vegas. Qu'est-ce que t'as fait? T'as été où?
4: Flagstaff, ouais, j'ai fait tout l'Est américain, San Francisco. Il y en a à voir. J'en ai fait des villes, là.
3: La route 66, les réserves indiennes, la zone 51, les extraterrestres. Ouais. Bah voilà, bah écoute, merci le café. Bah oui. Bah oui, bah tu connais pas?
1: Je sais pas si je connais mon prochain. Enfin, je crois pas qu'il a visité la zone 51.
3: Bah si.
4: Oui, la zone 51.
1: Oui, enfin, c'est un désert, quoi. Il n'y a rien à voir.
4: Oui, on ne peut pas la visiter.
1: Bah non, tu ne peux pas la visiter. Non, tu ne peux pas. Il y a des grilles et tu fais coucou derrière les grilles. Voilà.
3: Il ne vous dira pas ce qu'il a vu, mais bon.
1: Oui, tu ne vois rien, tu es dans le désert.
3: Il est au courant, il sait. Il sait.
1: La vérité est ailleurs.
3: Il est comme Obama, il sait que ça existe, tout ça. Laurent, la vérité est au bout du couloir et non pas ailleurs, je vous le rappelle. Et on salue Bataille et Fontaine, bien sûr. Voici cette question. Oh, bah elle adore l'hymne olympique, Valérie.
1: Oh.
3: Mais c'est l'ancien, ça. Ah oui.
1: Ça, c'est magnifique, celui-là.
3: Ouais, c'est vrai, celui-là.
1: Ça, c'est l'hymne olympique.
3: Ça, c'est Mont-Laurent dans 10 minutes, triomphant le char de Bénur pour dire oui, j'ai gagné la manche. Quel héros mythologique grec était connu pour sa force exceptionnelle? Quel héros mythologique grec était connu pour sa force exceptionnelle? 10 secondes pour me proposer un nom.
4: Hercule,
3: je le note. L'un des héros les plus célèbres de la mythologie grecque, le plus fort, c'est Hercule, bravo!
1: Non,
3: 5 points.
1: C'est Hulk.
3: Bien sûr.
1: Voilà. Allez, ça fait 10 pour Laurent, 7 pour Virginie. Vous serez départagés par le bingo. Mais auparavant, nous allons écouter le nouveau titre de Zazie, qui s'appelle Peu importe. Vous écoutez ici, on vous aime, à tout de suite.

0: Elle était l'invitée mardi dernier de Décibel, Émilie Mazoyer, Zazie, pour nous présenter ce nouveau single, Peu importe.
1: Eh bien, peu importe, mais en tout cas, c'est l'heure de la réclame.
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1: Nous sommes au taquet avec Virginie qui a 10 points. Non, pardon, 7 points.
0: Non,
1: et Laurent
0: pas non
1: qui a
8: merci,
1: 10
8: merci
1: points.
8: Valérie.
1: Non, t'as vu. Oui, mais c'est parce que tu sais, je vais t'expliquer.
0: Elle peut me faire gober ce qu'elle veut. Hein.
1: Il a tellement, ah, oui, il a tellement envie de remporter tous les jours, ouais, les manches pour que le vendredi, il ait plein de candidats. Bon, voilà. Donc, il espère évidemment que tu ne vas pas gagner. Bien. Alors, dis donc, on est très romantique dans ta rencontre avec Gilou, toi. Oh là
8: ouais,
1: là.
8: Ouais.
1: Ça s'est passé à la sortie de la discothèque. Comment s'appelait cette discothèque?
8: Le Moulin Normand.
1: Oh, voilà, le Moulin Normand.
0: Mais oui, on connaît.
1: Mais oui. Et donc, vous étiez avec, toi, t'étais avec ta meilleure amie, et puis vous avez proposé aux copains de venir prendre le petit-déj. Et c'est Gilou qui est monté dans ta voiture alors que tu ne le connaissais pas.
8: Je ne le connaissais pas du tout, donc c'était normalement un copain, Arnaud, qui devait prendre le petit café, le petit déjeuner, comme on faisait régulièrement ensemble. Et puis là, il nous dit, non, je peux pas. Et puis du coup, il avait deux autres copains qu'on ne connaissait pas du tout, qui sont arrivés dans le derrière de ma voiture. Et puis ils ont dit, nous, on est dispo. Donc, on les a ramenés. Et puis voilà, on prenait un petit tour sur la plage et tout. On a pris le petit déj et du coup, on est mariés, ça va faire 20 ans.
0: Oh là là.
1: Voilà. Shabadabada. Alors, tu t'es promenée sur la plage et alors, qu'est-ce qui t'a séduite? Absolument, dis-moi tout. Qu'est-ce qui t'a séduite chez Gilou?
8: Écoute, il était rigolo.
1: Ah, voilà, tu vois. Mais ça,
8: ouais, c'est... voilà, on a bien rigolé et puis, voilà.
1: Ok. Bien,
8: revu, et puis voilà.
0: C'est à ce moment-là qu'il a retrouvé ses chaussures roses. Alors, donc voilà, elle a tout de suite été conquise à ce moment-là.
1: Alors, ma chérie, pour t'encourager, on va te faire écouter un petit Goldman, tiens.
9: Elle a fait un bébé toute seule.
1: Voilà. Un bébé toute seule. Et tu vas me faire un bingo de folie. Alors, écoute-moi bien. Pour le bingo du jour, à mon top chrono, tu vas devoir me donner un maximum de prénoms de filles qui commencent par la lettre P, comme pingouin, papa, pirouette. Et donc un maximum de prénoms de filles qui commencent par la lettre P, comme papa. Top chrono, 10 secondes.
8: Patricia, Paulette, Pauline, Pascal, Pierrette, Paul, Perrine, Peggy...
1: Tu m'en as donné 8, c'est très très bien 8.
0: Voilà.
1: Tu m'en as donné 8, c'est parfait.
0: Ah ouais, non, franchement, là...
1: Ouais, c'est parfait.
0: Ah oui, bon, ouais. C'est pas
1: mal. Oui, c'est parfait.
0: C'est oui, bon. c'est bien. Laurent, dont la fête est le 10 août, je ne me trompe pas.
10: Exactement.
0: Bien. Ben oui, mais je suis premier sur les fêtes. Ah là, j'y penserai à toi le 10 août. Laurent, à la balme de Silingy, Laurent, notre goum... Groom.
1: Alors Michel, je penserai à toi pour ta fête. Quel métier extraordinaire, le goum.
0: Non, mais vous savez que je laisse des mots en week-end, des lettres surtout.
1: Ouais.
0: Bon, Laurent, alors comme ça, on a fait un vol apesanteur aux États-Unis.
1: Apesanteur.
0: Oui, en apesanteur.
1: Voilà, en apesanteur.
0: Et en apesanteur.
10: Ouais, j'ai eu la chance de... Bah, c'est pareil, comme je suis assez fan à deux, J'ai envoyé un SMS à 35 centimes dans un supermarché et j'ai eu la chance de gagner un voyage complet avec un voyage en apesanteur aux États-Unis ou à Cap Canaveral.
0: Non mais le gars, mais 2 euros dans un café et gagne un road trip aux États-Unis, mais 37 centimes dans je sais pas quoi, gagne un vol en apesanteur. Un jour, t'as gagné sur une radio une semaine à Monaco avec les déjeuners, les machins, le truc. Non mais sérieux, t'es un chounard toi. Hein.
1: Mm-hmm.
10: Ouais, c'est vrai que j'aime bien les jeux. Ouais.
0: Alors, je voudrais juste rappeler que ton porte-bonheur c'est le 13 et que t'es né un vendredi 13 à 13h. Et c'est pas une vanne.
10: Tout à fait.
1: Non, on va voir si ça lui...
0: Ouais, c'est pas mal, ça. Hein.
1: Faut qu'il fasse plus de 8.
0: Ouais, tout s'aligne, là, tout s'aligne. On a le temps de se dire qu'il t'arrive des trucs sexy parfois aussi en tant que livreur.
10: Ah,
0: on a
10: bah
0: fait
10: oui,
0: de la rencontre. Hein.
10: Ah.
0: Bon, allez, on n'en parlera pas, on va refermer ce dossier, mais on imagine qu'il t'est arrivé plein de choses. Voici une chanson pour t'encourager. Jérusalem, Mister KG.
1: J'adore.
0: Bon, la barre est quand même assez haut là. 8 points, il va falloir tenter de faire 9 pour encaisser les 10 points du bingo. C'est pas facile. Hein.
1: C'est là, on va voir si.
0: Ouais, si t'es vraiment le nez le 13 à 13h. On va voir si t'as de la chance. Voilà. Je te demande, en 10 secondes, de me citer un maximum de prénoms féminins, donc des filles. Commençons par la lettre M. M, je te donne un exemple, comme maison ou manivelle. Comme ça, tu as bien compris. M, des prénoms de filles en M. Top chrono, 10 secondes.
10: Marie-Bête, Marie, Marielle, Marietta, Marina, Marine, Marisa, Marisol, Marjolaine, Marlène, Martha, Mathilde, Maud, Maya,
1: 11, 12.
0: Eh, on est à plus de 9 là.
1: Oui, on est à 12.
0: On est bien, Laurent.
1: Laurent, c'est toi qui seras en finale vendredi. Bravo Virginie quand même parce que.
10: Ouais, bravo quand même.
0: Bravo Virginie.
8: Merci.
1: Bien, je t'embrasse Virginie. Laurent, tu nous retrouveras vendredi.
8: Je t'embrasse.
0: Ils ont été forts les deux là.
1: Et oui, tu tenteras de gagner le week-end exceptionnel au festival Off d'Avignon pour dormir à l'hôtel Le Chardonnay, voir deux spectacles par jour. Sinon, tu pourras faire
0: Une machine à café.
1: Café avec.
0: Avec 32 dosettes et 6 verres en air.
1: Voilà, merci.
0: Un beau cadeau, Malongo.
1: Allez, on se retrouve tous demain. Je remercie Pierre et Kinan à la technique. Je remercie Céline à la réalisation, Maître Coupez au savoir, Alex au standard et Eric Bastien.
0: Oui.
1: À l'ego surdimensionné.
0: Oh, ça attendait. J'étais sympa avec vous. Je vous ai supporté. Je vous ai aidé dans votre mal.
1: Oui, allez, c'est bon. Allez,
0: Un bagou.
1: Allez, bisous. À demain.

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1: Vous avez vu comme le temps passe. On est le 1er juin déjà, Valérie. Il est quelle heure?
2: C'est dingue, il est 13h.
1: Dingue ça. Bienvenue, bel après-midi. Vous écoutez ici 13h. Wendy Bouchard pour Ma France.
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2: Bonjour à tous, merci de nous rejoindre pour Ma France, votre rendez-vous d'actualité au plus près de vos territoires. Au lendemain d'un week-end de foot et de débordements dans plus de 70 communes de France, le gouvernement dénonce des violences inqualifiables, 890 interpellations. La loi Riposte qui arrive à l'Assemblée permettra-t-elle de mieux lutter contre ces comportements? On fait le point. L'inquiétude grandit après la disparition vendredi de Liana, 11 ans, à Fleurance, dans le Gers, à la sortie de son collège. Un suspect est en garde à vue, une enquête est ouverte pour enlèvement et séquestration de mineurs. 70 gendarmes mobilisés intensifient leurs recherches. Au cœur de vos régions encore, la manne Choose France pour vos territoires. Nous sommes à Merville, près de Béthune. Les pompiers de Gironde sur le pont pour prévenir d'éventuels feux de forêt. Et puis des poulaillers géants à la place de champs de lavande. C'est le nouveau décor polémique du plateau de Valensole en Provence. 13h15 avec ici Emma France. On accompagne le prix Innover à la campagne avec le fondateur de ce palmarès. L'appel à candidature est ouvert jusqu'en septembre pour la prochaine édition. La victoire du PSG en Ligue des Champions a été abîmée par une déferlante de violence dans plus de 70 de nos communes. De la casse, des vols, des pillages de commerce, des voitures ou des vélos incendiés, comme du matériel urbain. À Paris, qui a cristallisé ces violences, bien sûr, mais aussi à Rennes, Grenoble, Clermont-Ferrand, Strasbourg, Rouen ou au Havre. Des interpellations ont aussi lieu à Niort, Poitiers, Nice, Montpellier, Toulouse, Tours ou au Mans. La liste n'est pas exhaustive, hélas, mais à retrouver sur ici.fr. Bonjour Coralie Moreau.
3: Bonjour.
2: Quant aux chiffres de ces violences, ils ont été établis ce matin, communiqués par le ministre de l'Intérieur, des débordements qui ont donc, Coralie, été copiés.
3: Copieux. Oui, plus de 890 interpellations ont eu lieu dans toute la France, bien plus que pour la victoire du PSG l'an dernier, avec une hausse de 45%. Principalement, vous l'avez dit, liée à des affrontements avec des forces de l'ordre et des tentatives de pillage, des dégradations. Pour Laurent Nunez, la situation a été maîtrisée, mais le ministre de l'Intérieur reconnaît un problème de violence endémique. Ce que répétait ce matin sur France Info la porte-parole du gouvernement, Maud Bréjon. Pour elle, il est temps de s'interroger sur l'origine de cette violence.
4: Il y a une responsabilité des familles. Vous avez vu les vidéos. C'est énormément de jeunes qui étaient présents dans ces rassemblements violents. On a un problème avec l'éducation d'une partie de nos enfants en France. Et si je peux me permettre, je n'abuse pas de ce genre de remarque, mais on a un problème avec l'éducation d'une partie de nos fils.
3: Même constat pour le ministre de la Ville, Vincent Jeanbrun. Pour lui, il ne peut y avoir d'impuissance publique. Ce qu'il faut, c'est une réponse pénale beaucoup plus forte.
2: Oui, face à ces violences qualifiées d'intolérables, loin des valeurs du sport, c'est ce qu'a dit le président de la République hier en accueillant les joueurs parisiens à l'Élysée. La loi Riposte, qui arrive aujourd'hui à l'Assemblée nationale, sera-t-elle un outil, Coralie, pour limiter ces débordements à l'avenir?
3: C'est en tout cas l'un des outils mis en avant. Ce projet de loi vise à s'attaquer à tous les phénomènes qui troublent la sécurité du quotidien, protoxyde d'azote, rodéo urbain, mais aussi donc les violences dans les stades ou les violences de rue. Le texte prévoit de s'attaquer aux supporters violents dans les stades, en les excluant de tout lieu de rassemblement sportif, jusqu'au stade, fan zone et itinéraire de cortège. La loi devrait durcir également pour prévenir les incidents dans les rues, avec une pénalisation plus forte concernant les mortiers d'artifice. La sanction pourrait aller jusqu'à 3 ans d'emprisonnement et 45 000 euros d'amende, juste pour en détenir sans motif précis. L'usage de la vidéosurveillance algorithmique pourrait être étendu à la surveillance de lieux à risque pour des événements importants. Elle permet, je le rappelle, grâce à l'intelligence artificielle, de détecter tout mouvement de foule suspect. Ce que souhaite également le gouvernement, c'est une réponse plus rapide et plus ferme en cas de trouble à l'ordre public. Alors, ce qui n'est pas dans le texte, en revanche, c'est la suppression de l'excuse de minorité. Un principe fondamental de notre République qui fait que les mineurs ont des peines plus légères que les adultes par manque de discernement et pour privilégier l'éducatif au répressif. Un principe fermement défendu par les magistrats, mais que le ministre de l'Intérieur et le ministre de la Justice, Gérald Darmanin, ont remis en cause en février dernier. Sur les 392 gardes à vue recensés par le parquet de Paris après la victoire du PSG, plus d'un quart concernait des mineurs.
2: Coralie Moreau, merci beaucoup pour le service police-justice d'ici 308. 390 interpellations, une hausse de 45% par rapport à la victoire du PSG l'an dernier. Il est 13h04 et dans Ma France, nous revenons à présent sur cette disparition inquiétante, celle de la petite Liana, une collégienne de 11 ans, disparue vendredi l'après-midi dans le Gers après ses cours au collège. Elle a été vue pour la dernière fois dans la voiture d'un homme de 41 ans qui affirme l'avoir déposée près de la piscine de Florence à sa demande. Ces déclarations sont jugées incohérentes et imprécises selon la procureure d'Auch, qui n'en a pas dit davantage sur son profil. Vous suivez pour ici Occitanie cette affaire, Claudia Calmel. Nous sommes donc au lendemain d'une grande battue organisée et les gendarmes en ce moment intensifient, Claudia, leurs recherches.
5: Oui, on a appris que le périmètre a été agrandi cet après-midi. Les fouilles vont se concentrer vers une zone boisée au sud de la ville de Florence. Les gendarmes qui parlent d'un engagement maximal pour retrouver, disent-ils, Liana. Il y a 70 militaires sur le terrain en ce moment, dont des plongeurs, des maîtres chiens et aussi, bien sûr, l'hélicoptère.

0: lui.
1: Merci Claudia. Cette enquête ouverte pour enlèvement, séquestration de mineurs, alors qu'on apprend également dans ce matin que le parquet d'Auch s'est dessaisi au profit du pôle criminel d'Agen. Dans l'actualité encore, la mort d'André Santini, emblématique maire d'Issy-les-Moulineaux dans les Hauts-de-Seine depuis 1980. Malgré un état de santé extrêmement préoccupant, une métamorphose physique aussi, il avait souhaité se représenter, menant campagne pour les municipales de l'hôpital en fauteuil roulant. André Santini est mort, Hélène Terzian, dans la nuit à l'âge de 85 ans.
2: Oui, un de ces barons des Hauts-de-Seine indéboulonnables. André Santini dirigeait sa ville depuis 46 ans, extrêmement affaibli. Il avait pourtant tenu à rempiler et réélu pour la 8e fois, sans même pouvoir faire campagne ou du moins depuis son lit d'hôpital. C'est sur les conseils d'un certain Charles Pasqua qu'il débarque à Issy-les-Moulineaux, ville qu'il métamorphose en attirant les sièges sociaux de grandes entreprises, ministres dans les gouvernements Chirac et Fillon, députés pendant près de 30 ans. Il reçoit aussi plusieurs fois le prix de l'humour politique. André Santini revenait pas peu fier sur ses traits d'humour en 1997.
3: Il y a des gens qui disent il ferait tuer sa mère ou il se suiciderait pour un bon mot. Moi, pas du tout. Je dis toujours des choses exactes. Quand je dis par exemple que Tapie est trois quarts socialiste et incarcéré, c'est la réalité pénitentiaire constatée.
2: André Santini, Dédé pour les intimes, c'est de l'humour vachard et des déboires judiciaires, condamnés pour injures publiques envers des opposants politiques. La fin de son règne est aussi assombrie par des accusations qui émanent de sa mairie pour harcèlement et agression sexuelle. Depuis ce matin, en tout cas, les hommages se multiplient. Son parti, l'UDI, salue un homme truculent et visionnaire. C'est une figure de la vie politique francilienne qui disparaît, estime quant à elle la présidente de la région Île-de-France, Valérie Pécresse.
1: Hélène Terzian pour ici. Le SMIC est valorisé avec l'inflation. Il augmente aujourd'hui de 2,41% pour plus de 2 millions de travailleurs modestes. Et en ce 1er juin, notez aussi que les artisans et professionnels pourront bénéficier d'aides renforcées pour l'achat ou la location de véhicules électriques. Les pêcheurs professionnels peuvent dès aujourd'hui également faire une demande d'aide exceptionnelle face au prix des carburants. Et puis autre changement en ce début de mois, la 4e hausse du prix du tabac pour cette année 2026. Si vous devez circuler en train, le trafic, attention, est perturbé dans l'Est sur la ligne à grande vitesse de Strasbourg à Paris, après un accident de personnes en gare de Meuse TGV, jusqu'à 4 heures de retard entre Forbach et Metz, entre Paris et Strasbourg, de nombreux trains supprimés. Regardez votre itinéraire sur le site de la SNCF, car ces difficultés durent depuis le début de matinée. Elle a pris une hauteur phénoménale sur la Terre et aussi sur les choses de la vie. Elle continue de partager ses émotions à chaque prise de parole. Je vous parle de Sophie Adenau, notre spationaute qui s'émerveille depuis un peu plus de 3 mois à bord de l'ISS, la Station Spatiale Internationale. À 400 km au-dessus de nos têtes, elle réagissait encore ce matin sur France Info.
4: De manière générale, je suis vraiment contente d'être ici et je suis plutôt dans l'état d'esprit d'en profiter au maximum. Et pourvu que ça dure, parce que je suis bien consciente qu'un jour, je vais rentrer sur Terre. Ceci étant dit, je reste humaine aussi. Et bien sûr, il y a des moments où je me dis, avoir un peu de vent frais, d'air frais, ouvrir une fenêtre, etc. Bien sûr, ça me manque parfois. Mais je suis plutôt dans l'état d'esprit de profiter à fond, vivre le moment présent, de toutes ces choses que j'ai qui sont extraordinaires, sur lesquelles je peux témoigner et qui, je sais, quand je serai sur Terre, je ne les aurai plus. Donc je profite de l'instant présent.
1: Les mots à distance de Sophie Adenau à Roland-Garros. Notez que Diane Paris est notre dernier espoir du tennis français pour cette édition. Dans quelques instants, à partir de 14h30, elle affronte d'atteindre les quarts de finale en Grand Chelem en affrontant sur le central la Polonaise Maja Kulinska, 15e au classement. Si elle s'impose, la joueuse née à Nice intégrera pour la première fois le top 40 mondial. Elle fait frissonner en tout cas le drapeau français.
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1: On suit aussi l'impact dans vos territoires des investissements étrangers, mis en lumière en ce moment même par le sommet Choose France qui a commencé au château de Versailles. 200 chefs d'entreprise conviés, venus de 50 pays différents. Parmi les investissements annoncés, 42 millions d'euros pour continuer de produire des cocottes en fonte et des ustensiles de cuisine grâce à une nouvelle fonderie décarbonée qui s'installe prochainement près de Béthune à Merville, exactement sur le site de l'usine Staub. Pour Martine L'Orphelin, qui est maire de cette commune, ce nouvel investissement, c'est la garantie d'année pérenne pour les salariés.
6: C'est pour nous effectivement une pérennité. Le groupe qui investit 40 millions d'euros, forcément, on n'a pas envie de partir dans 3 ans. 450 salariés. C'est le deuxième employeur de la communauté de communes Flandre-Lys. C'est tout bénéfice effectivement pour notre collectivité, pour la ville, pour la communauté de communes et puis pour le tissu de l'emploi. Hein. Forcément, on ne peut que s'en réjouir.
1: Voilà pour Merville.

0: L'île et ses alentours au niveau national. Emmanuel Macron annonce 70 nouveaux investissements en France et un record total de 83 milliards d'euros susceptibles de créer plus de 15 000 emplois en France. Au cœur de vos régions encore, depuis la vague caniculaire des derniers jours, les pompiers de Gironde sont mobilisés pour prévenir les feux de forêt. Après les incendies dévastateurs de 2022, le SDIS 33 a mis en place en effet des groupes d'intervention feux de forêt. Ce sont des colonnes de camions-citernes prépositionnées dans les bois et qui peuvent intervenir beaucoup plus rapidement que les pompiers depuis leur caserne. Stéphanie Scock a rencontré pour nous les soldats du feu dans la forêt du côté de Lenton.
1: Quatre camions-citernes de 6000 litres déployés dans la forêt sous les ordres de leur chef de groupe.
2: Vous venez à moi, je vais vous guider jusqu'au point d'engagement.
1: Ils viennent des casernes de La Teste, du Teche et d'Andernos. Aujourd'hui, pas d'incendie à éteindre. Alors, ils en profitent pour s'entraîner sous l'œil du commandant Romain Alessandrini.
3: On étudie le niveau de risque et c'est en fonction de ce niveau de risque qu'on décide de mobiliser ce dispositif-là. Il y a 4 gifs sur le département de la Gironde à partir du modéré bas et on peut monter jusqu'à 14 gifs.
2: Vous voyez par rapport à la LDV, c'est vraiment l'impact qu'on va chercher et l'effet mécanique avec cette lance. C'est bon ?
1: Derrière la lance, Dorian, pompier volontaire depuis 20 ans au Teche.
4: Un peu de dissuasion peut-être par rapport à des personnes qui souhaiteraient mettre le feu. Puis on regarde aussi l'état des pistes pour savoir si on peut intervenir en toute sécurité par la suite.
1: La présence des pompiers dans le massif permet de gagner du temps et donc de noyer les feux naissants. Début mai, le lieutenant Boisdin a pu diriger sa colonne vers un début d'incendie tout proche.
5: Il y a eu un départ de feu sur Saint-Jean-d'Illac. Donc là, nous, on est à Lenton, Blagon, le lieu-dit Blagon, on est à une quinzaine de kilomètres de Saint-Jean-d'Illac et on a pu intervenir avec la totalité de la colonne directement sur ce feu en moins de 20 minutes. Alors que si on avait fait exactement la même chose en partant des différentes casernes, il aurait fallu sûrement ajouter 10-15 minutes de plus.
1: La saison des feux a commencé dès le mois d'avril. 6 hectares de pins partis en fumée à Cestas.
0: Merci Stéphane et vous retrouvez également sur le site de Météo France les bulletins de la météo des forêts en risque faible, en risque modéré sur la Provence Alpes-Côte d'Azur en ce 1er juin. Ce Tour de France en Provence, justement, on le termine avec ce changement de décor qui s'annonce sur le plateau de Valensole, mondialement connu pour ses champs de lavande ou de lavandin. Ce site qui ne rapporte plus assez va se transformer. Les cultures seront arrachées, 2 poulaillers géants vont apparaître. À Saint-Jurs et à Roumoules, 25 000 poules sur chacun des lieux. On est loin, Fabien Ledu, du violet odorant à perte de vue.
6: Oui, Saint-Jurs, 140 habitants et bientôt 25 000 poules, 180 fois plus. Un petit séisme dans ce village perdu au milieu des champs de lavande.
7: Je trouve ça dommage. C'est la taille ramenée à notre village. Et puis, indépendamment de notre village, c'est pas des produits qui m'intéressent moi, quoi. C'est destiné uniquement à des filières de supermarché et de revente, en fait.
6: Ce sera le plus grand élevage de poules du département. 2000 mètres carrés de bâtiment sur le mondialement célèbre plateau de Valensole. Une anomalie pour Michel.
8: Honnêtement, je préférais que ce plateau de Valensole soit réservé à la culture bio. Ça va faire un peu tâche, surtout dans ce bel espace naturel.
6: Le nouveau maire de la commune, Jacques Richier, a hérité du dossier, mais il se veut rassurant.
9: C'est un projet qui respecte les normes, qui effectivement évitera qu'on aille chercher des œufs dans des pays qu'on ne connaît pas.
6: Toutes les normes environnementales sont respectées. Stéphane Montmagnon est le gérant de la Compagnie Générale d'Agriculture qui installe ses poulaillers. Il promet aussi de préserver le paysage.
10: C'est des bâtiments, déjà c'est pas des cathédrales, ça fait pas 10 mètres, 15 mètres, 20 mètres de haut, qui s'intègrent parfaitement dans les paysages. Donc c'est des bâtiments qui viennent pas défigurer complètement le paysage.
6: Selon Stéphane Montmagnon, un éleveur de poules pondeuses peut gagner entre 2500 et 3000 euros par mois.
0: Et puis a-t-elle perçu la frustration de ses fans? 100 billets pour ses concerts de l'automne. Céline Dion annonce en tout cas 10 nouveaux concerts à Paris du 8 au 29 mai 2027. Pour tenter de décrocher cette fois ce Graal, des créneaux vont être proposés à un nombre limité de fans, ceux déjà inscrits à la prévente de l'artiste ou celle de la salle de spectacle. Des ventes dédiées qui vont s'échelonner de mercredi à vendredi.
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0: merci d'être à l'écoute d'ici, 13h15.
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0: Et dans Ma France, on accompagne toutes les énergies qui viennent de nos villages, celles qui font la richesse du patrimoine français, de son artisanat, de son esprit d'entreprise aussi, à côté d'une économie plus installée, peut-être aussi plus médiatisée. Il y a ce prix qui récompense ces initiatives si positives et créatrices de sens et d'emplois, le prix Innover à la campagne, 8e édition cette année, en duplex d'ici Gare-Lozère. J'accueille le fondateur de ce prix qui nous en dit davantage. Bonjour Olivier Ruault. Vous êtes avec nous, Olivier? Est-ce qu'Olivier est avec nous en duplex d'ici Gare-Lozère? Probablement pas encore, mais il ne saurait tarder pour nous parler de l'esprit de ce prix et de ce palmarès que nous sommes ravis avec ici de mettre en valeur avec ce slogan qui en dit beaucoup. J'entreprends là où j'ai envie de vivre. Ça vous en dit de l'intention. Si vous en parle aujourd'hui, c'est que l'appel à candidature est lancé pour cette 8e édition. Appel à candidature jusqu'en septembre. Et avant d'accueillir donc le fondateur de ce prix Innover à la campagne, j'accueille l'une de celles. Vous l'avez, Olivier Rueau ? Il est là. Bonjour, Olivier Rueau. Bonjour, Olivier. Il va falloir nous dire si c'est bon d'un côté ou pas bon de l'autre. Bon, alors nous avons Christelle Stel, qui a été lauréate du Grand Prix du jury 2025. Vous êtes avec nous en Dordogne. Bonjour Christelle.
13: Bonjour.
0: Bonjour. Olivier Rueau n'est pas bien loin, mais je suis ravie de vous accueillir, vous qui avez été récompensée l'an dernier. D'abord, dites-nous comment vous avez pris connaissance de ce prix Innover à la campagne et pourquoi vous avez postulé, avant de parler de votre récompense.
13: Eh bien, Innover à la campagne, c'est quelque chose que je suivais déjà depuis plusieurs années, puisque j'avais déjà candidaté par deux fois auparavant.
0: Oui.
13: Donc, la troisième, visiblement, était la bonne. C'est surtout les réseaux sociaux qui m'ont permis, voilà, je cherche énormément ce qui se passe un petit peu sur des appels à projets qui peuvent correspondre à ce que nous faisons.
0: Bien sûr.
13: Et là, en ruralité, c'était parfaitement l'appel à projet qui correspondait à nos valeurs.
0: Vous avez été retenu parmi près de 300 dossiers, plusieurs facettes récompensées, hein. L'innovation comme son nom l'indique, l'inclusion, l'invention de solutions humaines ou techniques en lien avec la santé, l'environnement, la biodiversité. Et on parle santé, justement, avec ce que vous avez créé. Vous avez été récompensé pour avoir pensé un dispositif médical très ingénieux. Parlez-nous-en, Christelle.
13: Oui, effectivement, on a eu la belle surprise de pouvoir être récompensé sur cette innovation en santé pour la gestion du stress en milieu hospitalier pour les patients, afin d'apaiser justement les douleurs perçues, mais aussi générer une meilleure intervention chirurgicale, aussi bien pour le patient que pour le soignant. Donc l'idée, c'est de chausser une paire de lunettes, de mettre un casque audio avec une musique à fréquence basse et d'emmener voyager sur de vraies images. On peut survoler l'Écosse, on peut faire une plongée sous-marine ou une balade en forêt. Et ce qui vient directement capter deux sens, l'ouïe et la vue. Mmh. Et là, on a le patient qui est dans une bulle de confort. On leurre le cerveau, mais en même temps aussi le corps qui se détend, moins de rétention. Et tout le monde est beaucoup plus serein et une meilleure récupération, surtout pour le patient.
0: Oui.
13: Et moins de drogues de confort.
0: Vous en voyez les bénéfices, hein. Moins de traitements chimiques, médicamenteux en tout cas, pour relaxer. D'ailleurs, votre start-up, vous l'avez baptisé Relax. Nous sommes à Villamblard, en Dordogne, donc au cœur de nos territoires. Des lunettes reliées à un boîtier qui permettent d'emmener dans cette bulle, vous le disiez bien, les différents patients. Dispositif médical 2D, éco-conçu aussi, c'est ça qui a été récompensé ?
13: Oui, exactement. On a été éco-conçu avec un centre hospitalier qui est à Tours, justement sur leurs besoins. Mmh. On n'est pas arrivé avec une solution pour qu'ils s'adaptent, mais bien au contraire, prendre tout le cahier des charges, de tout ce qu'ils avaient pu essayer, de toutes les contraintes qu'ils avaient rencontrées, et de pouvoir adapter justement une solution qui réponde clairement à leurs besoins.
0: Ouais. Olivier Rueau est avec nous et à l'écoute de ce qui a été récompensé à travers votre start-up Relax en Dordogne. Bonjour Olivier Rueau, on vous a retrouvé.
14: Bonjour.
0: Je suis désolée de ces soucis.
14: Bonjour.
0: Techniques. On est ravis en tout cas de parler du prix que vous avez imaginé, conçu. On en est à la 8e édition cette année, c'est magnifique. L'envie avec vous et ce prix, c'est de réconcilier l'entrepreneuriat et la ruralité.
14: Voilà, exactement, c'est réconcilier l'entrepreneuriat et la ruralité par le truchement de l'innovation qui est commune à toutes les entreprises, qu'elles soient des entreprises de l'économie traditionnelle, les entreprises agricoles ou les entreprises à vocation plus sociale, comme les associations, des coopératives.
0: Vous avez le sentiment qu'à travers justement les campagnes, on parle moins d'innovation. Alors, on parle beaucoup de solidarité, de lien social, de commerce, d'artisanat, mais peut-être moins de cet esprit d'entreprise.
14: Exactement, moins de cet esprit d'entreprise. Et le prix est là pour valoriser les initiatives qui vont dans ce sens-là. On est, quand on est dans les ruralités, on est plus éloigné de la médiatisation. Merci de faire le relais de ce prix pour les candidates et les candidats. On est plus éloigné également des décisions en matière de financement, en matière de levée de fonds, et c'est pour ça que ce prix existe.
0: Oui. Qu'est-ce qui vous intéresse, à quel niveau de projet vous pouvez faire appel, parce que je le redis, on est en pleine période de candidature. Vous avez ouvert ce dossier de candidature jusqu'en septembre, et donc tous ceux qui seraient intéressés pour participer, tenter leur chance dans ce prix, peuvent venir candidater. Ce sont des start-up à venir, déjà existantes, qui ont fait leur preuve. Est-ce que vous pouvez nous donner quelques critères ?
14: Alors voilà, les critères, c'est d'avoir une activité en ruralité. Ça veut dire quoi ? Ça veut dire dans des communes de moins de 3500 habitants. D'accord. Donc on parle de l'activité. Mm-hmm. Le siège peut être dans des villes plus importantes. Ça arrive, et c'est arrivé dans des anciens lauréats, d'avoir des sièges donc près des centres de décision, notamment financiers, dont je faisais que j'évoquais tout à l'heure. Ça, c'est le premier point. Le deuxième point, c'est qu'effectivement, il faut avoir une activité qui existe, c'est-à-dire qu'il faut montrer la preuve du concept de l'innovation. Voilà, ça, c'est extrêmement important, parce que l'innovation en ruralité, elle est plus longue, elle se fait sur le terrain, elle est très diffuse, et elle a besoin d'avoir du temps, et donc nous, on prend ce temps, on n'est pas là pour récompenser des potentiels projets, on est là pour récompenser des initiatives qui fonctionnent.
0: Mmh. Comme l'initiative, on a entendu Christelle Stel en parler, cette start-up Relax à Villamblard en Dordogne, ce grand prix du jury, par exemple, que récompense-t-il, Olivier Ruault ?
14: Alors, le grand prix du jury, il récompense ce qui était le cas pour la société Relax, mais pour les précédentes aussi. Donc, c'est l'ensemble des partenaires du prix qui se mettent d'accord pour dire ce dossier-là parmi les nombreuses candidatures, plus de 250 l'année dernière. Mmh. C'est vraiment la société qu'on veut valoriser. Ce prix, il est là pour médiatiser, pour mettre en réseau. Là, il a récompensé plusieurs choses. La capacité d'innovation, le fait de travailler avec des grands comptes, en l'occurrence des hôpitaux, le fait de vouloir délibérément rester dans le village d'origine pour développer son activité et donc créer des emplois. Oui. Voilà. Et la dimension environnementale qui est effectivement inhérente au projet d'innovation porté par Relax.
0: Bien sûr. Christelle Stel, que vous apporte-t-il ce prix depuis que vous l'avez obtenu ? C'était il y a quelques mois maintenant.
15: Une reconnaissance déjà du travail effectué sur le long terme. Beaucoup de visibilité aussi médiatique, hein, que ça soit pour les radios ou même pour les professionnels de santé qui entendent et qui découvrent aussi, puisque c'est important pour une entreprise en ruralité, comme le disait très bien Olivier, de pouvoir être vu. Mmh, aussi, puisqu'on est éloigné des métropoles et on n'est pas forcément vu ou pris au sérieux aussi. Donc ça apporte toute cette synergie positive pour l'entreprise.
0: Voilà, ce grand prix du jury qui vous a été remis pour la start-up Relax à Villamblard en Dordogne. Merci beaucoup, Christelle. Nous avons également du côté de Manosque en Provence une des lauréates de l'année passée, également couronnée du prix thématique et environnement, prix spécial de la Fédération des parcs naturels régionaux. Nous sommes avec vous, Caroline Bali Ayoko. Bonjour, Caroline.
16: Bonjour.
0: Pour votre marque récompensée qui s'est inscrite dans une démarche particulière, racontez-nous Ayoko, votre marque alternative aux pesticides.
16: Exactement. Donc, depuis 2021, on crée des alternatives aux pesticides et aux engrais chimiques à base de plantes bio et françaises. Et donc, on a eu la chance d'être couronné du prix de la Fédération naturelle des parcs régionaux l'année dernière, en 2025. Mmh. Voilà, donc aujourd'hui, nos produits sont destinés aux particuliers et surtout aux professionnels, puisqu'on travaille avec les agriculteurs et aussi les professionnels des espaces verts, notamment les golfs, les terrains de sport et les paysagistes.
0: C'est une marque imaginée en Provence, dont les produits aussi proviennent de ce territoire, Caroline ?
16: Oui, complètement. C'est vrai qu'aujourd'hui, même si on rayonne dans toute la France et même au-delà, les produits sont fabriqués en Provence avec des plantes provençales, oui, ou jusqu'en drôme provençal, on va dire. Et tout est fait pour que le circuit soit le plus court et direct possible avec, oui, les agriculteurs qui nous fournissent les plantes.
0: On parlait de champs de lavande rasés au profit de poulaillers tout à l'heure. Vous n'utilisez pas la lavande dans votre base de plantes locales et bio pour ce produit 100% naturel, non ?
16: Non, on n'utilise pas de lavande. Et d'ailleurs, nous, on a d'autres projets pour le plateau de Valensole. Ah,
0: bah voilà, très bien.
16: Des plantes qu'on aimerait mettre en culture là-bas.
0: Bon, bah, on va vous mettre en relation. Voilà, ici, c'est la radio de proximité aussi. Ayoko, alternative 100% naturelle aux pesticides grâce à des sprays à base de plantes locales et bio, donc qui protègent les plantes et qui préservent la biodiversité, notre santé. C'est ça aussi, Olivier Ruault, qui a été récompensé avec ce prix l'an passé.
14: Exactement, la santé, les services de proximité, on n'est pas hors sol dans ce prix, on a vraiment, et les candidatures d'ailleurs le prouvent, que c'est complètement en lien avec les aspirations des habitants et des habitantes des ruralités. Et donc la question de la santé, la question du bien manger, mais la question aussi sociale, sur les hébergements d'urgence par exemple, qui sont proposés avec des initiatives nouvelles, sont des projets plébiscités en ce moment par le jury, oui.
0: Donc, merci beaucoup. Ayako, que vous trouvez en ligne, j'imagine ces produits sont à la fois à acheter en magasin physique mais aussi sur internet. Caroline Bailly Ayako, pour terminer. Caroline Bailly, parce que je vous appelle Ayako, mais c'est pas votre nom de famille.
16: Non,
0: voilà. Je vous ai baptisé du nom de votre marque. Voilà. Caroline Bailly. Oui.
16: Oui, tout à fait. Les produits pour le grand public sont en ligne sur le site Ayako. Donc, c'est aiako.fr.
0: Merci beaucoup, Caroline. Voilà. Bah, bravo aussi à vous pour ce rayonnement qui protège les plantes, qui relie la science, l'agriculture, la sobriété aussi au service, vous le disiez, des professionnels comme des jardiniers amateurs et particuliers que nous sommes. Vous avez toujours, Olivier Ruault, besoin de partenaires, j'imagine. Vous en avez des installés, mais nous sommes ici sur votre radio de proximité pour vous aider. En quelques mots, petit mot de la fin autour de ce slogan pour la prochaine édition, Olivier.
14: Voilà, merci beaucoup Innover la campagne, c'est entreprendre là où vous avez envie de vivre. Là, on sait qu'il y a des partenaires, on a besoin de partenaires pour déployer ce prix qui concerne aujourd'hui 250 candidatures par an, mais qui pourrait aller beaucoup plus loin, qui pourrait être régional. Mmh. Et on a besoin de partenaires qui connaissent la ruralité.
0: Et voilà. Voilà, on le fait pour vous. Merci, retrouvez sur ici.fr. Merci beaucoup Olivier.
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0: On se quitte avec votre rendez-vous anti-arnaque. C'est pas vrai, Audrazo. Cette vidéo truquée de Céline Dion qui tourne sur les réseaux sociaux depuis quelques jours.
17: Oui, on y voit la star dans sa voiture, lunettes noires sur le nez, vitres baissées. Celle que vous entendez chanter, là, c'est une fan. Céline Dion la regarde chanter, la fixe quelques secondes et ferme sa vitre, brutalement, sans dire un mot. On la voit même furtivement faire un doigt d'honneur à la fin. Elle est en pierre, c'est une statue glacée, commentent les internautes indignés. La vidéo, choquante, c'est vrai, a fait plus d'un million de vues en seulement 24 heures.
0: Alors, rétablissons la vérité, Céline Dion n'a jamais fait ça, Aude.
17: Non, absolument pas. La vraie séquence, on la connaît, puisque la jeune femme qu'on voit et qu'on entend chanter a posté la vraie vidéo. Elle commence pareil. Mais dans cette vraie version, Céline Dion ne ferme pas sa vitre. Au contraire, elle tend la main à cette fan pour la saluer, discute quelques secondes avec elle et lui envoie même quelques baisers. Alors d'où sort la vidéo truquée ? J'ai trouvé. En fait, c'est vieux. La première fois qu'elle a été postée, c'était en 2020 sur un compte français, grand spécialiste des vidéos humoristiques. En fait, c'est assumé, c'est un montage. 6 ans plus tard, la revoilà, avec des comptes qui, cette fois, tentent de surfer sur l'actu Céline Dion et son retour sur scène prochainement à Paris. Là où c'est triste, c'est que la séquence truquée en 2020 comme aujourd'hui cumule bien plus de likes et de commentaires que la vraie triste réalité des réseaux sociaux. Bon, je me console un peu en voyant aussi beaucoup d'internautes dans les commentaires qui tentent de rétablir la vérité, navrés de voir l'image de leur idole écornée.
0: Merci Audrazo. Bah, je vous laisse, chers amis, avec l'info locale, la proximité et la bonne humeur. Je vous dis à demain 13h dans ma France.
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Là, sur ici, Héro. Bonjour tout le monde. Bon début de semaine. Ravi de vous retrouver pour entamer donc cette nouvelle semaine tous ensemble. J'espère que le week-end a été bon, que vous avez bien profité et surtout, que vous êtes en forme. Moi, c'est Ambline Brumin. Je vous accompagne jusqu'à 17h. C'est sur votre radio locale ici, Héro, avec des artistes en pleine forme aussi. Tout de suite, la nouveauté. Voici Bruno Mars sur votre radio locale ici, Héro. Belle journée à tous.

0: Véronique Jeannot et Laurent Voulzy sur ICI Héros. On est fiers de celles et ceux qui font bouger les choses dans l'Héros. Quand une famille passionnée rencontre un directeur un petit peu fou de sport auto, ça donne pas forcément une réunion PowerPoint. Non, ça donne plutôt des voitures capables d'aller chatouiller les géants de l'automobile sur circuit. Et c'est avec Arthur de Plante.
1: Si on se pose deux minutes, à Pézenas, on fait quoi? On fait du théâtre, on fait des petits pâtés et on fait des voitures de course.
2: Tout à fait, nous sommes constructeurs de véhicules de compétition. Alors je dis véhicules en général parce qu'on a fait aussi une moto qui a fait les 24 heures du Mans il y a une dizaine d'années. Et on construit des voitures de course.
1: Lui, c'est Yannick Martin, directeur de l'écurie et constructeur Vortex, basé à Pézenas. Leur dernière voiture, c'est la Vortex 2.0. On peut la voir où et sur quelle compétition?
2: Principalement du GT. Alors elles n'ont pas le droit de rouler sur la route puisqu'il faut une homologation très particulière. Bon, on peut les voir à Lédenon, puisqu'on n'est pas très loin. On peut les voir à Barcelone, on peut les voir au Castellet, on peut les voir partout. Tour sur tous les circuits de France et de Navarre.
1: Mais c'est dingue ça. Quand on parle de constructeurs de voitures de course, moi je pense à Alpine, Audi, BMW. J'imagine pas un constructeur Hérolté indépendant à Pézenas.
2: C'est un pari un petit peu fou. Hein. C'est des voitures qui sont quand même relativement puissantes, hein, puisqu'elles font aux alentours de 600 chevaux pour 1000 kilos. Donc c'est un rapport poids-puissance qui est très intéressant. Nos concurrents, ben, ça va être prétentieux, mais c'est quand même Porsche, Ferrari, Mercedes, c'est nos concurrents principaux.
1: Ah oui, quand même!
2: On n'a pas de débit, si vous voulez. Nous, on va construire 3-4 voitures par an.
1: Avec 14 salariés.
2: On a bien sûr des mécaniciens, on a un service com, on a un service comptabilité, enfin tout l'administratif, et on a aussi un département chaudron et soudure, puisqu'on fabrique nos châssis en interne, et on a aussi un centre d'usinage, puisqu'on fabrique pratiquement 75% de nos pièces. À part moteur, boîte et carrosserie extérieure, tout le reste est fabriqué en interne.
1: Pour la petite histoire, Yannick et sa femme Patricia viennent du milieu du karting, et les enfants de Patricia, Arnaud et Olivier Gomez, ont été biberonnés à l'automobile.
2: Les deux sont pilotes, mais il y en a qui était surtout pilote, puisqu'il a fait la filière au Mans, et l'autre qui était ingénieur, et les deux réunis fait que la création d'une voiture.
1: Et depuis 11 ans d'existence à Pézenas, Yannick, ça marche pour Vortex?
2: Faut pas trop se plaindre, on a gagné... Alors c'est deux championnats, il y a le Midwest et il y a le championnat d'Europe. On a gagné les deux.
1: Waouh! Retenez ce nom. Vortex, constructeur automobile indépendant et écurie de voitures de course implantée à Pézenas. Cette entreprise familiale héroltaise rivalise avec les plus grands noms du sport auto. Parce qu'ici,
2: ça marche.

0: Chanson coécrite avec Ed Sheeran et interprétée bien sûr par Shakira, qui a retrouvé son personnage d'ailleurs Gazelle dans Zootopia 2, presque 10 ans après le premier film. Et d'ailleurs, ses deux fils ont même prêté leur voix à de petits lapins dans le film. On vient de l'écouter sur Ici Héros, votre radio locale. Les meilleurs festivals du moment, c'est avec Frédéric Le Tournier. On fait le point ensemble dans un instant. C'est sur votre radio locale Ici Héros. La suite avec Pascal Obispo.
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1: Bel après-midi, ici Hérault, il est 14h. L'info en France et dans le monde, c'est tout de suite.
2: Les recherches se poursuivent dans le Gers pour tenter de retrouver Liana, une collégienne de 11 ans, disparue à Fleurance. Au moins 70 gendarmes sont mobilisés avec de gros moyens. Un homme de 41 ans est en garde à vue. Liana a été aperçue pour la dernière fois vendredi devant le collège du Bourg, dans la voiture du suspect. Le ministre de l'Intérieur a fait les comptes après le sacre du PSG en Ligue des Champions. Il y a eu plus de 890 interpellations entre samedi et dimanche partout en France, soit 45% de plus par rapport à la victoire de Paris en 2025. La porte-parole du gouvernement parle de violences endémiques, de violences qui se répètent. Maud Bréjon qui pointe aussi un problème avec l'éducation d'une partie des enfants dans notre pays. C'est une figure de la vie politique francilienne qui disparaît. Réaction de Valérie Pécresse, la présidente de la région Île-de-France, à la mort d'André Santini, le maire d'Issy-les-Moulineaux depuis 1980 et ancien ministre, est mort à l'âge de 85 ans. À Roland-Garros aujourd'hui, l'événement du jour côté tricolore, c'est le match de Paris sur le Philippe Chatrier cet après-midi. Elle a un gros coup à jouer en 8e contre la Polonaise Maya Kowalinska qui, elle, est 114e mondiale. Les fans de Céline Dion laissés sur la touche reprennent espoir. La star annonce aujourd'hui une nouvelle série de 10 concerts en mai 2027 à Paris La Défense Arena. L'ouverture des billets, c'est mercredi jusqu'à vendredi, toujours sur le même principe du tirage au sort. Vous avez tous les détails sur notre site ici.fr.
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4: Demain, le soleil brille dans l'Hérault, mais le ciel va se couvrir au cours de l'après-midi avec notamment un risque d'orage sur les reliefs puis sur les plaines. La tramontane, elle souffle aussi demain avec des rafales aux alentours des 45 km/h. Et le mercure baisse au Quélard. Demain après-midi, on attend 20 degrés maximum. À Montpellier, 27 degrés dans l'après-midi. À Béziers aussi, 27 degrés demain au meilleur de la journée. À Ganges également. En ce qui concerne la journée de mercredi, on aura toujours droit à un grand soleil et à des rafales de vent. C'est toujours la tramontane qui souffle avec des rafales aux alentours de 50 km/h. Et des températures maximales comprises entre 20 et 28 degrés dans l'Hérault pour ce mercredi. 28 degrés maximum, ce sera à Béziers, à Olonzac, à Palavas ou encore à Agde.
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0: Listen to your heart, Roxette. Le morceau d'ailleurs est devenu numéro 1 aux États-Unis avant même que beaucoup d'Américains sachent prononcer son nom, Roxette. J'espère que je le prononce bien du coup. C'est le moment de retrouver Frédéric Le Tournier, un musicien suisse que l'on connaît déjà bien, sera demain au Printemps des Comédiens.
1: On vous parle théâtre avec le Printemps des Comédiens qui fête ses 40 ans. Et nous sommes avec Eric Barr, qui est directeur artistique de la Cité Européenne du Théâtre Domendo à Montpellier. C'est pas facile de choisir des spectacles qu'on a envie de mettre en lumière, mais il y a un seul en scène de Stéphane Escher, Eric, qui vous tient à cœur.
2: Oui, parce que Stéphane, pour nous, c'est vraiment un artiste majeur. Et c'est la première fois, depuis plus de 25 ans, nous avions toujours réfléchi ensemble de faire un spectacle de théâtre ensemble. On n'a pas réussi, mais grâce un peu à mon entremise, il a décidé de faire pas un concert, pas un spectacle musical, une chose à part, qu'il faut vraiment découvrir. Mm-hmm. Et donc ce spectacle-là, est un ovni, une chose à part. C'est vraiment la présence d'un artiste majeur qui vient raconter un peu son cheminement artistique. Comment une chanson naît, comment on est en scène, comment l'intimité naît d'une chanson, et ainsi de suite. Et c'est d'une poésie incroyable. Et en plus, on est contente de pouvoir présenter ce spectacle à Montpellier, lui qui a vécu tellement longtemps dans le sud de la France, notamment à Aigues-Mortes. Et donc, c'est vraiment pour nous un événement.
1: Oui, alors vous l'avez dit, un théâtre, concert, presque performance seul en scène. Et si on est fan, mais si on découvre Stéphane Escher, c'est aussi l'occasion de passer un bon moment.
2: Ah oui, oui, c'est vraiment un moment de grâce absolue. Il y a des spectacles qui restent dans la mémoire. Je pense qu'on ne peut pas dire qu'un spectacle est bon ou mauvais, mais je pense qu'à un moment donné, il y a des spectacles qui vous restent, comme une émotion. Ça veut dire qu'il y a des spectacles réussis, qui ont un triomphe, qui ont un succès, mais il y a des spectacles qui ont la grâce. Et je pense que ce spectacle a la grâce.
1: Ça fait très envie, en tout cas. Ce sera à l'amphithéâtre du Domendo, au Grand Air, de et avec Stéphane Escher, mis en scène par François Grémaud. Et ce sera le 2 juin à 22h, ainsi que le 3 juin à 22h. Merci beaucoup, Eric. Bonne journée.

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2: Le samedi 6 juin, il y a deux catégories de personnes. Celles qui restent sur leur canapé et celles qui vont passer une super journée au parcours de santé. Déjà, dès 9h, vide-grenier. Donc si vous aimez chiner des objets improbables en disant « ça peut toujours servir », vous êtes au bon endroit. Entre le vieux vinyle, la lampe vintage et le jouet qui fait encore du bruit sans pile depuis 98, franchement, on trouve toujours des pépites. Et alors, le pique-nique géant, ça c'est le vrai bonheur. Tout le monde dans l'herbe, les glacières ouvertes, quelqu'un qui a pensé aux chips, quelqu'un d'autre qui a oublié les serviettes, vraiment la vraie convivialité héroltaise. Et pour finir, un spectacle de cirque poétique et aérien avec le collectif MOM. Donc en résumé, une journée avec des rires, des familles, du plein air et zéro excuse pour dire on ne sait pas quoi faire ce week-end. Profitez-en.
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0: Célestal et Cecilia Krull sur votre radio locale ici, Hérault. Où que vous soyez, je suis ravie de passer l'après-midi avec vous. C'est lundi, je sais que le lundi c'est pas facile, mais à l'écoute d'ici, Hérault, ça se passe tout de suite mieux. Allez, courage, on continue en musique. Voici Alex Warren et Francis Cabrel.
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1: Vous écoutez Ici Hérault, il est 15h, bienvenue tout le monde. L'info en France et dans le monde, c'est tout de suite.
2: 13 hommes sont jugés en comparution immédiate aujourd'hui à Paris. Après les violences qui ont suivi la finale de la Ligue des Champions samedi soir, il y a eu près de 900 interpellations à travers toute la France, selon le ministre de l'Intérieur. Un homme de 41 ans présenté cet après-midi au tribunal d'Agen en vue de sa probable mise en examen. C'est le suspect principal dans la disparition de Liana, collégienne de 11 ans, activement recherchée depuis vendredi, aperçue pour la dernière fois devant le collège de Florence dans le Gers, dans le véhicule de cet homme. Le parquet de Brest ouvre une enquête pour refus d'obtempérer, défaut de pavillon après l'intervention de la marine nationale hier au large de la pointe Bretagne sur un pétrolier en provenance de Russie pour vérifier la nationalité de ce navire soupçonné d'arborer un faux pavillon. Emmanuel Macron se félicite d'une édition record historique du sommet Choose France avec 93 milliards d'euros d'investissements étrangers qui vont permettre de créer plus de 15 000 emplois selon le chef de l'État, principalement dans le domaine de l'intelligence artificielle et la construction de centres de données. Diane Paris sur le court Philippe Chatrier de Roland-Garros cet après-midi. La Française va tenter de se qualifier pour les quarts de finale. Elle affronte en ce moment la Polonaise Maja Kowalska, 114e mondiale. Vous avez tout tenté et pourtant vous n'avez pas de place pour Céline Dion cet automne. Reprenez espoir. La star annonce une série de 10 nouveaux concerts du 8 au 29 mai 2027 à Paris La Défense Arena. Les ventes des billets s'échelonneront de mercredi à vendredi. Tous les détails sur ici.fr.
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4: Demain, le soleil brille dans l'Hérault, mais le ciel va se couvrir au cours de l'après-midi avec notamment un risque d'orage sur les reliefs puis sur les plaines. La tramontane, elle souffle aussi demain avec des rafales aux alentours des 45 km à l'heure. Et le mercure baisse au Quélard. Demain après-midi, on attend 20 degrés maximum. À Montpellier, 27 degrés dans l'après-midi. À Béziers aussi, 27 degrés demain au meilleur de la journée. À Ganges également. En ce qui concerne la journée de mercredi, on aura toujours droit à un grand soleil et à des rafales de vent. C'est toujours la tramontane qui souffle avec des rafales aux alentours de 50 km à l'heure. Et des températures maximales comprises entre 20 et 28 degrés dans l'Hérault pour ce mercredi. 28 degrés maximum, ce sera à Béziers, à Olonzac, à Palavas ou encore à Agde.
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0: Eagles Hotel California. Je voulais le laisser jusqu'au bout parce que je ne sais pas si vous avez déjà prêté l'oreille au solo de guitare là à la fin. Il est régulièrement classé parmi les meilleurs solos de l'histoire du rock. C'est vraiment une pépite pour les oreilles, un vrai plaisir. Bon, pour l'heure, trois titres français à la suite. Ça se passe avec Étienne Daho, Oshi et Alain Bachong sur votre radio locale ici Héro.
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1: Vous voyez les gens qui disent « Moi, la mer, j'adore, mais de loin, depuis la serviette ». Eh bien, à Frontignan, le samedi 6 juin, c'est le moment parfait pour changer ça. Alors, toute la journée, autour de la capitainerie, place au nautisme. Des activités gratuites ou à petit prix, des initiations, des portes ouvertes. En gros, vous pourrez enfin monter sur un bateau sans faire un crédit auprès de votre banquier. Ça, c'est chouette. Il y aura des puces nautiques aussi. Et ça, c'est formidable, parce qu'il y a toujours un monsieur capable de vous expliquer pendant 25 minutes pourquoi cette corde. C'est une affaire incroyable. Vous ne savez pas à quoi elle sert, hein, mais soudain, vous avez envie de l'acheter. Voilà. Entre les associations, les démonstrations, les animations, les activités sur l'eau, c'est la sortie parfaite en famille ou entre amis. Et puis honnêtement, une journée au bord de l'eau avec cette ambiance-là, bah ça sent, sentez, ça sent déjà l'été. Les glaces qui fondent trop vite, les coups de soleil qu'on n'avait pas vu venir. Le 6 juin à Frontignan, même ceux qui ne savent pas distinguer bâbord de tribord vont passer une super journée.
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0: Lisa Stanfield, All Around the World. Yes, All Around the World, you can listen ici, Héro. Mais quel accent! Franchement, je m'épate moi-même. Bon, vous avez compris ma phrase. 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On continue sur notre lancée, où que vous soyez. En ce lundi, on vous accompagne dans l'Héro avec le dernier titre de Mylène Farmer qui est sorti vendredi, hein, il est tout chaud. C'est à qui le tour? Juste avant, voici Michel Berger sur votre radio locale ici, Héro.
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1: Très belle journée avec nous ici Hérault, il est 16h. L'info en France et dans le monde, c'est tout de suite.
2: Les recherches se poursuivent dans le Gers cet après-midi pour tenter de retrouver Liana, collégienne de 11 ans, disparue à Fleurance. Au moins 70 gendarmes sont mobilisés avec de gros moyens. Un homme de 41 ans présenté à un juge à Agen dans l'attente de sa mise en examen. Liana a été aperçue pour la dernière fois vendredi devant son collège dans la voiture du suspect. Le ministre de l'Intérieur a fait les comptes après le sacre du PSG en Ligue des Champions. Plus de 90 interpellations entre samedi et dimanche partout en France, soit 45% de plus par rapport à la victoire de Paris en 2025. La porte-parole du gouvernement parle de violence endémique, de violence qui se répète. Fin de citation. C'est une figure de la vie politique francilienne qui disparaît. Réaction de Valérie Pécresse, la présidente de la région Île-de-France, à la mort d'André Santini, le maire d'Issy-les-Moulineaux depuis 1980 et ancien ministre, est mort à l'âge de 85 ans. Tous derrière Diane Paris aujourd'hui, la dernière française encore en lice à Roland-Garros, affronte la polonaise Maya Kowalska pour une place en quart. Diane Paris qui vient de perdre malheureusement le premier set 6-3. Les fans de Céline Dion, laissés sur la touche, reprennent espoir. Et oui, la star annonce aujourd'hui une nouvelle série de 10 concerts en mai 2027 à Paris La Défense Arena. L'ouverture de la billetterie, c'est mercredi et jusqu'à vendredi. Toujours sur le même principe du tirage au sort. 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
4: Demain, le soleil brille dans l'Hérault, mais le ciel va se couvrir au cours de l'après-midi avec notamment un risque d'orage sur les reliefs puis sur les plaines. La tramontane, elle souffle aussi demain avec des rafales aux alentours des 45 km/h. Et le mercure baisse au Quélard. Demain après-midi, on attend 20 degrés maximum. À Montpellier, 27 degrés dans l'après-midi. À Béziers aussi, 27 degrés demain au meilleur de la journée. À Ganges également. En ce qui concerne la journée de mercredi, on aura toujours droit à un grand soleil et à des rafales de vent. C'est toujours la tramontane qui souffle avec des rafales aux alentours de 50 km/h et des températures maximales comprises entre 20 et 28 degrés dans l'Hérault pour ce mercredi. 28 degrés maximum, ce sera à Béziers, à Olonzac, à Palavas ou encore à Agde.
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1: Louane avec Conduire. Et vous saviez que la chanson a été écrite il y a plus de 10 ans. En fait, la chanson, elle avait été choisie pour la bande originale du film La Famille Bélier. Ce film, donc, qui est juste incroyable, qui est sorti en 2014 avec Louane. Et finalement, bah, ils ont changé, voilà, au dernier moment. Mais comme la chanson, elle est chouette, bah, Louane l'a retravaillée. Et hop, on l'écoute sur Ici Héros. On s'intéresse aujourd'hui à l'émission Appel d'urgence ce soir, diffusée sur TFX, tournée au Cap d'Agde et à Béziers. C'est le moment de retrouver Vivian Cuguillère.
2: Dans les écrans d'ici aujourd'hui, ah bah c'est le retour de l'été, donc forcément à la télé, on y a droit.
3: C'est l'une des destinations phares de la Méditerranée, le Cap d'Agde.
2: Appel d'urgence, ce soir sur TFX à 21h10, Cap d'Agde, un été chaud dans la station de tous les excès. Et comme dirait Nicolas le policier...
4: Ouh, je me fatigue déjà aujourd'hui.
5: Qu'est-ce que ça tourne ?
6: Action !
7: Au bord de la Méditerranée, le Cap d'Agde, dans l'Hérault.
2: Ah, c'est chez nous.
7: 30 000 habitants hors saison et chaque été, une population multipliée par 10.
2: Et il va parler des comme ça tout le reportage, lui.
7: Sur ses plages pour se reposer ou faire la fête dans une ambiance parfois osée.
2: Ah, on y vient.
8: Le plus beau c'est Raymond, le plus fort c'est Raymond. Quand il fait l'hélicoptère avec sa petite.
2: Il sait mettre l'ambiance, hein, Patrick, hein, quand il vient chez nous. Bon. Il n'est pas dans le reportage.
7: Pour veiller sur ses vacanciers, 110 policiers qui se battent sur tous les fronts.
2: Ça va être énorme.
7: Avec l'arrivée de cette voiture noire, son conducteur semble hésiter à s'arrêter.
2: Contrôle des papiers, arrêtez le véhicule, s'il vous plaît.
9: Ne bouge pas. Oui. Vous êtes un coulisier, monsieur.
2: Donc les flics, ils arrêtent le mec, et le premier truc que le mec bourré, il dit, c'est « Ah, mais je vous connais, vous ». À mon avis, il fait une erreur, là.
9: Pourquoi ? Rappelez-moi.
10: Je suis rentré cet hiver pour... Je suis rentré en prison pour... Enlèvement, séquestration.
2: Ouais, bah t'as bien fait de le dire.
7: Comme il refuse de souffler, il sera d'office considéré en état d'ivresse.
2: Alors, il y a son pote aussi qui est bien.
7: C'est ensuite son passager qui fait des siennes.
2: Alors lui, je vous préviens, il a une drôle de voix.
7: Il se présente comme influenceur et il est furieux. Il n'a pas le permis et son téléphone n'a plus de batterie. Il ne sait pas comment rentrer chez lui.
9: Je vais rentrer chez moi, je rentre chez moi. Comment ?
11: Et vous savez pas marcher, monsieur ?
9: Eh ben, je marche à baiser, moi.
11: Mais vous avez pas un téléphone, non ?
9: Mais mon téléphone, il est bien. Mettez-moi la charge, je me trouve comment un mode, quand même.
2: Attends, tu vas aller jusqu'où ?
9: Eh ben, je serai baisé.
2: Bah, justement, tiens, Béziers, parlons-en.
7: Béziers, dans le sud de la France. Vu d'ici, la ville ressemble à une jolie destination de vacances. Mais dans l'un des quartiers sensibles, les habitants vont vivre une scène d'une rare violence.
2: Appel d'urgence, 2 épisodes ce soir à la télé, 21h10, Cap d'Agde. Un été chaud dans la station de tous les excès. 23h25, Béziers, police tout-terrain contre la délinquance. C'est sur TFX et en replay sur TF1+. Allez, pour le plaisir, tu vas où ?
9: Eh ben, je suis à Béziers.
2: Eh ben, vas-y, à pied.
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0: Take Me On, ça me rappelle mes chorégraphies, vous savez, sur la Wii avec Just Dance. Vous vous souvenez, ça vous parle forcément. On vient d'écouter sur Ici Hero et ça fait du bien ce lundi. On poursuit l'après-midi et je vous propose de continuer avec trois titres français à la suite. Daniel Balavoine, Auréa aussi pour la nouveauté qui met tout le monde d'accord et William Scheller sur Ici Hero.
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2: Si vous chantez sous la douche en pensant secrètement que vous méritez un zénith, écoutez bien, le Salagou en scène lance un tremplin jeune talent en scène à Clermont-l'Hérault. Là, attention, on parle de vrais artistes émergents, donc auteurs, compositeurs, interprètes, bref, des gens qui écrivent leurs chansons avec passion. Le concept, il est juste génial. Des jeunes talents montent sur scène dans des conditions professionnelles, devant un jury de spécialistes, un vrai jury, hein, attention, avec en plus Michael Jones comme président. Donc déjà, rien que ça, ça met un peu plus de pression qu'à karaoké le vendredi soir. Et le but, c'est pas juste de participer, non, il y a de la visibilité, il y a un accompagnement et peut-être même une place au festival Salagou en scène 2027. En gros, c'est le genre d'événement où vous pourrez dire plus tard, moi je l'ai vu avant qu'il soit célèbre. Donc notez bien cette date, le 7 juin de 15h à 19h à Clermont-l'Hérault. Venez découvrir les artistes de demain.
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0: Damiano David sur Ici Héros. Sommes-nous tous programmés génétiquement pour être parents? Qu'est-ce que vous en pensez? Au lendemain de la fête des mères, c'est la question qui taraude Fred Ballard, qui va sûrement nous faire marrer dans l'humour en tube.
1: Mais là, il va voir que je l'élève, ce gamin. Moi, je sais pas comment ça marche, ce truc-là. Non, mais sérieux, quand il est né, j'étais là à la naissance. On me l'a mis direct sur moi avec le câble.
2: Oui, alors, traduction cordon ombilical, hein, ce qui ressemble à un câble, pour Mathieu Madénian, est en réalité une merveille d'ingéniosité produite par Dame Nature pour lier à jamais ce petit être à ses parents et donner du sens à leur vie.
1: Comment je vais élever ça, moi? Et à la fois, je le tenais dans mes bras, ma soeur me fait « Tu ferais un bon père ?» Ah, parce que je tiens l'endroit, c'est ça le test? Moi, j'ai pas été élevé dans la confiance. Moi, j'ai été élevé terre à terre. Quand j'étais petit, mon rêve, je voulais être pilote de chasse, comme dans Top Gun. Je vois mon père, papa, je vais être pilote de chasse. Mon père, il fait, tu peux pas, t'as une cicatrice. Avec la vitesse, ça va s'ouvrir. Voilà, fin du rêve.
2: Oui, bon, bah, pardonnons à nos darons pour leur certitude comico-cinglante du temps jadis et projetons-nous vers l'avenir pour accepter d'être des parents totalement imparfaits, mais parfaitement marrants.
3: C'est pas inné d'être une bonne mère. Moi, je pensais que du moment que j'allais mettre bas, j'allais faire des trucs de maman, genre trouver beau les dessins moches des enfants. Mais non, il ne respecte jamais la perspective. Bon, quand même, une fois, mon fils, il me dit « Oh, regarde, maman, j'ai fait un dessin de toi avec ta bouteille de vin. Ah !» C'est au sens de l'observation.
2: Voilà, ben, comme quoi, même si, comme Julie Conti, on n'est pas tout à fait sûr d'être une mère exemplaire, faut faire confiance à nos gosses, ils savent toujours comment transformer nos vices de forme en éclats de rire.
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0: ensemble, sa raison d'être sur Ici Héros. Ne bougez pas la fin de journée, comme d'habitude, vous la passez avec Arthur de Plante. Il aura des places de ciné à vous offrir. C'était un vrai plaisir de vous accompagner, prenez soin de vous. Belle fin de journée avec la nouveauté, le dernier titre de Florent Pagny, qu'on retrouvera d'ailleurs sur la scène à la Suite de France le 12 décembre prochain. On l'écoute sur Ici Héros, à bientôt.
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1: Très bon lundi après-midi avec Ici Hérault, il est 17h. Mathias Quint pour l'information. C'est le moment de voter pour le château de Marcières. On y reviendra dans quelques instants puisque les suites judiciaires pour débuter après les incidents de samedi soir à Montpellier.
2: Oui, la célébration de la victoire du PSG en Ligue des Champions qui a dégénéré dans le secteur de la comédie. On le rappelle, 3 vitrines de magasins cassées, les individus qui n'ont pas réussi à rentrer à l'intérieur pour piller les articles de sport. 5 personnes ont été interpellées ce soir-là et placées en garde à vue, dont 3 mineurs de 15 ans seulement, dont l'un était porteur de brise-vitre, ce qui donne une idée de ses intentions. Ils seront reconvoqués par la justice ces prochaines semaines et ils sont aussi soupçonnés d'avoir jeté des projectiles sur les forces de l'ordre. L'un des 5 a en revanche été relâché faute de preuves. Tout cela se traduira pour les autres sûrement par des amendes. Une enquête ouverte dans le Gard après la disparition inquiétante d'une petite fille de 3 ans. Un dispositif de gendarmerie déployé depuis ce matin. L'enfant placé dans un foyer d'accueil à Uzès. Les parents sont venus pour la chercher sans autorisation. Un hélicoptère a depuis été déployé pour tenter donc de retrouver cet enfant de 3 ans.
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2: Et après la mission Stéphane Bern et le loto du patrimoine, voici le grand prix du patrimoine porté par la Fondation du patrimoine et financé par Airbnb qui permet de financer des travaux. Un projet sélectionné par région, soumis au vote du public en Occitanie. Donc ça se passe à Marcillargues, le château de Guillaume de Nogaret qui date du 14e siècle. Une très belle bâtisse, comme l'explique Patrice Genet, qui est délégué régional de cette Fondation du patrimoine.
3: C'est quand même un des édifices les plus intéressants du XIVe siècle, qui mérite quand même une attention toute particulière, dans la mesure où il bénéficie d'une architecture singulière de type Renaissance, que l'on ne retrouve nulle part ailleurs. C'est quand même un ouvrage qui a été édifié au fil du temps, puisqu'on retrouve dès le XIVe siècle des signes de construction de ce bâtiment. Et puis, au fil du temps, cet édifice a subi des transformations qui ne datent pas toutes du XIVe siècle, mais qui se sont échelonnées entre le XIVe et le XVIIIe siècle. Et donc, c'est quand même un témoignage d'une évolution, d'une architecture qui est singulière et qui révèle comment une résidence seigneuriale s'est élevée au fil du temps, au fil des siècles. C'est en cela qu'il est remarquable. Il est remarquable parce qu'il permet de faire coexister plusieurs périodes architecturales et décoratives.
2: Et le public peut voter, c'est jusqu'au 28 juin. Vous avez un mois sur le site internet de la Fondation du patrimoine. Si le château est choisi par le public, eh bien il recevra entre 100 et 150 000 euros tout de même pour sa restauration. Ça y est, on peut le dire, il n'y a plus de Français, plus de Françaises à Roland-Garros. Diane Paris, la toute dernière, s'est inclinée cet après-midi après un peu plus d'une heure et demie de match en commettant de nombreuses fautes directes. Défaite en 2-7 face à la Polonaise Maja Walinska. Le court Philippe Châtrier, sur lequel elle avait battu pourtant la numéro 6 mondiale samedi, ne lui aura donc cette fois par porte et chance. La météo, il a fait chaud encore cet après-midi, Arthur.
1: Effectivement, et le mercure sera en baisse à partir de demain, avec d'ailleurs une vigilance jaune pour le phénomène orageux, puisque oui, des gouttes sont attendues sur le département demain. Alors un petit peu de soleil si tout va bien le matin, et puis dans l'après-midi, là ça va se charger, les passages nuageux seront de retour, des orages peuvent éclater dans un premier temps sur les reliefs, avant ensuite de gagner les plaines en cours d'après-midi, demain mardi, et le mercure en baisse. Il fera demain matin 18 degrés à Lunel, 19 à Montpellier, 21 pour Béziers, et puis demain après-midi, 24 à l'eau d'Ève et Bédarieux, 27 degrés pour Montpellier, Palavas, Béziers, Agde, 28 à Pralelez, la maximale de 29 degrés pour Lunel. On est loin des 32, 34 qu'on a connus encore ce week-end et aujourd'hui. Vos conditions de circulation en temps réel à 17h04 avec un petit peu de monde sur la 709. L'autoroute desserte Montpellier-Rennes en direction de 7. Là, les différentes sorties à partir de Croix-d'Argent, la sortie 31 Montpellier-Ouest et puis la 32 Saint-Jean-de-Védas qui sont un petit peu chargées. C'est d'ailleurs chargé aussi à la Vérune, toujours à l'ouest de Montpellier, et également à l'est, secteur de Bayard, Saint-Onès ou encore Ducrest. Si vous allez faire une petite course, il y a des ralentissements. Et puis pour terminer, je vous parlerai de ce véhicule en difficulté sur l'autoroute A750 à Saint-André-de-Saint-Gonis. Un véhicule sur la bande d'arrêt d'urgence au kilomètre 35 en direction de Clermont-l'Hérault. Prudence à vous.
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1: Et voici Blondie pour débuter cette nouvelle heure sur votre radio locale ici Hérault. Bienvenue!

0: Programmé par votre radio ici, Hero, le festival Jazz en Pic Saint-Loup, c'est de jeudi à samedi à Assas, au Triadou, au Matel et à Saint-Mathieu-de-Tréviers. Il y a des rendez-vous de jazz à ne pas manquer avec des grands noms. On en parlera d'ailleurs avec notre invité après les infos à 18h.
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0: Et les bons plans balade et sorties avec l'escapade d'ici Hero, on vous emmène dans un village où chaque ruelle ressemble à une carte postale, Omblin Brumain.
3: Dans l'escapade, aujourd'hui, direction un des plus beaux villages du coin et on va parler de Minerve. Et pour en parler justement, Jean-Christophe Mailleux de l'Office de Tourisme du Minervois. Bonjour Jean-Christophe.
4: Bonjour.
3: Alors déjà, Minerve, c'est vraiment le genre d'endroit où quand on arrive, on a immédiatement envie de sortir le téléphone pour prendre 48 000 photos tellement c'est beau. Hein. Faut dire qu'il est quand même perché sur un éperon rocheux, donc déjà niveau vue, on est pas mal. Mais moi, ce que j'ai envie de savoir, c'est les meilleurs spots. C'est où ? On veut des bons plans, Jean-Christophe.
4: Oui, des bons plans. Bon, évidemment, à l'intérieur de Minerve, il y a de terribles endroits près de la Candela, donc c'est les vestiges de l'ancien château, où on a des vues sur les gorges et aussi à l'endroit qu'on a appelé le Belvédère, où il y a la vue sur les deux rivières qui se rejoignent, hein, puisqu'il y a la Cesse et l'Orient qui se rejoignent et qui forment la continuité des gorges. Donc ces deux endroits sont vraiment formidables. Mais après, oui, j'ai un petit endroit secret à vous proposer. Oui. Donc en fait, il y a un promontoire qui est bien sûr en dehors de Minerve. Et il y a moyen de faire une boucle. Alors pour venir à Minerve, vous venez ou bien d'un village qui s'appelle La Connette ou bien d'Asianais. Mais quoi qu'il arrive, un petit peu avant Minerve, d'un côté ou de l'autre, vous allez avoir une route et c'est quand même indiqué, il y a un point panorama mais qui est assez discret. Et donc vous suivez ce panneau et en fait cette route va faire une boucle vers le haut, bien sûr. Et à un endroit, vous allez avoir un petit parking avec un petit parapet. Et c'est la plus belle vue pour prendre des photos de Minerve, en fait.
3: Oh, wow. Là, vous avez un amas de touristes et même de locaux hein, qui connaissent pas, qui vont y aller. Du coup, on y va en voiture, à pied, en vélo. Comment ça se passe?

0: Bah, on y va en voiture et puis alors moi je connais des gens qui font de l'accompagnement à vélo électrique notamment pour faire des petits tours dans le coin qui passent systématiquement par là et avec un vélo électrique c'est tout à fait abordable aussi et même pour un cycliste avec de bons mollets hein, c'est pas non plus l'escalade du mont Ventoux.
1: C'est vrai que quand on parle là de village perché. Forcément, on se pose la question, est-ce que là, on va gravir un Mont Blanc ou alors c'est accessible vraiment à tous ?
0: Dans le village, il y a quand même pas mal de points qui sont difficiles pour les personnes qui ont des difficultés à marcher. Il faut quand même faire attention. On peut très bien profiter de Minerve, de ses ruelles médiévales et de la balade des remparts, par exemple, qui est tout à fait accessible. Par contre, se rendre au pont naturel, donc les tunnels là, qui tunnels grottes qui sont en bas du village, sont quand même difficiles d'accès. Donc, on peut les admirer de plusieurs endroits en hauteur. Et pas forcément y descendre. Après, y descendre, ça vaut bien sûr la peine aussi.
1: Et après la balade, question existentielle, Jean-Christophe, qu'est-ce qu'on mange ? Où est-ce qu'on mange ?
0: Oh, il y a ces tout petits Minerve, je dis toujours qu'il y a trois rues, mais il y a quand même des restos pour toutes les bourses, du plus gastronomique et on vient de loin pour y manger, jusqu'à un snack où on peut manger des bruschettas, des salades, on peut manger des pizzas, il y a un restaurant familial en bord de rempart, il y a un beau bar bien aéré, enfin voilà, il y a énormément d'endroits où manger.
1: Merci beaucoup d'avoir été avec nous, Jean-Christophe, dans Escapade. Donc, on vous conseille clairement d'aller découvrir Minerve, hein, vous avez entendu, avec les spots de Jean-Christophe. Merci beaucoup.
0: Plein de photos. Avec plaisir. Et bonne journée.
2: Merci. Merci à tous les deux pour ce bon plan d'Escapade. Donc, à Minerve, à retrouver à volonté, hein, tous les bons plans d'ailleurs d'Escapade d'ici Héros sur l'application ici.fr. Dans un instant, on vous invite au handball avec une grosse affiche. Vous restez branchés sur ici Héros.

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0: Charlotte Cardin sur votre radio locale ici. Héro, dans un instant, on fait un point sur la route en ce lundi après-midi, puis pour la musique. Michael arrive, d'ailleurs on aura des places de ciné à vous offrir.
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0: Que c'est sympa ce morceau. Si vous avez envie de découvrir la vie de Michael Jackson au cinéma, il y a toujours ce film en ce moment, Michael dans les salles obscures. On vous offre vos places de ciné dans quelques instants sur votre radio ici. Oh. 7h28 en direct avec vous sur la route de la fin de journée. Quelques ralentissements à prévoir dans la métropole Montpellier-Rennes. Je pense à vous, avenue de la Liberté en direction de Juvignac. C'est un ralentissement de 12 à 15 minutes en cumulé sur votre parcours habituel. Clapiers également au nord de la métropole, ça coince un petit peu. Et puis du monde qui arrive depuis la route des plages, depuis Carnon, en direction du Zénith, quand on est là devant ce grand magasin de moto. C'est un ralentissement de 5 à 10 minutes. D'ailleurs, j'ai une info pour vous dans le secteur de Carnon. Une info depuis aujourd'hui, le parking du Petit Travers, si vous allez à la plage, se fait en sens unique en fait. L'entrée du parking s'effectue par le secteur ouest, côté Carnon, et la sortie se fera en direction du Grand Travers. La Grande Motte, cette mesure est mise en œuvre à titre expérimental afin de répondre aux différentes difficultés de circulation régulièrement constatées sur le site de ce parking durant la période estivale. Voilà donc pour le bon plan et la chose importante à savoir, l'entrée du parking du Petit Travers se fait désormais uniquement par Carnon et la sortie par la Grande Motte.
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0: Un mot de météo pour vous dire que les températures excessives devraient baisser à nouveau à partir de demain. On retrouvera des normales plus proches de la saison. 29 degrés, ce sera la maximale demain après-midi à Lunel. Comptez 27 à Montpellier, à 7 à Ganges, à Béziers ou encore à Agde. Le tout avec même quelques orages demain après-midi, possiblement. Pour l'heure, vous montez le son. On termine ce lundi avec le sourire et la musique de Gold. C'est Calicoba sur votre radio locale. 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
1: Salut tout le monde! Émilie au rapport pour votre dose quotidienne d'actualité musicale. Direction le Canada pour l'anniversaire du jour. Alanis Morissette a 52 ans.

1995 avec son troisième album Jagged Little Pill. Alanis Morissette a vendu 60 millions de disques dans le monde et a été récompensée 7 fois aux Grammy Awards, les Oscars de la musique. La grande classe. 30 ans après son premier tube, Mon papa à moi est un gangster, le jour de son 54e anniversaire, Stomy Bugsy a fait son retour discographique.

0: Alors, Tommy Bugsy, fringant quinca, récent chevalier de l'Ordre des Arts et des Lettres et membre du légendaire collectif Secteur A qui a participé à définir le son du rap français des années 90. Il s'en sort comment en 2026? Eh bah super bien, la voix et le style irrésistibles sont toujours là et Tommy adopte certains nouveaux codes du rap moderne sans sacrifier sa patte ni essayer de faire Jones. Bravo, Monsieur Bugsy. La semaine prochaine va s'ouvrir la Coupe du Monde de football qui se tient cette année aux États-Unis, au Canada et au Mexique. Et musicalement, il va se passer plein de choses entre les cérémonies d'ouverture et de clôture dans les trois pays, plus les concerts organisés à la mi-temps des gros matchs. Le programme de concerts à voir à la télé va être très chargé. Madonna, Shakira, le groupe phare de la K-pop, BTS, Alanis Morissette, oui, encore elle, hein, c'est sa journée, et Katy Perry. Tous les artistes ont été choisis par Chris Martin, le chanteur de Coldplay, embauché par la FIFA pour assurer la direction musicale de la compétition. À Ville-sur-Rozon, petit village au pied du Mont Ventoux, le toit de la vieille église menaçait de s'effondrer. Monsieur le maire a eu la bonne idée, appeler au secours l'enfant du pays, Jean-Louis Aubert, pour un concert caritatif qui, évidemment, a cartonné. Les 1500 places disponibles se sont arrachées à 40 euros l'unité et la vieille église est sauvée.
1: Sympa cette belle histoire, merci beaucoup Émilie, on vous retrouve tout à l'heure hein, entre 20h et 21h pour Décibel en version longue, l'actu musicale avec un invité, et ce soir vous recevez Hera. Le groupe est de retour avec un nouvel album, 8, c'est le premier album studio en près de 10 ans. Et ils seront sur Ici Hero pour en discuter ce soir avec vous. A tout à l'heure, Émilie. Dans un instant, Ici Hero vous invite au ciné. Ce sera après le nouveau Zazie sur votre radio locale.

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2: Vous êtes prêt à vous battre ?
3: Oui, monsieur.
2: Plus fort, j'ai rien entendu. Vous êtes prêt à vous battre ?
3: Oui, monsieur.
4: On y va quand tu veux, Michael.
5: Vous savez ce que je veux ?
6: Vous voulez être la plus grande star du monde ?
2: On doit capitaliser sur le succès de Michael. Parce que The Jackson Family, c'est la marque. C'est notre Coca-Cola. Et il faut qu'on commence à vendre. Alors, j'organise une série de concerts autour du monde. C'est que le début.
5: Je dois réfléchir.
2: J'ai déjà réfléchi pour toi.
1: Bientôt 5 millions d'entrées cumulées pour ce film Michael au cinéma. Peut-être que vous aussi vous y serez. 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On fait un petit jeu avec un acteur dont c'est l'anniversaire aujourd'hui. C'est l'acteur Tom Holland, acteur britannique en couple avec Zendaya. Il célèbre ses 30 ans aujourd'hui, Tom Holland. Et ma question est la suivante. Quel est le rôle le plus important dans la carrière de Tom Holland ? C'est un super héros qui grimpe au mur chez Marvel. Alors, est-ce que c'est Spider-Man ou Maître Yoda ? 04 67 58 6000, vous avez la bonne réponse, vous nous appelez. Il y a deux places de ciné à gagner dans les pâtés de Montpellier. 04 67 58 6000.

0: Elle est belle cette chanson et elle termine d'ailleurs hein, le film Un petit truc en plus, gros carton du Montpellierain Artus avec Soso dedans, acteur en situation de handicap de Béziers.
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0: On reste dans le ciné avec Ismaël. Salut Ismaël.
3: Salut Arthur, salut les auditeurs.
0: Comment ça va? Lundi s'est bien passé?
3: Oui, ça va, depuis 5h du matin.
0: Vous, c'est quoi votre boulot pour commencer aussi tôt?
3: Je suis chauffeur routier.
0: D'accord, ok. Et donc là, il a fallu changer le camion?
3: Non, j'ai fait toute la région là depuis ce matin, donc.
0: Ok.
3: Un peu couru.
0: Je comprends que vous soyez un peu fatigué. J'espère que vous aurez quelques jours de repos à venir pour aller vous reposer et aller profiter d'une séance de cinéma dans les pâtés de Montpellier. Je vous ai parlé d'un acteur, un acteur qui a 30 ans aujourd'hui, c'est Tom Holland, et il est connu pour quel rôle, Tom Holland?
3: Il est connu pour le rôle de Spider-Man.

0: Très bonne réponse, Ismaël. Bravo, bravo, bravo.
1: On vous offre ces deux places de ciné.
2: Ben, mon fils va être très content. Voilà. Il a 5 ans, il aime très fort Spider-Man.
1: Ah bah nickel. Il y a en plus le dernier Spider-Man qui devrait sortir là à l'été, hein, le dernier film avec Tom Holland.
2: D'accord.
1: Et il est annoncé pour début juillet, je crois. Il faudra que je retrouve cette date précisément, mais en tout cas ça arrive pour l'été. Et je sais que les fans de Marvel sont impatients. Profitez-en bien en tout cas avec votre fils, passez un bon moment au ciné avec votre radio locale ici. À bientôt Ismaël, bon courage.
2: Merci, au revoir.
1: Amir pour la musique, de retour dans quelques instants avant l'actu qui revient à 18h sur Ici Héro.
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On a reçu plusieurs mails avec les bons plans que vous organisez. Par exemple, Michel nous a écrit sur l'adresse icihérault@radiofrance.com pour nous parler du festival Ludibule consacré aux livres et aux jeux sur Érépian. Ce sera ce dimanche, vous pourrez en profiter. Il y a aussi, par exemple, cette 29e bourse de moto à Frontignan-Plage. Là, ce sera samedi à partir de 18h avec un concert. Et puis dimanche, dès le matin, il y aura cette grande bourse d'échange de motos plus les expositions des motos vintage. Vous allez pouvoir vous faire plaisir. Merci à Loïc également pour ce mail qu'il nous a envoyé. Et puis pour terminer, je vous rappelle que l'Amérique aux arènes, ça se passe à Béziers ce vendredi, samedi et dimanche. Immersion pendant 3 jours dans les arènes de Béziers avec le Far West, le rodéo mécanique, démonstration de football américain. Il y aura également l'élection Miss Pin-Up et puis évidemment des grands concerts de country, de rock. Vous allez vous régaler. Ici, dans un instant, c'est le retour de l'actualité.

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1: Bon début de soirée avec votre radio locale, ici Hérault, il est 18h. L'actu Mathias Kern, la clim s'invite dans de plus en plus de logements.
2: Oui, peut-être que vous y avez songé chez vous avec les chaleurs précoces cette année, ou alors vous l'avez déjà et vous ne pouvez plus vous en passer. Autant dire que les entreprises qui les installent en ce moment ne chôment pas dans l'Hérault. Un mois et demi de délai, par exemple, pour une pose de climat confort Habitat Maintenance à Castries. Le gérant Jonathan Di Costanzo constate que de plus en plus de particuliers veulent s'équiper.
3: Là où certains résistaient, dire moi je veux pas de climatisation, je veux pas d'entendre parler parce que j'aime pas l'air froid ou j'aère la maison le matin et je m'enferme l'après-midi, on s'aperçoit que ces personnes-là aussi changent de comportement et ont envie de confort et de pas s'enfermer dans le noir toute la journée et aussi s'aperçoivent d'une année sur l'autre que ça ne marche plus. Ça marche un certain temps. Mais quand on a des nuits qui sont aussi chaudes, ça marche plus du tout et malheureusement il n'y a que la climatisation pour amener le confort d'été.
2: La clim donc qui s'invite de plus en plus, un Français sur quatre équipé d'une clim en 2020, hein, des chiffres qui datent déjà d'il y a quelques années et qui sont en augmentation. Les suites judiciaires après les incidents de samedi soir à Montpellier, cette célébration de la victoire du PSG en Ligue des Champions qui a dégénéré dans le secteur de la Comédie. On le rappelle, 3 vitrines de magasins cassées, 5 personnes interpellées ce soir-là, dont 3 mineurs de 15 ans seulement, dont l'un porteur de brise-vitres. Ils seront reconvoqués par la justice. Tout cela se traduira sûrement par des amendes. L'un des 5 a en revanche été relâché, lui, faute de preuves. Une disparition inquiétante d'une petite fille de 3 ans dans le Gard, un dispositif de gendarmerie déployé depuis ce matin autour d'Uzès. L'enfant placé dans un foyer d'accueil, ses parents sont venus pour la récupérer sans autorisation. Une enquête est en cours. Le maire de Lunas-les-Châteaux, Aurélien Maninck, veut devenir sénateur. Il vient en tout cas de se déclarer candidat à la prochaine élection qui va se dérouler au mois de septembre. Lui qui est élu depuis 30 ans, par ailleurs pompier, qui indique figurer sur la liste soutenue par le président du conseil départemental, Kléber Mesquida, parmi les 6 candidats.
1: Le château de Marcillargues espère recevoir un coup de pouce de la Fondation du patrimoine.
2: Et pour cela, il faut voter massivement pour ce château qui date du 14e siècle sous Philippe le Bel, mais qui a été construit sur plusieurs périodes et qui a subi les aléas météo, l'usure du temps aussi. Le château est classé au monument historique depuis maintenant 1995, donc 30 ans, mais les derniers travaux de restauration remontent à 60 ans. Il est donc urgent d'agir, explique Patrice Genet, le délégué régional de la Fondation du patrimoine.
4: Il est temps de s'en occuper parce que vous savez, bien souvent, entre les incendies, les intempéries, tous ces ouvrages qui sont vraiment les traces de notre histoire, qui se dégradent au fil du temps, ils ont besoin d'être soutenus et ils méritent d'être valorisés. Alors, c'est du long terme, évidemment, parce qu'il y a plusieurs parties du château qui nécessitent vraiment d'être restaurées dans les meilleurs délais. En l'occurrence, ici, je crois que prioritairement, il s'agit de remettre en état les charpentes, la couverture, aussi de traiter des fissures qui aujourd'hui présentent des désordres au niveau de la structure du bâtiment. Et puis, alors, ce qui est encore beaucoup plus intéressant, c'est de restaurer les décors intérieurs, des décors peints qui se trouvent dans certaines salles. Il y a également des menuiseries, des décors qui méritent vraiment d'être restaurés.
2: Et le public peut voter tout ce mois jusqu'au 28 juin prochain sur le site internet de la Fondation du patrimoine. Si le château est choisi par le public, hein, ce château de Marcillargues, eh bien c'est une jolie enveloppe de 100 à 150 000 euros pour sa restauration, selon s'il arrive premier, deuxième ou troisième parmi tous les sites sélectionnés en France. Nouvelle expo au Carré Sainte-Anne à Montpellier, ça démarre après-demain du 3 juin au 1er novembre. L'artiste espagnol Lanza présente dans l'église désacralisée 2 grandes figures aériennes quasi transparentes, 2 visages de femmes, le doigt posé sur les lèvres, invitation au silence face à la fureur du monde, explique l'artiste né à Barcelone. Le Carré Sainte-Anne, un centre d'art contemporain inauguré l'an dernier par le français JR. J-10 avant la Coupe du Monde de foot aux États-Unis, et pour l'occasion, la ville de Montpellier annonce la tenue d'une expo inédite entièrement gratuite dédiée à l'univers foot. Ce sera à partir du 26 juin prochain à l'Hôtel de Ville. Le public pourra découvrir une quarantaine de pièces rares et emblématiques issues de la mythique collection privée de Louis Nicolin. C'est dans la continuité des précédentes expos sur les JO en 2024 et sur le Tour de France l'an passé. Et puis en tennis, Diane Paris s'est inclinée à Roland-Garros cet après-midi. C'est fini, il n'y a plus de Français, plus de Françaises encore en lice cette année. La météo, ça donne quoi, Arthur de Plante, pour
1: demain ? Eh bien, les températures qui repartent à la baisse et plus proches des valeurs habituelles de saison, on va pouvoir respirer effectivement avec 29 degrés au plus chaud. Demain après-midi à Lunel, il fera 27 après quasiment pour tout le monde à Montpellier, à Sète, à Palavas, à Béziers, à Agde ou encore à Ganges. Le tout sous peut-être des orages qui pourraient éclater avec les passages nuageux qui vont se former au cours de l'après-midi, les orages par endroits sur les reliefs qui pourront peut-être gagner les plaines demain après-midi. Midi. D'ailleurs, le département est en vigilance jaune aux orages pour demain. Vos conditions de circulation à 18h05, ralentissement sur l'autoroute A709 en direction de Sète avant d'arriver à la barrière de péage et avant la sortie 32 de Saint-Jean-de-Védas. Soyez prudents, un ralentissement est donc à prévoir sur ce secteur. Difficulté aussi plutôt classique de vos fins de journée à l'entrée de Moguio ou encore sur la zone de Bayargues, du Cresse et de Saint-Aunès, la zone commerciale à l'est de Montpellier. Dans le secteur biterrois, ça se passe plutôt bien dans l'ensemble. Quelques coups de frein sonnent de Mercoran ou encore au rond-point de la Méditerranée en direction de Sérignan.
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1: Temps de parcours classique sur l'autoroute A9, ça se passe bien sur l'autoroute et c'est tant mieux. 04 67 58 6000, témoin de l'incident sur la route de la fin de journée. Vous nous appelez, ici Héros avec vous et Marc Lavoine pour débuter l'heure.

0: Merci Evo.
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3: Le début de soirée ensemble dans le département de l'Hérault avec les bons plans pour ces prochains jours et notamment ce festival de jazz qui va démarrer à partir de jeudi jusqu'à samedi. C'est Jazz en Pic Saint-Loup. Le concept est simple. Dans différents lieux des communes autour du Pic Saint-Loup, un concert proposé à chaque fois avec des artistes différents pour passer une soirée extraordinaire. On va pouvoir en discuter avec le directeur de ce festival de jazz. 25 ans déjà pour Jazz en Pic Saint-Loup. Ils sont nos invités dans quelques instants et on aura en plus des places à vous offrir pour la belle soirée de clôture. La musique, on débute avec Bruno Mars.

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2: Avec un invité chaque soir, Sébastien Cabriquet, bienvenue.
3: Merci.
2: Vous êtes directeur de l'association Jazz à Junas et organisateur de ce festival Jazz en Pique Saint-Loup qui va se tenir

0: de jeudi jusqu'à samedi et célébrer un moment tout particulier, les 25 ans du festival. Vous jouez un instrument, vous, ou pas ?
1: Oui, un amateur, oui, tout à fait.
0: De quoi, alors ?
1: Guitare.
0: Ok, la guitare. Bon, là, 25 ans d'anniversaire, un quart de siècle, ça vous fait quoi ? En plus, vous, c'est 24 ans déjà d'expérience ?
1: Alors, moi, 24 ans de jazz à Junas, mais voilà, on a, l'association de jazz à Junas a repris l'histoire du jazz au Triadou, à l'époque, depuis 8 ans. Et donc, voilà, on a changé les choses, on a travaillé avec l'association Skipic, qui portait ce festival. Et depuis, voilà, depuis qu'on est revenu, voilà, qu'on travaille ensemble, ce festival grossit, grandit. Les partenaires, voilà, on essaie de les raviver chaque année, mais ils sont bien là. Donc merci à la communauté de communes du Grand Pic Saint-Loup de nous soutenir à nouveau pour cette édition qui s'annonce plutôt exceptionnelle. Voilà, c'est les 25 ans. On n'avait pas les, voilà, on n'a pas cassé la tirelire, puisqu'on va pas mettre en danger la pérennité de notre structure et de ce festival, mais en tout cas, il y aura des grands noms et des belles pointures.
0: On va pouvoir effectivement détailler tout ça. En tout cas, c'est un festival qui résonne dans plusieurs villages autour du Pic Saint-Loup, hein, Assas, le Triadou, les Matelles, Saint-Mathieu-de-Tréviers. On est vraiment en plein cœur du Pic Saint-Loup. C'est pas compliqué, ça, de devoir se dispatcher sur plusieurs lieux?
1: Tout est compliqué, mais à la fois tout est simple. Quand il y a de la volonté, quand il y a l'envie, on a la chance de pouvoir organiser ce festival avec 70 bénévoles à peu près.
0: Ah oui, quand même.
1: Donc voilà, donc ça aide aussi pour pouvoir installer des buvettes, monter des petites scènes ou des grandes scènes d'ailleurs aussi sur l'espace du Triadou. Et après, les partenaires avec les communes. Donc Assas est un partenaire de longue date, les Matelles, Saint-Mathieu-de-Tréviers aussi. Donc voilà, on pourrait l'idée, l'utopie, ça serait d'aller dans tous les villages de la communauté de communes.
0: Et sur 3 mois.
1: Voilà, ça serait super. Mais on n'a pas les budgets et les moyens pour ça. Mais en tout cas, voilà, on essaie de dispatcher un petit peu. Il y aura des concerts gratuits, notamment aussi à Saint-Mathieu à 11h, par exemple, avec Lucie Jaillet en solo à la médiathèque de Jean Arnal de Saint-Mathieu de Tréviers, donc avec qui on a un partenariat aussi de longue durée. Et on aime bien montrer, voilà, des formes intimistes dans ce cadre-là. Donc oui, non, c'est pas compliqué. Il suffit qu'on ait, il y a des salles, par exemple à Assas, on a une salle qui est quand même pas mal, la salle des Crouzets. Donc il y a déjà la scène de montée, il y a des chaises sur place.
0: C'est là où va se passer d'ailleurs la soirée d'ouverture.
1: La soirée d'ouverture le jeudi avec Rémi Panossi en trio. Tout à fait.
0: On avait entendu il y a quelques instants parmi les noms également qui vont se succéder durant ces différents jours. En clôture, il y aura RL Besson. Trompettiste pour qui on aura d'ailleurs des places à vous offrir dans quelques instants et qui a remporté une victoire de la musique au jazz.
1: Tout à fait, là, récemment, un peu plus tard que la semaine dernière. Donc, elle avait déjà obtenu, bien évidemment, parce qu'elle est une trompettiste et une musicienne qui compte dans le paysage du jazz français et international depuis pas mal d'années. Mais voilà, on est très très heureux puisque nous, on l'avait accueillie, elle était toute jeune à l'époque, à Junas, dans les carrières. Et depuis, elle a fait un grand grand chemin et là, elle sera en duo avec Lionel Suarez à l'accordéon, donc pour un duo vraiment très très beau, très mélodique, vraiment ça va être du pain béni pour le public qui sera présent.
0: Une belle soirée de clôture au Triadou, vos places à gagner dans quelques instants les amis pour cette soirée de clôture du festival Jazz en Pic Saint-Loup. Vous restez avec nous, Sébastien Cabrier, pour continuer de parler de cette programmation, de nous présenter les différents artistes, également une chorale. Il y aura une chorale, d'où, eh ben, on vous dit tout dans quelques instants sur Ici Hero, après la musique d'Amy Stewart, Knock on Wood. Merci de nous avoir choisi. Bon lundi soir avec votre radio locale.

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2: Et un bon plan à partager, les amis, c'est le festival Jazz en Pic Saint-Loup. Rendez-vous à partir de jeudi et puis vendredi et samedi dans les communes autour de Pic Saint-Loup, Assas, Triadou, Les Matelles, Saint-Mathieu-de-Tréviers pour profiter de plusieurs concerts de jazz. 25e édition pour ce rendez-vous. On est en compagnie de Sébastien Cabrier, directeur de l'association Jazz à Junas, l'asso qui organise évidemment cet événement. Alors vendredi, il y a une belle soirée qui aura lieu au parc de la Plaine au Triadou, Sébastien. Vous avez des grands noms de la musique, on va les citer dans quelques instants, mais vous avez aussi la chorale du collège Théodore Monod de Clarensac.
3: Exactement.
2: Ils ont quel âge?
3: Ils sont ados, entre la 5e et la 3e. Okay. On a la chance d'avoir un service éducatif musique au sein de l'association, et donc on a un professeur qui est ce professeur, Anthony Sommand de Clarensac, qui nous aide tout au long de l'année pour les projets qu'on fait en école, en collège ou en lycée. Et lui-même a sa propre chorale depuis quelques années, basée sur le volontariat des élèves. Et pour ceux qui ont la chance de pouvoir aller visiter leur site internet, en tout cas les vidéos qu'ils ont fait, c'est absolument à tomber par terre. Il y a d'ailleurs une vidéo dans les carrières de Junas, un clip qui a été réalisé dans les carrières. Mais c'est une voilà, il y a 70-72 chanteurs, chanteuses, et ils ont un super niveau, ils font des concerts un peu partout,
2: c'est long.
3: Ils montent la sono, ils gèrent le son, vraiment un prof qui donne beaucoup, et donc on voulait les mettre en avant sur ce festival, et voilà, ça sera l'occasion de voir ces 70 chanteurs et chanteuses
2: adolescents
3: à 18h30
2: ils vont se régler.
3: Le vendredi.
2: Juste après eux, il y aura Arnaud Dolmen, que l'on entend juste sous nos voix, qui a été sacré artiste instrumental de l'année aux Victoires du Jazz l'an dernier quand même.
3: Exactement, ouais, c'est un des plus grands musiciens qu'on a la chance d'avoir en France, à la batterie, et là il viendra avec le projet qui s'appelle Poets of Forest, et c'est plus que son trio à lui, c'est un trio de trois musiciens, trois personnalités fortes, donc lui, Arnaud Dolmen, Michel Alibo à la basse et Joey Onwissi au saxophone, et tous les trois ont créé ce projet qui va nous transporter, comme le titre l'indique, dans la nature, dans des choix aussi, il y a un engagement de ces musiciens-là par rapport au climat, etc., et donc on va retrouver de la poésie dans tout ça, dans ce trio. Enfin, ça va être un beau moment pour ouvrir la grande scène du Triadou.
2: Et pour terminer cette soirée, un hommage. Hommage à Stevie Wonder.
3: Oui, par Fabrice Martinez Quintet, notre trompettiste. On aura R.L. Besson le lendemain, on aura Fabrice Martinez la veille à la trompette, qui lui aussi est un musicien très reconnu, qui a gagné de nombreux prix. Et là, il a un hommage qui s'appelle, enfin, un projet qui s'appelle Stevie in My Mind, donc un hommage à Stevie Wonder, et il revisite le répertoire avec, il y aura des impros, des compositions originales, et avec un quintet de folie, puisque ça va. C'est pour ça qu'on a mis un deuxième concert de soirée, de partie de soirée, parce que ça va.
2: On s'est fort.
3: Ça risque d'envoyer pas mal. Le guitariste fait des solos à tomber vraiment. On n'a pas eu la chance de les voir encore en live, mais on les a vus en vidéo et en concert enregistré. Voilà, ça va être un très grand moment de fête. Et on l'espère, en tout cas, que les gens pourront profiter au mieux de ça et danser peut-être sur cette fin de soirée.
2: Ce sera donc cette soirée de vendredi au Triadou à l'occasion de Jazz en Pic Saint-Loup. Pour se quitter, on fait un petit jeu, Sébastien, le quiz du qui êtes-vous. Je vous pose 10 questions pour mieux vous cerner, ok?
3: Ok.
2: Jazz ou rock?
3: Les deux.
2: Ah, il va falloir répondre.
3: Hein. Choisir, jazz plutôt en ce moment, hein, forcément. Okay. C'est mon métier qui m'a fait plus jazz que rock, mais à la base, je suis plutôt rock.
2: Pic Saint-Loup ou Hortus?
3: Pic Saint-Loup.
2: Pic Saint-Loup. Vin rouge ou rosé?
3: Dans la région, je dirais le rouge quand même.
2: Avec modération, bien sûr. Votre lieu préféré du Jazz en Pic Saint-Loup?
3: La grande scène du Triadou, ce petit village de 400 et quelques habitants. Enfin, un peu plus, j'exagère. Ils ont peut-être passé les 600, je crois. Mais voilà, ça reste un petit endroit et on y fait de grandes choses. Donc, on est très très fiers d'être au Triadou.
2: Piano ou trompette?
3: Piano.
2: Duke Ellington ou Louis Armstrong?
3: Aussi. Allez, Louis Armstrong.
2: Jules ou Gims?
3: Oh là. Alors c'est pas trop mon univers, mais je serais plus j'en sais rien du tout. Jules pour l'aspect businessman qui représente, que j'aimerais bien être. Mais voilà.
2: Votre artiste préféré au monde alors?
3: Oh là, il y en a beaucoup. Je sais pas quoi vous dire. Un tout confondu.
2: Allez,
3: je sais pas quoi dire. Qu'est-ce qu'on va prendre? En ce moment, je joue de la guitare, comme on l'a dit tout à l'heure, donc Sting. En ce moment, j'essaye de faire des choses à la guitare de lui.
2: Allez, et Sting, donc pour se quitter, merci beaucoup Sébastien Cabrier, directeur du festival Jazz en Pic Saint-Loup. C'est de jeudi à vendredi dans les différentes communes autour du Pic Saint-Loup. Profitez-en les amis. Un festival en plus partenaire de votre radio ici Héros. C'était un plaisir Sébastien, merci beaucoup.
3: Merci à vous.
2: Et dans quelques instants, on vous offre vos places pour la soirée de clôture. Vous restez branchés sur votre radio locale ici Héros.
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0: Nouveau Benabar, quoi qu'on dise, sur votre radio locale ici, Héro. Bientôt 18h30 avec vous sur la route de la fin de journée. Prudence sur l'autoroute A709, un véhicule est en difficulté. Vous qui circulez en direction de Nîmes, au niveau de Bayargues, à proximité de la sortie pour Bayargues, un véhicule en panne au kilomètre 3. Prudence à vous, quelques ralentissements d'ailleurs à prévoir sur cette zone un petit peu en amont de Bayargues. La sortie 29 Montpellier-Est, toujours en direction de Nîmes, qui reste un petit peu chargée encore à cette heure-ci. Quelques coups de frein aussi, toujours dans ce secteur quand vous arrivez cette fois-ci depuis Carnon, la route de l'aéroport en direction du rond-point du Zénith et d'Odysseum. Là aussi, vous avez un ralentissement d'environ 5 à 10 minutes en plus sur votre parcours. La météo avec les températures qui repartent à la baisse à partir de demain, le temps qui devrait être ensoleillé demain matin, et puis après les nuages plus présents, même quelques orages, peut-être demain après-midi sur les reliefs et puis en plaine ensuite sur l'ensemble du département, avec une vigilance jaune qui est toujours en place pour le phénomène orageux. Les températures demain, 27 à Montpellier, à Palavas, à Béziers, à Agde ou encore à Ganges.
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0: Des places pour un super concert de jazz dans quelques instants sur votre radio locale, ici Héro. Bon lundi soir avec nous.

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1: Appelez-nous à vous de jouer. La trompettiste RL Besson et l'accordéoniste Émile Parisien, tous deux applaudis comme jamais aux dernières victoires du jazz. Vous pourrez vous aussi les applaudir ce samedi au Triadou à l'occasion de cette soirée de clôture du festival Jazz en Pic Saint-Loup. Ce sont deux grands noms hein, du monde du jazz que vous allez pouvoir applaudir gratuitement grâce à votre radio. Ici Héro, vous nous appelez tout de suite 04 67 58 6000. On vous offre vos deux places pour ce concert, que vous puissiez en profiter. Superbe festival de jazz qui débute jeudi un peu partout, au Triadou, à Sas, les Matels, Saint-Mathieu-de-Tréviers. Cette soirée de clôture, vous y serez pour applaudir ces deux grands noms du jazz. 04 67 58 6000. On vous offre vos deux places tout de suite. Ici, on vous a réservé les meilleures places.

0: Lola Young, merci sur votre radio locale ici Héro.
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0: Numéro composé par Luc. Bonsoir Luc.
3: Bon.
0: Bienvenue cher Luc, vous nous appelez de Saint-André-de-Saint-Gonis.
3: Pratiquement, je suis encore à Montpellier là, je vais rentrer bientôt à Saint-André.
0: Très bien, bientôt le retour à la maison. Vous jouez d'un instrument vous cher Luc?
3: Je joue un petit peu de la guitare, oui.
0: Ok, excellent, excellent. Vous avez appris sur le tard?
3: Oui, on va dire ça comme ça, ouais.
0: Voilà, c'est des vrais
3: sur
0: pros.
3: Le tard et sur le tard.
0: Là, c'est des vrais pros que vous allez pouvoir applaudir à l'occasion de cette soirée de clôture de Jazz Empique Saint-Loup. RL Besson et Émile Parisien seront présents sur cette belle scène du Triadou samedi. On a vos deux places à gagner, on fait un petit jeu. C'est le jeu où il faut se tromper. Alors ça arrive parfois quand on fait de la guitare et qu'on a appris sur le tard, comme on dit. Ça tombe bien, le jeu est simple. Je vous pose trois questions, vous devez tout me donner, absolument tout, sauf la bonne réponse. Pratique, Luc?
3: D'accord,
0: allez, okay. C'est parti. En quel mois sommes-nous?
3: En novembre.
0: Oui, bravo, bonne réponse. À quoi sert une clé de voiture?
3: À resserrer les roues de la voiture.
0: Oui, ça marche. Enfin, pour terminer, Luc, faites-moi le bruit de la trompette.
3: Compliqué.
0: C'est une trompette enrouée, c'est ça? Ça marche. Bravo Luc, je vous offre ces deux places pour le concert de clôture du Jazz Empique Saint-Loup.
3: Waouh, super.
0: Régalez-vous, une belle soirée. En plus, il devrait faire beau sous le soleil au Triadou. Vous allez passer un excellent moment, ok?
3: Ah ouais, je crois, ouais. Merci beaucoup.
0: Quelle est votre radio locale préférée?
3: France Info, hein.
0: C'est la maison, Héro. C'est la maison aussi, on les embrasse, c'est la maison.
3: Faut continuer à se tromper, non?
0: Bien joué, jusqu'au bout, cher Luc.

0: Ah, on va se faire un replay d'une de mes émissions préférées.
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0: Seulement voilà, l'actualité télé du département de l'Hérault, c'est avec Vivian Cuguillère.
3: Dans les écrans d'ici aujourd'hui, c'est le retour de l'été, donc forcément à la télé, on y a droit.
4: C'est l'une des destinations phares de la Méditerranée, le Cap d'Agde.
3: Appel d'urgence, ce soir sur TFX à 21h10, Cap d'Agde, un été chaud dans la station de tous les excès. Et comme dirait Nicolas le policier...
5: Je me fatigue les gens aujourd'hui.
6: Que ça tourne.
7: Action.
8: Au bord de la Méditerranée, le Cap d'Agde, dans l'Hérault.
3: Ah, c'est chez nous.
8: 30 000 habitants hors saison et chaque été, une population multipliée par 10.
3: Et il va parler des comme ça tout le reportage, lui.
8: Sur ses plages pour se reposer ou faire la fête dans une ambiance parfois osée.
3: Ah, on y vient.
9: Le plus beau c'est Raymond, le plus fort c'est Raymond. Quand
3: il sait mettre l'ambiance, hein, Patrick, hein, quand il vient chez nous. Bon, il n'est pas dans le reportage.
8: Pour veiller sur ses vacanciers, 110 policiers qui se battent sur tous les fronts.
3: Ça va être énorme.
8: Avec l'arrivée de cette voiture noire, son conducteur semble hésiter à s'arrêter.
10: Contrôle des papiers, arrêtez le véhicule, s'il vous plaît.
11: Ne bouge pas.
12: Oui.
11: Où vous êtes alcoolisé, monsieur.
3: Donc les flics, ils arrêtent le mec, et le premier truc que le mec bourré, il dit, c'est « Ah, mais je vous connais, vous ». À mon avis, il fait une erreur là.
11: Pourquoi ? Rappelez-moi.
12: Je suis rentré cet hiver pour. Je suis rentré en prison pour. Enlèvement, séquestration.
3: Ouais, t'as bien fait de le dire.
8: Comme il refuse de souffler, il sera d'office considéré en état d'ivresse.
3: Alors, il y a son pote aussi qui est bien.
8: C'est ensuite son passager qui fait des siennes.
3: Alors, lui, je vous préviens, il a une drôle de voix.
8: Il se présente comme influenceur et il est furieux. Il n'a pas le permis et son téléphone n'a plus de batterie. Il ne sait pas comment rentrer chez lui.
13: Je vais rentrer chez moi, comment ?
14: Mais vous savez pas marcher, monsieur ?
13: Eh ben, je marche comme baiser, moi.
14: Mais vous avez pas un téléphone ?
13: Mais mon téléphone, il est éteint. Mettez-moi la charge, je me trouve comme un gamble, quand même.
3: Attends, tu vas aller jusqu'où ?
13: Eh ben, je suis comme baiser.
3: Bah, justement, tiens, Béziers, parlons-en.
8: Béziers, dans le sud de la France. Vu d'ici, la ville ressemble à une jolie destination de vacances. Mais dans l'un des quartiers sensibles, les habitants vont vivre une scène d'une rare violence.
3: Appel d'urgence, 2 épisodes ce soir à la télé. 21h10, Cap d'Agde. Un été chaud dans la station de tous les excès. 23h25, Béziers, police tout-terrain contre la délinquance. C'est sur TFX et en replay sur TF1+. Allez, pour le plaisir. Tu vas où ?
13: Eh ben, je suis comme Béziers.
3: Eh ben, vas-y, à pied.
0: Vivian Cuguillère, les écrans d'ici, chaque soir à 18h45, chaque matin également à 7h40. Et puis on vous retrouve, Vivian, entre 9h et midi pour Bienvenue chez vous sur votre radio locale, ici Héros. Bon lundi soir avec nous.

0: Bon début de soirée avec votre radio locale ici Hérault dans le département. Demain, il y aura Stéphane Descher en spectacle. Il sera là également un mercredi, mais ce n'est pas un concert, ce n'est pas non plus du théâtre qu'il va nous proposer. Explication dans quelques instants. Et puis pour la musique avant 19h... Le dernier Mpoko arrive avec Quand même sur votre radio locale ici Hérault. Vous restez avec nous, bon début de soirée.
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0: Un musicien suisse que l'on connaît bien sera dès demain au Printemps des Comédiens. Frédéric Le Ternier nous en parle.
10: On vous parle théâtre avec le Printemps des Comédiens qui fête ses 40 ans. Et nous sommes avec Eric Barr, qui est directeur artistique de la Cité Européenne du Théâtre Domendo à Montpellier. C'est pas facile de choisir des spectacles qu'on a envie de mettre en lumière. Mais il y a un seul en scène de Stéphane Descher, Eric, qui vous tient à cœur.
11: Oui, parce que Stéphane, pour nous, c'est vraiment un artiste majeur. Et c'est la première fois, depuis plus de 25 ans, nous avions toujours réfléchi ensemble de faire un spectacle de théâtre ensemble. On n'a pas réussi, mais grâce un peu à mon entremise, il a décidé de faire pas un concert, pas un spectacle musical, une chose à part, qu'il faut vraiment découvrir. Mm-hmm. Et donc ce spectacle-là est un ovni, une chose à part. C'est vraiment la présence d'un artiste majeur qui vient raconter un peu son cheminement artistique. Comment une chanson naît, comment on est en scène, comment l'intimité naît d'une chanson, et ainsi de suite. Et c'est d'une poésie incroyable. Et en plus, on est content de pouvoir présenter ce spectacle à Montpellier, lui qui a vécu tellement longtemps dans le sud de la France, notamment à Aigues-Mortes. Et donc, c'est vraiment pour nous un événement.
10: Oui, alors vous l'avez dit, un théâtre, concert, presque performance seul en scène. Et si on est fan, mais si on découvre Stéphane Descher, c'est aussi l'occasion de passer un bon moment.
11: Ah oui, oui, c'est vraiment un moment de grâce absolue. Il y a des spectacles qui restent dans la mémoire. Je pense que, et on peut pas dire qu'un spectacle est bon ou mauvais, mais je pense qu'à un moment donné, il y a des spectacles qui vous restent, comme une émotion. Ça veut dire que il y a des spectacles réussis, qui ont un triomphe, qui ont un succès, mais il y a des spectacles qui ont la grâce. Et je pense que ce spectacle a la grâce.
10: Ça fait très envie, en tout cas. Ce sera à l'amphithéâtre du Domaine d'Eau, au Grand Air, de et avec Stéphane Descher, mis en scène par François Grémaud. Et ce sera le 2 juin à 22h, ainsi que le 3 juin à 22h. Merci beaucoup, Eric. Bonne journée.
11: Merci à vous.
0: Le seul en scène de Stéphane Descher est donc à découvrir au Printemps des Comédiens pour deux soirées seulement, demain et après-demain. Merci beaucoup Frédéric Le Ternier. Parmi les festivals également qui s'annoncent cet été avec impatience pour les fans notamment de Soprano, Julien Doré ou encore Mpokora, c'est le Lunellos Festival. Mpokora sera dans les arènes de Lunel le 2 juillet prochain et il est dès maintenant sur votre radio ici Hérault.

0: 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Dans quelques instants sur votre radio locale ici Héro, c'est votre émission 100% années 80 avec Laurent Petit-Guillaume et vos disques préférés. Il y aura David Bowie au programme pour démarrer cette émission juste après le retour de l'actu à 19h. Merci d'avoir choisi ici, Héro.
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0: Bon lundi soir avec votre radio locale. Ici, Héro, il est 19h. Un point complet sur l'actualité de ce lundi soir.
2: Liana reste introuvable ce soir. Cette jeune fille de 11 ans disparue vendredi après-midi à Fleurance dans le Gers. Elle sortait du collège. Sur les images de vidéosurveillance, on la voit monter dans la voiture d'un homme. Le suspect, âgé de 41 ans, a été présenté à un juge cet après-midi en vue d'une probable mise en examen. Et à Fleurance, Clotilde Jupon, les recherches se poursuivent actuellement sans signe de la jeune fille.
3: Les gendarmes ont survolé encore Fleurance ce matin en hélicoptère à la recherche de la petite fille de 11 ans. Ça fait maintenant plus de 72 heures que Liana est introuvable. Des dizaines de gendarmes restent mobilisés, continuent de ratisser la ville avec des renforts qui continuent d'arriver ce soir à Fleurance. Le périmètre de recherche a été étendu un petit peu plus tôt dans la journée pour se concentrer sur les bois au sud de la commune avec l'appui des chiens, donc des équipes cynophiles. Une réunion est d'ailleurs en cours en ce moment même entre forces de l'ordre pour faire un point de situation. Les premières recherches depuis hier ont permis de ramasser des indices qui ont tout de suite été envoyés en analyse, mais pour l'instant, aucune nouvelle. La mobilisation reste inédite dans cette commune du Gers de 6000 habitants, où tout le monde se demande ce qu'est devenue cette petite fille une fois que la vidéosurveillance de la ville perd sa trace. Les autorités ont demandé de cesser pour le moment la battue citoyenne, mais des groupes par petites dizaines restent mobilisés, notamment autour de la piscine.
2: À Fleurance, Clotilde Jupon, ici Occitanie, dans le Gard, cette autre disparition inquiétante d'une petite fille de 3 ans près d'Uzès. Un important dispositif de gendarmerie est là aussi déployé pour la retrouver depuis ce matin. La fillette était placée dans un foyer d'accueil. Ses parents sont venus la chercher sans autorisation. 13 comparutions immédiates aujourd'hui à Paris. Des hommes jugés après les violences qui ont suivi la finale de la Ligue des Champions samedi soir, et pas seulement à Paris, partout en France. Il y a eu près de 900 interpellations selon le ministre de l'Intérieur, comme à Pau, où pour avoir jeté un saucisson dans l'œil d'un policier, un jeune homme de 21 ans a été condamné cet après-midi à 4 mois de prison, qu'il passera en fait avec un bracelet électronique. Il faisait partie d'un groupe de 6 personnes arrêtées dans le centre-ville et Thomas Giraudeau, il a assuré qu'il ne voulait pas blesser le policier.
4: Je ne l'ai pas vraiment visé, je voulais juste qu'il arrête de me poursuivre. Et si vous aviez eu une pierre dans les mains, vous l'auriez aussi jetée sur lui, assène la procureure. Je ne sais pas, répond timidement le prévenu. À la barre, le jeune tremble de tout son long, il parle très vite, mange ses mots, s'excuse plusieurs fois auprès du policier à côté de lui. Je ne voulais pas vous blesser, mais qu'est-ce que vous faisiez alors avec un saucisson dans les mains, lui demande la juge. J'avais faim, je n'avais pas mangé depuis midi. Et pourquoi étiez-vous au milieu de ceux qui s'en sont pris aux forces de l'ordre? Je fêtais juste la victoire du PSG avec un pote, je l'ai perdu et je me suis mis à le chercher. marcher. Vous êtes resté là dehors, en plein chaos, pendant 2 heures, sans participer aux affrontements. Je ne vous crois pas, tonne la procureure. Elle requiert 12 mois ferme, mandat de dépôt, départ en prison tout de suite. Son avocat plaide la relax, la volonté de la procureure de le faire condamner, lui, pour toutes les dégradations commises samedi soir. Le jeune au casier judiciaire vierge écope de 4 mois aménagé sous bracelet électronique. Le policier légèrement blessé à l'œil n'a, lui, pas de séquelles.
2: Thomas Giraudot, ici Berne, Bigorre, des violences condamnées ce soir par le président du Paris Saint-Germain, Nasser Al-Khelaïfi, a réagi en exclusivité au micro d'ici Paris, Île-de-France. Je ne suis pas fier de ça, dit-il. Interview exclusive, donc à retrouver en intégralité sur ici.fr. L'assurance vie, toujours plébiscitée. Les épargnants français ont massivement placé leurs économies dans ce type de contrat au mois d'avril, nous indique la Banque de France, vu comme plus rémunérateur que le livret A notamment. Allez, vous avez tout tenté et pourtant vous n'avez pas de place pour Céline Dion cet automne. Eh bien, reprenez espoir. La star annonce une série de 10 nouveaux concerts du 8 au 29 mai 2027 à Paris La Défense Arena. Les ventes des billets s'échelonneront de mercredi à vendredi. Et Christine, habitante de Pérouse, près de Belfort, elle n'avait pas réussi à avoir sa place il y a 2 mois. Pour elle, sa fille, sa nièce et sa belle-sœur, toutes fans. Alors forcément, elle est bien décidée à avoir ses billets cette fois-ci.
5: Là, on va pas rater. On va tout faire. En fait, on s'est inscrite pour les préventes. On n'a pas été sélectionnés. On a tout essayé de se connecter. Ma fille, ma nièce et ma belle-sœur. Là, on est 4 groupies. On s'est connectés, mais moi, j'étais, je sais plus, 300 millième sur la liste d'attente. Enfin, c'était la grosse déception, là, oui. Quand j'ai vu qu'elle allait redonner des concerts, s'est dit, là, il faut qu'on retente notre chance. Alors là, je mets tout le monde sur le coup, hein. Tout le monde. Tous ceux qui sont autour de moi et qui ont un PC, il faut. De toujours, j'ai toujours été fan. Ça ne s'explique pas. Quand elle expose sa vie comme ça, quand elle a été enceinte, quand elle a rencontré son René, la première fois qu'elle a chanté chez Drucker, avec ses cheveux tout frisés, ses dents mal rangées, mais la voix était déjà là. J'irai chercher ton cœur, si tu l'emportes ailleurs, et même si dans tes
2: dents. Allez, on croise les doigts très fort pour Christine. Tous les détails sont sur ici.fr pour décrocher le Graal.
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6: Demain, le soleil brille dans l'Hérault, mais le ciel va se couvrir au cours de l'après-midi avec notamment un risque d'orage sur les reliefs puis sur les plaines. La tramontane, elle souffle aussi demain avec des rafales aux alentours des 45 km à l'heure. Et le mercure baisse au Quélard. Demain après-midi, on attend 20 degrés maximum. À Montpellier, 27 degrés dans l'après-midi. À Béziers aussi, 27 degrés demain au meilleur de la journée. À Ganges également. En ce qui concerne la journée de mercredi, on aura toujours droit à un grand soleil et à des rafales de vent. C'est toujours la tramontane qui souffle avec des rafales aux alentours de 50 km à l'heure et des températures maximales comprises entre 20 et 28 degrés dans l'Hérault pour ce mercredi. 28 degrés maximum, ce sera à Béziers, à Olonzac, à Palavas ou encore à Agde.
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8: Bonsoir à tous, merci d'être là pour passer une heure en compagnie des tubes. Des tubes qui ont bercé votre enfance, votre jeunesse et plus si affinité. Enfin bercé, ça veut pas dire qu'ils vont vous endormir, loin de là. Et ça commence comme ça.

0: Girl, c'était David Bowie.
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0: L'histoire de ce tube du génial Bowie débute en France, dans le studio du château d'Hérouville, c'est dans le Val d'Oise. L'artiste enregistre là un album. Il y fait connaissance de Jacques Higelin, qui lui aussi enregistre le sien. Il sympathise, Jacques lui présente sa compagne d'origine vietnamienne, et David Bowie tombe sous le charme. Eh oui, petit baiser échangé, mais ça se limite à ça, hein. Et voilà, de cette passion fugace va naître China Girl. Quand il y a de l'amour dans l'air, ça peut aussi donner, Sara Perchetti Amo, Ricky e Poveri.
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0: Les Rita Mitsuko, c'est comme ça. Sur le deuxième album des Rita, de No Comprendo, c'était en 1986. Ah, 86, l'année de la cohabitation Chirac-Mitterrand, mais surtout l'année de l'invention de la fameuse capsule de café What Else, si vous voyez ce que je veux dire. Eh oui, 86. Allez, on revient à la chanson dans un instant avec Michel Berger. Celui qui chante, c'est juste après ça.
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0: Ici Héros, c'est des infos pratiques toutes les heures et juste après, retour du son 80.
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0: Abba, c'était The Winner Takes It All.
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0: Une chanson interprétée par Meryl Streep dans le film Mamma Mia. Et la grande nouvelle, c'est qu'il y aura bien Mamma Mia 3 au cinéma. C'est en préparation, mais pour l'instant, on ne sait pas si Meryl Streep fera son retour. Bref, les chansons d'Abba sont loin de prendre leur retraite. Lui, il n'est pas à la retraite, même si son dernier album date de 2018. Mais ici, on le retrouve en 88. Art Mango, tout de suite, son premier succès, Les Parfums de sa vie. Souvenez-vous.
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0: Simple Minds, c'était Don't You. Un titre créé pour le film Breakfast Club, sorti en 1985 et que vous pouvez retrouver quand vous voulez, entre autres grâce à notre web radio 100% années 80 sur ici.fr et l'application Ici. Dans un instant, Émilie Mazoyer et Décibel, bien sûr. Ce soir, Émilie reçoit les membres du projet ERA. Mais avant cela, retour aux années 80. Rick Astley, Never Gonna Give You Up, c'est juste après ça.
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2: Et à 20h sur votre radio ici, c'est l'heure de Décibel, toute l'actualité musicale avec ce soir un invité dont je sais que, dès que vous entendrez le nom, une musique mystique démarrera dans votre tête. Le nom de mon invité, c'est Ea. Et la musique, c'est ça. C'est l'œuvre d'un homme, compositeur et producteur, Eric Lévy, dont le parcours commence avec le rock, le hard rock, passe par les États-Unis, croise le pape Jean-Paul II et jacouille la fripouille. Et au milieu de tout ça, Ea, donc un succès énorme et un 8e album qui vient de sortir et qui va vous surprendre.
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2: Salut à toutes, salut à tous. Merci de nous avoir rejoints. On passe ce lundi soir ensemble, le premier jour de juin, les amis. Décibel en direct jusqu'à 21h avec l'anniversaire du jour, Alanis Morissette. La découverte, Monte Marco, un jeune artiste dont vous n'avez pas encore entendu parler. Si c'est le cas, c'est pas grave, c'est normal, ça vient de sortir. On découvrira Monte Marco ensemble tout à l'heure. Et puis un blind test autour des moyens de transport en musique. Si ça vous inspire, appelez dès maintenant Sadika, qui est au standard, Sadika, le numéro 0810 055 056, 0810 055 056. Le cadeau du soir, c'est 8, le nouvel album d'Ea. Bonsoir Eric Lévy.
4: Bonsoir.
2: Je suis ravie de vous accueillir dans Décibel. Je le disais tout à l'heure, j'ai vu que ça vous a fait sourire. On entend le mot Ea et tout de suite on entend... Incroyable la marque laissée par cette musique.
4: Oui, c'est
2: Ameno.
4: Vrai. Oui, oui.
2: D'ailleurs, votre prochaine tournée s'appelle Ameno Tour.
4: Oui.
2: Elle est toujours donc au cœur de vos concerts.
4: Oui.
2: Est-ce que vous pouvez me raconter si au moment où vous avez créé Ameno, qui n'est pas juste une musique, mais aussi une création linguistique,
4: oui.
2: Est-ce que vous sentiez que vous teniez quelque chose de particulier?
4: Absolument. J'étais assez sûr de moi, je dis ça en toute humilité bien sûr, mais depuis ma jeune enfance, j'ai toujours aimé tous les grands tubes, quels qu'ils soient, du classique, du hard rock, de tas de musiques différentes. Donc j'ai une oreille assez, quand j'aime, vous savez, j'entends les choses qui
2: vous
4: marchent bien.
2: Vous entendez ce qui marche.
4: J'ai une bonne oreille, ouais, pour ce qui marche. Et j'ai réussi. Alors, j'ai eu cette oreille pour moi-même, donc c'est un peu bizarre à dire, mais. Voilà, donc j'étais persuadé que ça allait bien marcher, mais pas dans ces proportions-là. Mon rêve, c'était de faire 500 000 albums. Je me rappelle, je me dis, je fais 500 000 albums entre l'Allemagne, les pays de l'Est, parce que je sais qu'ils sont assez friands de dramatique, de l'épique, tout ce qui est un peu opératique comme ça. Non. Et voilà, on a fait 10 fois plus. Donc
2: ouais, vous avez vendu 15 millions d'albums en tout, hein, avec
4: entre tous les albums.
2: Ouais,
4: voilà, ouais.
2: C'est ça. Et alors, vous parliez d'oreille, cette oreille du tube que vous avez. Les patrons de maisons de disques et les programmateurs radio à l'époque l'ont pas eu en fait. Hein.
4: Oui. On va dire même pas du tout.
2: Ils ont dit, mais non, ça ne marchera jamais.
4: Oui, oui, oui, on me l'a carrément dit, oui, ça ne marchera pas. J'ai eu droit à tout. Enigma, c'était il y a 20 ans, il y a 10 ans. Enfin, bref. Et puis, bon, je crois que je ne suis pas le seul à qui ça arrive, honnêtement. Mais là, c'était particulièrement général, quoi. Je crois que j'ai fait tous les labels, tous les grands labels, on va pas les nommer. Et voilà, c'est une personne, en fait, dans un label, aux éditions, qui m'a dit, ah, ça c'est vraiment très bien. Et voilà,
2: Et la suite vous a donné raison. À vous et à lui d'ailleurs.
4: Oui, oui, exactement.
2: Exactement. Alors, avant de parler de ce 8e album d'Ea qui vient de sortir et de la belle tournée qui l'accompagne, alors comme vous avez un emploi du temps de ministre, la tournée, on en parle maintenant et elle aura lieu en 2028.
4: Oui.
2: Enfin, de ministre, non, c'est mieux qu'un ministre même, parce que vous, c'est dans le monde entier, c'est plus qu'un ministre.
4: Oui, oui, on va dire ça. Bon. Mais la tournée, c'est vrai qu'on dit 2028, on a l'impression que c'est dans 2 ans, mais en fait, c'est dans 1 an et demi, ça passe assez vite parce qu'on démarre en hiver, là on est à l'été quasi.
2: Ah bah, premier jour de juin.
4: Voilà.
2: Ça s'approche, exactement. Okay. Mais avant ça, donc, j'aimerais qu'on explore votre parcours, Éric Lévy, parce qu'avant ERA, il s'est passé plein de trucs intéressants musicalement pour vous. Ça commence par le rock, je le disais, le hard rock.
4: Oui,
2: Et le groupe Shaking Street.
4: Absolument.

0: Shakin' Street et la chanteuse Fabienne Shine. C'est ça, ça c'est vos débuts sous votre nom à vous,
1: oui,
0: en fait. D'abord, vous jouiez un peu avec Higelin.
1: Non, Higelin, c'est vraiment, c'est même pas, c'est une petite parenthèse qui a duré quelques soirs.
0: D'accord.
1: Parce que j'avais rencontré, sa femme m'avait arrêté dans la rue en me disant, si j'étais musicien, j'avais une guitare à la main, donc c'était un peu évident. Et elle m'avait dit, je vais te présenter mon mec, elle me dit, et je vois un type, les mains couvertes de cambouis jusqu'au coude, il était en train de réparer son moteur, il avait une espèce de camionnette, vieille camionnette, et il me dit, voilà, je joue à la Pizza du Marais ce soir, je cherche un musicien pour m'accompagner, voilà.
0: Donc, le soir la même, Pizza du Marais qui est devenue après le théâtre des Blancs-Manteaux.
1: Possible.
0: Oui, c'est ça, après.
1: Et il y avait 40 personnes, vous voyez, au sous-sol.
0: Ouais.
1: Et voilà, j'y vais quelques soirs avec lui. Après, on est resté amis un certain temps, mais avec tout le respect que j'ai pour lui, c'était pas du tout ce que ma direction musicale, vous voyez.
0: Ouais. Oui, vous, c'était pas le hard rock. Hein.
1: Oui, absolument. Donc j'étais très loin de ce que voulait faire Jacques en même temps. Mais bon, on a sympathisé, il a trouvé un gars qui voulait l'accompagner ce soir-là, voilà, c'est fait comme ça.
0: Et quand on pense que le seul groupe français qui a été remarqué par les Américains, c'est Trust, alors c'est vrai, Trust a été remarqué, aimé par les gros groupes internationaux, mais c'est le cas aussi de Shaking Street, parce que vous avez tourné aux États-Unis.
1: Oui, oui, absolument. Vous saviez, à l'époque, il n'y avait pas les réseaux sociaux, il n'y avait même pas MTV, donc c'est pas du tout, mais je crois que s'il y a le seul groupe vraiment qui a vraiment fonctionner au niveau des tournées, au niveau où on était, c'était Shaking Street en fait, parce qu'on a tourné avec des gros groupes, Black Sabbath, Blue Oyster Cult, AC/DC, on a fait des grosses tournées, et c'est vrai que pour des petits Français qui débarquaient, on est passé du, vous voyez, ça a été très très vite.
0: Bah oui.
1: Oui, ça a été très rapide tout ça.
0: C'est un parcours dingue quand même.
1: Oui, mais c'est une belle époque, parce qu'à l'époque il y avait à la fois Trust, Téléphone, on se connaissait tous. Hein. Dans Shaking Street, j'avais la moitié de Téléphone. Au départ, il y avait Louis Bertignac. Et pareil, très vite, on a vu que voilà, on n'était pas parti dans les mêmes directions.
0: Il y avait
1: en toute amitié, il y a eu, tout s'est passé très bien. Et Trush, je connaissais très bien Nuno, le guitariste à l'époque. Enfin, oui. On se connaissait tous et finalement, on a réussi ces trois groupes-là. Eux, ils ont choisi de faire du français, donc forcément ils étaient voilà. Et moi, j'ai choisi un parcours qui était autre. Donc, et le fait qu'il y ait aucune communication via les réseaux sociaux qui n'existaient pas, la presse, on n'en parle pas. Donc, si vous voulez, on a eu un parcours un peu discret.
0: Ouais. Ah oui, moi j'ai appris la connaissance de Shaking Street en préparant notre interview.
1: Oui.
0: Et j'ai vu les salles que vous avez faites aux États-Unis,
1: tournées. C'est vrai que voilà, donc c'est une belle expérience. Et sa forme, après, voilà.
0: Alors, vous vous demandez peut-être, les amis, comment on passe de Shaking Street, que vous avez entendu, ton groupe de hard rock français, à ERA. Eh bien, ça passe par des musiques de films. Que trépasse si je faiblis.
1: Oui, c'est ça.
0: Les visiteurs, c'était pas votre première musique de film, puisque le réalisateur Jean-Marie Poiré vous avait demandé avant de faire la musique de l'opération Cornet de Bif.
1: Absolument.
0: Ouais. Et vous sentiez l'âme d'un compositeur de musique de film.
1: Je vais être très honnête avec vous, j'ai toujours pensé que la musique de film, c'était beaucoup plus facile à faire que l'exercice d'un artiste qui parle.
0: Parce qu'il n'y a pas de parole
1: musique... Non, parce qu'on fait une musique de film, on a un support image.
0: Oui.
1: Donc on n'a pas à soucier de comment ça commence, comment ça termine, ça coupe directement.
0: Okay.
1: Déjà, voilà, à moins d'avoir aucune inspiration, je pense que n'importe quel compositeur digne de ce nom, si on lui donne un bon film, vraiment d'être vraiment mauvais, c'est un exercice relativement facile. Le plus dur dans la musique de film, c'est pas de faire la musique, c'est d'entretenir les relations avec les réalisateurs, les producteurs. Ça c'est autre chose.
0: Ouais.
1: C'est une personne. Il faut un profil psychologique particulier. Vous voyez ce que je veux dire? Mais au niveau de la musique même, c'est un peu un cadeau. Un bon film, c'est un cadeau, vous voyez, pour moi.
0: Ouais. Et en tout cas, Jean-Marie Poiré, il a tellement aimé le travail que vous avez fait donc, sur l'opération Cornet de Bif, qu'il vous confie la musique des visiteurs. Et là, vous avez cette fulgurance qu'on retrouvera après dans ERA. C'est cette ambiance, évidemment, du Moyen-Âge qui est dans le film. Et vous créez ce générique des visiteurs qu'on a encore tous dans l'oreille aujourd'hui.
1: Voilà.
0: On voit Jaco, voilà. Il a fripouille, non mais c'est fou.
1: Ouais. Oui, puis ça donne un côté, ça donne un côté, ça grandit les personnages.
0: Oui. Parce
1: qu'au départ, Jean-Marie m'avait demandé par réflexe, fais-moi une musique à la Robin des Bois, un truc un peu, voilà. Et puis, oui, moi,

0: mystique.
1: Oui. Oui, qui aurait manqué autrement.
0: Épique,
1: ouais.
0: Ouais. On n'était pas dans une musique de comédie. Vous voyez, ça donnait un peu de personnages. Voilà, Godefroy de Montmirail, ça devient un grand personnage avec la musique. Vous voyez ce que je veux dire?
1: Oui, et ça donne un cachet historique un peu aussi.
0: Oui,
1: on
0: oui,
1: se dit,
0: voilà.
1: Ah, c'était comme ça le Moyen-Âge. Enfin, oui, c'est fou comme la musique a ce pouvoir. Hein.
0: Ouais. Voilà, donc elle est indissociable du film.
1: Complètement.
0: Du succès du film.
1: Alors, d'où vient cette idée, Éric Lévy, pardon, mais il faut nous expliquer.
0: Oui.
1: C'est ce langage, alors qui n'est pas du grec, mais qui pourrait ressembler un peu à du grec, mais en même temps, c'est une langue inventée. Et je pense que c'est la langue du morceau des visiteurs qu'on a entendu, et qui est la langue d'Ameno aussi.
0: Oui, oui, c'est pareil. Enfin, oui, j'essaye de trouver des sonorités qui correspondent aux émotions projetées par la musique. Vous voyez ce que je veux dire? Pour être simple. Parce qu'en fait, la raison pour laquelle, si vous voulez, pareil, je n'apparais pas sur les pochettes.
1: Ah non, c'est comme Daft Punk, hein, vous ne connaissez pas le visage
0: oui,
1: de Hera.
0: Daft Punk, ils avaient leur casque et tout.
1: Donc,
0: il y avait un côté un peu branché, futuriste et tout, qui était parfait d'ailleurs.
1: Ouais.
0: Mais Hera, il n'y a carrément personne.
1: Ouais.
0: Et il n'y a pas non plus de texte en... Donc les gens, si vous voulez, ils peuvent pas écouter une musique qui leur plaît avec des phrases qui donnent un sens à la chanson. Il reste que les émotions de la musique.
1: C'est ça.
0: Donc on part, chacun part un peu dans ce qu'il veut. Après, bien sûr, j'ai des textes en anglais qui accompagnent aussi entre les passages de chorale. Sont sur un peu sur les thèmes du
1: oui,
0: bien.
1: Oui, on entendra tout à l'heure d'ailleurs sur le 8e album, il y en a.
0: Oui, voilà. Oui, voilà.
1: Donc, en tout cas, l'idée est dingue et c'est vrai que ça fonctionne parce que comme personne ne comprend, ça parle à tout le monde.
0: Oui, c'est un peu ça. Ça donne la place, la musique prend toute la place.
1: C'est ça. Alors pour le plaisir, on va réécouter Ameno et pour que vous puissiez chanter donc en yaourt, mais j'allais dire, c'est même pas du yaourt là.
0: Non.
1: En fait, chacun peut chanter comme il veut, ce sera toujours correct.
0: Absolument.
1: C'est ça la beauté avec Hera. C'est parti. Éric Lévy est notre invité ce soir dans Décibels.

0: Hera Ameno, vous avez bien chanté hein, chez vous. Bah oui, c'est normal, Décibel, c'est fait pour ça. Éric Lévy, l'homme, le compositeur, le producteur derrière Hera, est avec nous ce soir, car Hera 8, 8e album bien nommé, donc, vient de sortir, et la tournée 2028, les amis, qui passera partout en France en février-mars 2028, dans les Zénith, dans les Arénas. Ne ratez pas Hera, le 15 février à Rouen, le 17 à Lille, le 18 à Strasbourg, je parle bien de février 2028, mais la billetterie est déjà ouverte, le 20 février à Nice, puis Aix, Dijon, Nantes, Brest, Poitiers, Bordeaux, Toulouse, et au mois de mars 2028 à Lyon, à Bruxelles, à Paris et au Colisée de Chartres. Comment ça se fabrique votre musique? Je parle de la musique de Hera. Quand on entend ses chœurs et ses orchestres, etc. Racontez-moi, Éric Lévy, comment ça se fabrique?
1: Ben, j'aborde ça. Enfin, on parlait de film tout à l'heure. Pour moi, comme si je faisais la musique d'un film, en fait. Sauf le film, on va dire, il est un peu dans ma tête. Il est pas. Voilà, c'est un film qui n'a pas été écrit ni réalisé, mais c'est vraiment une musique de film pour moi. Les thèmes de chorale. Après, il y a toute une production où. Bien sûr, j'ai des batteries, des basses, enfin, vous voyez, il n'y aura pas dans un film forcément, mais tous les thèmes de chorale, les thèmes de voix, j'aborde ça comme ça, ouais. C'est comme une saga, vous voyez, premier album, deuxième album. Il y a toujours un lien entre les albums après.
0: Donc les fans peuvent suivre en fait l'histoire.
1: Oui, un fil conducteur vraiment.
0: Au fil des albums.
1: Oui, voilà. Après l'inspiration, il n'y a pas d'explication, vous savez, ça reste, c'est un mystère, on ne va pas.
0: Ah bah si on savait comment ça marche.
1: Oui.
0: Ah oui, oui, évidemment, on en ferait des pilules.
1: Oui.
0: Mais ça n'est pas possible. Alors, si vous connaissez de Hera, notamment Ameno, vous vous dites, ah bah je sais, l'influence principale, c'est Carmina Burana, par exemple. Alors, quand vous écouterez Hera 8, vous ne serez pas dépaysé. Il y a, effectivement, ces influences que vous aimez, ces chorales et ces musiques épiques qui sont toujours là.

0: arrêtez-moi si je me trompe, Eric Lévy, il y a aussi plein d'autres choses dans ce 8e album, plein d'autres influences.
1: Oui, oui, il y a toute la partie aussi un peu, j'irais dire, nostalgie, romantisme, il y a du romantisme avec Saint-Pierre et Déo, il y a une très belle voix ténor, une mélodie cœur, j'ai fait aussi une reprise dans tous les 8 albums derrière, j'ai fait une fois une reprise et là c'est la deuxième fois. J'ai fait « Everything's gonna be right ».
0: Mais oui, incroyable.
1: Mais il y a la voix du pape Jean-Paul II au début et dans le morceau. Et pour moi, c'était comme une espèce de boucler la boucle avec, vous savez, quand j'ai écrit le « I believe » pour la venue du pape à Paris.
0: Ah oui.
1: Donc c'est une manière de, c'est un peu fermer le truc. Mais
0: faut qu'on parle de cette histoire-là. On est en 1997, donc vous avez cartonné avec la musique des Visiteurs. Vous avez été nommé au César, etc. Ouais. Et donc le chef d'orchestre Myung Moon Chung, qui est en charge du programme musical du Vatican, prévoit évidemment la musique pour la venue du pape Jean-Paul II.
1: Oui, voilà, exactement.
0: En France, non mais c'est The Pape quand même, Jean-Paul II.
1: Oui, en plus c'est celui qui nous a tous marqués, plus que les autres. Il avait un côté star.
0: Et puis il avait un tel visage de gentil.
1: Oui,
0: enfin, c'était incroyable.
1: Et puis il a une voix incroyable.
0: Et on vous a demandé d'écrire un morceau.
1: En fait, Michel, dont vous parlez, voulait pas reprendre une œuvre du classique, il voulait une œuvre originale. Alors au départ, ils ont fait un appel d'offres, comme on fait. Un peu les habitués, Vangelis, Jean-Michel Jarre, on m'avait dit, peut-être deux, trois autres. Et on m'a raconté, alors, je sais plus qui m'a dit ça, mais, ça plaisait pas trop à Chung. Et il a écouté, il entend une musique à travers la porte de, il avait un fils qui écoute de la musique, il dit, ça, c'est quoi, ça? Et, il a dit, c'est quoi? Il a dit, c'est R.A. Et donc, c'est comme ça que j'ai été contacté.
0: Ah, d'accord. D'accord.
1: Et donc... voilà.
0: Et cette musique a été jouée, en présence du pape.
1: Oui, c'est une belle musique en plus parce qu'elle est rentrée un peu dans le répertoire des ténors. Elle est quasiment rentrée dans le répertoire classique, moderne classique. Ouais. Je sais pas comment on appelle ça. Il y a plein de ténors qui l'ont repris. Il y a Kathryn Jenkins, je sais pas si vous connaissez.
0: Oui.
1: Qui a même appelé son album I Believe. Donc c'est un morceau qui a beaucoup circulé et il a été chanté par Didi Bridgewater et Andrea Bocelli le jour de l'événement.
0: Devant 900 000 personnes, parce que quand Jean-Paul II il faisait un concert, croyez-moi, ça faisait des dizaines de Stades de France.
1: Lui, il fait directement 10 Stades de France. Et en plus, ce qui était très bien, il y avait une très très belle énergie, puis il n'y a que des jeunes.
0: Ouais.
1: Donc c'est 900 000 jeunes quand même, c'est assez incroyable.
0: C'est magnifique.
1: Oui.
0: C'est magnifique. Alors ce « Everything's gonna be alright », c'est une chanson que vous connaissez, qui avait été chantée par
1: Sweetbox.
0: Un groupe qui s'appelle Sweetbox. Samplait déjà de la musique classique. Hein.
1: Oui, c'était sur la musique de Bach. Oui.
0: Exactement. Et donc, vous en avez fait un des premiers singles du nouvel album d'Era. Vous savez quoi? On va l'écouter, on va se rendre
1: absolument.
0: Compte pour dire à tout le monde que oui, bien sûr, Era, c'est si, mais c'est aussi ça.

0: Moment de douceur dans Héra 8 et la voix du pape Jean-Paul II.
1: Voilà.
0: C'est un beau moment.
1: Oui, c'est un beau mélange.
0: Vous aviez pu lui parler à Jean-Paul II
1: Non, je vous dis, lors de cette occasion, il était fatigué à cette époque-là. Donc,
0: ouais.
1: À un moment, j'étais sur scène, il était, voilà, mais il a impressionné, enfin, comme le cardinal Lucier ou le pape Jean-Paul II sont des gens, on est impressionné, pas forcément parce que c'est le pape, mais ils ont, il n'y a pas de hasard, vous voyez.
0: Oui, II, on ne leur a pas donné le job en se disant oui, ça fera
1: ils
0: l'affaire.
1: Ils ont un charisme incroyable.
0: Ouais,
1: enfin, ces gens, on sent quand même que c'est pas une opération de marketing. Quoi.
0: Non, mais c'est dingue, vous avez vraiment croisé des
1: figures. C'est intéressant parce qu'on passe de Black Sabbath au pape, tout ça, c'est assez. Ce qui est bien dans la musique, c'est.
0: Moi, j'ai hâte de lire votre bouquin de souvenirs. Hein. Ça c'est évident. Alors je le disais avant qu'on écoute Everything's Gonna Be Alright. Franchement, si on tombe dessus, on se dit pas tout de suite ah bah oui c'est Héra.
1: Oui bien sûr.
0: Il y a dans l'album plein d'influences. Il y a par exemple le hard rock. On a compris que ça c'était vos racines et ça c'est hyper important. Je pense à la chanson Freedom.

0: ça pourrait être du Black Sabbath.
1: Oui, oui.
0: On en parlait tout à l'heure.
1: C'est vrai. Ah bah oui.
0: Ah, oui. Avec un petit côté aussi Ronnie James Dio,
1: absolument.
0: Dans la voix.
1: Oui, oui. Ouais, vraiment, c'est ça, absolument.
0: On y est. Hein.
1: On y est.
0: Donc, quand on commence avec le hard rock à l'adolescence, de toute façon, on l'oublie jamais.
1: C'est pour la vie.
0: Et il y a aussi des moments acoustiques.

0: for the Braves.
1: Oui.
2: Ça, c'est votre petit côté hippie, un peu.
1: Hippie?
2: Non, je sais pas. Bon, un peu hippie.
1: Il y a la version acoustique, mais juste après, oui, il y a la version symphonique pour les braves, justement.
2: Pour les vrais braves.
1: Voilà. C'est pas pour les. Pour effrayer les gens tout de suite, il fallait un peu les amener doucement.
2: D'accord.
1: À la vraie version.
2: Donc en fait, vous les préparez avec la version acoustique et
1: exactement,
2: ensuite vous envoyez les guitares électriques.
1: Oui, enfin, c'est plutôt une formation symphonique assez puissante. Voilà.
2: Mais le sens de ma question, c'était aussi, en fait, avec ERA, vous ne vous refusez rien, même si vous savez que les gens ont Ameno dans la tête,
1: oui,
2: et donc un canevas assez précis de ce qu'on va entendre.
1: Oui.
2: Vous, ça vous amuse finalement d'aller sur d'autres territoires?
1: Oui, tant que les voix sont belles, si vous le pour moi, la base, voilà, faut toujours des belles voix, des belles mélodies, la puissance des voix, voilà. Oui, c'est un peu le, tant qu'il y a ça, ça va.
2: Comment vous organisez vos castings de voix?
1: Alors, les castings de voix, écoutez, sur YouTube. Je n'organise pas, je vais chercher tous les chanteurs que j'ai eus, j'ai trouvé sur YouTube.
2: Ah, incroyable!
1: Oui. Et tout ce qu'on m'a proposé via les canaux pro, c'était toujours une catastrophe. Mais, on m'a posé. Non, mais donc, YouTube, on trouve tout, en fait, c'est génial. On contacte les gens. J'ai un ténor qui vient d'Australie. J'ai une soprano qui vient du Canada. C'est vraiment le. Je passe du temps sur YouTube et voilà.
2: Et vous après, écoutez les voix.
1: Oui, j'écoute, oui.
2: C'est beau. Et la chorale, alors?
1: Alors, la chorale, c'est particulier parce que faut trouver des gens qui soient ouverts à. Enfin, un peu casser les codes de tout ce qu'ils ont appris. Oui, déjà, il faut savoir chanter sans vibrer. Parce que les trois quarts des gens dans le classique, ils chantent en fait, c'est un trémolo, un vibrato.
2: Ouais.
1: Et ce qu'on a, c'est pas très un peu ennuyeux ce que je vous dis, mais il y a très peu de gens qui savent chanter
2: droit
1: sans. Dans Noéra, il n'y a pas un vibrato. Si vous écoutez bien n'importe quel titre, il y a zéro vibrato. Imaginez une seconde Ameno avec un vibrato, ce sera assez terrible.
2: On n'y croirait pas.
1: Ouais, c'est horrible, je pense.
2: Donc en fait, il faut désapprendre certaines techniques.
1: Non, ils le savent déjà au départ. Donc ça réduit considérablement le voilà. Et puis et au fil du temps, j'ai réussi à créer une équipe ce qui compte pour moi, c'est les qualités aussi souvent humaines des gens avant voilà, pour que ça se passe bien, vous voyez.
2: On a hâte de découvrir tout ça sur scène. On va parler de la tournée The Ameno Tour, la tournée de ERA partout en France en 2028 d'ici moins d'une minute. À tout de suite.
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2: Et merci d'avoir choisi ici pour passer votre lundi soir. On est le premier jour du mois de juin, mes amis. Je ne sais pas pourquoi, mais ça me met en joie. En joie aussi ce soir de célébrer l'anniversaire d'Alanis Morissette ou encore de vous faire découvrir Monte Marco, un jeune artiste que vous allez sans doute adorer pour le restant de vos jours. Enfin, j'espère. Je vous ferai découvrir tout à l'heure. En tout cas, on va aussi jouer au Blind Test. Inscrivez-vous dès maintenant auprès de Sadika qui vous attend au standard. Le numéro 0810 055 056 a gagné ce soir ERA 8, le nouvel album d'ERA, et attention les enfants, en version vinyle et dédicacé par Eric Lévy qui est ce soir mon invité. On a appris plein de choses depuis le début de cette émission. ERA, c'est Eric Lévy, et si vous connaissez bien sûr par cœur. Déjà, dites-vous que vous n'êtes pas les seuls, hein, puisque ERA est 12 fois platine en France, mais 7 fois en Argentine, triple platine en Italie ou encore aux Pays-Bas. ERA, c'est le deuxième artiste français le plus vendu à l'étranger en 2024. Parce que s'exporter, c'est important. 15 millions d'albums vendus à travers le monde. Ça aussi, c'est très important comme chiffre. Les streams et YouTube, parce qu'on peut dire, oui, ok, mais c'est du passé. Pas du tout. Vous avez dépassé le milliard de streams sur les plateformes de streaming et 3 milliards de vues sur YouTube. Oui. Donc, c'est encore complètement d'actualité.
1: Oui, c'est intemporel, en fait.
2: C'est intéressant comme statistique.
1: Oui, c'est vrai.
2: Vous regardez ça? Vous faites attention
1: pas
2: à
1: vrai,
2: ça?
1: Pas vrai. Ça m'intéresse, mais je regarde pas trop, non.
2: Non.
1: Non.
2: Il y a des gens pour vous qui font ça très bien, j'imagine.
1: Oui, tiens, oui, oui. Non, mais j'ai pas, ça me fait plaisir, bien sûr. Et le côté intemporel, je m'en aperçois par rapport au public qui rajeunit. Au fur et à mesure que le projet vieillit, le public rajeunit. C'est-à-dire que on a plus en plus de, vous savez, vous regardez les statistiques. Tranche d'âge, je crois qu'entre, on a de plus en plus de 18-25.
2: Qui écoutent en streaming. 35. Oui, et qui viennent au concert. Motivés,
1: oui, de plus en plus, oui.
2: Ah, c'est génial.
1: Parce que vous savez pourquoi? C'est tout ce monde du Seigneur des Anneaux jusqu'à Game of Thrones, tout cet univers qui est devenu les jeux vidéo, qui plaît beaucoup. Et c'est vrai que Hera, c'est pile la musique qui va bien avec cet univers, oui. Donc, ça leur plaît.
2: C'est ça, c'est toujours d'actualité. Donc, réjouissez-vous, peuple de France. Hera sera chez nous, donc en tournée, en février-mars 2028. Les billetteries sont déjà ouvertes. Et comme disait Eric Lévy tout à l'heure, c'est pas dans 2 ans, en fait, février 2028, c'est dans 1 an et demi.
1: Voilà.
2: Donc voilà.
1: Et en plus, il y a un truc qui est nouveau pour moi et tous les gens avec qui on joue, c'est on fait l'Accor Arena. Parce que d'habitude, on a fait la scène musicale, le Palais des Congrès. L'Accor Arena, c'est un peu un événement en soi. Enfin, moi, en tant que musicien, l'Accor Arena, c'est quand même, il y a un truc un peu plus, c'est one step.
2: Je précise pour ma mère qui écoute, maman, c'est Bercy. Voilà, Accor Arena, c'est pas tout le monde qui a la ref. C'est Bercy.
1: Ah oui, c'est Bercy, oui.
2: Bah ouais.
1: C'est une très belle salle. En plus, j'ai été voir Jamiroquai il y a quelques mois. Le son est très bon, c'est très grand, c'est une belle salle.
2: C'est très très beau, Bercy.
1: Donc, ça va nous permettre de faire un très beau show et j'ai hâte.
2: Paris Accor Arena, le 4 mars 2028. Voilà. Hera sur scène, ça ressemble à quoi?
1: Ça ressemble à un opéra, parce qu'on est 23 sur scène.
2: Oh, et si vous voulez, contente que vous me disiez ça, j'avais peur que... Ah oui, vous êtes nombreux sur scène.
1: Ah oui, vous pensez que j'étais tout seul à mes guitares?
2: Non, pas tout seul, mais je me demandais comment on pouvait restituer...
1: Oui, écoutez, il faut restituer, comme il y a un côté un peu puissant, on ne peut pas le faire à 4, c'est clair.
2: Ah, c'est bien.
1: Donc 23, à un moment on était 28, mais là on est 23, c'est le chiffre parfait.
2: Okay.
1: Et ça ressemble à un opéra parce qu'il y a 14 choristes, 4 chanteurs, 2 solistes qui sont 2 issus du métal, 2 du classique, ténor, soprano, et les choristes dont je vous parle, ils sont constamment en mouvement comme dans un opéra. C'est un opéra, tout le monde bouge, se déplace. Il n'y a pas des gens qui restent à l'idée. Donc ils connaissent tout par cœur, il n'y a pas de partition, vous voyez, tout est. Et avec les costumes, les lumières. Donc ça, pour moi, c'est un vrai opéra.
2: On ne verra pas votre visage?
1: Ah bah si, je suis sur scène.
2: Ah, on verra votre visage?
1: Oui, moi je joue de la guitare quand on est sur scène. Oui, je suis là. Vous n'allez pas manquer ça quand même. C'est un peu la récompense ultime d'aller sur scène.
2: Bah, c'est ça.
1: Ouais.
2: Donc, 23 musiciens sur scène. Eric Lévy, l'homme que vous n'avez peut-être jamais vu. Eh bien, vous le verrez, puisqu'il sera là avec sa guitare. Et Hera, donc, dit Ameno Tour. Est-ce que vous allez d'ailleurs apporter un traitement particulier à ce méga tube, Ameno? Est-ce que vous réorchestrez?
1: Oui, oui. On a déjà une version qu'on appelle Ameno Metal en concert, qui marche très très bien. Oui, bien sûr, je vais trouver une idée pour que ça fasse un truc un peu spécial, bien sûr. Aussi sur Hera, on a des versions, c'est vraiment pas... quand les gens viennent au concert, on est très loin de l'album, mais c'est toujours mieux que l'album. Je ne sais pas comment vous dire. Si on jouait les versions d'album sur scène, ça serait un peu ennuyeux. Vous voyez,
2: vous avez envie d'encore plus d'intensité.
1: Ouais, c'est ce que j'ai appris, si vous voulez, à travers le hard rock, et en faisant des tournées avec Black Sabbath, AC/DC, où c'est toujours super efficace. Et, donc moi, j'ai cette école-là, vous savez, de comment... faire pour que...
2: Vous avez vu. Vous avez vu de vos yeux vus et de vos oreilles entendues. Voilà. The Ameno Tour en 2028 à Rouen, Lille, Strasbourg, Nice, Aix, Dijon, Nantes, Brest, Poitiers, Bordeaux, Toulouse, Lyon, Bruxelles, Paris et Chartres. Les billetteries sont déjà ouvertes. Eric Lévy, c'était un plaisir de vous avoir.
1: Moi aussi, merci beaucoup.
2: Merci beaucoup.
1: Merci à vous.
2: On se quitte en écoutant Will You Call My Name, qui est tiré de Hera 8, qui vient de sortir et qui est à gagner à tout à l'heure au Blind Test. À bientôt.
1: À bientôt.
2: Merci beaucoup.
1: Merci.

0: 8 est disponible. Nouvel album d'Era, on en reparle tout à l'heure puisque je vous le fais gagner au Blind Test.
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0: Le concert de Santa au cinéma, c'est pour cette semaine, les amis, jeudi soir. Alors, si ce n'est pas déjà fait, essayez de trouver des places. Donc, pour cette projection unique dans 80 cinémas partout en France, ce sera donc ce jeudi, le 4 juin, histoire de vivre en immersion le concert qui a valu à Santa une nomination Victoire de la musique. Hein, cette tournée Recommence-moi qui a été magistrale. 50 zéniths à guichet fermé et une performance très spectaculaire avec Santa qui chante tout en haut avec son piano dans les airs.

0: Santa et rendez-vous sur Google. Vous écrivez Santa au cinéma, tout simplement, et vous trouverez facilement les séances près de chez vous. Une date unique, ce jeudi 4 juin.
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0: Et on joue au blind test avec... Aha ! Gilles et Caroline, bonsoir.
2: Bonsoir Émilie, bonsoir Caroline.
3: Salut.
0: Oh, salut, fait Caroline. Je fais un petit point hein, pour celles et ceux qui se demanderaient mais qu'est-ce qui se passe au standard. Gilles et Caroline se sont rencontrés en direct dans Décibel pour jouer au blind test. Ils ont continué la discussion au standard et puis ensuite un peu dans la vraie vie quoi. Gilles et Caroline, on peut dire ça comme ça.
2: Ben voilà, oui.
0: Bah ouais, ça fait plaisir. Ouais. Alors, vous en êtes où? Vous allez vous marier?
2: Non,
0: Caroline,
2: non,
0: elle veut pas. Caroline, elle a dit non direct. Elle fait, oh non.
2: Elle veut pas se marier, Caro?
3: Bah non, on est pas rendu là encore.
0: Bon, Gilles, il y a peut-être une étape à passer avant, je ne sais pas. En tout cas...
2: Non, mais oui, déjà, il faut se rencontrer, déjà.
0: Ah bah c'est ça, voilà, dans la vraie vie. Mais oui, ça fait plaisir d'entendre vos voix ensemble, moi ça me fait toujours très très plaisir. Parce qu'en plus, vous êtes de très bons joueurs au blind test, et Gilles, voulant toujours un peu draguer Caroline, de toute façon, la laisse gagner à la fin. Donc c'est parfait.
3: C'est pas forcément vrai, ça.
0: C'est vrai? Bon, alors on va voir. De toute façon, vous le savez, le blind test de Décibel est un blind test qui récompense tous les participants. Donc, et Gilles et Caroline, vous allez chacun recevoir un exemplaire de Hera 8, le nouvel album qui est magnifique, de Hera, donc, et dédicacé, puisqu'il était avec nous.
2: En plus, super.
0: Voilà. Donc, vous en aurez un chacun. Puis, si un jour vous vous installez ensemble, vous en mettrez un chez Gibert. Enfin, où vous voulez, pour le revendre vos disques, quoi. Voilà, à la brocante. Bref.
3: Un chez Albopéa, un chez l'avenir.
0: Oh, exactement, on peut faire ça aussi. Caroline a le sens pratique. Quand je m'étais installée, c'est fou ça, quand je m'étais installée avec le père de ma fille, alors on s'est séparés depuis, mais comme je tenais beaucoup à mes disques et qu'on en avait certains en double, il avait dit « Ah bah tiens, ceux qu'on a en double, on n'a qu'à les mains. » J'ai fait « Non. » Et j'avais mis des gommettes vertes sur mes exemplaires que j'avais planquées dans un placard. Et du coup, bah, après le Covid, quand je me suis tirée, je savais où prendre mes disques.
3: Je prends les gommettes vertes et je me casse.
0: C'est ça, j'ai dit « Les gommettes vertes, c'est à moi. Salut !» Donc voilà. Non mais les objets de valeur, genre les disques, foutez des gommettes. On sait jamais. Voilà, c'est ma leçon du jour. Gilles et Caroline, on va donc jouer avec les moyens de transport en chanson. Il va falloir retrouver le plus rapidement possible le nom des interprètes de ces chansons et à la fin, tout le monde gagne, ok?
2: D'accord, sans problème, Caroline.
0: Non, moi c'est Émilie. Gilles est un petit peu obsédé par Caroline. Mais je comprends.
2: Ah oui, non, mais c'est un truc de fou, oui.
0: Je comprends, Gilles, Caroline.
2: On va se voir au mois d'août, là.
0: Ah, mais c'est formidable. Très bien. Oui. Vous nous raconterez, vous passerez à l'antenne en septembre.
2: Mais je vous raconterai, Émilie.
0: Ben oui. Bon, Gilles et Caro. On y va. Un premier extrait, une première chanson et un premier moyen de transport. Dites-moi, qui chante ça? Oui.
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0: À bicyclette, mais oui.
3: On cherchait pas le chanteur.
0: On cherchait le chanteur Yves Montand. Mais de toute façon, Gilles, il a tout donné. Il a dit le nom de la chanson, le moyen de transport. Il a même chanté un petit bout du. Non, là, le point va chez Gilles. Même avec toute la mauvaise foi dont je suis capable, et vous savez que j'en ai une bonne raison, un silo. Mais là, c'est pour Gilles. Hein. Non, là, je peux rien faire, Caro. Mais on continue. On continue. Autre moyen de transport, autre chanson. On cherche bien l'interprète. Qui chante ça?
3: Rocamadour, je sais pas quoi là.
0: Ah, c'est pas Rocamadour, mais bien tenté. C'est un groupe de rock français, Caro. Oui, c'est Téléphone.
2: Bravo, Caro.
0: Téléphone. Bah oui, après la bicyclette d'Yves Montand, on durcit le ton avec le métro. de téléphone. On était à égalité. Caroline a trouvé téléphone, Gilles a trouvé Yves Montand. Dernier moyen de transport et dernière chanson du Blind Test de ce soir. Je rappelle que quoi qu'il arrive, vous avez tous les deux gagné l'album des rats.
3: Le petit train.
0: Oui, et comment s'appelle le groupe?
3: Et ça
0: m'explique. Oui! Oh.

0: Alors,
1: bon, elle a gagné.
0: Enfin, Gilles, tout va bien. Un point pour Gilles, deux points pour Caroline. Petite précision aussi, si vous faites une fête ou une boum autour du train, n'oubliez pas que cette chanson d'Erita Mitsuko parle des trains de la mort qui emmenaient les déportés dans les camps en Allemagne ou en Pologne. Donc voilà, c'est pas un train à prendre à la légère, même si la chanson est extrêmement sautillante et la voix de Catherine Ringer est absolument époustouflante. Il s'agit d'une histoire triste racontée dans cette chanson. Caroline, Caroline a gagné. Qu'est-ce qui s'est passé, Gilou?
2: Félicitations, Caro.
0: Ah,
3: bon,
2: bah
3: oui.
0: C'est bien.
3: Joli joueur.
0: Oui, il est très beau joueur, il faut bien le dire, Gilles, à cette qualité-là, et bien d'autres, j'imagine, que tu nous décriras, Caro, à la rentrée prochaine, puisque vous allez vous voir en août. Donc moi, je veux, dès la première émission, on rentre de vacances le 31 août. Hein. Décibel, 31 août, rentrée. Donc voilà, moi le 31 août, je veux un petit blind test avec vous, et surtout un compte-rendu de votre date du mois d'août.
2: Ah mais sans problème, et puis si on fait une cérémonie, promis, on t'invite, Émilie. Hein.
0: J'espère bien.
3: Il invite
2: la
3: chanson.
2: Je
3: l'ai
2: dit en plus.
3: Il dit la chanson.
0: Génial. Allez, je vous embrasse tous les deux, Caroline et Gilles, et je vous propose d'aller conduire une bagnole avec les Beatles.

0: Première chanson de la face A de Rubber Soul, magnifique sixième album des Beatles, sorti en 65. C'était Drive My Car.
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0: La découverte du jour, c'est un jeune garçon qui s'appelle Monte Marco. Il vient de Marseille et ne fait pas de rap. Incroyable, non? Bah oui, quand même, c'est assez dingue. Il est agrégé de mathématiques, auteur, compositeur, interprète. Et je pense que vous allez adorer sa toute nouvelle chanson qui s'appelle Monde.

0: s'appelle Monte Marco et c'est notre coup de cœur du jour. Son premier EP 1, 2, 3 est disponible. Et cette chanson-là, oh, quel tube! Ça s'appelle Monstre.
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0: Et c'est déjà l'heure de la dernière chanson de l'émission Chanson anniversaire. Et aujourd'hui, direction le Canada pour les 52 bougies d'Alanis Morissette, qui avait tellement cartonné en 95 avec son troisième album Jagged Little Pill. Et cette chanson dingue avec l'harmonica Hand in My Pocket. 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

0: Il était incroyable, ce troisième album d'Alanis Morissette, sorti il y a donc un peu plus de 30 ans, 1995. Jagged Little Pill, donc dessus il y avait ce tube là, Hand in My Pocket. Il y avait aussi You Ought to Know, la pire chanson de vengeance après rupture du monde. Un truc incroyable, tellement venimeux. Et puis il y avait Ironic aussi. C'est vraiment un album à réécouter. Et voilà, c'était l'occasion de souhaiter un très bon anniversaire à Alanis Morissette. Allez, Décibel, c'est terminé pour ce soir. Merci à l'équipe. Il y avait Iris Guitoni, Christophe Hulens, Elodie Biancamaria, Sadika Raoult et Franck Moilier. Oui, il faut du monde pour préparer cette émission. Que voulez-vous que je vous dise? Parce que l'animatrice est un peu feignasse. Demain, on sera avec Mishka Assayas qui vient de sortir un super bouquin sur les Rolling Stones. Very Good Stones Trip. Demain, 20h. Bisous.
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0: Vanessa Paradis, Joe le taxi, la chanson préférée d'Amir.
2: 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C'est un des titres dont j'ai le souvenir petit, de passer beaucoup de moments à le fredonner avec ma mère.

0: que déjà à l'époque, quand je voyais cette jeune fille chanter, ça semait en moi des rêves de devenir un jour, moi aussi, si ce n'est pas un enfant qui chante, un adulte qui chante, sur le taxi, Vanessa Paradis.
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0: Comme d'habitude de Claude François, c'est l'histoire incroyable d'un plat de pâtes solitaire qui finit en triomphe planétaire.
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0: En 1967, Claude François est au plus bas. France Gall vient de le quitter. Et pour exorciser sa peine, il écrit sur l'ennui du quotidien, le café froid, les faux semblants, face à son assiette de pâtes. Ce titre, comme d'habitude.

Mais le destin bascule un an plus tard. Paul Anka, un crooner canadien de passage en France, entend la chanson à la télé. Coup de foudre, il rachète les droits pour un dollar symbolique. Il réécrit alors le texte, l'offre à Frank Sinatra, et le spleen de Clo-Clo devient alors My Way. Je me lève.

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3: Vous écoutez Sierra Marios avec Mort à la guerre, chanson co-signée avec Serge Lama.

0: Gira Mario, c'est un artiste complet qui collabore régulièrement avec Fabienne Thibault, Pierre Billon, Gérard Lenormand ou Didier Barbelivien. Et qui partage sa vie entre le soleil d'Ardèche, Marseille, sa ville natale, et Paris. Guerre, premier extrait de l'album Auteur de France de Sierra Marios. Un coup de cœur ici de Romardèche.
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0: Saviez-vous que le titre Confidence pour Confidence de Jean Schultes cache une formule mathématique?
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0: En 1981, pour son premier essai en tant qu'auteur, Jean Schultes invente un jeu de domino verbal. Chaque vers commence par le mot qui termine le précédent. Ce ping-pong textuel crée un rythme obsédant qui hypnotise la France entière. Pourtant, le chanteur ne réalise pas tout de suite l'ampleur du CD.

0: C'est en vacances, dans le sud-ouest, en entendant un titre grimper dans les hit parades qu'il finit par reconnaître sa propre voix à la radio. Il est alors obligé d'écourter ses congés pour gérer ce succès grandissant.
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1: Benabar, majorette, la chanson préférée d'Aldebert.
3: Bruno, je le rencontre aux Francopholies de La Rochelle. C'est quelqu'un qui va m'accompagner aussi. Je vais jouer beaucoup en première partie de ses concerts. Benabar, ça serait un petit peu l'arcane de la papesse dans le tarot, vous savez, le tarot de Marseille. C'est des gens qui, tout d'un coup, vont vous faire prendre un autre chemin. C'est des gens importants, des rencontres importantes.
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3: Alors évidemment, ce titre qui est un de mes préférés de Bruno, qui s'appelle Majorette, qui est une histoire humaine, un personnage de roman. C'est très très beau, c'est très très fort, c'est très intense.
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3: Un traiteur ouvert à l'année à Galéria. François Bogard est un enfant du village et ça lui tenait à cœur d'ouvrir ce commerce de proximité chez lui.
4: Enfin, je suis né à Calvi, mais j'ai grandi ici. Je suis allé à l'école ici jusqu'à mes 19 ans à peu près. Et après, je suis parti travailler sur le continent. Puis ça me tenait à cœur de revenir ici pour travailler chez moi. Parce qu'on est bien dans son village.
3: La cuisine, une passion venue très tôt.
4: Je suis allé en BEP à Île-Rousse parce qu'ici on n'a pas trop de débouchés professionnels. Et en fait, je me suis rendu compte qu'il y avait du travail. J'étais vite demandé, vite sollicité. Et forcément, derrière, j'ai continué dans la cuisine. Et puis quand on progresse, on se passionne. J'ai fait des saisons au départ. J'ai commencé sur des saisons sur Galière principalement. Après, je suis parti sur le continent, je suis parti travailler sur Lyon pendant 3-4 ans, je suis parti sur Paris également, et quand ma femme a accouché, ça m'est tenu à cœur de faire grandir mes enfants ici. C'est pas du tout la même vie, on est bien plus tranquille dans son village.
3: François propose au quotidien des plats du jour.
4: Ça change, ça varie, des plats de saison principalement. L'été, beaucoup plus de produits corses évidemment, parce que la demande est bien plus importante. Je vais faire aussi, j'ai des pensionnaires, mais je propose aussi, je fais pour les mariages, les buffets, les anniversaires, les baptêmes, tout le principe du traiteur à l'extérieur et à domicile.
3: Et le traiteur a quelques spécialités.
4: J'utilise beaucoup de produits corses principalement. Alors aujourd'hui, par exemple, j'ai des artichauts farcis au brooch, mais ça peut m'arriver de faire des ch'torts sabrit, je vais faire du sauté de veau aux olives. Après, je fais beaucoup de produits aussi d'ailleurs, je vais faire des tagines, des couscous, des paellas, suivant la demande, ce que les gens aiment en fait en général.
3: Parmi ses clients, beaucoup de gens du village.
4: En hors saison évidemment, mais ça arrive souvent qu'il y ait des gens qui se perdent au village pour aller se balader, qui ont besoin de manger sur le pouce entre guillemets, donc ça rend toujours service. Après, j'ai beaucoup évidemment, ma clientèle principale, c'est comme je suis toute l'année, c'est les gens du village. Après l'été, bien sûr, les touristes avec la vente de charcuterie, la vente de fromage corse, la vente de vin.
3: Développer son activité, perdurer dans le temps, et pourquoi ne pas laisser plus tard ce qu'il a construit à ses enfants? Tels sont les espoirs de François Bogard pour les années futures.
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5: Comme ils sont susceptibles d'entendre ce petit cours, je vais faire attention, je vais être sympa avec nos chers petits anges aujourd'hui.
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5: Pote Péplard. Garçon ou fille, c'est la question que tous les futurs parents entendent évidemment dans tous les pays du monde. Quand on attend un heureux événement, l'entourage demande souvent « Ané, alors, pote Péplard, hein ?» Garçon ou fille, ça permet de choisir, de bien choisir le cadeau de naissance évidemment. Pote, c'est un gars, leur pote. En breton, ça fonctionne à tout âge. Leur pote, un gars ou un garçon. Et plard, leur plard, c'est une fille ou une femme d'ailleurs. Pote, péplard, gars ou fille. Mais on peut préciser, si on veut être sûr, pour les jeunes enfants, leur potric, un petit gars, un jeune garçon, potredigou au pluriel, un peu plus dur à retenir. Hein. Potredigou. Et plaric, c'est pour une jeune fille, une petite fille, plarigou au pluriel. Voilà, c'est simple, mais comme toujours, c'est simple quand on connaît. C'est sûr, c'est plus facile après. Donc, pour les gars, pote, potric, potredigou. Pour les filles, plar, plaric, plarigou, au pluriel.
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5: Eh bien non, un nom de bateau. Ça change et on en voit souvent dans les ports avec le mot avel, en mot composé. Avel, c'est le vent. Bon, c'est sûr que du vent, ça aide quand on est en mer. Donc les marins choisissent souvent des noms en rapport avec le vent. Avelvour, par exemple, du vent de mer. Avelvour, mais on entend aussi, on peut lire Aveldro, le tourbillon, ça c'est le vent qui tourne, Aveldro. Autre possibilité toujours, Avelpen ou Avelaben, expression moins appréciée car ça indique où ça parle du vent de tête, Avelaben, le vent de face qui n'aide pas beaucoup en mer, et sinon Aveldré ou Aveladré. Ben là, c'est pour ceux qui veulent du vent arrière. Mais voilà, ce sont de très beaux noms qu'il faut préserver, évidemment, comme les noms-lieux, comme les noms de famille, comme notre belle langue, en fait. Mais ça se fera que si l'on fait tous un petit effort. Je vous laisse et je vous dis à demain, même heure, d'Ahenta et bon vent.
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7: Pluie, neige, canicule, brouillard, la météo décide si on va râler ou si on va râler autrement, si vous voyez ce que je veux dire. Mais dans le fond, qui décide des prévisions météo? Qui observe? Qui calcule? Qui c'est qui tranche à la fin? Et surtout, pourquoi ils disent qu'il va y avoir du soleil alors qu'on se prend une rincée? Eh bien, réponds tout de suite dans les coulisses de Météo France Alsace que je teste pour vous aujourd'hui. Je suis à Ilkirch-Grafenstaden. Ici, on estime, on calcule le temps qu'il fera demain. Et à côté de moi, voici Simon. Simon, c'est le technicien météo. C'est lui qui surveille des capteurs, des antennes, des machines qui parlent. Bref, tout le langage, c'est des chiffres. Entre le vent, la pression, l'humidité, tout est mesuré en continu avec des stations météo basées un peu partout en Alsace, à des endroits stratégiques, en altitude, dans les vallées, en plaine ou encore en ville, au nord, au sud, bref, un peu partout. Et à cela, on peut ajouter aussi d'autres outils comme les radars, les satellites. Et chaque jour, c'est des millions d'observations qui arrivent dans les ordinateurs de Météo France Alsace et avec des équations très très très complexes. Et cette complexité est en lien avec notre prochaine découverte. Direction le bureau des modèles météo. Ça, c'est avec Théo. Théo, il est météorologiste et il m'explique qu'on ne prédit pas le futur. Mais en revanche, on calcule des scénarios et leurs probabilités. Certains modèles, par exemple, simulent l'atmosphère avec comme résultat, écoutez bien, 350 prévisions possibles chaque jour. Ah bah oui, hein, la machine, elle calcule tout ce qui est possible. Hein, et c'est l'humain, enfin, qui va trancher. Parce que oui, la météo, en bout de ligne, c'est pas juste une machine. Hein, c'est aussi un cerveau. Il y a un cerveau qui tranche. Et en parlant de cerveau, en voici un autre bien rempli. C'est celui de Cédric. Il est climatologue. Et Cédric, lui, va nous emmener littéralement dans un autre monde. Parce qu'avec ses analyses à Cédric, on ne regarde pas demain. Non, on va regarder 100 ans en arrière. Car Météo France, conserve en quelque sorte la mémoire du climat depuis plus de 150 ans. Parce que le passé, il nous permet quoi? De comprendre l'avenir. Surtout avec les notions du dérèglement climatique qui nécessite une véritable expertise. Alors, après ce dévoilage d'outils, de calculs, d'équations et d'expertises en tout genre, comment se fait-il qu'en 2026, on puisse encore se tromper dans les prévisions? J'ai posé la question et la réponse de mes spécialistes est claire. Prévoir la météo, c'est comme essayer de prédire la forme exacte des vagues dans une soupe qu'on remue en permanence, sauf que la casserole fait la taille de la planète et que la cuillère tourne toute seule. Et en plus de ça, il y a quelqu'un qui joue avec le feu. On continue. Bref, vous l'avez compris, impossible d'être parfait, seulement de se rapprocher de probabilités, mais avant tout, le rôle de Météo France Alsace, c'est d'anticiper au maximum les risques.
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0: automobile. Comme il n'avait pas les clés, eh bien, sa baisse de Kefaget, vous savez ce qu'il a fait? Eh bien, il est passé par le fenestro del garage. Il est donc passé par le fenestro du garage. Le fenestro è lingo nostro. C'est la lucarne, le vasistas. Une précision nette, je ne peux pas espèce le bégier. Et je magre, mon voisin est maigre. C'est bien pour ça qu'il a pu passer par le fenestro du garage.
1: Et le fenestro, ça peut être autre chose?
0: Eh bien oui, le fenestro bremonde. Et stabé l'autre mot pour parler de la télévision. Ce mot fenestro s'utilise également pour parler de la télévision. Bon, surtout une copère, surtout autrefois, car les téléviseurs étaient pitchous, ils étaient petits. D'ailleurs, quand les premiers postes sont arrivés, certaines personnes appelaient cet objet le fenestro. Mais depuis, eh bien, les choses ont bien changé avec ces grands écrans de télévision.
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1: On a l'honneur et la chance d'avoir le copain Tom Aubry en studio. Salut Tom.
3: Salut Richard, bonjour à tous.
1: Mille raisons d'aimer la Côte d'Azur. Chaque jour, un nouveau chapitre, une nouvelle page qui s'ouvre. C'est parti.
3: Et une nouvelle aujourd'hui, c'est parti. Voilà, raison 480, les trains et la Côte d'Azur. Alors, si on est râleur, et je le suis, on peut dire que les trains sur la Côte d'Azur, c'est pas un long fleuve tranquille. D'ailleurs, est-ce que vous êtes déjà demandé pourquoi est-ce qu'on longeait le bord de mer, ou comment marche le réseau ferroviaire azuréen, et quel était le train le plus luxueux qui ait jamais circulé dans les Alpes-Maritimes?
1: Bon, je suppose que tu vas nous expliquer tout ça.
3: Tout juste, Auguste, mais pour tout comprendre, il faut que l'on remonte un peu dans le temps. En France, en 1820, les trains se développent autour de Saint-Étienne, où se trouvait un bassin minier. L'enjeu à cette époque est donc de relier un pôle industriel à une ville ou à un port.
1: Et c'est après que les trains révolutionnent le tourisme.
3: Et oui, durant la seconde moitié du 19e siècle, dans les Alpes-Maritimes, la révolution du chemin de fer permet de désenclaver les territoires et de transporter un nombre toujours plus grand de marchandises et de voyageurs. La compagnie internationale des wagons-lits va d'ailleurs plus loin en proposant des voyages alliant confort, vitesse et sécurité. En 1886, le train bleu reliait Londres à Menton.
1: Ah ouais.
3: Et les voyageurs peuvent pour la première fois se déplacer à bord, se faire servir des repas à table et surtout dormir correctement.
1: Et alors, quel impact ça va avoir chez nous?
3: Eh bien, le rail accompagne la construction des palaces, l'essor des villas et en bref, la naissance de la Riviera. Sans le train, la Côte d'Azur n'aurait probablement jamais connu un tel développement touristique.
1: Mais alors, pourquoi est-ce que ces rails longent le bord de mer?
3: Alors ça, c'est pour une raison géographique. Dans les Alpes-Maritimes, la mer borde directement des reliefs abrupts. Et donc, à partir des années 1860, les ingénieurs n'avaient pas d'autre choix que de construire des lignes de chemin de fer sur la bande côtière. Car oui, il faut construire sur un terrain plat et avoir un accès direct aux villes portuaires.
1: Et donc, la géographie impose ce tracé.
3: Oui, finalement, si le train longe la mer, ce n'est pas seulement à cause de la géographie, c'est parce que depuis 150 ans, la Côte d'Azur avance au rythme du rail. C'est une carte postale en mouvement, c'est un balcon sur la Méditerranée, et ça, franchement...
1: C'est une très belle raison d'aimer la Côte d'Azur.
3: En plein dans le milieu, là.
1: Et franchement, on va pas se mentir, on a quand même la chance d'avoir l'un des plus beaux tracés au monde.
3: On est bien d'accord, on peut être penseur dans le train.
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4: Quand il y a des prédateurs, mais sa tête dans sable, au moins ils disent que c'est un pot avec des roses qui dépassent.
5: Pourquoi l'autruche met de temps en temps sa tête dans le sable?
6: Pour peut-être manger les bêtes dans le sable.
7: Pour manger ce qui est dans le sable, pour tout simplement voir ce qu'il y a dans le sable.
8: Pour dormir.
5: Si elle veut voir ce qu'il y a dans le sable et qu'elle met sa tête dans le sable, elle voit plus rien.
7: Peut-être qu'elle résiste au sable.
5: Ou alors elle a une frontale.
7: Je pense pas.
9: C'est peut-être pour manger ce qu'il y a dans le sable, mais plus profondément avec sa bouche.
4: Quand il y a des prédateurs, met sa tête dans le sable. Au moins, ils disent que c'est un pot avec des roses qui dépassent.
10: Oh, les jolies fleurs!
9: Comme ça, elle voit pas ce qui se passe autour et elle a plus peur.
5: Qu'est-ce que vous faites si quelqu'un vous court après?
9: Courir. Dire à quelqu'un qu'on a besoin d'aide.
5: Tu vas pas mettre ta tête dans le sable?
9: Non, sinon il peut nous attraper facilement.
4: Ou alors sinon on lui met un coup de poing dans la figure, au moins c'est lui qui a la tête dans le sable et nous on s'en va.
5: Mais pour l'autruche alors elle?
7: Pour l'autruche c'est facile, elle court plus vite que nous.
5: Et vous savez comment on fait des petits autruches?
7: Une fois qu'ils sont dans l'œuf, ils...

0: casse la coquille, ils sortent.
1: Donc c'est avec des œufs.
0: Bah oui.
1: Vous avez déjà vu un œuf d'autruche?
0: J'ai cru en voir un en vidéo, mais non. Les, comme les œufs normaux, mais quand même un peu plus gros.
2: Oh, plus ils sont gros, plus les œufs.
0: Bah l'œuf, j'en ai déjà vu, mais pas en vrai. L'œuf, il est gros comme ça.
1: Il est en effet très gros. Comment est-ce qu'on peut avoir une poêle suffisamment grande pour faire un œuf au plat d'autruche?
0: Tu fabriques soit une grande poêle ou...
3: Non, pas la poêle à frire.
0: Soit... T'essayes de trouver une grande poêle, bah comme ça c'est bien. On en a des poêles grandes, mais ça suffit, des poêles comme ça, ça suffit.
4: Ou alors on le fait tout simplement pas cuire, on les laisse vivre.
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1: Direction la Vendée à Beauvoir-sur-Mer. Je suis très heureux de vous emmener à la rencontre d'Anne-Marie. C'est une maraîchine très attachée à la Vendée et à la transmission de ses traditions.
2: J'y suis née et toute ma jeunesse est donc passée là-bas. C'était difficile. Mon père est décédé à 36 ans. Donc on était trois enfants. On est restés tout seuls, tous les trois, avec notre maman, avec une vache pour vivre. Et puis un petit jardin. Et puis quand il n'y avait pas trop à manger, ma maman allait pêcher les grenouilles et les anguilles dans les fossés. C'est vraiment mes racines, le marais. Hein. J'y suis accro.
1: Vous êtes une vraie maraîchine ?
2: Ah oui, je suis une maraîchine à 100%. Hein.
1: Elle représente quoi la Vendée pour vous, Anne-Marie ?
2: C'est mon pays, c'est quelque chose qui m'est vraiment cher au cœur. Le marais, je peux pas m'en passer, mais dans le marais, il y a aussi la mer chez nous.
1: Ouais.
2: Et ça, c'est pareil, on a besoin de ça, nous. Je vais voir la mer, et je me promène dans le marais.
1: Pourquoi, ça vous apporte quoi, vous ?
2: Une détente, et j'ai un livre particulier aussi.
1: Ah.
2: C'est mon moment zen, moi.
1: Et c'est quoi ce livre que vous emmenez ? Ah, faut pas le dire.
2: C'est
1: votre petit jardin secret.
2: Oui, c'est mon petit jardin secret.
1: Alors, on le laissera dans son petit jardin secret.
2: Et puis, c'est pour ça aussi que je fais du folklore. Il nous faudrait des jeunes, mais les jeunes, maintenant, c'est compliqué. On en a dans le groupe, hein. On en a 5 et qui sont mordus, mais pour combien de temps ? Parce qu'ils sont jeunes encore.
1: Alors, qu'est-ce qu'on peut faire pour remédier à ça ?
2: Ben, on sait pas trop. Bon, maintenant, il y a beaucoup de balles folk et de choses comme ça.
1: Et pourtant, ces fêtes-là ont un succès assez populaire.
2: Ah ben,
1: parce qu'on va penser à Chaland autrefois.
2: Oui, à Chaland autrefois. Et
1: ouais.
2: Puis, maintenant, ce qu'on fait beaucoup moins, ce sont des kermesses, par exemple. Moi, j'adore les gens, j'adore connaître des gens parce que ils m'apporteront quelque chose.
1: C'est essentiel pour vous.
2: Oui.
1: C'est même limite vitale.
2: C'est limite vitale, oui. Après, ben, j'ai fait 10 ans pour la RSB, là. La RSB qui est l'association des retraités sportifs de Beauvoir. Moi, les associations, c'est aussi apporter aux gens des choses, leur faire plaisir d'abord dans ce qu'on leur propose. J'espère vraiment que beaucoup de gens pourront se lancer dans les jeunes, il faut vraiment, mais je comprends bien qu'actuellement la vie est difficile. Les gens de 35 ans maintenant, ils sont tellement pris par autre chose que c'est compliqué.
1: Allez, on revient en arrière. Vous avez 18 ans, vous vous mariez, Anne-Marie. Vous diriez quoi à cette jeune fille ?
2: Je dirais qu'il faut dans l'avenir, à 18 ans on est jeune, qu'il faut penser à ne pas rester seul dans son coin.
1: On va dire, Anne-Marie, ce matin, que vos petits-enfants nous écoutent là, à la radio.
2: Oui.
1: Vous voulez leur dire quoi, pour conclure ?
2: Je vais leur dire, essayez de faire un peu comme mamie. Essayez de donner, de partager, d'apprendre, de vouloir connaître... Voilà, plein de choses comme ça.
1: Anne-Marie, la passion de la Vendée, la générosité, la joie de vivre et l'amour des gens.
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3: Ici matin.
4: Le temps de vous lire en marseillais. Bonjour Médéric.
3: Bonjour Philippe.
4: C'est notre linguiste marseillais. Donc on va jouer ce matin un peu comme des enfants.
3: Oui, tout à fait. Alors vous savez à quoi jouent les enfants en ce moment ? Enfin ces jours-ci, ces temps-ci.
4: Ces temps-ci, bah, avec le smartphone,
3: ouais,
4: jeu, voilà quoi.
3: La tablette, les jeux vidéo,
4: ouais,
3: etc.
4: Ouais.
3: On est d'accord. Bon, les tout petits jouent encore avec des voitures, des robots, des trucs Pokémon, etc. Voilà. Alors autrefois, alors non, je vais pas faire celui qui regromelle à mon réguignard.
2: C'était mieux avant.
3: C'était mieux avant, c'est ça. Non, mais je vais vous parler quand même des réguignards. Les Réguignaires de Luberon, c'est une association provençale qui, comme son nom l'indique, regroupe des amoureux de la culture et de la langue provençale, des gens du Luberon, qui s'appellent avec autodérision donc les Réguignaires, en gros les râleurs. Hein. Eh bien, la présidente de cette association est bien connue chez nous, il s'agit de Claudette Ocelli, aussi connue sous le nom de Mamette, dont
4: oui.
3: On a entendu la voix sur notre antenne pour nous apprendre un peu de provençal. Avec ces Réguignaires, elle organise jusqu'au 14 mars à Pertuis, à l'espace de Croze, une exposition appelée Joe et Jugué d'antan, qui propose de retrouver des jeux et jouets d'antan et avec leur petit nom en provençal. Alors autrefois, les minots jouaient à Ouda, au dé, au Baouduf, au Toupi ou au Quille. Il y avait les osselets aussi. Alors je me souviens que mon frère jouait, je trouvais ça bizarre, les osselets.
4: Mmh.
3: Mais voilà, ça a disparu, j'ai l'impression.
4: Oui, c'est vrai.
3: Non, voilà, on ne voit plus ça. Jouer aux osselets, c'est Djouga, Djibotrao et Mélisa Ousset. Par contre, les billes, on y joue encore. À mon époque, on prisait les gros galops comme ça, ils ont tiré les soldats Starlux.
4: Ouais,
3: ça aussi, voilà.
4: Ouais.
3: Ou on jouait au pot. Enfin bref, voilà, j'adorais les billes. Dans la cour de récré, je pense qu'on joue encore à la marelle ou à la corde persaouta, je traduis pas. Mais probablement plus aux yeux bandés, aux colins Maya. Gaillard, qu'on appelle aussi Kukuruma. On dirait une chanson Kukuruma. En revanche, on fait encore liser Skundai, le jeu de cache-cache, à partir du verbe s'escoundre, se cacher. Et on dit parfois aussi, va t'escoundre, va te cacher. On joue aussi à la poupée, la titeille, dans son usta ou des titeilles, sa maison de poupée, ou bien avec une poupoune pour Djouga à la mama, là non plus, je traduis pas. Quand j'étais minot, j'adorais jouer avec les taraillettes, la dinette, mais aussi à la marchande. J'avais d'ailleurs un bel établi de marchande et je vendais à ma mère, à ma grand-mère, plein de beaux fruits et légumes en plastique, ou du poulet, ou en plastique, ou du fromage en plastoc. Avant, la malbouffe, vous voyez, avait déjà tout prévu. Tous les jeux d'enfants d'hier ou d'avant-hier sont présentés à l'exposition Joe et Jougué d'antan à Pertuis jusqu'au 14 mars pour ce, et samedi, donc demain, il y aura en plus un grand jeu de piste sur le double thème du parler provençal et des jeux d'enfants dans les rues de Pertuis, mais aussi du Motus. Tout le t-shirt, toute l'après-midi, nous serons sur place avec mon collègue Bla pour vous faire jouer à Motus en mode démo ou initiation. Mais il y aura aussi un Motus en live, en public avec les meilleurs joueurs de Motus à défier. Alors, de mon temps, on jouait à cache-cache, et celui qui comptait, on disait qu'il pégait. On disait, allez, c'est toi qui pègues. Ouais. Et on joue aussi à faire des moulons dans la cour. Et pour signaler un attroupement, on crie moulons. Donc ce samedi, moulons à Pertuis.
4: Allez, moulons.
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5: Il s'appelle Frédéric Brand et ça fait maintenant 17 ans qu'il travaille à l'élaboration des créments, des 4 millions de bouteilles de créments de l'entreprise Louis Bouillot à Nuits-Saint-Georges. Il nous fait voir l'envers du décor, mais d'abord on s'équipe de chasubles orange fluo.
6: Sur le site, il y a une centaine de personnes qui travaillent sur le site et c'est un site classé IFS BRC, c'est-à-dire qu'on respecte des normes qualité et sécurité consommateur et donc mettre des chasubles qui permettent l'identification des visiteurs avec un enregistrement bien adéquat.
5: Eh bien, allons-y, ouvrons cette porte.
6: Oui, on va y aller.
5: Oula !
6: Donc, en fait, ici, nous n'avons pas de cave enterrée. Les cuves font jusqu'à 7 mètres de haut.
5: Wow.
6: 7 mètres de haut et une seule cuve représente le volume d'un petit domaine viticole. Ça représente environ 520 hectolitres de vin. Ici, nous avons dans cette cuverie-là 50 cuves différentes. Et cette diversité de cuves, cette quantité de cuves est importante parce qu'en Crémant de Bourgogne, nous sélectionnons les zones géographiques. Mais également, nous avons un grand travail au pressurage où nous séparons la cuvée et la taille que nous vinifions séparément. Et afin d'avoir une grande diversité de profils aromatiques qui vont nous servir de nos assemblages crémants futurs, nous avons besoin d'avoir une grande quantité de cuves qui vont pouvoir mettre en musique nos assemblages par la suite.
5: Donc malgré le fait qu'on soit dans un environnement plus ou moins industriel et gigantesque, on a quand même cette notion de terroir, c'est important de le rappeler.
6: C'est important. Si maintenant je mélange tout, parce que c'est effectivement une seule appellation que l'on vinifie, mais si je commence à tout mélanger pendant les vinifications, après les assemblages qu'on va faire n'auront plus aucun sens. Il faut vraiment respecter ces trois principes, donc le cépage, le terroir et le fractionnement au pressurage qui vont nous permettre justement d'accorder. Il faut savoir que Louis Bouillot a plus d'une dizaine d'assemblages différents et il faut que chacune de ces assemblages ait une personnalité bien précise avec son moment de dégustation et de plaisir propre. Et donc c'est grâce justement à ces diversités qu'on peut avoir ça.
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1: On prend de la hauteur aujourd'hui à Montarcher, un village qui cumule plusieurs particularités. D'abord, c'est le plus haut village de la Loire, à 1160 mètres d'altitude. C'est une des plus petites communes du département en superficie aussi. Et puis le lieu où a été produit une archive presque unique en France. Pour nous en parler, j'accueille aujourd'hui Sarah Duris. Bonjour Sarah.
2: Bonjour Eddy.
1: Guide conférencière à l'Office du Tourisme Loire-Forêt. Quelle est l'histoire de ce document si rare et ancien ?
2: Il s'agit d'un registre d'état civil. Il recense les naissances, les mariages et les décès sur la commune de Montarcher. Mais ce qui fait qu'il est tout à fait exceptionnel, c'est la date à laquelle ce registre débute, 1468, soit la fin de la période médiévale.
1: Est-ce que cela veut dire qu'il n'y avait pas de registre d'état civil avant ?
2: Non. L'obligation de produire un document comme celui-ci est ordonnée par l'État au XVIe siècle. Et cette ordonnance n'est pas toujours bien respectée par les paroissiens. Ici, la population est recensée avec 70 ans d'avance.
1: Est-ce qu'on connaît l'auteur de cette archive ?
2: Oui, c'est le prêtre de Montarcher, nommé Claude Ferrier, qui a tenu le registre pendant 49 ans. On y lit les noms, les dates et même les métiers des anciens archimontois, mais aussi la météo.
1: Ah, ça m'intéresse. Est-ce que les conditions climatiques de l'époque étaient bonnes ?
2: Alors c'est difficile à dire parce que ce sont principalement les mauvaises années qui sont inscrites. On lit des sécheresses, des tempêtes et même un tremblement de terre. En 1543, suite à une invasion de chenilles ayant entraîné une famine, l'évêque du Puy prend une mesure exceptionnelle, excommunier les fameux insectes. On vous laisse juge de l'efficacité de cette mesure. Il évoque aussi les épisodes de peste.
1: Des documents qui renferment de drôles de surprises. Où est-il conservé aujourd'hui ce fameux document ?
2: Il est gardé précieusement aux archives départementales à Saint-Étienne. Il a longtemps été le plus ancien registre d'état civil de France et donc a été présenté lors d'une exposition universelle à Paris. Aujourd'hui, c'est le deuxième plus ancien de l'Hexagone, mais c'est le mieux conservé des deux.
1: Un véritable trésor qui témoigne de la vie des habitants de Montarcher. D'autres histoires et légendes sont à découvrir sur place, notamment lors des visites guidées menées par les guides de l'Office du Tourisme Loire-Forêt. Merci Sarah Duris.
2: Merci.
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3: Patrice, 69 ans, vous en.
4: Vous avez créé des meringues tatin, la confiture tatin et même un torchon qui raconte l'histoire de la tatin.
3: Ah oui, c'est une vraie passion la tarte tatin. Dans ma jeunesse, j'ai toujours été passionné de cuisine, notamment de pâtisserie.
4: Quand on est seul oignon, on en mange combien des tartes tatin à la semaine ?
3: Oh bah de temps en temps, non, c'est pas régulier, mais seulement quand on a du monde, des invités, oui, on fait une tarte tatin, c'est obligé.
4: Vous faites partie des ambassadeurs de la tarte tatin de la mode Beuvron. Oui. Vous avez un record mondial.
3: En 2019, oui, on a réalisé la plus grande tatin du monde qui faisait 308 kilos et 3 mètres de diamètre. On a épluché, donc avec les bénévoles, plus de 500 kilos de pommes.
4: Et au niveau de la pâte, ça devait être une dinguerie.
3: Alors la pâte nous a été offerte par le Festival des Pins. Oui, il y avait quelques kilos de pâte, oui, 40 kilos de pâte de mémoire.
4: Ça représente quoi pour vous, la pâtisserie ou la cuisine ?
3: Moi, je me lève le matin, je pense qu'à une chose, c'est cuisiner.
4: Et je reviens sur la meringue tatin. Vous rajoutez du caramel dans les blancs d'œufs ?
3: Je ne rajoute pas du caramel, je rajoute de la pomme confite.
4: Elle est venue comment, cette idée ?
3: Genre, en réfléchissant, il fallait que je trouve quelque chose.
4: Pour vous occuper ?
3: C'est ça, j'avais rien à faire, donc j'ai dit, je vais faire des meringues. Et par contre, ça a beaucoup de succès. Depuis la création des ambassadeurs, en pot de confiture, on en a fait plus de 1500. On est présent, par exemple, à Musée du Braconnage à Chon. On est à la Maison des Étangs aussi à Saint-Viat.
4: Il y en a combien des ambassadeurs de la tarte tatin du côté de la mode Beuvron ?
3: Alors, au niveau du bureau, nous sommes 8 et nous avons une trentaine d'adhérents.
4: Okay. Ça va être quoi votre prochain défi culinaire, Patrice ? Maintenant que vous êtes recordman du monde de tatin.
3: Ben on attend que quelqu'un nous pique la vedette pour recommencer, on attend que ça.
4: Ah ouais, et c'est quoi le record à battre déjà ?
3: Alors c'est 308 kilos.
4: Et vous pensez que vous pouvez aller jusqu'à combien au maximum ?
3: Oh ben là, je pense qu'on peut aller à 400, ça c'est sûr.
4: Il va y avoir assez de pommes en Sologne ?
3: Ah oui, il y a ce qu'il faut. Non, on a des mains, on a tout ce qu'il faut. Non, là, il n'y a aucun problème, on est prêt à relever le défi sans souci. Par contre, il va falloir qu'ils se dépêchent parce que la pendule tourne. Alors, l'origine de la tarte tatin, donc, c'est bien la mode Beuvron. Et d'ailleurs, les sœurs tatin sont enterrées au cimetière de la mode Beuvron.
4: Ah oui, donc, parce qu'il y a les Normands qui ont essayé de vous prendre
3: Les Normands, bah, disons qu'ils ont le beurre et les pommes, donc ils se sont un peu appropriés la tarte tatin.
4: Le mot tarte tatin, il n'est pas déposé.
3: Alors, le mot tatin n'est pas déposé, donc aujourd'hui, tout le monde peut se l'approprier. Et c'est vrai qu'aujourd'hui, on trouve des tartes tatin aux pommes. pommes et maintenant des sucrés, des salés, aux poires, aux endives, aux aubergines.
4: Et ça, est-ce que ça vous révolte?
3: Oh, après, il y a de la place pour tout le monde. Hein. On peut faire tout ce qu'on veut du moment qu'elle est retournée. C'est une tarte tatin.
4: Et après, on caramélise tout ça, les endives.
3: Vous mettez un peu de sucre. Ah oui, alors, tatin d'endives, c'est délicieux. Pour avoir essayé, c'est délicieux.
4: Ah ouais,
3: vous mettez du sucre dans le fond de les endives, ça demande un petit peu de sucre. Pareil, du beurre, hop, au four, une pâte par-dessus, on tourne, ça fait une super tatin d'endives.
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5: Ah, le matin, on fait la toilette, et faut nous prendre pour des gobettes.
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5: La gobette, c'est la truie, ou la métreux, qu'elle est de ses petits gouris. Ah, par chez nous, c'est pas comme chez les Bertans, j'en pas de gros élevage de cochons. Dans le temps, dans les fermes, on engraissait un verra, en que des truches et puis les yeux grasses. Puis, on y faisait sa fête. C'était la Saint-Cochon. Tout le monde venait aider la famille, les voisins, pour éplucher les oignons, faire le boudin puis les saucisses, saler la viande, et puis casser la croûte. On buvait une goutte, puis bien souvent une deuxième. Celle-là, on l'appelle le rince-cochon. Même si on l'élève pour le manger, ça n'empêche pas de l'avoir de la tendresse pour le cochon. Écoutez donc ce qu'en dit Jules Gilbert.
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5: Ah, oh, je l'avais acheté sur le champ de foire, le 1er de septembre à Saint-Martin. Oh, il était vif, c'est à pas croire. Deux grandes oreilles, le museau mutin. Le soir, un coup formé dans l'étable, il a ben dû trouver le temps long. Il a regretté ses bains manchables, tous ses petits frères, les autres laitons. Oh, doucement, il s'est fait à sous-nauge, ou qui avait dû boire à gogo, à la paille fraîche qui fait sa bauge, ou qui ronflait comme un sous-l'eau. Oh, pour le pousser, je peine à un gère. Toute la journée, il dévorait. Puis un soir, j'ai dit à ma vieille, c'est temps, faut qu'on tue notre bestiaux. Eh ben, ça nous a fait quelque chose, à la Mélie puis à Mouet. Ça l'a pas empêché de faire la fête. Ce chagrin-là, c'est vite passé. J'en fais des pâtés en clatette, des grands boudins que j'en épicé, j'en ai mangé de la couchouna et que j'en arrosé en que du vin gris. Des andouillettes et des tripoilles, des saucisses et du boudin frit. Le soir, j'étais ben tout un peu pompette. Ouais, émotionné pour de bon, j'ai ben failli gâter la fête. Comme un vieux, je pleurais mon cochon.
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2: Arnaud Fromage est avec nous chaque matin. C'est l'heure de la nécessaire minute comtoise. Mon cher Arnaud, bonjour.
3: Bonjour.
2: Du côté des radars, il y a des petites surprises. On donne vraiment des drôles de noms aux choses, parfois, chez nous, en Franche-Comté.
3: Oui, et en voici un nouvel exemple. Alors, petite mise en situation. Vous êtes en voiture, vous venez de Belfort et vous roulez en direction de la Chapelle sous Rougemont. Bref, vous êtes sur la départementale 83. Vous passez de nez avant d'arriver à Rope. Là, vous passez devant la mairie, sur l'avenue Charles de Gaulle. Il y a Céline Coiffure, mais vous continuez. La petite patte d'oie à la Vermenoncourt, vous restez sur la route principale et vous avancez encore un petit peu. Il y a les jolies maisons typiques là sur le côté. Et c'est là, dans le virage, qu'il faut freiner, tout simplement parce qu'il y a un radar.
2: Bon, bah, pas mal la petite balade là autour de Belfort. Je vois pas vraiment. Vous voulez en venir, Arnaud ?
3: Eh bien, exactement à cet endroit précis, là, sous le radar, en face de la boîte aux lettres. Parce que ce n'est pas n'importe quel radar. C'est celui qui est surnommé le radar Johnny Hallyday. Mais alors, pourquoi, allez-vous me demander, maintenant que j'ai réussi à capter votre attention ?
2: Eh bien oui, pourquoi le radar de Johnny Hallyday, Arnaud ? Oui.
3: Pour comprendre, il faut remonter à février 1970. L'idole des jeunes a donné la veille un concert à Strasbourg et doit se rendre à Besançon. 3000 personnes l'y attendent et il est 18h passé. Dans la DS Palace Citroën, qui roule à fond parce que, bah, années 70, il y a donc Johnny Hallyday et Sylvie Vartan, mais aussi Mickey Jones, le guitariste de Johnny, Jean Ponce, son manager, et Sacha Rulle, son secrétaire. On est en février, il fait nuit, il fait froid, il y a du verglas et ça roule vite, bref, Johnny perd le contrôle de sa voiture. Il glisse et se retrouve dans le fossé. Alors il parvient à reprendre le contrôle de son véhicule, parce que, ne l'oublions pas, Johnny Hallyday est un pilote, mais malheureusement, il y a un bloc de béton qui bloque le fossé et la voiture finit par s'y écraser. À bord, Johnny et son guitariste n'ont rien, mais son secrétaire et son manager sont blessés. Sylvie Vartan, elle, a carrément traversé le pare-brise, elle a le visage en sang. En 1970, la ceinture de sécurité est censée être obligatoire, mais dans les faits, personne ne la met vraiment. Les voisins viennent au secours des blessés, alors au départ ils avouent ne pas vraiment avoir reconnu Johnny et Sylvie Vartan parce qu'ils sont sous le choc, et les blessés sont conduits à l'hôpital de Belfort. Johnny s'empare du téléphone d'un riverain pour annoncer qu'il n'y aura pas de concert à Besançon ce soir-là. Sylvie Vartan, elle, s'exile quelques mois à New York dans une clinique de chirurgie esthétique où elle subira des dizaines d'opérations de reconstruction pour effacer les traces de l'accident. Alors voilà pour la petite histoire. Et c'est donc dans ce même virage, toujours à la sortie de Rope et toujours aussi dangereux, qu'a été installé en 2019 un radar, le radar Johnny Hallyday, pour nous rappeler que, star ou pas, il ne faudrait pas oublier de...

0: par Johnny Hallyday. Voilà, on sait désormais où il est grâce à vous, Arnaud Fromage, pour la nécessaire minute comptoise. Vous menez les enquêtes dans tous les sens et vous nous faites revivre avec un superbe podcast La vie incroyable de Paul-Émile Victor, un jurassien qui, pour sa première expérience et sa première expédition, est parti au Groenland. On a entendu le premier épisode jeudi, à partir de 10h. Et le numéro 2 est déjà disponible en ce moment sur l'application ICI. Vous allez véritablement découvrir ce qu'a enduré l'équipe autour de Paul-Émile Victor. Une équipée qui a été véritablement sans danger, mais ô combien importante pour l'avancée de la science. Un podcast passionnant avec vous, mon cher Arnaud Fromage. Je vous dis à demain.
1: À demain.
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3: En 2012, cela fait 2 ans que Georges, on va l'appeler Georges aujourd'hui, a ouvert un gîte à Néfiès, à côté de Pézenas. Il est anglais et ce jour-là, il attend qu'un de ses hôtes revienne au gîte. C'est un concitoyen, un anglais aussi, comme lui. Il s'appelle Marc-Anthony McGovern, il a la cinquantaine sympathiquement rougeaude et il a payé son séjour en cash quelques semaines avant, à la fin du mois de février. Sauf que Marc ne revient pas. C'est les gendarmes qui arrivent. Marc-Anthony McGovern a été arrêté juste avant avenue de la gare. C'est un fugitif et ça fait 6 ans que Interpol le cherche. Avant d'atterrir dans le gîte de Néfiès, il a vécu en Espagne, il a séjourné à Marseillan. Il a été condamné en 2008 par un juge de Canterbury pour avoir mené une escroquerie à la TVA pour un montant total de 7 millions de livres, c'est-à-dire à l'époque 8,5 millions d'euros. Marc-Anthony McGovern a alors envoyé une lettre au juge en lui disant que la perspective de la prison était bouleversante et le terrifiait, et il s'est tiré. D'autant plus qu'il savait de quoi il parlait, puisqu'en fait, une dizaine d'années auparavant, il avait déjà mené une affaire de fraude, il avait déjà été découvert, et il avait déjà pris la tangente, en Belgique cette fois-là. Il avait été arrêté en 2001, extradé en Angleterre et condamné en 2002. En 2012, donc, Marc-Anthony McGovern est arrêté le 28 mars à Néfiès, écroué à Villeneuve-les-Maglones, et le 16 avril, la police britannique vient le chercher à l'aéroport de Toulouse. Il est incarcéré ensuite à Gatwick. Et puis bon, plus de nouvelles pendant quelques années. Tout est tranquille, on n'a plus de nouvelles de Marc-Anthony McGovern. Jusqu'en 2020. Une entreprise, la Westway Holdings Limited, domiciliée en Estonie, a reçu 26 millions de livres de la part d'investisseurs pour les placer dans l'immobilier. Cette entreprise est placée en liquidation en 2021. Et le propriétaire de ce fonds d'investissement, c'est un dénommé Anthony Marx. Vous noterez que c'est quand même assez proche de Marc-Anthony. Anthony Marx donc a caché le fait qu'il avait déjà été condamné pour escroquerie, ce qui est un problème bien sûr pour gérer un fonds d'investissement. Au-delà du fait qu'il ait menti sur son pédigré, il a aussi tapé dans la caisse allègrement. On estime qu'il a dépensé au moins 1,2 million de livres pour des dépenses personnelles. Alors, florilège, je vous fais la petite liste. Il a bien sûr acheté et loué des biens immobiliers au Royaume-Uni et en Espagne. Il a aussi dépensé 53 000 livres pour des Rolex. Il a utilisé 121 000 livres pour aller à Dubaï et en Estonie en jet privé. Il a acheté des parts dans l'entreprise d'un de ses proches pour la modique somme de 30 000 livres. 22 000 livres pour faire installer une salle de cinéma dans un logement privé. 215 000 livres pour acheter des places de foot. On est sur un gros fan de foot. 20 000 livres de shopping dans des boutiques de luxe. Et puis 450 000 livres pour spéculer à la bourse. Je ne sais pas si notre ami Georges, qui a un gîte à Néfiès, écoute ICI Héros, mais si par hasard il n'avait pas eu de nouvelles de son hôte sympa mais recherché par Interpol, c'est maintenant chose faite.
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1: Vous avez peut-être du mal à trouver l'amour malgré de nombreuses tentatives, notamment sur les sites de rencontres. Il y a peut-être des raisons à ça.
4: Je m'appelle Hélène Bethams. Je suis fonctionnaire, mais aussi autrice et psychosexologue, hypnothérapeute.
1: Ça fait beaucoup de fonctions. Qu'est-ce que vous avez écrit ?
4: J'ai écrit un livre qui s'intitule « Les sites de rencontres et l'estime de soi, psychologie amoureuse à l'ère du numérique ».
1: Mais comment passe-t-on de fonctionnaire à autrice et psychosexologue ?
4: Je suis d'abord restée en couple pendant 23 ans et je me suis séparée. Au moment de la séparation, j'ai attendu 2 ans avant de m'inscrire sur un site de rencontre. Et là, ce que j'ai découvert, ça m'a paru trop compliqué. Alors, comme tout le monde, j'ai navigué entre des eaux troubles, on va dire. Et puis, j'ai décidé de me former en psychosexologie, puisque la psycho m'intéressait depuis toujours. Et la sexualité aussi, j'avais lu Freud, j'étais très très jeune. Comment rencontrer l'amour quand on a perdu les codes à une époque, en fait, où tout est sur le numérique et où dans la vraie vie, on ne sait pas qui est célibataire ou pas et où on ne va pas aborder quelqu'un en lui disant ben voilà, moi je suis seule. Est-ce que ça te dit de faire connaissance? Parce que c'est ce qu'on fait sur un site de rencontre. On écrit à quelqu'un et on lui demande en fait s'il a envie de faire connaissance.
1: Comment avez-vous vécu cette expérience particulière sur les sites de rencontre?
4: Je ressentais des choses un peu complexes qui peuvent s'apparenter à de l'adrénaline quand on fait du cardio par exemple, une espèce d'excitation dès qu'on a un like, dès qu'on a un crush, un match. Pendant ma formation, je me suis dirigée vers des études et des recherches un peu plus scientifiques. Et ça a plein d'effets. En fait, les sites de rencontre, on s'en rend pas compte, mais on crée des hormones, de la dopamine, de l'adrénaline, et en fait, c'est les conditions de l'addiction.
1: Et c'est ce que vous expliquez dans le livre.
4: Je parle aussi de toutes les difficultés d'attachement qu'on peut avoir, parce que parfois, aimer ou être aimé, ça peut être une grande peur. Je parle aussi de nos schémas. Parce que dans la rencontre amoureuse, on va souvent reproduire les mêmes schémas, on va être attiré par les mêmes personnes. Bah, c'est un petit peu comme dans la vie, tous les jours on prend le même chemin pour aller travailler et rarement on va essayer une nouvelle route. Alors moi c'est ici et aujourd'hui que je vous propose de commencer un travail pour vous aider dans...

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1: Vous écoutez Maya. J'aime.

0: chanteuse originaire de Valence et révélée par la Star Academy 2024. Maya avec Tout ira bien.
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0: Tout ira bien.
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3: 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Je suis trop fier de mon jingle, j'en suis fier. Je l'assume, j'en suis fier. Comment ça va les gens sur Ici Picardie? C'est la Camini Minute, votre chronique de la joie et de la bonne humeur. Écoutez-moi, ça va, sauf que je suis encore un petit peu ému, parce que comme beaucoup de Français, j'ai vu le biopic sur la vie de Philippe Nicolic des To Be Free partir un jour sans retour. C'était émouvant. Il paraît que Caris, le rappeur, l'a vu et il a pleuré. C'est pas vrai. Je précise que c'est pas vrai parce que j'aime mon nez. Okay, je veux le garder. Les années 90, nous, on a connu les grandes, grandes manias, les plus belles manias. Michael Jackson mania, Club Dorothée mania, Patrick Bruel mania. Et vous, vous avez quoi? La Chikung mania. Voilà, c'est Chikungunya, c'est nul, nul. Nous, on a connu des manias de ouf, on a connu les boys bands. Et au final, les To Be Free, qu'est-ce qu'ils faisaient? Ils faisaient un peu de la dance et de la techno. Vous connaissez cette musique? La musique avec des textes extraordinaires, dignes de Baudelaire, de Balzac et de Molière. Il y a un Américain, il est arrivé, il a dit... I like to move it, move it. I like to move it, move it. I like to move it, move it. You like to move it. I like to move it, move it. I like to move it, move it. Ça, c'est même pas un refrain. C'est un mantra, les gars. Extraordinaire. Les Allemands, ils ont vu ça, ils ont dit, OK, nous aussi, on va s'y mettre. Eins, weins, Polizei. Drei, vier, Grenadier. Fünf, sechs, Sankt-Kirk. Tite, Nacht, Gute Nacht. Je suis pas très fort en allemand, j'ai fait ce que j'ai pu. Et on sentait le niveau du texture. Il y a un mec qui avait écouté ça, il a dit « Ok, d'accord, vous voulez jouer ça ?» Tout ta, tout ta, tout ta ta. Tout ta, tout ta, tout ta ta. Lui, on pensait qu'il avait fini le game. Mais non, après, les mecs qui se sont dit « Nous, on fait plus de mots, on fait juste des sons. » Pi, pa, pa, pa, lopo. Pa, pa, pa, lopo. Pi, pa, pa, pa, lopo. Même les chanteurs, ils comprenaient même plus ce qu'ils disaient. I'm a scat man. Vous allez pas me faire croire que le mec, il comprenait ce qu'il disait. Voilà, c'était ça les années 90. De la créativité, des chansons à texte. Mais bon, toutes les bonnes choses ont une fin. Les années 90, elles sont parties. Un jour, sans retour, effacées. Notre amour.